On procédait par acclamation, c'était ce qu'on appelait la vox populi, l'acclamation du peuple. Mais là, finalement, c'est quand même le peuple aussi qui pousse en avant. Donc, ça a été poussé un peu pour Thérèse aussi, mais l'évêque à l'époque, qui d'ailleurs est parti ailleurs, se dit, oh, il n'était pas très enthousiaste. Il se disait, bah oui, mais pour faire ça, il faut du monde, il faut du temps, il faut de l'argent, ce qui n'est pas faux. Ou bien un autre, en voyant les écrits, bon, méfiez-vous de l'imagination des femmes. Hein. Bon. Mais il n'empêche que ça s'est fait. La Providence a voulu que ça se fasse. Et c'est Pie X, en juin 1914, qui a signé le décret d'introduction de la cause. Bon, après, c'est Benoît XV qui a pris le relais pour la déclarer vénérable. Et ensuite, en 23 et 25, Pie XI, qui l'a béatifié et canonisé. Bon. Seulement, voilà, qu'est-ce qui s'est passé? Eh bien, Céline était une artiste peintre, la sœur de Thérèse. Hein. Vous savez, je ne sais pas si vous connaissez bien la famille, mais il y avait l'aînée, Marie, la deuxième, Pauline, la troisième, Léonie, la quatrième, Céline, et la cinquième, Thérèse. Je passe les quatre enfants morts en bas âge. Donc Céline avait pris des cours de peinture, elle était très brillante, et à l'époque de Thérèse, on ne connaissait pas le Saint-Suaire de Turin. Voilà ce qu'on connaissait qui était la sainte face de Tours. Je vais vous raconter l'histoire après. Mais Thérèse entre dans la vie, elle ne meurt pas, elle entre dans la vie le 30 septembre 1897. Or, en mai 1898, Monsieur Secondo Pia, un Italien, photographe, prend une photo du linceul de Turin et le négatif se révèle positif. Et c'est à ce moment-là qu'on découvre avec stupéfaction et émerveillement le visage qui est gravé, enfin gravé, qui est, enfin je ne sais même pas comment dire parce que c'est pas fait de main d'homme, donc enfin, si vous voulez imprimer, enfin tout ce que vous voulez, mais les mots ne conviennent pas, on découvre un visage magnifique qu'on dit être le visage de Jésus. Ça correspond, quand on l'étudie de très près, exactement au supplice qu'il a connu. Bon. Céline, curieuse de tout, s'informe, et tonton Guérin, donc le frère de Zélie Isidore, qui habitait Lisieux et qui était pharmacien, donc c'était un scientifique, il avait acheté un livre sur le Saint Linceul de Turin à l'époque, il l'avait bien sûr prêté à Céline. Et Céline, émerveillée, se dit, mais je veux peindre cette image. Et elle se met au travail, elle étudie, elle étudie, elle en avait mal aux yeux, elle en avait des courbatures partout, tellement elle travaillait. Et ça donne cette merveille. Ça, c'est la sainte face peinte par Céline, d'après le Saint Linceul de Turin, qui a obtenu, figurez-vous, un grand prix d'art religieux, de peinture religieuse en Belgique. Bon. Et d'ailleurs, Céline disait, mais moi, je crois que je dois ce succès à l'intercession de ma petite sœur, ma petite Thérèse. Bon, en tout cas, voilà, la Sainte Face existe et passe au Carmel, qui avait de nombreux amis, un certain Père Prévôt. Ce Père Prévôt avait fondé une œuvre pour les prêtres, l'œuvre de la fraternité sacerdotale. Bon, c'était pour aider les prêtres malades, âgés, infirmes, tout ça, mais aussi des prêtres en difficulté. Et cette œuvre avait été reconnue officiellement par Pie X en 1904. Et de fait, ce père Prévôt, pardon, était souvent admis chez le pape. Il avait ses entrées chez Pie X. Le père Prévôt avait lu l'histoire d'une âme. Bon, il avait pris contact avec le Carmel de Lisieux, mais en fait, ce n'était pas tant à Thérèse qui s'intéressait, mais à ce fameux tableau. Donc, quand il a vu le travail final, qu'est-ce qu'il a fait? Il a demandé au Carmel de Lisieux
de pouvoir utiliser la sainte face de Céline pour son œuvre et de faire des images. Le Carmel a dit oui. Il en a publié en je ne sais pas combien de milliers d'exemplaires et il y avait une petite phrase qui allait avec, qui a été traduite en je ne sais pas combien aussi de langues. Mais là, il y avait une petite phrase de Thérèse, mais bon. En tout cas, toujours est-il qu'un jour, le père Prévost va à Rome, au Vatican, il rencontre Pidis et puis il lui montre, ça c'était en 1905, le 8 décembre, c'est une belle date, il montre au pape une photo de ce tableau. Et le pape est littéralement subjugué. Oh, il dit, mon Dieu, mais qui a fait ce beau tableau? Oh, très Saint-Père, c'est une sœur du Carmel de Lisieux. Il ne parle pas de Thérèse. Hein. C'est une sœur du Carmel de Lisieux. Ah, dit le pape, je veux vraiment la récompenser. Alors, je crois qu'il envoie une médaille, il envoie des indulgences et tout et tout. Bon, il est très content, mais on ne lui parle pas de Thérèse. Ensuite, nouvelle audience avec le pape. Le père Prévost ne parle toujours pas de Thérèse. Il demande encore une bénédiction pour Céline et pour le Carmel. Et puis, quand même, enfin, le père Prévost revient encore au Vatican et cette fois, il a fait... relié histoire d'une âme pour la petite histoire, en blanc pour le pape, en rouge pour le cardinal secrétaire d'État. Le pape ouvre. Oh, qu'est-ce qu'il voit? Une photo de la Sainte Face, parce qu'il l'avait mise dans la première édition d'histoire d'une âme. Et le père Prévost a dit, j'étais vraiment bouleversée encore de voir combien ce tableau touchait le Saint-Père. Donc, ça veut dire que c'est pas Thérèse qui a d'abord été connue au Vatican, ça a été la Sainte Face peinte par sa sœur. Moi, je trouve ça absolument extraordinaire et tout à fait dans la lignée de l'humilité de Thérèse, pour qui Jésus est toujours premier. Bien, donc on a pris les choses à l'envers. Maintenant, comment Thérèse a-t-elle découvert la Sainte Face? Vous savez, j'ai eu la chance de beaucoup travailler avec Mgr Guy Gaucher, grand spécialiste de Thérèse, et il disait toujours, c'était un homme très pointu, il disait, mais quand on parle de Thérèse, n'oubliez pas de la resituer dans son contexte historique, de déterminer la chronologie du texte dont vous parlez, pour un peu situer où est-ce qu'elle en est de son itinéraire aussi, humain, spirituel, social, etc., tout ce qu'on veut. Bon, c'est important. Et le contexte du 19e siècle est très important. Il est très riche, donc on va vraiment survoler. Mais en tout cas, il faut savoir qu'il y avait beaucoup d'instabilité politique. Hein. Il y avait des révolutions politiques, sociales, et aussi une grande effervescence culturelle et religieuse. Là, je cite le père Marie-Eugène de l'Enfant Jésus, un autre carme, qui va être béatifié au mois de novembre, le 19 novembre, on en est très heureux. Voici ce qu'il dit dans un petit livre qui est une perle que je vous recommande, qui s'appelle « Ton amour a grandi avec moi ». Donc, il explique comment il a découvert Thérèse et en un tout petit livre, ça a une profondeur formidable. Alors, voici ce qu'il disait. La révolution a laissé, pour ainsi dire, un sens du péché, un sentiment de culpabilité peut-être aussi, qui se font sentir dans toute la spiritualité. Ainsi, dans la dévotion du Sacré-Cœur, née à l'origine pour honorer l'amour dans le Christ, l'aspect réparateur domine nettement. Ça, c'est très important pour comprendre l'originalité de Thérèse. Et d'ailleurs, vous savez, bon, il y avait eu la défaite de Napoléon III hein, face à l'armée prussienne en 1870. Il y a eu les horreurs de la Commune en 1871. Bon, et puis après, quand même, l'instauration de la Troisième République. Et là, on ne peut pas nier qu'il y a un grand mouvement d'effervescence et de créativité dans l'Église. Mais alors, on insiste énormément sur cette dimension de réparation.
Et c'est dans ce contexte-là que va naître la dévotion, entre guillemets, bien que j'aime pas tellement le terme, enfin à l'époque il était beaucoup employé, à la Sainte Face. La basilique du Sacré-Cœur a été érigée pour ça, hein, pour réparer les blasphèmes dus à les exactions terribles de la Révolution française. Les sœurs, à l'époque, elles s'offraient comme paratonnerre à la justice divine. Pas très réjouissant. Et, par exemple, une sœur, un jour, on parlait beaucoup de l'enfer, hein, les sœurs étaient terrorisées, et Thérèse, quand... elle avait une retraite avec son cher abbé Demain, là, avant la première communion. Elle était pâle des fêtes, elle ne mangeait plus. Ils n'arrêtaient pas de leur parler d'enfer, de communion sacrilège, etc. On disait très facilement, c'est un péché. Et un jour, une carmélite de Lisieux donc, se précipite après une confession dans le bureau de la prière en disant « ma mère, c'est épouvantable ce que le confesseur m'a dit ». « Ah bon, qu'est-ce qu'il vous a dit, ma chère fille ? Que j'ai déjà un pied dans l'enfer !» Alors elle répond, pleine de bon sens, « Mère Marie de Gonzague, à ce compte-là, j'ai déjà les deux. » Mais vous voyez que les scrupuleux ne tombaient pas du ciel et que c'est pas anormal que Thérèse aussi ait eu beaucoup de scrupules et sa mère avant elle, avec la grand-mère, cette fois Guérin, qui lui disait sans arrêt « C'est un péché, c'est un péché !» Avec sa découverte de la miséricorde, on peut dire que Thérèse a fait une véritable révolution copernicienne. Bon, mais ça, c'est pas le thème aujourd'hui. On le verra davantage vendredi prochain. Bon. Donc, voilà le contexte. Et il y a une autre belle histoire qui, celle-ci, vient du Vatican. On vénérait au Vatican un voile, dit le voile de Véronique, qui aurait... Je parle au conditionnel parce que légende ou pas, on le saura quand on sera là-haut, je crois. En tout cas, on aurait gardé le voile de Véronique. Vous savez, là aussi, il y a une tradition qui met une femme Véronique sur le passage de Jésus, qui essuie son visage et le visage du Christ reste sur ce linge. C'est très beau d'ailleurs, c'est très très beau. Et donc, on vénérait... un voile qui aurait été celui de Véronique. En tout cas, on l'appelait la Véronique. Et figurez-vous que quand même, une année, il y a eu un miracle. Pendant quelques heures, tous ceux qui étaient là ont vu resplendir cette sainte face. Le Seigneur se sert de tout. Donc, resplendir cette sainte face, ça fait énormément de bruit, vous comprenez bien. Et c'est à partir de là qu'on a diffusé cette image. Qu'on appelle maintenant l'image de la Sainte Face de Tours. Pourquoi ? Parce qu'il y avait dans la ville de Tours, d'abord, une carmélite qui s'appelait Sœur Marie de Saint-Pierre. La brave, elle est morte très jeune, hein, elle n'a pas fait long feu sur cette terre, et a priori, elle était très penchée sur l'enfant Jésus. Elle aimait beaucoup l'enfant Jésus de Beaune, etc. Et puis, elle a eu ce qu'on appelle des révélations privées, qui l'ont encouragée à développer le culte de la Sainte Face. Parallèlement, à Tours, un homme respectable, marié, veuf en 83, eh bien, découvre cette image, rencontre Sœur Marie de Saint-Pierre, et il est lui aussi subjugué. Donc, qu'est-ce qu'il fait ? Il installe dans sa maison une Sainte Face comme celle-ci, avec une lampe, et puis, il prie devant et il ouvre même à d'autres ce lieu pour qu'ils viennent prier. Et un jour, il conseille à une femme qui avait des problèmes oculaires de se oindre les yeux avec l'huile de la lampe de la Sainte Face. Or, cette femme a été guérie. Alors, après, ce lieu s'est transformé en véritable oratoire qui existe toujours. L'oratoire de la Sainte Face à Tours, qui est tenu maintenant par des pères dominicains. Et cela a eu une grande importance, même pour la famille Martin, parce que, après, eh bien, on a fait. Si vous voulez, ça a été le début d'un vaste mouvement spirituel qui a abouti en 1876, donc on est dans le 19e, là, vous voyez, hein, à l'archiconfrérie de la Sainte Face. Voilà.
Alors, Thérèse, maintenant. Eh bien, Thérèse, elle a été inscrite à l'archiconfrérie de la Sainte Face avec son père et ses sœurs le 26 avril 1885. On a une photocopie du registre qui atteste bien qu'elle a été inscrite. Chez les Guérin, eh bien, tonton Guérin, Isidore, le pharmacien, avait lu la vie de Monsieur Dupont. Il avait chez lui aussi cette effigie de la Sainte Face, et si vous allez à la cathédrale de Lisieux, vous verrez dans une chapelle latérale tout au fond. Alors, quand on est du fond et qu'on regarde vers le chœur là-bas, sur la droite, vous avez cette effigie qu'a offerte tonton Guérin, et il avait même offert l'huile pour entretenir la lampe qui brûlait sans arrêt devant la Sainte Face. En famille, chez les Guérin, on priait devant cette Sainte Face. Donc Thérèse a aussi prié enfant devant cette Sainte Face chez tonton. Bon. Maintenant, au Carmel de Lisieux. Eh bien, au Carmel de Lisieux, la fondatrice de ce Carmel, Mère Geneviève, eh bien, a eu à cœur d'initier les novices à cette dévotion qui lui était chère. Et Thérèse, à son tour, a été enseignée par Pauline quand elle est arrivée au Carmel, ce qui lui a donné le désir de vivre cachée, une sainte face cachée. Ah, comme celui de Jésus, c'est-à-dire son visage, je voulais que mon visage soit vraiment caché, que sur la terre, personne ne me reconnaisse. Dans une poésie, elle dira aussi, tu m'as caché pour toujours en ta face. Bon, et donc elle était très attirée aussi par cette sainte face. D'ailleurs, dans le chœur de la chapelle de Lisieux, une lampe brûlait aussi devant cette sainte face qui était placée là. Et c'est vrai que Thérèse, eh bien, l'a même fait descendre dans l'infirmerie quand elle était si malade, et ça l'a encouragée. Elle disait, je n'ai pas cessé de regarder la sainte face. J'ai repoussé bien des tentations. Et elle avoue aussi, ça, on est en août 97, hein, elle meurt le 30 septembre, vous voyez, c'est un vrai testament. Oh, que cette sainte face-là m'a fait de bien dans ma vie. Bon. Ensuite, qu'est-ce qui se passe pour Thérèse? Donc, elle le découvre par sa famille, par le Carmel. Et puis, elle va approfondir ce mystère au fur et à mesure, c'est-à-dire que elle va surtout le découvrir, mais ça, c'est une expérience concrète. Je rappelle que Thérèse est docteur et que donc, elle nous enseigne. Ça, c'est très important. Et je rappelle juste les critères nécessaires pour être docteur et comment Thérèse est une docteure. Si on peut dire ça, enfin, un docteur très original. Pour être docteur, il faut être un saint canonisé, ça, elle l'était déjà. Ensuite, il faut une doctrine éminente reconnue par toute l'Église, une doctrine universelle. Y a-t-il plus universel que Thérèse avec François d'Assise? Et puis, il faut, bien sûr, une décision du pape. Le pape Jean-Paul II, qui a fait des milliers de saints et de bienheureux et vénérables, n'a fait qu'un docteur de l'Église, Thérèse. Et ce n'était à l'époque que la troisième femme docteur de l'Église. Pourquoi? Oh, disait Thérèse lors de son voyage à Rome, les pauvres femmes, comme elles sont méprisées. C'est tout à fait charmant ça. Mais c'était pas faux. Parce que même Pie XI, le pape qui l'a appelé l'étoile de mon pontificat, la plus grande sainte des temps modernes, etc., quand dès 1932, on a parlé très tôt d'un doctorat pour Thérèse, on lui dit très Saint-Père, mais quand même, Thérèse, si vous la proclamiez docteur, lui répond immédiatement, non, sexus obstat, ça veut dire pas question, c'est une femme. Bon. Il a fallu attendre 1970, Paul VI, pour qu'il proclame, lui, Catherine de Sienne et Thérèse d'Avila, docteur de l'Église. Alors après, Thérèse a pu se glisser derrière. Quel est l'intérêt du doctorat de Thérèse? Ce qui est formidable, c'est que ce n'est pas un docteur
spéculatif, si vous voulez. Il y a des formes différentes de théorie.

Ça, c'est la théologie des saints. C'est la théologie faite à genoux, reçue dans la prière. Et donc, Thérèse a fait l'expérience de l'amour de Dieu dans sa vie, de la miséricorde, et elle a comme ça, le pape disait, des éclairs de génie. Il parle beaucoup, le pape Jean-Paul II, ça, messieurs, je suis désolée, mais du génie féminin. C'est un peu consolant quand même, le génie féminin. Je vois les hommes qui sont comme ça et les dames qui sourient jusque-là. Mais c'est vrai, le génie féminin, il existe. Non, mais rassurez-vous, je crois qu'on se complète merveilleusement bien dans la Sainte Église de Dieu et qu'il y a une grande sagesse là-dedans. Donc, par rapport à Thérèse, elle va avoir une expérience très forte de la Sainte Face. Comment ? À travers la maladie de son père. Louis Martin, vous savez qu'elle a perdu sa maman très jeune, à 5 ans, à 4 ans et demi. Bon, et papa, il était tout pour elle, tout. Elle l'appelait mon roi chéri, bon, enfin... Tout le monde avait une admiration. D'ailleurs, quand vous voyez sa photo, on l'appelait le patriarche, et c'est pas étonnant. Belle prestance, bon, un homme qui aimait profondément le Seigneur aussi. Louis et Zélie ne sont pas canonisés parce qu'ils ont une fille sainte et docteur de l'Église. C'est parce qu'ils avaient aussi leur propre sainteté personnelle. Et Dieu sait si Thérèse a reçu de ses parents. Et c'est grâce à eux, je crois, de ce bon terreau familial que... elle a pu franchir toutes ces étapes aussi. Alors Louis, eh bien, Thérèse entre au Carmel en 88, le 8 avril, et Louis avait déjà des soucis de santé. Il oubliait des choses, par exemple, lui qui aimait tant ses petites perruches, il oubliait de les nourrir. Bon, ça, c'est pas encore trop grave, vous me direz, mais un jour, il fait carrément une fugue. On le retrouve au Havre, elle panique. Dans la famille, ils ne savaient pas où était Louis. Ils l'ont su 3 jours après par une carte qu'il leur a envoyée pour demander de l'argent. Alors, ils foncent au Havre parce qu'il était au Havre, il s'était coupé la barbe. Enfin, vous voyez un peu le tragique de la situation. Après, il y a un petit peu d'accalmie, mais tout éclate le 12 février 1889 parce que Louis, à ce moment-là, a des hallucinations. Il croit qu'il y a un carnage dans la ville, il veut défendre ses filles, il sort un revolver et, en un mot, il devient très dangereux. Donc, tonton Guérin, qui était un homme de décision, prend le taureau par les cornes, il dit « mais là, c'est plus possible, il faut l'interner ». Et il emmène Louis Martin à Caen, au Bon Sauveur de Caen, qui, à l'époque, était réputé comme étant l'asile des fous. Attention, c'était un établissement de pointe en France pour l'époque. Mais je souligne quand même pour l'époque. Et en plus, vous savez, les gens, ça cause... Oh là là, la rumeur publique, des fois, c'est épouvantable. Et c'est parvenu aux yeux de Thérèse. Aux yeux, aux oreilles, plutôt. Et les gens disaient, mais c'est pas drôle qu'il soit devenu fou, Monsieur Martin, parce que ses filles sont entrées au Carmel, et puis, surtout, la petite dernière... C'est vrai que M. Martin avait écrit à un de ses amis, M. Nogri, je crois, un billet très court, mais où il disait « Oh là là, enfin, là je cite de mémoire, donc c'est pas juste, mais le contenu est juste. Dieu m'a demandé vraiment un très grand sacrifice en me demandant ma petite Thérèse. » C'était quelque chose de genre-là. Donc, vous voyez un petit peu, de là à la culpabilité, il n'y a qu'un pas, hein. Comment ? Elle était jeune, elle était au Carmel, cloîtrée. Elle ne pouvait pas sortir pour aller voir son papa. Il n'y avait pas le téléphone. Donc, qu'est-ce qui s'est passé ? Céline et Léonie allaient à Caen pour voir papa, mais ils n'avaient pas le droit d'y aller plus souvent que ça. Donc, elles ont fini par revenir habiter Lisieux et aller à Caen toutes les semaines. Et c'était terrible parce que ce monsieur Martin... à la fois terrible et magnifique, parce qu'en fait, il avait des crises qui s'apparentaient à la démence. Ce n'était pas une... Alors là, on est au niveau scientifique, mais c'est quand même important de préciser. Ce n'était pas une démence au sens strict, type Alzheimer ou dérivé, mais les fruits d'une artériosclérose cérébrale. N'empêche que les signes, c'était la même chose quasiment, parce qu'il avait des hallucinations, il y avait des moments où il riait tout seul,

D'autres y pleuraient, des phases d'agitation, etc. Mais dès qu'il avait une accalmie, il se recentrait en Dieu, il priait, il faisait de l'apostolat auprès des autres malades. Enfin, c'était tout à fait étonnant. Il faisait aussi l'admiration de tous ceux qui étaient là-bas. Mais pour les filles, Céline a écrit une lettre très forte où elle disait « Mon Dieu, mais quand elle voyait l'eau de la rivière, elle avait envie de se jeter dedans. Elle a résisté par sa foi, mais elle a connu ces tentations finalement de désespoir devant la souffrance d'un proche. » Et Thérèse, on a fait étudier son graphisme pendant ce temps-là, les lettres de la période entre 89 et 94, la mort du papa, sont pathétiques, absolument pathétiques. Parce que, bon, et la graphologie révèle un graphisme brisé, brisé humainement. Et comment s'en sort-elle? Eh bien, par une espérance toute théologale. Hein, théologale, ça vient de Dieu. On a trois vertus théologales, la foi, l'espérance, la charité, et ça ne se base absolument pas sur le senti. C'est très important, le père Marie-Eugène, pour le coup, a des pages magnifiques là-dessus. Et alors, avec son bon accent du Rouergue, il disait « Mais moi, je touche cette table, je touche la Trinité comme je touche cette table. Et quand je prie, eh bien, si je mets la main dans le feu, je ne peux pas ne pas être brûlé. Si je mets la main dans l'eau, je ne peux pas être mouillé. Donc, quand je prie, je touche Dieu. » C'est magnifique. Et donc, ne nous décourageons pas si nous avons l'impression de ne plus pouvoir prier, de ne plus rien sentir. C'est pas grave, c'est normal. Et ça vous donne l'occasion d'agir non pas pour vous, pour votre propre satisfaction personnelle, mais pour Dieu, comme le faisait Thérèse, qui connaissait la sécheresse dans la prière, qui n'avait aucune consolation après la communion, qui vivait chaque jour la monotonie du sacrifice et le martyr à coups d'épingle. Encore Jésus, il se taisait, mais les sœurs de communauté, pas toujours facile de vivre à 26 dans un espace extrêmement clos. Alors, cette épreuve en plus, comment s'en sort-elle? Eh bien, c'est là qu'elle va découvrir les mystères de la Sainte Face. Là, c'est un acte de foi aussi. Elle voit dans son père humilié, défiguré, la sainte face du serviteur souffrant d'Isaïe. J'ai, malheureusement, il faudrait citer beaucoup de textes, mais bon, on n'a pas le temps en une heure comme ça. Mais c'est magnifique. Elle va recopier de longs textes d'Isaïe sur le serviteur souffrant. Vous savez, il était sans beauté, sans éclat. Il n'avait rien qui attira le regard, etc., etc. Et elle voit Jésus en croix, finalement, au travers de sa passion. Et le regard de foi encore et d'espérance, mais elle sait que Jésus est glorifié, ressuscité, et que son papa, un jour, sera glorifié. Et c'est cela qui l'a fait se tenir debout, toute proportion gardée, mais quand même un peu comme la Sainte Vierge au pied de la croix. Voyez, c'est dans cet abaissement de douleur qu'elles ont l'une et l'autre communié profondément à la passion du Christ. Ça, c'est très très fort. Et c'est à partir de là seulement, enfin seulement, ça faisait que 2 ans qu'elle était au Carmel, on l'appelait Sœur Thérèse de l'Enfant Jésus. Ce nom lui avait été donné déjà dès qu'elle avait pensé entrer au Carmel, elle avait pensé à ce nom-là, Thérèse de l'Enfant Jésus. Mais à partir de sa prise d'habit en 1890, elle va signer de l'Enfant Jésus, de la Sainte Face. Et souvent, elle ne met pas la conjonction « et ». C'est encore plus fort. Et en religion, un nom est vraiment le signe d'une vocation. On ampute Thérèse de Lisieux si on l'appelle seulement Thérèse de l'Enfant Jésus. Je crois qu'on éviterait bien des contresens sur sa fameuse petite voix, parce que Dieu sait s'il y en a eu.
si on considérait qu'elle est peut-être encore plus de la sainte face que de l'enfant Jésus. Ça, c'est pas moi qui le dis, c'est sa sœur. Je crois que c'est Agnès qui disait ça, elle est encore plus de la sainte face que de l'enfant Jésus. Et ça, elle l'a découverte dans la maladie de son père. Bon. Et Thérèse, on ne la voit pas souvent sous cet aspect-là non plus, c'était une amoureuse passionnée du Christ, même si, encore une fois, cet amour n'était pas nécessairement de l'ordre senti. Vous comprenez bien, quand on sent l'amour, on a des ailes. Or, Thérèse parle quand même de la monotonie du sacrifice, etc., etc. Mais elle a un cap, une direction, elle regarde toujours vers le Christ. Et c'est une amoureuse inconditionnelle parce que, vous voyez, ses écrits, ils tiennent là-dedans. Et encore, il y a toutes les notes dedans en plus qui se rajoutent. Donc, ses écrits, c'est vraiment peu en tout. Et il y a 1616 fois le nom de Jésus. Et là, alors, on rejoint son enseignement de docteur. On peut dire qu'il y a une vraie christologie de Thérèse. Elle voit dans l'enfant Jésus de la crèche déjà toute la dimension de la croix, puis de la glorification. Elle aimait beaucoup aussi les trois abaissements de Jésus, c'est-à-dire dans la crèche, un Dieu se fait petit enfant. C'est de la folie, folie d'amour. Dieu se fait petit enfant pour nous, pour moi. Et ensuite, la sainte face, Dieu s'abaisse. Je vous renvoie à l'épître aux Philippiens, il s'est abaissé, anéanti, c'est la kénose, le mouvement de kénose du Christ, et il s'est abaissé aussi dans l'Eucharistie. C'est aussi de la folie de penser que Dieu se fait présent dans un petit morceau de pain. Ce sont trois mystères qui fascinaient vraiment Thérèse. Et elle avait un désir, c'était la ressemblance. Fais que je te ressemble, Jésus. Elle portait toujours sur son cœur, il devait y avoir une petite poche secrète là-dessous, des petites reliques, son évangile. Bon. Et puis aussi une petite vignette avec un petit timbre de la Sainte Face de Tours. Donc, fais que je te ressemble, Jésus. C'est sans doute la prière la plus courte qu'elle ait faite, mais on peut se dire, dis donc, elle a été exaucée. Quand on voit quel calvaire elle a vécu, hein, et on peut se dire, mon Dieu, mais Seigneur, pourquoi ? Pourquoi une jeune qui t'offre toute sa vie, généreuse, etc., pourquoi tu l'as fait passer par ces chemins-là ? Et pourquoi elle a tant souffert ? Mais voyez, jusqu'au bout, Thérèse a contemplé la Sainte Face. On l'a dit au début, hein, dans l'infirmerie, je n'ai pas cessé de regarder la Sainte Face. J'ai repoussé bien des tentations. Elle a été complètement configurée au Christ dans sa passion. Complètement. Mais c'était son désir le plus profond. C'est complètement déconcertant aux yeux humains. Mais ce qui est folie aux yeux des hommes est sagesse pour Dieu. Et c'est très beau parce que l'autre jour, avec le groupe des Thérésiens là, qui se réunissait tous les ans, il y a 15 jours de formation thérésienne, s'il y en a qui sont intéressés un jour, mais il faut s'y atteler, hein, c'est 3 ans de suite pendant 15 jours. Et donc on a parlé beaucoup de la parabole du petit oiseau. Vous savez, vous regardez dans la crypte au-dessus de l'autel, vous verrez un grand aigle bleu, magnifique. La mosaïque est splendide, juste au-dessus de l'autel. C'est toi l'aigle divin qui m'attire, quelque chose comme ça. Bon, et vous allez dire, mais pourquoi il y a un aigle dans cette crypte ? Il y a aussi plein de petits oiseaux. Si vous regardez bien les piliers, au-dessus de chaque pilier, il y a des petits oiseaux, il y a des fleurs, parce que Thérèse employait, voilà, non pas une théologie spéculative, mais une théologie narrative. C'est-à-dire qu'elle va raconter, elle va prendre des choses de son expérience directe. Et dans la nature, elle voyait l'œuvre du Créateur. Donc,
En plus, elle aimait beaucoup cette phrase, ce beau verset du Deutéronome, où elle l'a sans doute connu. Vous savez, comme un aigle, le Seigneur te prend sur ses ailes, te porte, etc. Et bon, au départ, elle dit, mais les aigles, ce sont les saints, les grands saints. Moi, je suis qu'un tout petit oiseau, mais il doit bien y avoir une solution quelque part. Moi aussi, je veux être sainte, mais je peux pas m'envoler. J'ai même pas de plumes. Puis j'ai des distractions, et puis je vais à droite, à gauche, et puis des fois je pourrais me décourager, tout ça. Mais justement, elle ne se décourage pas. Et comment ? Parce qu'elle fixe toujours le soleil divin. Elle dit, j'ai pas le corps d'un aigle, mais j'en ai les yeux et le cœur. Et ça, c'est un grand remède. Je trouve une force extraordinaire dans la vie. Quand on est éprouvé, qu'on ne peut plus prier, au fond, on a l'impression qu'on ne peut plus, mais c'est peut-être la plus belle prière. Parce que, bon, Père Marie-Eugène avait cette phrase magnifique, la prière, c'est un simple regard sur la vérité, un regard simple, pardon, sur la vérité, sous l'influence de l'amour. Ce que disait Thérèse, hein, pour moi, la prière, c'est un élan du cœur, c'est pas quelque chose de compliqué, c'est un simple regard. Mais la prière est aussi un cri, et elle ne cesse de regarder vers Dieu, de crier vers lui. Et ça peut être une aide, vraiment. Quand on ne sait plus où on en est, eh bien, si on est dans une église, de regarder tout simplement le tabernacle, même si on a l'impression d'être comme une brute devant lui, lui, il sait qu'on est là, et il agit à notre insu. Ou bien, si on est chez soi, eh bien, de regarder ou une icône ou quelque chose qui nous touche ou la parole de Dieu, même si on a l'impression qu'elle nous est complètement fermée, ça fait rien. Ça fait rien parce que la confiance de Thérèse en la miséricorde, elle est inébranlable. C'est le roc sur lequel elle a construit sa vie. Ça, on en reparlera vendredi avec l'histoire du fameux criminel Pranzini, là, et tout l'enjeu de la miséricorde. Bon. Alors, il faut, donc, vous comprenez bien que tout ça, c'est un vrai processus pascal. C'est la mort, quelque part, du vieil homme en elle pour une vie. On est créé par amour. Dieu nous a créés à son image et ressemblance. Je crois que c'est très, très important de se rappeler ça aussi. On a un siècle où... Je me rappellerai toujours quand on avait amené les reliques de Louise, Élie et Thérèse pour le synode de la famille, pas l'année dernière mais l'autre, on avait rencontré le cardinal Comastri qui nous avait très gentiment adressé la parole à notre petit groupe, et il disait, mais aujourd'hui on est dans l'anti-genèse. Ben, c'est vrai, il y a une saine anthropologie biblique. Dans la Bible, il y a l'homme, il y a la femme, ils ont été créés et Dieu vit que cela était bon. Et point barre. Qu'est-ce qu'on ne va pas chercher de folie aujourd'hui ? Bon, je passe. Passons à l'originalité de Thérèse. Donc, on pourrait l'exprimer en un mot, finalement, c'est passer un peu plus de la réparation. Je pense que si vous avez entendu le père Nilsson, il vous a sûrement bien parlé à l'endroit de tout ça, mais de passer de la réparation à la consolation. Je trouve qu'il y a une marge entre les deux, une marge, dans laquelle Thérèse nous entraîne. Et en fait, ma conclusion, je vais la laisser à un grand théologien, c'est mieux, le père Duruel. On peut dire que Thérèse a agi en véritable Véronique, finalement. Elle a restitué à Dieu son vrai visage, c'est-à-dire qu'elle a révélé le visage de miséricorde. Et voici ce que dit Duruel. Thérèse a donné de Dieu une image d'une grande beauté. En vraie Véronique, elle a essuyé le visage divin et en a effacé des traits qui, aux yeux des hommes, le défiguraient. Tout est dit là-dedans. Et alors là, pour la phrase finale, on la laisse à Thérèse quand même, dans le manuscrit C. Et on peut lui demander cette grâce. Pourquoi ne pas lui demander cette grâce ? Vous savez que Thérèse aimait peindre aussi. Elle a peint beaucoup de choses. Elle avait un réel talent, même si malheureusement, elle n'a pas suivi de cours, parce que
Papa Martin lui avait demandé « Et toi, ma petite reine, est-ce que tu veux aussi suivre des cours de dessin ?» Elle mourait d'envie de dire oui, mais sa sœur a dit « Ah non, ça suffit, on a assez de croûte comme ça dans la maison. » En parlant des autres sœurs qui peignaient aussi, elle dit « Non, ça suffit, on ne va pas en rajouter. » Et Thérèse, bon, par sacrifice sans doute, n'avait rien dit, n'avait pas insisté. Si elle avait insisté, papa aurait dit oui, mais elle n'a pas insisté. Bon, mais elle avait un réel talent naturel. Donc, cette image qu'elle prend, c'est encore quelque chose qui jaillit de son expérience. Je suis un petit pinceau que Jésus a choisi pour peindre son image dans les âmes que vous m'avez confiées. Eh bien, demandons-lui de peindre l'image du Sauveur dans notre cœur, dans notre âme. Voilà.

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2: Bonjour et bienvenue à l'École de la prière, une émission qui vise à vous introduire à l'art de la prière. Aujourd'hui, j'ai le grand plaisir de recevoir Xavier Patier, qui est haut fonctionnaire, mais qui est surtout qui a développé une œuvre littéraire qui a été couronnée par plusieurs prix et qui vient de faire paraître aux éditions du Cerf « Demain la France, tombeau de Mauriac, Michelet et de Gaulle », un très bel essai qui est une méditation sur ces 50 dernières années, une méditation à la fois spirituelle et politique. Mais il a également publié un ouvrage sur Pascal, qu'il aime énormément, et sur le mémorial de Pascal aux mêmes éditions du Cerf. Et c'est de Pascal que nous allons parler aujourd'hui. Bonjour Xavier Patier.
3: Bonjour.
2: Alors est-ce que vous pouvez nous redire tout simplement qui est Pascal avant que nous, et quel est son itinéraire avant que nous nous focalisions sur le mémorial ?
3: Alors Blaise Pascal, c'est quelqu'un d'éloigné de nous. Doublement, je dirais, il est éloigné d'abord parce qu'il vivait il y a plus de 300 ans. Et puis, il est aussi éloigné de nous parce qu'il est tellement connu. C'est une espèce de marque, Pascal, qu'il est finalement méconnu. C'est un homme qui est né...
2: Oui, surtout qu'on le connaît pour le pari de Pascal. Oui, or, c'est pas du tout représentatif de sa foi.
3: Il est réduit à des toutes petites choses comme le pari de Pascal, qui est une espèce de jeux de mathématiciens dans la formule même qu'il a employée pour le présenter. Il est connu comme grand physicien, mais il est en fait totalement méconnu. C'est d'abord un homme qui naît à Clermont.
2: Alors, quelle année ?
3: Alors, il doit être né en 1622 ou 1623.
2: Ouais. D'accord, 17e siècle.
3: Donc. C'est un homme du 17e siècle. Il est mort jeune. Hein, il est mort en 1662. Un peu après Mazarin, c'est pour se le situer. Donc, c'est un homme de Louis XIII, Louis XIV. C'est l'homme du siècle où la France est aux mains de bourgeois intellectuels, travailleurs, austères, ambitieux, qui ont bâti le siècle de Louis XIV. Enfin,
2: c'est un siècle extrêmement spirituel, hein. C'est un siècle d'or de la spiritualité.
3: Il a d'ailleurs lui-même, son père, il a perdu sa mère très jeune, et donc il a aussi ce caractère. Je veux dire, Mauriac est un homme qui a été élevé par sa mère, ça a créé une spiritualité particulière. Blaise Pascal est un homme élevé par son père. Ça crée une spiritualité très différente, beaucoup plus batailleuse. Et évidemment, la période dans laquelle vivait Pascal a été marquée par ce drame absolu dans l'Église de France qui a été l'affaire de Port-Royal. Et Blaise Pascal l'a prise de plein fouet. C'est-à-dire
2: donc l'opposition entre les jésuites et ce qu'on a appelé les jansénistes.
3: Hein. Exactement, les jansénistes. Et en fait, c'est une querelle théologique profonde mais complexe entre une approche thomiste et des jansénistes sur la grâce, c'est-à-dire que ma grâce te suffit, ça veut dire que l'homme ne peut pas faire le bien tout seul, il ne fait le bien qu'avec Dieu. Par contre, quand il fait le mal, il agit seul, donc il se fait Dieu, et toute la question c'est que l'homme se fait Dieu quand il fait le mal. Alors que les jésuites et surtout la Sorbonne avaient une théologie fondée sur la subtilité des cas de conscience et sur la possibilité d'avoir toujours son mot à dire dans son propre salut. Bref, cette querelle très complexe, très subtile et qui aurait pu être très riche a été dégradée parce qu'elle s'est devenue une querelle d'ego entre ces messieurs de Port-Royal et finalement le roi Louis XIV qui en avait un peu assez des contestations, qui avait vécu l'affront d'enfant et qui finalement a employé toute son énergie à casser ses idées trop fortes, cette pédagogie trop moderne, ces esprits trop créatifs qui étaient ces messieurs de Port-Royal. Et d'ailleurs, un des épisodes noirs du règne de Louis XIV, c'est lorsque, Blaise Pascal était déjà mort, hein, mais lorsqu'il envoie avec d'Argenson une centaine de mousquetaires pour aller déloger une poignée de religieuses infirmes qui étaient encore installées à Port-Royal des Champs. Ça, c'est pas très glorieux, mais ça s'est terminé un peu comme ça.
2: On croirait les expulsions de 1903 à 1904.
3: C'était un peu comme les expulsions de 1904, sauf que ça, c'était le roi Louis XIV qui le faisait au nom de l'Église.
2: Ouais.
3: Et avec la bénédiction du cardinal archevêque de Paris, Monseigneur de Péréfix.
2: D'accord.
3: Et il a même fait d'ailleurs profaner les tombes des sœurs dans le monastère, des fois qu'on en ferait un lieu de pèlerinage. Donc c'est allé très loin. Bon, mais c'est pour en revenir à Blaise Pascal. Blaise Pascal a donc été dans cette génération qui a vécu la controverse. Et lui, ce qui la singularise, il avait aussi un autre problème, c'est que c'était un génie, c'est-à-dire c'est un génie mathématique, un des plus grands génies mathématiques de l'histoire de l'humanité. Il a d'ailleurs Alors, il avait reconstitué les théorèmes d'Euclide à 11 ans, il a inventé la seringue, il a mesuré le poids de l'air. Enfin, il a un apport en physique qui est colossal, comparable, si ce n'est davantage, que celui de Newton, par exemple, qui a été un de ses disciples. Et cet homme, ce qui a déterminé sa vie, ça a été la rencontre avec la personne du Christ. Et cette fameuse nuit de feu de 1654, où, revenant chez lui, au moment de se coucher, semble-t-il, après avoir lu son bréviaire romain, il a une expérience qu'il a pris la peine de noter sur un papier, de 10h30 du soir jusqu'à environ minuit et demi, où là, il a la révélation de l'amour du Christ pour lui. Et ça l'a tellement marqué. Alors ça, c'est son côté aussi physicien, qu'il a tout noté sur un papier, ce qu'il ressentait. Joie, pleurs de joie, espérance, etc. Dieu d'Abraham, Isaac et de Jacob, ton Dieu est mon Dieu, Jésus-Christ, alors avec des calligraphies d'ailleurs de plus en plus grandes. Renonciation totale à tout, sauf au Christ. Enfin, il a écrit des choses très fortes. Et puis, surtout, ayant fini ces 2 heures d'expérience mystique, il a mis le papier cousu dans la doublure de son pourpoint, et quand il est mort plusieurs années plus tard, un des valets de chambre de sa famille a découvert qu'il y avait un bourrelet dans le pourpoint. Il l'a décousu, il a découvert ce fameux billet, et dont la famille disait ah ben ça veut dire qu'il l'a décousu et recousu chaque fois qu'il a changé de pourpoint, parce qu'il avait changé de pourpoint. Donc il y avait chez Pascal un désir fou de garder mémoire de cette expérience métaphysique de l'amour du Christ qu'il avait eu un soir de ses 31 ans. Et voilà, donc on peut expliquer la spiritualité de Blaise Pascal par ce moment-là. Et ce qui est intéressant, c'est que Blaise Pascal, c'est ce que je cherche dans le livre, est-ce qu'il y a une vie de Pascal avant et après cette fameuse nuit de feu? Est-ce qu'il a changé ses habitudes? C'est pas du tout clair. Après la nuit de feu, effectivement, on le voit, il va à Port-Royal, sa sœur était rentrée dans les ordres. Et il y passe 15 jours. Mais à dire vrai, il y était allé aussi un peu avant. Donc, il n'a pas arrêté ses recherches en mathématiques après. Il n'a pas arrêté d'exercer son talent polémique après. Il a écrit d'ailleurs les provinciales après la nuit de feu, pas avant. Donc, en manquant parfois un peu à la charité quand il s'adressait aux jésuites.
2: Oui, les provinciales, je dis pour les auditeurs, ce sont des lettres polémiques, enfin des articles polémiques dans une controverse avec les jésuites. Donc lui défend la position de Port-Royal.
3: Il défend la position de Port-Royal avec un talent tel que finalement, le père des polémistes français, c'est lui. C'est-à-dire qu'il y a une manière d'écrire en polémique en France, encore aujourd'hui en 2020, qui est inspirée de ces textes-là. Donc il n'a pas été émasculé par sa conversion. En revanche, ce qui est intéressant, et c'est sa sœur qui le raconte, c'est qu'il a commencé à découvrir l'amour des pauvres, qui n'est absolument pas avant. C'est-à-dire que le Blaise Pascal d'avant la nuit de feu est un homme assez mondain, qui roule en carrosse, qui achète des tapisseries. Il a gagné de l'argent parce qu'il a mis au point la première calculette moderne qui s'appelle la Pascaline, une machine à calculer. Il en a vendu quelques-unes. Il a créé une société de transport à Paris. Et le carrosse à 5 sols, première expérience mondiale d'ailleurs de transport urbain. On disait le carrosse part à la même heure, on paye le même prix, qu'il soit vide ou plein. 5 sols et on a... Bref, il avait de l'argent, il avait hérité aussi de son père, et il ignorait complètement la vie des pauvres, d'ailleurs lui-même l'a dit. Et la conversion, ça a été ça, c'est-à-dire qu'il a, après sa nuit de feu, commencé à avoir le souci des pauvres. Sa sœur dit, il a vendu ses tapisseries, il a vendu son mobilier, ou une partie. Il avait un ami qui était le duc de Rouennais, qui a subi la même évolution que lui. C'est-à-dire que le duc de Rouennais aussi a vendu ses affaires. Et ils se sont mis à vivre dans une espèce d'ascèse. Pas social, mais nettement moins mondaine qu'avant. Et en plus, Blaise Pascal, qui n'avait pas une très bonne santé, est devenu franchement malade après. Donc ça a été encore autre chose.
2: Oui, et puis il y a des écrits aussi sur comment prier dans la maladie ou vivre la maladie.
3: Il a écrit cette phrase célèbre, « La maladie est l'état naturel du chrétien. » Et prière pour offrir à Dieu le sacrifice de sa maladie. Donc, ça on le sait parce qu'il a écrit à sa sœur. Donc il a été malade, il souffrait de la tête. Il se soignait en faisant des maths et en priant, disait-il. Surtout en faisant des maths. Et ce qui est très beau dans son parcours, qui était très découverte du Christ, c'est que en tant qu'adepte des jansénistes ou proche des jansénistes, il était très hostile à la communion fréquente. On communie une fois par an après s'être confessé, avec crainte et tremblement. Et à la fin de sa vie, alité chez sa sœur, rue des Fossés Saint-Victor, il se met à réclamer l'Eucharistie. Et on refuse de lui donner parce que le médecin dit non, non, non, il faut pas qu'il avale une hostie. Et on le nourrissait de bouillon, etc., et de lait d'ânesse, enfin des trucs invraisemblables comme on faisait à l'époque. Il lui a imploré qu'on lui apporte l'Eucharistie. Et d'ailleurs, en plein paradoxe, on lui disait que ce qu'il avait n'était pas très grave, mais pourtant on ne pouvait pas lui donner l'Eucharistie, et d'ailleurs elle n'était pas transportable. Il demande à un moment, il dit, si vous ne pouvez pas me donner l'Eucharistie, amenez-moi aux hospices civils, qu'au moins je communie avec le Christ en étant alité à côté des miséreux. Et on lui dit, non, non, vous êtes bien trop malade pour ça. Il dit, mais si je suis trop malade pour ça, ben est-ce que je peux être en assez bonne santé pour recevoir l'Eucharistie? On la lui refuse. Et la fin de sa vie, qui est d'ailleurs peu connue et très intéressante, c'est que il tombe dans le coma. Et le père Beurrier, qui était son confesseur, qui était son ami de longue date, qui était d'ailleurs le curé de Saint-Étienne-du-Mont, pris d'une inspiration, vient le voir avec l'Eucharistie pour le faire communier. Et on voit Blaise Pascal se réveiller du coma. C'est quand même extraordinaire. Qui communie, qui pleure et qui meurt juste après. Autrement dit, la fin de la vie de Pascal est en soi une extraordinaire preuve de l'espérance qu'il faut mettre dans la réserve eucharistique. Et ça vient d'un janséniste. C'est très intéressant.
2: Merci infiniment, Xavier Patier, pour nous avoir fait découvrir ces aspects vraiment très méconnus de la vie de Pascal, qui en effet ouvre et nous ramène à la citation de François d'Assise que vous citez sur la vocation de la France dans son amour particulier de l'Eucharistie. Je rappelle que vous venez de publier « Demain la France », tombeau de Mauriac, Michelet et de Gaulle au Cerf, et que vous aviez publié un très bel ouvrage sur le mémorial, qui s'appelle, quel est le titre, Blaise Pascal, la nuit d'extase au Cerf. Merci beaucoup, chers auditeurs, je vous donne rendez-vous à la semaine prochaine, et d'ici là, j'espère vous retrouver dans le mensuel Prier. À bientôt, au revoir.

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continue, continue, continue. En plus, c'est le peuple de Dieu. Come on. Alléluia. Alléluia. Alléluia. Alléluia. Des enfants assoiffés de toi, désirant ta présence, viens glorifier Jésus. Oh Saint-Esprit, oh Saint-Esprit, à quelqu'un qui n'était pas capable de prier pendant des années, je déclare, alléluia, que la valve de prière est ouverte. Oh, que l'espoir revienne dans ta vie, alléluia. Ta foi commence à être augmentée alors que tu pries. Si tu ne sais pas quoi dire, dis Jésus, Jésus, Jésus, Jésus, Jésus, Jésus. Il y a des malades qui ont prié pendant des années. Un moment avec Jésus. Oh, un moment avec Jésus fait toute la différence. Fait toute la différence. Un moment avec Jésus. Fais toute la différence. On ne laisse pas passer ce moment. Oh, nous restons là, nous restons là, nous restons là. Oh, que tu sois étranger, que tu ne comprennes pas ce qui se passe. Reste là. Reste là. Certains résistent dans la présence de Dieu. Insistons. Insistons. Insistons. Insistons. Insistons. Seigneur. Seigneur, c'est ce soir. Seigneur, c'est ce soir. Seigneur, c'est ce soir. Seigneur, c'est ce soir. C'est ce soir. Yes, yes. Yes, yes. Yes, yes. Yes, yes. Yes, yes. Oui, Seigneur. Oui, Seigneur. Oui, Seigneur. Oui, Seigneur. Oui, oui, oui, oui, oui, oui, oui, oui, oui, Seigneur. Oui, Seigneur. Fais comme tu veux, fais comme tu le veux. Oui, Seigneur. Oui, Seigneur. Oui, Seigneur. Oui, ah. Il y a la hasata qui est ma chante. Et la main sainte qui est ma chante. Alléluia, oui, Seigneur. Yes, Lord. Oh, quelqu'un est en train de répondre à l'appel. Oui, c'est...

Dans cette force, merde, même si tu es assis, tu peux lever tes mains. Et puis si quelqu'un, tout le monde peut faire son sacrifice pendant quelques instants, on va élever les mains dans la présence du Seigneur. Il y a des gens qui sont dans une position d'intimité, restez dans cette position. S'il y a des gens qui veulent aller dans cette

Jesus.

Oui, c'est ça. Oui, oui, oui. Saisis même ta percée. Ta percée dans cette atmosphère. Il y a des gens qui étaient bloqués. Et nous avons prophétisé, proclamé, point de limitation.

mais nous allons rester dans cette atmosphère. On va continuer avec ce qui va se passer après dans ce programme. Mais j'aimerais qu'on puisse continuer pendant quelques secondes et qu'on réclame. Je ne sais pas s'il y a quelqu'un qui n'a pas encore demandé. Je ne veux pas que tu crois que Dieu ne peut pas. Dieu est capable vraiment de toutes sortes de choses. Il fait toutes sortes de miracles. Toutes sortes de miracles. Toutes sortes de miracles. Et alors que nous sommes dans cette atmosphère, laisse-toi diriger. Laisse-toi conduire. Laisse-toi libre de demander ce que tu veux. Dieu peut le faire.

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Il n'y a pas de réveil sans prière. 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Tu as pris des coups, mais le Seigneur est prêt à te relever en cet après-midi. En cette soirée, Dieu est prêt à te relever, à relever ton visage. 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

entre dans l'esprit et allons chercher ensemble cette gloire, cette gloire, cette gloire, cette gloire, et reprenons.

Ils te combattront, mais ils ne te vaincront pas, dit le Seigneur.

réveil des cœurs, le réveil de l'esprit, le réveil de la prière. Oh, le réveil pour l'amour de Dieu et pour l'amour des âmes. 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
2: Au nom du Père et du Fils et du Saint-Esprit, je crois en Dieu, le Père Tout-Puissant, Créateur du ciel et de la terre, et en Jésus-Christ, son Fils unique, notre Seigneur, qui a été conçu du Saint-Esprit, est né de la Vierge Marie, a souffert sous Ponce Pilate, a été crucifié, est mort et a été enseveli et est descendu aux enfers. Le troisième jour est ressuscité des morts, est monté aux cieux, est assis à la droite de Dieu, le Père Tout-Puissant, d'où il viendra juger les vivants et les morts. Je crois en l'Esprit Saint, à la Sainte Église catholique, à la communion des saints, à la rémission des péchés, à la résurrection de la chair, à la vie éternelle. Amen.

0: Dans une foi commune, nous prions pour notre Saint-Père, le pape Léon, ses intentions et les intentions de toute l'Église. Notre Père, qui es aux cieux, que ton nom soit sanctifié, que ton règne vienne, que ta volonté soit faite sur la terre comme au ciel.
1: Amen.

Je vous salue Marie, pleine de grâce, le Seigneur est avec vous. Vous êtes bénie entre toutes les femmes, et Jésus, le fruit de vos entrailles, est béni. Je vous salue Marie, pleine de grâce, le Seigneur est avec vous. Vous êtes bénie entre toutes les femmes, et Jésus, le fruit de vos entrailles, est béni. Je vous salue Marie, pleine de grâce, le Seigneur est avec vous. Vous êtes bénie entre toutes les femmes, et Jésus, le fruit de vos entrailles, est béni. Sainte Marie, Mère de Dieu, priez pour nous pauvres pécheurs, maintenant et à l'heure de notre mort. Amen.

0: Ô Marie conçue sans péché, Notre-Dame de Lourdes, premier mystère joyeux, l'Annonciation. De l'Évangile selon saint Luc, l'Esprit Saint viendra sur toi et la puissance du Très-Haut te prendra sous son ombre. Notre Père, qui es aux cieux, que ton nom soit sanctifié, que ton règne vienne, que ta volonté soit faite sur la terre comme au ciel.
1: À ceux qui nous ont offensés, et ne nous laisse pas entrer en tentation, et délivre-nous du mal. Amen. Je vous salue, Marie, pleine de grâce, le Seigneur est avec vous. Vous êtes bénie entre toutes les femmes, et Jésus, le fruit de vos entrailles, est béni. Sainte Marie, Mère de Dieu, priez pour nous pécheurs. Je vous salue, Marie, pleine de grâce, le Seigneur est avec vous. Vous êtes bénie entre toutes les femmes, et Jésus, le fruit de vos entrailles, est béni. Je vous salue, Marie, pleine de grâce. Le Seigneur est avec vous. Vous êtes bénie entre toutes les femmes, et Jésus, le fruit de vos entrailles, est béni. Je vous salue, Marie, pleine de grâce. Le Seigneur est avec vous. Vous êtes bénie entre toutes les femmes, et Jésus, le fruit de vos entrailles, est béni.
2: Je vous salue, Marie, pleine de grâce. Le Seigneur est avec vous. Vous êtes bénie entre toutes les femmes, et Jésus, le fruit de vos entrailles, est béni. Je vous salue, Marie, pleine de grâce. Le Seigneur est avec vous. Vous êtes bénie entre toutes les femmes, et Jésus, le fruit de vos entrailles, est béni. Je vous salue, Marie, pleine de grâce. Le Seigneur est avec vous. Vous êtes bénie entre toutes les femmes, et Jésus, le fruit de vos entrailles, est béni.
3: Je vous salue, Marie, pleine de grâce. Le Seigneur est avec vous. Vous êtes bénie entre toutes les femmes, et Jésus, le fruit de vos entrailles, est béni. Je vous salue, Marie, pleine de grâce. Le Seigneur est avec vous. Vous êtes bénie entre toutes les femmes, et Jésus, le fruit de vos entrailles, est béni. Je vous salue, Marie, pleine de grâce. Le Seigneur est avec vous. Vous êtes bénie entre toutes les femmes, et Jésus, le fruit de vos entrailles, est béni.
0: Maintenant et à l'heure de notre mort. Amen.

0: Amen. Ô Marie conçue sans péché, Notre-Dame de Lourdes, deuxième mystère joyeux, la visitation de l'Évangile selon saint Luc. Dès qu'Élisabeth eut entendu la salutation de Marie, l'enfant tressaillit dans son sein et Élisabeth fut remplie de l'Esprit Saint. Notre Père, qui es aux cieux, que ton nom soit sanctifié, que ton règne vienne, que ta volonté soit faite sur la terre comme au ciel.
1: Je vous salue, Marie, pleine de grâce. Le Seigneur est avec vous. Vous êtes bénie entre toutes les femmes, et Jésus, le fruit de vos entrailles, est béni.
2: Sainte Marie, Mère de Dieu, priez pour nous.
1: Je vous salue, Marie, pleine de grâce. Le Seigneur est avec vous. Vous êtes bénie entre toutes les femmes, et Jésus, le fruit de vos entrailles, est béni. Je vous salue, Marie, pleine de grâce. Le Seigneur est avec vous. Vous êtes bénie entre toutes les femmes, et Jésus, le fruit de vos entrailles, est béni. Je vous salue, Marie, pleine de grâce. Le Seigneur est avec vous. Vous êtes bénie entre toutes les femmes, et Jésus, le fruit de vos entrailles, est béni.
3: Je vous salue Marie, pleine de grâce. Le Seigneur est avec vous. Vous êtes bénie entre toutes les femmes. Et Jésus, le fruit de vos entrailles, est béni. Je vous salue Marie, pleine de grâce. Le Seigneur est avec vous. Vous êtes bénie entre toutes les femmes. Et Jésus, le fruit de vos entrailles, est béni. Je vous salue Marie, pleine de grâce. Le Seigneur est avec vous. Vous êtes bénie entre toutes les femmes. Et Jésus, le fruit de vos entrailles, est béni.
4: Je vous salue Marie, pleine de grâce. Le Seigneur est avec vous. Vous êtes bénie entre toutes les femmes. Et Jésus, le fruit de vos entrailles, est béni. Je vous salue Marie, pleine de grâce. Le Seigneur est avec vous. Vous êtes bénie entre toutes les femmes. Et Jésus, le fruit de vos entrailles, est béni. Je vous salue Marie, pleine de grâce. Le Seigneur est avec vous. Vous êtes bénie entre toutes les femmes. Et Jésus, le fruit de vos entrailles, est béni.
0: Notre mort.

0: Ô Marie conçue sans péché, Notre-Dame de Lourdes, troisième mystère joyeux, la Nativité. De l'Évangile selon saint Luc, les anges dirent aux bergers, voici que je vous annonce une grande joie qui sera celle de tout le peuple. Notre Père qui es aux cieux, que ton nom soit sanctifié, que ton règne vienne, que ta volonté soit faite sur la terre comme au ciel.
1: Je vous salue Marie, pleine de grâce, le Seigneur est avec vous. Vous êtes bénie entre toutes les femmes, et Jésus, le fruit de vos entrailles, est béni. Marie, Mère de Dieu, je vous salue Marie, pleine de grâce, le Seigneur est avec vous. Vous êtes bénie entre toutes les femmes, et Jésus, le fruit de vos entrailles, est béni. Je vous salue Marie, pleine de grâce, le Seigneur est avec vous. Vous êtes bénie entre toutes les femmes, et Jésus, le fruit de vos entrailles, est béni. Je vous salue Marie, pleine de grâce, le Seigneur est avec vous. Vous êtes bénie entre toutes les femmes, et Jésus, le fruit de vos entrailles, est béni.
2: Je vous salue Marie, pleine de grâce, le Seigneur est avec vous. Vous êtes bénie entre toutes les femmes, et Jésus, le fruit de vos entrailles, est béni. Je vous salue Marie, pleine de grâce, le Seigneur est avec vous. Vous êtes bénie entre toutes les femmes, et Jésus, le fruit de vos entrailles, est béni. Je vous salue Marie, pleine de grâce, le Seigneur est avec vous. Vous êtes bénie entre toutes les femmes, et Jésus, le fruit de vos entrailles, est béni.
3: Amen. Je vous salue Marie, pleine de grâce, le Seigneur est avec vous. Vous êtes bénie entre toutes les femmes, et Jésus, le fruit de vos entrailles, est béni. Je vous salue Marie, pleine de grâce, le Seigneur est avec vous. Vous êtes bénie entre toutes les femmes, et Jésus, le fruit de vos entrailles, est béni.
4: Marie, Mère de Dieu, priez pour nous pauvres pécheurs, maintenant et à l'heure de notre mort. Amen.
3: Je vous salue Marie, pleine de grâce, vous êtes Mère est avec vous. Vous êtes bénie entre toutes les femmes, et Jésus, le fruit de vos entrailles, est béni.
4: Sainte Marie, Mère de Dieu, priez pour nous.

0: Ô Marie conçue sans péché, Notre-Dame de Lourdes, quatrième mystère joyeux, la présentation de l'enfant Dieu au temple. De l'Évangile selon saint Luc. Seigneur, mes yeux ont vu ton salut, lumière pour éclairer les nations païennes. Notre Père, qui es aux cieux, que ton nom soit sanctifié, que ton règne vienne, que ta volonté soit faite sur la terre comme au ciel.
1: Pardonne-nous nos offenses, comme nous pardonnons aussi à ceux qui nous ont offensés, et ne nous laisse pas entrer en tentation, mais délivre-nous du mal. Amen. Je vous salue Marie, pleine de grâce, le Seigneur est avec vous. Vous êtes bénie entre toutes les femmes, et Jésus, le fruit de vos entrailles, est béni.
2: Sainte Marie,
1: je vous salue Marie, pleine de grâce, le Seigneur est avec vous. Vous êtes bénie entre toutes les femmes, et Jésus, le fruit de vos entrailles, est béni. Je vous salue Marie, pleine de grâce, le Seigneur est avec vous. Vous êtes bénie entre toutes les femmes, et Jésus, le fruit de vos entrailles, est béni.
2: Sainte Marie, Mère de Dieu, priez pour nous pauvres pécheurs, maintenant et à l'heure de notre mort. Amen.
1: Je vous salue Marie, pleine de grâce, le Seigneur est avec vous. Vous êtes bénie entre toutes les femmes, et Jésus, le fruit de vos entrailles, est béni. Je vous salue Marie, pleine de grâce, le Seigneur est avec vous. Vous êtes bénie entre toutes les femmes, et Jésus, le fruit de vos entrailles, est béni.
2: Sainte Marie, Mère de Dieu, priez pour nous pauvres pécheurs, maintenant et à l'heure de notre mort. Amen.
1: Je vous salue Marie, pleine de grâce, le Seigneur est avec vous. Vous êtes bénie entre toutes les femmes, et Jésus, le fruit de vos entrailles, est béni.
2: Sainte Marie,
1: je vous salue Marie, pleine de grâce, le Seigneur est avec vous. Vous êtes bénie entre toutes les femmes, et Jésus, le fruit de vos entrailles, est béni.
2: Sainte Marie, Mère de Dieu, priez pour nous pauvres pécheurs, maintenant et à l'heure de notre mort.
3: Je vous salue Marie, pleine de grâce, le Seigneur est avec vous. Vous êtes bénie entre toutes les femmes, et Jésus, le fruit de vos entrailles, est béni.
2: Sainte Marie, Mère de Dieu, priez pour nous pauvres pécheurs, maintenant
3: et à l'heure de notre mort. Amen. Je vous salue Marie, pleine de grâce, le Seigneur est avec vous. Vous êtes bénie entre toutes les femmes, et Jésus, le fruit de vos entrailles, est béni.
2: Sainte Marie,
3: je vous salue Marie, pleine de grâce, le Seigneur est avec vous. Vous êtes bénie entre toutes les femmes, et Jésus, le fruit de vos entrailles, est béni.
2: Sainte Marie, Mère de Dieu, priez pour nous pécheurs, maintenant et à l'heure de notre mort. Amen.

0: Ô Marie conçue sans péché, Notre-Dame de Lourdes, cinquième mystère joyeux, le recouvrement de Jésus au Temple. De l'Évangile selon saint Luc, Marie et Joseph trouvèrent Jésus dans le Temple, assis au milieu des docteurs, les écoutant et les interrogeant. Notre Père, qui es aux cieux, que ton nom soit sanctifié, que ton règne vienne, que ta volonté soit faite sur la terre comme au ciel.
1: Je vous salue Marie, pleine de grâce. Le Seigneur est avec vous. Vous êtes bénie entre toutes les femmes, et Jésus, le fruit de vos entrailles, est béni.
2: Sainte Marie, Mère de Dieu, priez pour nous pauvres pécheurs, maintenant et à l'heure de notre mort. Amen.
1: Je vous salue Marie, pleine de grâce. Le Seigneur est avec vous. Vous êtes bénie entre toutes les femmes, et Jésus, le fruit de vos entrailles, est béni.
2: Sainte Marie, Mère de
1: Je vous salue Marie, pleine de grâce, le Seigneur est avec vous. Vous êtes bénie entre toutes les femmes, et Jésus, le fruit de vos entrailles, est béni.
2: Sainte Marie, Mère de Dieu, priez pour nous pauvres
1: pécheurs,
2: maintenant et à l'heure de
1: notre mort. Amen. Je vous salue Marie, pleine de grâce, le Seigneur est avec vous. Vous êtes bénie entre toutes les femmes, et Jésus, le fruit de vos entrailles, est béni.
3: Je vous salue Marie, pleine de grâce. Le Seigneur est avec vous. Vous êtes bénie entre toutes les femmes, et Jésus, le fruit de vos entrailles, est béni.
2: Sainte Marie, Mère de Dieu, priez pour nous pauvres pécheurs, maintenant et à l'heure de notre mort. Amen.
3: Je vous salue Marie, pleine de grâce. Le Seigneur est avec vous. Vous êtes bénie entre toutes les femmes, et Jésus, le fruit de vos entrailles, est béni. Je vous salue Marie, pleine de grâce. Le Seigneur est avec vous. Vous êtes bénie entre toutes les femmes, et Jésus, le fruit de vos entrailles, est béni.
1: Je vous salue Marie, pleine de grâce. Le Seigneur est avec vous. Vous êtes bénie entre toutes les femmes, et Jésus, le fruit de vos entrailles, est béni. Je vous salue Marie, pleine de grâce. Le Seigneur est avec vous. Vous êtes bénie entre toutes les femmes, et Jésus, le fruit de vos entrailles, est béni. Je vous salue Marie, pleine de grâce. Le Seigneur est avec vous. Vous êtes bénie entre toutes les femmes, et Jésus, le fruit de vos entrailles, est béni.
2: Sainte

0: ô Marie conçue sans péché, Notre-Dame de Lourdes, prions le Seigneur. Dieu qui nous donne de vénérer en la Vierge Marie, la Mère de l'Espérance, accorde-nous, par sa prière et son aide, de mettre toujours notre espérance dans les biens du ciel, tandis que nous accomplissons nos tâches temporelles, et d'obtenir un jour ce que nous attendons avec foi. Par Jésus-Christ, ton Fils, notre Seigneur, qui vit et règne avec toi dans l'unité du Saint-Esprit, Dieu, pour les siècles des siècles. Le Seigneur soit avec vous. Que Dieu Tout-Puissant vous bénisse, le Père et le Fils et le Saint-Esprit.
1: Amen.
0: Notre-Dame de Lourdes,
1: priez pour nous.
0: Notre-Dame de Lourdes,
1: priez pour nous.
0: Notre-Dame de Lourdes,
1: priez pour nous.
0: Sainte Bernadette,
1: priez pour nous.

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1: Bienvenue à tous les auditeurs de Radio Notre-Dame et de RCF. Ce soir, le thème de notre émission est « Comment appeler Jésus ?» Comment appeler Jésus ? Avec ce soir, en direct dans notre studio, le père Étienne Métainier, prêtre de la communauté des Béatitudes, bibliste, chercheur à l'école biblique de Jérusalem, que nous avions reçu, vous vous en souvenez, pour son livre consacré aux évangiles dans la traduction inédite de la Vetus Sira, hein, la langue araméenne, la langue que parlait Jésus. Et ce soir, pour un autre livre, Les noms de Jésus, je le montre à l'antenne pour ceux qui suivent notre émission sur la chaîne YouTube, Les noms de Jésus, mieux le connaître pour mieux l'aimer, tout un programme aux éditions des Béatitudes. Bonsoir Père Étienne.
2: Bonsoir Frédéric.
1: Alors bonsoir aussi à tous ceux qui nous rejoignent sur la chaîne YouTube en direct. Bonsoir à nos amis francophones qui nous écoutent à travers le monde. Bonsoir à ceux qui connaissent ou de qui vous redécouvrent cette émission où décidément on est si bien. Pour tous les auditeurs, pour nous joindre, numéro, un simple numéro que vous connaissez par cœur, 01 56 56 44 00, ou bien par mail, auditeur au pluriel, auditeurs@radionotredame.com. Alors, ce livre nous donne l'occasion de nous poser la question du nom. Lorsque l'on donne un nom à une personne, eh bien, plus que la nommer, on la découvre un peu, on entre en relation avec elle, au moins quelque peu. Et puis, lorsqu'il s'agit de Jésus, ben, notre relation est imprégnée peut-être de la façon dont on le prie, dont on l'appelle. J'imagine que ça n'est pas tout à fait la même chose si je parle de Seigneur ou de Prince de la Paix ou de Agneau mystique. Alors, pour approfondir cette question, nous allons nous tourner vers notre invité, le Père Métainier, qui est avec nous en direct dans notre studio et non pas par Zoom. Et nous allons lui poser la question zéro, qui est aussi la première question de notre émission, le thème de notre émission. Comment appeler Jésus ? Alors, Père Étienne, quand vous appelez Jésus, quel nom lui donnez-vous ? Seigneur Jésus, Jésus, mon Dieu, je ne sais pas. Enfant Jésus,
2: peut-être. Mais Jésus est vrai homme, mais il est aussi vrai Dieu. Donc, on ne pourra jamais le définir complètement. En revanche, on peut entrer en communion avec lui. Comme il est Dieu, il est infini. Et donc, il a un très grand nombre de noms. On ne pourra jamais en faire la liste complète.
1: Oui.
2: Il y a 120 noms que nous avons énumérés dans ce livre, dont 40 sont présentés en détail, et les 80 autres qui s'y rattachent sont sous forme de litanie.
1: Oui.
2: Il y avait déjà eu une étude au 19e siècle par le bienheureux Antoine Chevrier, fondateur du Prado, mais il avait préparé seulement 25 noms.
1: Ah oui.
2: Et on ne peut pas vraiment se contenter d'un seul de ces noms. C'est comme parmi les plus de 35 000 versets de l'Écriture. Est-ce qu'on va s'en contenter d'un seul ? Si on veut vraiment connaître une personne, il est bien de l'approcher sous tous ses aspects, tous les angles de son cœur. Dieu créateur ne veut pas rester à distance de ses enfants et ceux pour qui il a versé son sang, comme le Christ. Il a vraiment soif d'être connu de nous. Il est impossible d'aimer vraiment quelqu'un sans d'abord le connaître. Et donc, ce que je propose dans ce livre, c'est de scruter tous les noms révélés dans la parole de Dieu. Alors, comme vous l'avez dit, Jésus, c'est quand même le nom fondamental, puisqu'il est révélé par l'archange, l'ange du Seigneur, à Marie, selon Luc, et à Joseph, selon Matthieu.
1: Ouais.
2: Mais Jésus, paradoxalement, c'était un nom assez commun. Il y a pas mal d'autres Jésus. Déjà, il y avait Josué de la Première Alliance, c'est le même nom.
1: Hein. Le roi Josias.
2: Alors, Josias, c'est déjà un petit peu transformé.
1: Un peu différent, ouais.
2: Mais, et donc, il faut aussi compléter donc, par les autres noms et revenir à la profondeur du sens de chacun de ces noms. En hébreu, tout nom a une signification, d'après le sens du mot, son étymologie. Il a tout un enracinement biblique. Donc, c'est ce qu'on propose dans cet ouvrage. Alors, bon, pour l'usage, c'est vrai qu'on a tendance à se contenter du prénom Jésus.
1: Oui.
2: Mais.
1: Yeshua,
2: le Seigneur sauve. Et c'est un nom, quand on le prononce, il ne faut pas que ce soit juste une étiquette, un titre ou un état civil comme parmi nous, les humains, nous pouvons avoir ces titres-là.
1: Oui.
2: Mais le but, c'est pas de s'arrêter au nom. Comme devant une icône, on ne s'arrête pas à l'objet. Le but, c'est d'aller rencontrer cœur à cœur la personne. Prononcer le nom de Jésus, comme l'ont fait peut-être aussi Marie et Joseph, remplis de tendresse pour leur petit enfant, et en le voyant grandir aussi.
1: Ouais.
2: C'est vraiment le nom par lequel nous sommes sauvés. J'ai pratiqué certains exorcismes quand j'étais dans un sanctuaire en Afrique où il y avait beaucoup de sorcellerie.
1: Oui.
2: Et là-bas, on voit l'efficacité de prononcer le nom de Jésus avec foi. C'est pas un usage magique. Mais ce qui fait le cœur et l'efficacité du grand exorcisme de l'Église fait par le pape Léon XIII, ce sont des phrases bibliques et notamment plusieurs noms du Seigneur que l'on invoque, mais c'est sa personne de nouveau que l'on invoque. À chaque fois qu'on prononce donc un des noms du Christ, l'important c'est de se représenter son visage, sa personne, se laisser embrasser par lui et soutenir le meilleur de nos amis. Personne ne nous aimera jamais autant que lui.
1: Alors, et la soif... Père Étienne, il faut rappeler quand même que ce don d'amour du Seigneur pour nous est immense. J'entendais des catéchistes dire à des enfants samedi qu'ils avaient certainement commis des péchés, qu'il fallait faire leur examen de conscience, donc les enfants auraient été terrorisés au bout d'un moment. Est-ce qu'il ne faut pas rappeler finalement, avant tout, que Jésus nous aime d'un amour à sa mesure, c'est-à-dire infini? Est-ce qu'on peut dire ça?
2: C'est vrai, mais le repentir fait partie de la relation d'amour. D'ailleurs, la première prédication de Jésus à la suite du précurseur Jean-Baptiste, c'est « Convertissez-vous », comme la dernière parole aller prêcher la conversion aux nations, la conversion des péchés. Parce que c'est ce qui empêche, ce qui blesse cet égocentrisme dans la relation qui la rend insuffisante, incomplète, abîmée. Et elle a besoin de se laisser restaurer par Jésus, le Seigneur qui nous sauve.
1: Donc il faut dire, mais par amour, tout le mal qui nous sépare encore de nous, puisqu'on commet beaucoup de péchés qu'on ne voudrait pas commettre, et donc il faut se rapprocher du Christ dans la confiance et dans l'amour.
2: Voilà, tout commence par cela, et le reste c'est juste une réponse et une conséquence nécessaire, mais ça commence d'abord par reconnaître l'amour divin, sinon on rame toute notre vie, et c'est l'échec.
1: Il faut se savoir aimer. Alors, on parlait des noms performatifs, d'une certaine façon, les noms qui donnent un sens à l'existence, et qui ont peut-être même plusieurs étages de sens. Alors, si l'on compare Josué, même racine que Jésus, on pourrait se dire que Josué sauve lui aussi. Alors, il sauve le peuple, j'imagine, en s'installant en terre promise.
2: Ça, c'est essentiel, c'est ce que vous venez de dire, Frédéric, parce que Paul précise la manière de comprendre l'Écriture, c'est d'éclairer l'Écriture par l'Écriture. 1 Corinthiens 10:6 nous dit « Tous ces événements et personnes de l'Ancien Testament servaient de figure, de tupoi en grec, pour nous aider à comprendre ce que le Christ a accompli une fois pour toutes dans la Nouvelle Alliance. » Donc on comprend un personnage du Nouveau Testament comme Jésus, Marie, Joseph, Élisabeth sont des prénoms qui sont déjà présents dans l'Ancien. Et Josué, en effet, c'est le successeur du grand médiateur Moïse, celui qui permet de franchir les eaux, comme le Christ nous fait passer par les eaux du baptême pour entrer dans la vie, celui qui recouvre l'héritage de la terre de la promesse, et Jésus, le nouveau Jésus est celui qui nous permet d'entrer au paradis, celui qui est vainqueur glorieux de nos ennemis. Donc les Cananéens étaient juste des êtres humains parmi d'autres, mais c'est une image métaphorique de nos péchés, du diable, de nos passions désordonnées.
1: Alors, le texte appelle un éclairage en lui-même, par lui-même, et via des prophéties qui jouent un rôle particulier. Alors, on dit souvent que le texte avance un peu en coquille d'escargot plutôt que comme une flèche. Oui. Est-ce que la prophétie qui nous annonçait l'Emmanuel, question qui est souvent posée par les auditeurs, l'Emmanuel, c'est donc le nom qu'aurait dû porter Jésus, mais il s'appelle pas Emmanuel, il s'appelle Jésus. Alors comment expliquer cette dichotomie? Est-ce que l'Emmanuel, c'est juste finalement la destination générale, et puis Jésus, le prénom, ou est-ce que la prophétie n'est pas complètement raccordable si on tire pas un peu les choses? Comment expliquer cette différence entre la prophétie et puis le nom que donnent les parents de Jésus à Jésus?
2: Oui, ces noms ne s'opposent pas, ils ne sont pas en contradiction les uns avec les autres, ils sont complémentaires. Si on veut vraiment connaître le plus possible le Christ, Fils éternel de Dieu venu dans la chair nous sauver, il est important de scruter vraiment un petit peu sérieusement tout ce que la parole de Dieu a préparé. Il y a plus de 300 prophéties, il n'y a pas que celle de l'Emmanuel.
1: Bien sûr.
2: Donc il est à la fois Jésus le Seigneur sauve, mais il est aussi vrai Dieu avec nous, ainsi que tous les 120 noms que l'on trouve dans l'Écriture. Alors la fameuse prophétie en effet du signe que la Vierge concevra, et tu l'appelleras Emmanuel, elle est fondamentale. Isaïe est un des prophètes qui en présente le plus dans son livre parmi toutes les prophéties messianiques. Il y a aussi celle des ténèbres dans la terre de Zabulon et Nephtali que nous avons entendu récemment.
1: Oui.
2: Il y en a plein d'autres, le rejeton de la souche de Jessé.
1: Oui.
2: Le livre en est truffé, oui.
1: Oui, le livre d'Isaïe est même parfois un peu troublant. Hein. Alors, dans le livre, on a des chapitres très courts. J'insiste pour dire que le livre est très bien écrit, très simple, et qu'on y apprend beaucoup de choses. On a même des tableaux, hein, il faut le dire. C'est assez didactique, qui qui nous permettent de comprendre au fur et à mesure les choses, et puis des citations et des auteurs qui sont mis en exergue et qui nous donnent envie de replonger. J'ai découvert Roald Knox, par exemple.
2: On essaie de s'appuyer à la fois sur la tradition juive, sur les grands saints, les grands auteurs chrétiens jusqu'au 21e siècle.
1: Des starets, des pasteurs, la Bonhoeffer, par exemple. Donc il y a beaucoup de... C'est un peu comme les écritures, c'est-à-dire que c'est un ping-pong. On n'est pas impressionné par le livre, au contraire, faut pas l'être. C'est vraiment un livre qui nous apprend beaucoup de choses dans la simplicité. Alors, il y a un nom qui revient souvent et qui a l'air un peu codé, c'est celui de Fils de l'homme. 76 occurrences, le Fils de l'homme. Alors, qu'est-ce que ça peut bien être, le Fils de l'homme? Parce qu'on se dit, nous sommes tous des fils de l'homme. On voit bien que ça fait référence à autre chose dans le texte. Qu'est-ce qu'on peut dire pour nos auditeurs? Fils de l'homme, c'est un nom qu'on pourrait donner à Jésus, qu'on a vu, qu'on a lu, qu'on a entendu. Mais est-ce qu'on comprend vraiment ce que ça veut dire?
2: C'est le nom que Jésus préfère pour se désigner lui-même. Donc il est très important de le scruter, et ça vient de Daniel 7,13 en particulier. Le Fils de l'homme debout sur les nuées signifie à la fois sa pleine humanité et sa pleine divinité. Parce qu'un être humain normal, s'il se met debout sur un nuage, il va s'écraser comme une pierre.
1: C'est assez difficile à faire.
2: C'est une figure du Messie annoncé pour la fin des temps. C'est aussi le nom en particulier que le Christ désigne pour le jugement dernier, en Matthieu 25, le Fils de l'homme. Ça signifie à la fois la vulnérabilité de celui qui est venu comme 3 kilos de chair à Bethléem, comme embryon auparavant des Nazareth, qui sera crucifié, cloué sur une planche de bois. Donc c'est toute cette vulnérabilité, mais en même temps, ça annonce aussi sa divinité, celui qui interviendra. Et si Jésus préfère ce nom à celui de Messie ou de Christ, c'est parce que les attentes messianiques étaient assez biaisées à l'époque de...
1: Alors, c'est-à-dire assez biaisées, c'est-à-dire le peuple d'Israël attendait un Messie, ils l'attendent encore, ceux qui sont nos frères juifs séparés, j'allais dire, mais nos frères juifs attendent encore un Messie, ils sont en an 5000. Alors, pourquoi le terme Messie était un peu piégeux?
2: Parce qu'il y avait des attentes terrestres. Si vous allez encore en pèlerinage aujourd'hui en Israël, vous allez voir partout à l'arrière des panneaux de circulation un portrait imprimé et collé en jaune d'un Messie, selon les Juifs Haredim, les craignants Dieu, qui s'appelle Schneerson, qui est mort en 1996. Il n'est pas encore ressuscité, parce que pour lui, il faudra attendre la parousie. Mais il le considère comme Messie. Et il y en a eu tellement au temps de Jésus et après également. Et là, ça s'est toujours mal terminé, en dehors de l'épisode de Jésus de Nazareth.
1: Tu sais, aussi mal terminé à vue humaine.
2: Bah, à vue humaine, il est quand même ressuscité.
1: Ah oui. Si on s'arrête à la crucifixion, ça finit mal. Mais si on a eu la chance de le voir ressuscité, tout change.
2: Encore au XVIIe siècle, il y en a un qui s'appelle Shabbatai Tzvi, qui a fini par se convertir à l'islam sous la persécution ottomane. Donc c'était pas très glorieux et brillant. Non. Et donc on attendait au temps du Christ un Messie. Alors, il y avait de très belles choses aussi. Il est à la fois fils de Judas, le fils de Jacob, roi triomphant. C'est la dynastie du grand roi David qui a conquis Jérusalem avec un royaume extraordinaire. Oui. Mais il est aussi fils de Joseph, fils de Jacob, c'est-à-dire le frère souffrant, vendu comme un esclave, quasiment tué par ses propres frères. Ça annonce la passion de Jésus, tout ce qu'il a souffert pour nous. Et il devait être aussi ce Messie attendu, fils d'Aaron. On voit ça notamment dans justement la première lecture de ce jour de Samuel 6. On voit David vraiment comme un prêtre, revêtu d'un vêtement liturgique, qui offre un sacrifice, qui bénit le peuple, qui conduit une procession, qui offre le pain et le vin comme Melchizedek. Ce Messie devait aussi être prêtre, et c'est précisément expliqué dans les manuscrits de la Mère Morte, beaucoup moins dans le judaïsme pharisien qui a donné le Talmud plus tardivement, mais par réaction au christianisme.
1: Est-ce que le peuple hébreu, quand il voit Jésus, qu'il entend Jésus dire, certainement en araméen, la description de fils d'homme, fils de l'homme, est-ce que les gens comprennent qu'il y a quelque chose, un code, un retour à une tradition plus ancienne, à des textes plus anciens?
2: Alors, pour nous occidentaux du 21e siècle, beaucoup moins que les contemporains de Jésus qui vivaient vraiment en écriture. Même les pères de l'Église, ils en étaient imbibés quand on sait qu'Origène connaissait par cœur les quatre évangiles ou les psaumes. Donc pour eux, quand il y a une citation, ils connaissent non seulement le passage

0: autour de lui qui disaient finalement la même chose. Moi aussi, je suis le fils de l'homme, comme le rabbi de Nazareth, je suis un autre rabbi, mais j'ai les mêmes prétentions. Est-ce qu'on peut le dire ou pas?
1: Au temps de Jésus même, non, mais juste avant et juste après, il y en a eu. Par exemple, Bar Corba, qui a conduit la grande révolte en l'an 135 contre l'empereur Adrien. C'était un désastre, puisque la Terre Sainte a été déjudaïsée. On l'a renommée Palestine par anti-judaïsme. On a mis un impôt spécial contre les Juifs. On les a déportés de Jérusalem. On a renommé la ville. Et peu avant, il y en avait eu aussi... des Asmonéens et d'autres, des Zélotes qui prenaient les armes contre l'occupant romain, et cette lutte armée n'a pas mené à de bons résultats. Non. Même la terrible guerre civile qui a conduit à la destruction du temple de 70 était menée par des Zélotes qui avaient des prétentions messianiques.
0: Alors donc, on peut imaginer qu'à l'époque de Jésus, il n'y ait pas autant de prétentions messianiques que ça. Quand Jésus parle au peuple, il faut que nous, avec nos esprits d'occidentaux, cartésiens, français, qu'on se remette dans l'idée qu'il parle à des gens qui sont finalement assez connaisseurs du texte, qui en vivent, qui le ruminent, comme on dit.
1: Si vous allez aujourd'hui encore à Jérusalem, dans les quartiers Haredim, les craignants Dieu, que nous appelons un peu par ignorance les orthodoxes, on entend par les fenêtres ouvertes les petits-enfants, dès l'âge de 3 ans, qui apprennent à lire dans le livre du Lévitique. Donc ils sont vraiment imprégnés. Et au temps de Jésus, l'archéologie montre, parmi les 7 synagogues conservées du temps de Christ, à chaque fois, adjacent à la synagogue, il y a un Beth Midrash, c'est-à-dire une maison de l'étude, ce qui a donné aussi en arabe, par exemple, le mot Medersa. Et donc, on étudiait, c'est vraiment le peuple plus alphabétisé de la Terre. Ils sont assez impressionnants, hein, 0,5% de la population mondiale, 30% des prix scientifiques. Et donc, ils lisaient, ils scrutaient les Écritures toute leur vie.
0: Oui. C'est un peuple de lecteurs, ça.
1: Et le Shabbat, le jour du Seigneur, était consacré à cela, comme encore aujourd'hui, avec la paracha, ce qu'on appelle les yeshivot, un lieu où on s'assoit pour travailler les textes.
0: Oui, comme nous, le dimanche.
1: On est censé,
0: on est censé au moins, pas que le football, le dimanche. Alors, Jésus-Christ Superstar, c'est le premier moment musical de notre émission. C'est un film et une comédie musicale, et ça a été aussi une pièce de théâtre, d'ailleurs. Jésus-Christ Superstar, je vous laisse entendre et découvrir.
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0: Jésus-Christ Superstar, André Previn, Carl Anderson. Une pièce de théâtre, comédie musicale, à Broadway certainement, et puis ensuite un film, et puis un spectacle qui continue de tourner. On a vu le premier comédien un peu partout sur scène, surtout dans les pays anglo-saxons, réincarner Jésus à plus de 70 ans, donc c'était quand même la magie du cinéma. Je rappelle que Judas était noir dans le film, ce qui avait à l'époque déjà causé des petits problèmes dans certaines communautés, les problèmes politiques américains, évidemment, vous imaginez bien. Alors, nous avons Marianne qui nous appelle de Champagnole. Marianne.
1: Bonsoir, Bénédicte.
0: Bonsoir, Marianne.
1: Bonsoir, mon père.
0: Alors, dites-nous, Marianne.
1: Oui. Je suis contente de pouvoir avoir cette émission.
0: Ah, ben nous aussi, on est très contents. On est très contents, Marianne.
1: Donc, plusieurs noms concernant Jésus.
0: Oui.
1: Mais on a toujours tendance à dire mon Dieu, Seigneur, oui. Jésus.
0: Oui.
1: Mais Emmanuel, son ah, véritable mais... prénom,
0: ah.
1: On ne le dit pas.
0: Alors, est-ce que c'est son véritable prénom? Je pense que le Père Étienne ne dirait pas ça, Marianne.
1: Oui, il dira ça après, ça je veux bien. Et pourquoi aussi c'est marqué Yahvé dans la Bible?
0: Ah, alors ça c'est une autre question. Pourquoi oui. Yahvé et pas Dieu, c'est ça que vous voulez dire, Marianne?
1: Comment?
0: Pourquoi Yahvé et pas Dieu, c'est ça ou pas?
1: Oui, j'avais pu la relire il y a quelques mois en arrière,
0: oui.
1: Et maintenant je ne peux plus. Oui. Eh bien, j'avais vu Yahvé. Alors Yahvé, je me disais, comment les Palestiniens, les Nazaréens, tout ça, appelaient Jésus? Ils ne devaient pas l'appeler Yahvé tous les jours.
0: Ouais, il ne devait pas l'appeler Yahvé du tout, je pense. Alors, on va demander au Père Étienne, qui est un spécialiste de la question, parce que dans le livre, le nom de Jésus, donc, aux éditions des Béatitudes, on découvre aussi que dans le titulus, au-dessus de la tête de Jésus au moment de la crucifixion, si on lit des initiales dans un certain langage, on retrouve YHWH, donc le nom de Dieu. Ça, c'est assez étonnant, hein, c'est une découverte des Pères de l'Église. Alors, pourquoi Yahvé? Nom qu'on ne peut pas prononcer, qu'on peut prononcer à certains moments, auquel on a rajouté des voyelles pour qu'il soit prononçable. Et est-ce que Jésus demanda ce qu'on appelle Yahvé, ou est-ce qu'un juif aurait pu commettre, disons, un peu cette énormité dans la foi juive d'appeler un homme Yahvé? Alors, Père Étienne.
2: Alors, le nom Dieu lui-même, en hébreu, ça se dit El, mais il est commun. Les autres religions, même avec leurs divinités, leurs idoles, l'appellent aussi El. El, ça veut dire la lumière, donc c'est pas faux de le nommer ainsi. Mais le nom spécifiquement révélé dans l'histoire sainte depuis Moïse, et on le retrouve dès les débuts de la Genèse, c'est ce tétragramme, les quatre lettres YHWH. La Bible de Jérusalem l'a vocalisé, mais attention, depuis 200 ans avant Jésus-Christ, et donc dans le judaïsme et l'Église aussi, on demande de ne pas le dire, mais à la place on dit « le Seigneur ». Et Jésus est clairement appelé Seigneur dès l'Évangile. Confession de foi de Thomas, « Mon Seigneur et mon Dieu », c'est le tétragramme, hein, où le premier aussi à prier, à invoquer le Seigneur Jésus de cette façon-là, c'est Étienne au moment de son martyre, en voyant le Christ ressuscité dans les cieux. Donc la seigneurie, quand on appelle ainsi Jésus ou Dieu le Père ou même l'Esprit-Saint Seigneur, c'est une reconnaissance. On veut le laisser exercer son autorité et lui rendre les honneurs qui sont les siens, les leurs. C'est une décision de confiance et d'obéissance, de révérence, de sainte crainte de Dieu, ce qui n'est pas la peur. Donc ce nom est révélé dans l'Écriture, hein. Il est employé aussi au passage du buisson ardent avec Moïse, lorsqu'il y a eu vraiment un dialogue explicite. Et ce tétragramme, ces quatre lettres, en fait, c'est le verbe « être » en hébreu, conjugué au passé, au présent et au futur.
0: « J'étais, je suis, je serai ».
2: Voilà. Et donc, c'est repris dans les Actes des Apôtres par Paul, qui connaît bien le sujet. Paul, quand il va dans la capitale de la philosophie, Athènes. Il insiste là-dessus, en Actes 17, 28, en parlant au grand philosophe qui médite sur la question de l'être, qui sommes-nous, où allons-nous, en disant « En lui, Jésus, nous avons la vie, le mouvement et l'être ». Et donc, quand on nomme ainsi Jésus Seigneur, d'après l'hébreu, c'est le verbe être conjugué, on veut dire, tu es vraiment la source de ma vie et de l'être du monde entier. Je te rends grâce et je t'adore. Donc, c'est un nom qui est magnifique.
0: Alors, comment les Araméens prononçaient ce nom-là? Seigneur. Oui. Comment ils le disaient les Araméens?
2: Aloha, c'est Aloha. Le nom de Dieu. Sinon, ils disent Maria, Mar, comme dans Maranatha, dans l'épître aux Corinthiens, en syriaque, en araméen. C'est la traduction du mot Seigneur. On reconnaît la seigneurie du tétragramme.
0: D'accord.
1: Mais pourquoi ils le mettent sur un livre saint, ce mot-là? Parce que tout le monde ne sait pas. Un jeune qui va commencer par se préparer à la profession de foi,
0: oui,
1: et aura la Sainte Bible dans les mains, et qui va voir ça, il va être désorienté.
2: Oui, il va être un peu désorienté, oui. Mais justement, la Bible, nous la lisons avec l'Église, avec 2000 ans de saints qui nous ont précédés, avec le magistère. On doit le lire personnellement, mais individuellement, si on donne la Bible à un extraterrestre, il va être aussi très, très désorienté. Il y a besoin de la transmission. Tout ce qui a précédé même la mise par écrit de la Bible, c'est la tradition de l'Église, chronologiquement. Donc, il y a besoin de la travailler ensemble. Ça, c'est très vrai, hein, des groupes bibliques alors, dans les paroisses.
0: Alors, Père Étienne, qu'est-ce qui s'est passé avec ce nom de Dieu, le fameux tétragramme, qui a été un peu transcrit ensuite en Jéhovah, par exemple?
2: Alors, ça, c'est une grosse erreur de vocalisation. Oui. Ils ont pris les voyelles d'un des noms du Seigneur en l'appliquant au tétragramme. Et donc, c'est une grosse erreur, simplement historique et philologique. Mais ce que l'on sait, c'est que 200 ans avant Jésus-Christ, comme il y avait des incantations magiques du tétragramme, eh bien, les Juifs des avant-Christ, donc la Sainte Famille non plus, ne prononçaient pas ce tétragramme. Seul le grand prêtre, on voit ça à la fin de Siracide 50, dans nos Bibles, Ben Siras, chapitre 50,
0: une fois par an,
2: le jour du pardon, entrait et prononçait, et il vocalisait. Donc on ne sait pas comment il le prononçait. Les voyelles ont été mises bien plus tard sur les consonnes. La langue hébreu est une langue consonantique, et les voyelles, c'est des conventions plus tardives qui dépendent aussi des régions.
0: Oui.
2: Donc on ne sait pas comment se prononce ce nom-là, et donc il vaut mieux dire à chaque fois qu'on tombe dessus, le Seigneur. C'est ce qui est écrit dans la Bible latine, Dominus, la Bible grecque, Kyrios, comme dans Kyrie eleison.
0: Voilà.
1: Oui. Et j'aimerais aussi vous dire que dans les béatitudes, j'aime bien heureux les artisans de paix.
2: Amen. Septième des 8 béatitudes, elle est magnifique, ceux qui font la paix concrètement. Et la paix, c'est un des noms de Jésus, précisément. Éphésiens 2,14.
1: Ouais. Heureux les doux, ils obtiendront la paix.
2: Amen. Le Christ 12,1 de cœur. Oui.
1: Alors ça, je trouve que c'est trop beau.
2: Oui.
1: Les béatitudes, on ne les dit pas souvent.
0: Alors, c'est un des noms de Dieu, la paix, mais je pense que le peuple hébraïque n'appelait pas Jésus Shalom ou Shlomo ou que sais-je.
1: Oh, là, là, mon
0: Dieu. Non, hein, on peut pas dire ça quand même. Hein, on peut pas dire ça. Donc ça, c'est une relecture peut-être priante de des saints Paul, des noms de Jésus. Merci en tout cas, Marianne, d'avoir éclairé notre conversation et de nous rappeler les noms de Jésus.
1: C'est moi qui vous dis merci d'avoir pu passer ce soir auprès de vous. Et je vous souhaite une bonne continuation.
0: Merci,
1: et
0: Marianne.
1: Et on va être, en plus de demander à chacun de vous de cette si belle émission de prier pour moi, je demande au prêtre qui me porte dans la prière.
2: D'accord, Marianne. Bénédiction sur vous et tous ceux qui ont le plus besoin.
0: Alors, on prie pour vous, Marianne, mais vous priez aussi pour nous, hein?
1: Oui, tous les jours.
0: Vous n'oubliez pas, hein, sinon ça ne va pas bien se passer, on n'arrivera plus à faire cette émission. Alors vous priez pour nous et puis nous on prie pour vous.
1: Ça, jamais oublié. Et quand je peux écouter jusqu'à la fin, j'aime bien Frédéric quand vous dites n'oubliez pas la prière de vos anges gardiens.
0: Et oui, je le rappelle souvent, c'est vrai. Merci, merci beaucoup Marianne, merci infiniment, à très bientôt sur notre antenne. Prière également pour une auditrice qui se nomme Geneviève, mon père Geneviève, qui souhaite qu'on prie pour elle. Alors effectivement, on peut bénir Geneviève et prier pour elle. Nous avons à présent Corinne qui nous appelle de Paris. Corinne.
3: Bonsoir Frédéric et bonsoir au père Étienne.
2: Bonsoir.
3: Je me suis dit, là, si je passe à l'antenne, je vais défrayer la chronique une fois de plus.
0: Oh non, pourquoi?
3: Mais il y a quelque chose qui m'a frappé dans les propos du Père Étienne.
0: Oui.
3: C'est que quand il a parlé, il est appelé le Fils de l'homme.
0: Oui.
3: Et en deux mots, est-ce qu'il peut me dire ce que ça signifie?
0: Ah ben, on en a un petit peu parlé,
2: vrai
0: mais on peut
2: homme
0: redire.
2: Et vrai Dieu. C'est le titre préféré par Jésus lui-même dans l'Évangile. 66.
3: Alors moi, je vais vous dire ce que j'en pense. Je peux ou non?
0: Vous pouvez, mais...
3: Tant pis, vous êtes choqués.
2: Si c'est biblique, allez-y.
3: Ben, j'en sais rien.
0: Ah oui, ah bah,
3: moi,
0: allez,
3: je pense que c'est parce que le Christ, on doit l'engendrer en nous. On doit l'engendrer dans notre cœur. Donc, d'une certaine manière, il est aussi notre fils. D'une certaine manière. Alors, c'est très particulier, parce que c'est une sorte d'inversion des rôles. Bon, comment je pourrais vous dire ça? Parce que, bon, déjà, je vais reprendre au début, si ça va m'aider. Parce qu'il faut dire comment on nomme, nous, le Christ. Et je me rends compte qu'il a tellement de noms. Mais moi, je l'appelle le bien-aimé. Je l'appelle l'amour. Alors, juste un petit, une petite incursion dans le judaïsme, parce que, bon, je suis juive de naissance, hein, bon. Mm-hmm. Le mois d'Eloul, c'est le mois de la Vierge, hein, au mois de septembre. Il s'appelle Eloul, et c'est un acrostiche qui signifie « Anive d'Odile et d'Odili », à savoir « Je suis à mon bien-aimé, et mon bien-aimé est à moi ».
2: Cantique des cantiques.
0: Oui.
3: Ah, très bien.
0: Oui.
3: Merci. Et donc, à chaque fois, j'ai vécu toute une période où chaque fois je pensais à quelque chose, je me trouvais en relation avec une fête qui allait arriver, qu'elle soit chrétienne ou juive ou autre. Mm-hmm. C'est toujours comme ça. Et puis, un matin, donc j'avais entendu cette histoire que... Donc on dit que à cette période du mois de la Vierge, de la Bétoula, quoi, Dieu est dans les champs, ça veut dire qu'il est partout où on a besoin de lui, même dans les lieux de travail et tout, partout, et on peut l'invoquer, il vient à nous pour nous... Il est tout proche de nous. C'est le mois où il est le plus proche.
0: Bon. Oui.
3: Un matin, je me suis réveillée, j'étais au mois d'Eloul. J'ouvre les yeux et je le vois devant moi. Vous n'allez pas me croire. Il y avait un être comme ça près de moi, mais invisible, là. Et il touchait une part de moi qui était, enfin, une sorte de contact subtil, si vous voulez. Je ne le voyais pas physiquement, hein, mais il y avait cette présence. Mmh. Et il touchait mon flanc droit, je crois. Et à ce moment-là, j'ai débordé d'amour pour cet être. Moi, pour moi, c'est lui le Christ. Hein. Bon.
0: Oui.
3: Que j'appelle le bien-aimé, voilà, le bien-aimé. J'ai eu un contact christique une fois. J'étais soignée par un guérisseur, tant pis, hein, je vous le dis. Et puis, à un moment donné, j'en pouvais plus, j'ai invoqué le Christ. Tellement j'étais tourmentée. Il m'a dit, mais qu'est-ce que vous faites? Il m'a dit, non, mais ça va pas. Lui, il y croyait, hein. Mais il m'a dit, mais il faut pas l'invoquer, ça vient quand ça veut. Il dit, moi, vous rendez compte, si j'appelais comme ça, les anges, machin, je fais ce que j'ai à faire, et puis ça vient si ça vient. Et tout d'un coup, il m'a dit, le voilà le Christ qui descend. Parce que lui, il avait un filtre qui permettait de capter juste les énergies, hein. Et je l'ai senti, il est venu jusqu'à mon cœur. Bon. Ça, c'était ce que j'appelle mon premier contact, hein.
0: Oui.
3: Bon. Je sais pas si vous croyez en ça, mais bon. Et une autre fois, et ça, je vous en avais déjà parlé, Frédéric, et là, oui. Je vous dis, c'est l'occasion. Parce que j'ai entendu de quoi ça parlait à l'émission, et j'appelais quelqu'un pour lui raconter à nouveau l'expérience. Donc, c'était vraiment une coïncidence, quoi.
0: Oui.
3: C'est que je l'ai vu, le Christ. Et il était vraiment né de mon cœur. À un moment donné où j'étais complètement déphasée, j'avais été persécutée. Mais dans tous les sens, je suis rentrée chez moi complètement abolie. Je veux dire abolie, hein. Et je me voyais mourir, hein, comme des cendres, je me décomposais en quelque sorte. Et j'ai senti une toute petite graine à l'intérieur de mon cœur. Il n'y avait que ça, la seule présence. Donc toutes mes pensées se sont effacées, les pensées du cerveau. Et à ce moment-là, le cœur s'est mis à penser. Mon cœur s'est mis à penser. Même je vais vous dire que le cœur de l'homme, il est merveilleux. Mais il ne le sait pas. Mais quand c'est le cœur pur, et là, ça m'est arrivé malgré moi, parce que j'ai dû lâcher prise. J'étais devant la mort, vous comprenez?
0: Oui.
3: Mais c'est pas une année que j'ai vécu, pas du tout, hein. C'est une sorte de mort symbolique, si vous voulez. Il fallait que je le rencontre.
0: Alors, Corinne, est-ce qu'on peut parler d'invocation?
3: Après.
0: Oui.
3: Je me dis, mais pourquoi j'ai vécu ça? Et je ne sais pas pourquoi. J'avais émis le souhait que je voulais retrouver l'enfant perdu et la parole perdue. Et je me demandais, mais quel rapport entre les deux? Effectivement, il est bien le verbe. J'ai vu que, en fait, notre parole, comment dirais-je, si elle vient d'un cœur immaculé, elle peut guérir. Elle peut... Bref, en fait, le Christ, on le porte en nous en germe. Lui, il est venu, c'est bien le Fils de Dieu.
0: Alors, Corinne, on m'a demandé au Père Étienne ce qu'il en pense. Est-ce qu'on porte Jésus?
3: Ah, pardon, Père Étienne.
0: Oui, parce que. Alors, parce que, on m'a demandé au Père Étienne ce qu'il en pense. Est-ce qu'on peut dire qu'on porte Jésus en nous, c'est-à-dire Dieu à l'intérieur de nous, à l'extérieur de nous? Et puis, est-ce qu'on peut invoquer son nom? Jésus, en son nom, chassait les démons, guérissait les malades. Nous, on chasse peut-être encore les démons, je veux dire, les prêtres. On guérit beaucoup moins, même si on a le sacrement.
3: Non,
0: mais alors, il y a peut-être.
3: Alors, j'ai pas dit qu'on était ça complètement non plus. Bon.
0: Non, j'ai pas dit ça, mais j'ai bien compris, Corinne. Mais est-ce que, évidemment, l'invocation du nom de Jésus qui se fait dans les grands exorcismes, par exemple, et qui pourrait se faire aussi dans un certain nombre de sacrements, est-ce que, d'une certaine manière, notre foi est à la hauteur, puisque. Visiblement, on n'obtient pas toujours les résultats escomptés, on peut dire ça.
2: Alors,
3: il y a un rapport avec ce que j'ai dit.
0: On parle de l'invocation et du nom de Jésus, Corinne. Donc, il y a ce rapport est là, puisque vous avez invoqué le nom de Jésus, que Jésus vous a rejoint parce que vous avez invoqué son nom.
3: Non, mais j'ai pas fini de parler.
0: Corinne, il y a beaucoup d'auditeurs, et donc on va laisser le Père Étienne s'exprimer un peu si vous voulez bien.
3: Je reviendrai.
0: Oui, voilà. Donc, voilà. Merci,
2: juste
0: Corinne.
2: Préciser un tout petit peu, donc vous avez raison, il y a une présence du Christ. Au départ, Dieu a créé Adam, le genre humain, il a soufflé en lui son esprit. Donc même chez le pire des pécheurs, même chez un possédé, il y a une présence de Dieu. Et quand l'esprit est là, il y a aussi celui qui est oint par l'esprit, donc Jésus-Christ. Je trouve ça très beau, Corinne, ce désir, ce dialogue spontané que vous avez avec le Seigneur, votre manière de l'appeler le bien-aimé, ça c'est très présent dans le Cantique des Cantiques. C'est indispensable d'avoir ainsi un dialogue personnel avec le Seigneur vivant. Qu'il soit présent ou pas, alors on sait qu'à la fin, à la parousie, quand nous serons tous sanctifiés, il sera tout en tous, nous dit saint Paul. Et le chemin au cours de cette existence, c'est de nous disposer, de nous ouvrir en grand, pour le recevoir toujours un petit peu plus. Et le Seigneur est sauveur, donc en effet, il vient répandre ses grâces, nous améliorer, nous guérir parfois quand c'est ce qui convient au salut éternel de nos âmes. Donc c'est bien continuer de l'invoquer, de bien vivre en sa présence. Et il ne déçoit jamais, la seule personne qui ne nous décevra jamais.
0: Sympa, qui ne nous trahit pas. Corinne, vous vouliez ajouter quelque chose?
3: Pardon, merci. Oui, je voulais ajouter que j'ai perçu à ce moment-là, au cours de l'illumination que j'ai vécue, qu'est-ce que ça voulait dire mourir en odeur de sainteté? Ça, j'ai vu. Hein. J'ai pas vu comment Jésus pouvait ressusciter les morts, vraiment. Mais j'ai vu qu'il y avait une sorte d'élixir. Et c'est l'onction, c'est loin, c'est l'huile, vous comprenez? Et que nous sommes faits de cette huile sainte, mais elle est en nous, elle est issue de notre cœur le plus profond. Et pour un saint, il va exsuder lui cette huile-là, et c'est cette huile qui va faire qu'il a une odeur de rose. Bon, je peux pas tout vous expliquer. J'ai
0: Corinne.
3: Ça, mais on esquisse seulement.
0: Voilà. Ah bah vous restez bien à l'écoute de l'émission, Corinne. On va passer d'autres auditrices et auditeurs. Mais on parlera du nom de Christ, qui signifie loin de Dieu, hein, vous le savez. Loin, L'OINT, qui nous vient du mot onction, hein, du verbe oindre, tout simplement en français. On reviendra sur ce nom de Jésus, qui est un nom qui est aussi le nom et l'action par laquelle David, par exemple, est devenu roi et l'esprit fondit sur lui, comme nous dit le texte. Donc c'est très important. Et puis c'était aussi le signe qui permettait à nos rois de France, en la cathédrale de Reims, de devenir des lieutenants général de Dieu sur terre. Alors nous allons écouter à présent la musique d'un film MGM, Maître Goldwyn-Mayer, Miloš Rocha, King of Kings, 1961. C'est un grand péplum. Vous allez reconnaître la musique de Miloš Rocha.
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0: King of Kings, un film MGM, musique de Miloš Rocha. Vous connaissez Miloš Rocha parce que vous avez déjà écouté, sans doute, ou vu le film Ben-Hur. Voilà, il faisait des péplums, mais pas que des péplums. Une carrière qui s'est déroulée sur plus de 40 ans. Voilà, un des grands monsieur de la musique de film hollywoodienne. Alors, nous avons Sandrine à présent au téléphone. Sandrine.
1: Oui, bonsoir Frédéric,
0: bonsoir
1: à votre invité,
2: bonsoir
1: aux auditeurs, aux auditrices. Alors, votre invité m'a devancé un petit peu ce soir. Voilà, donc comme je me suis exprimée au standard, ben, moi je dirais, comme je l'ai toujours dit à Radio Notre-Dame, dès lors où du moment où notre appartenance est en Christ et que Jésus, son appartenance est en Dieu, pour moi, il est mon tout. Comment ne pas dire qu'il est notre Dieu? Voilà. Sachant qu'il nous sauve, sachant qu'il nous donne la vie éternelle, qui prolonge notre vie, qui nous donne de la force à travers nos épreuves et surtout l'essentiel qui nourrit notre âme. Voilà. Et puis, j'aimerais quand même dire quelque chose ce soir, c'est que il m'arrive en prière aussi, pas seulement citer seulement le nom Seigneur et Dieu, et ça dépend les contextes des prières. Vous voyez, par exemple, si je prie, je fais une prière sur pour les saints ou pour les saintes, eh ben il sera mon grand saint d'amour. Vous voyez, il y a des noms que je lui donne personnellement. Quand je prie pour les âmes, par exemple, il est mon père très bon. Vous voyez.
0: Ah oui.
1: Quand je prie la miséricorde divine pour le monde, il est mon Père miséricordieux. Bon, ben ça, il n'y a pas photo, je pense que c'est pour tout le monde pareil. J'essaye de rester dans les enseignements qu'on m'a donnés aussi également. Mais là où je cite seulement le nom Père, sans rien rajouter ni à droite ni à gauche, c'est le Notre Père et surtout la prière du Sacré-Cœur de Jésus et de Marie. Voilà.
0: Oui, Sandrine.
1: Voilà.
0: Alors... est-ce qu'on peut, en fonction du temps, de la prière, des moments, des émotions, appeler Jésus par d'autres noms? Est-ce qu'on peut appeler Jésus mon tout, mon Seigneur, mon Dieu, mon frère, mon ami, que sais-je? Père Étienne, est-ce que c'est un nom protéiforme? 120 noms, vous disiez tout à l'heure.
2: Mais c'est providentiel. On ne peut pas se contenter, quand on aime beaucoup une personne, d'avoir juste une vieille photo délavée, une seule. On aime avoir de nombreuses images, de préférence en couleur. Et oui. Donc, appeler le Christ sous tous ses aspects, c'est important pour approfondir notre foi. Cette existence est une école d'amour et le canal de l'amour, c'est la foi. Donc, creuser un peu ces noms dans l'enseignement de la parole de Dieu. Il y a cet équilibre dans la foi catholique et chrétienne entre la raison et la foi. Donc, employer tout ce que les géants sur les épaules desquels nous sommes assis, les saints et les docteurs, pour mieux connaître le Christ. De même qu'entre deux amoureux, il est impossible de s'aimer vraiment sans se connaître d'abord, combien plus est-ce important envers notre Dieu de voir tout ce que les 35 527 versets de l'Écriture ont préparé déjà dans l'Ancien Testament et 78% de la Bible et dans le Nouveau avec l'accomplissement de la révélation.
1: C'est vraiment magnifique. Moi, je retiendrai ce qu'il a dit, votre invité, le canal de l'amour, c'est la foi. Et j'aimerais rajouter, parce que Marianne était inquiète, parce qu'on ne parlait pas beaucoup des béatitudes. Aujourd'hui, justement, à Radio Notre-Dame et RCF, on a parlé des béatitudes. Donc moi, je voulais dire que je prierai pour Marianne et Geneviève, c'est ça, hein, voilà.
0: Oui.
1: Et avec beaucoup d'humilité, je demanderai à mes frères et sœurs en Christ de relire et surtout de méditer ces Corinthiens, voilà, 3, 21, 23. Et justement, ça nous permet de rester en union avec le Christ et d'éviter les divisions. Voilà, donc moi, je vous souhaite à tous vraiment une très, très bonne soirée. Enfin, voilà. Et puis, merci beaucoup de m'avoir écouté.
0: Mais Sandrine, vous êtes la bienvenue sur notre antenne, vous le savez.
1: Et ben, merci beaucoup, Frédéric. C'est très
0: merci.
1: Gentil. À très bientôt. Au revoir.
0: À bientôt.
1: Au revoir.
0: Alors, Père Étienne, il nous faut parler du nom Christ. Ce n'est pas le nom de famille de Jésus, il ne s'appelait pas Monsieur Christ, ce n'est pas Joseph Christ. Donc, quel est ce nom? Qu'est-ce que ça veut dire? On parle de Christos, Christus, on parle de Machia. Qu'est-ce que c'est que ça, ce mot qui, selon les traductions, change de racine et pourtant évoque la même chose? En français, on parle d'onction, recevoir une onction, être oint. Alors, est-ce que c'est vraiment ça le sens du mot Christ ?
2: Une des prophéties majeures de Jésus, du Fils de Dieu éternel venu dans la chair, c'est Isaïe 11.2 qui dit qu'il y aura le rejeton de Jessé, c'est-à-dire le descendant de l'arrière-grand-père de David, donc dans la tribu de Judas.
0: De Judas bien
2: sur
0: sûr.
2: Lui reposera l'esprit aux sept dons. Et ensuite, on nous parle d'onction royale, prophétique, et donc celui sur qui éternellement repose l'Esprit Saint, il baigne littéralement dedans, c'est le Fils de Dieu dans la Trinité. Donc le mot Christ a été la traduction grecque de Mashiach, Messie, et il y avait comme un jeu de mots. Quand ils ont choisi Christos en grec, c'est comme un jeu de mots avec Christos qui veut dire le bon, et ça exprime toute la douceur, la bonté qui déborde du cœur de Dieu. Ça fait des milliers d'années que la philosophie existe, et donc les gens s'en demandaient, mais pourquoi est-ce que nous sommes là? Quel sens ça a? Où va-t-on? Et la seule raison qu'ils aient trouvée, c'est une surabondance d'amour dans la divinité, une surabondance de bonté, comme Dieu qui est bon. Augustin disait, Dieu ne peut que donner son amour. Il est la bonté qui déborde d'elle-même.
0: Donc, qui se répand, quoi, qui se répand.
2: Voilà, exprime à la fois les attentes des prophètes, l'esprit aux sept dons, et les chrétiens, on a cette identité-là, donc
0: sept dons
2: il faut vraiment creuser davantage les sept dons de l'Esprit Saint, Isaïe 11.2, ce qu'il signifie, et l'invoquer à chaque fois qu'on dit Jésus-Christ, ne pas dire à 3000 km à l'heure, mais c'est vraiment une invocation de l'Esprit Saint, à chaque fois une épiclèse sur nous-mêmes, une invocation du salut quand on dit Yeshua, Jésus-Christ, le dire avec plus de profondeur. Ces mots, souvent, ces noms sont dévitalisés parce qu'on les a tellement dit. Et donc, de nouveau, le dire avec l'intentionnalité, le désir de communier cœur à cœur avec la personne qui est désignée derrière ces noms-là.
0: Est-ce qu'on pourrait dire comme le pèlerin russe, le nom de Jésus indéfiniment est prié sans cesse en répétant, en ruminant le nom de Jésus à l'intérieur de son cœur en permanence? Oui. Est-ce que c'est une forme de prière qui nous ouvre le cœur?
2: Alors évidemment, c'est ce qu'on appelle la prière monologistos, c'est-à-dire en une seule parole courte. Alors c'est un petit livre, le récit du pèlerin russe du 19e siècle, mais il reprend 2000 ans de tradition. Et nous, les catholiques, nous l'avons interprété et développé au 15e siècle avec les chartreux et le chapelet.
0: Oui.
2: Mais avant ça, ça ne veut pas dire que nos ancêtres ne priaient pas. Ils priaient aussi avec des phrases courtes de l'Écriture et toujours le nom de Jésus était présent. Acte 4.12 dit « Il n'y a pas d'autre nom par lequel nous devions être sauvés ». Même dans le « Je vous salue Marie », ce qui rend cette prière toute puissante comme une bombe atomique contre le mal dans le monde, contre nos propres péchés, contre la tristesse, l'inquiétude. Oui. C'est le nom de Jésus qui est présent au milieu. Marie, quand elle apparaît à Fatima ou à Lourdes avec le chapelet dans les mains, c'est pas qu'elle se prie elle-même, ça serait absurde. C'est une prière éminemment christocentrique
0: toujours
2: et 100%
0: tournée vers
2: biblique.
0: Le Christ, toujours.
2: Et voilà,
0: toujours.
2: Tournée vers le Christ en appelant ses grâces.
0: On pourrait dire également, comme le disait le père Guy Gilbert à l'antenne, que sa prière préférée c'était Jésus, je t'aime. Une prière courte, jaculatoire, comme on disait jadis. Jésus, je t'aime. Et alors, il peut la dire des centaines de fois dans la journée. Je trouvais que c'était une belle façon de prier. Thérèse qui nous appelle de Montreuil. Thérèse.
3: Oui, bonsoir.
0: Bonsoir, Thérèse.
3: Oui, bonsoir, mon père.
2: Bonsoir.
3: Alors, moi, ce que je voulais poser comme question, il y avait, c'est le nom du Christ.
0: Oui.
3: Le nom Yeshua.
0: Ah.
3: C'est là qu'on le prononce souvent. J'entends chez les protestants, chez les évangélistes, parfois quand ils sont en prière intense, ils prononcent ce nom saint de notre Seigneur Jésus-Christ, Yeshua.
0: Yeshua, oui.
2: C'est le même nom, simplement en français, il a été traduit après 2000 ans, il a un peu évolué, mais c'est le même. Ça veut dire littéralement, Yé, c'est le début du tétragramme, le Seigneur. Et « choix », c'est le verbe « sauver ». Donc c'est une confession de foi à chaque fois qu'on le prononce. Et le prononcer en hébreu ou en araméen, c'est le même « Yeshua », ça nous aide à reprendre conscience de cela. Parce que sinon, le Jésus, c'est un nom un petit peu usé, on l'a tellement prononcé, et on oublie ce qu'il signifie à l'origine.
0: Dieu sauve, Dieu nous sauve.
2: Le Seigneur sauve.
0: Le Seigneur sauve.
3: En fait, je voulais savoir si ce nom, Yeshua, si c'était un nom, c'est prononcé en araméen ou... En hébreu,
2: C'est le même. L'araméen et l'hébreu partagent plus de 75% du vocabulaire en commun. Beaucoup de racines de verbes sont identiques. Donc c'est
0: une langue, c'est mythique.
2: On prononce de la même façon en araméen et en hébreu.
3: D'accord. Et il arrive que parfois, quand on est dans un moment de prière intense, où on a vraiment envie, par exemple, de le sentir dans les tripes, on peut y arriver, on peut appeler le nom de notre Seigneur Jésus-Christ, Yeshua, comme si on l'appelait d'origine.
2: Marie et Joseph le prononçaient, oui.
0: Oui. Alors, est-ce que parce que les gens se disent que ça va être certainement mieux entendu si on prononce Yeshua que Jésus. Alors là, Père Étienne, qu'est-ce qu'on peut dire?
2: De nouveau, c'est pas le nom lui-même qui compte, mais la personne, l'acte de confiance qu'il y a derrière. Parce que un démon, un adversaire peut vraiment aussi prononcer Yeshua. Ce qui compte, c'est quelle est l'intention derrière. Est-ce qu'il y a un désir de communier, de lui obéir aussi, de le réjouir?
0: Oui, de lui rendre grâce, oui.
3: Moi, ce que je voulais savoir, c'est dans les moments, on ne prononce pas le nom du Seigneur en vain comme ça, c'est-à-dire, c'est pas un jeu, c'est pas une répétition, vraiment, c'est dans les moments les plus difficiles ou les moments où on attend un secours, où on crie son nom, où on a besoin d'aide, où on a besoin de la paix, par exemple, à l'intérieur, dans le cœur, ou d'un secours quelconque, qu'on prononce ces noms de notre Seigneur. Alors, on attend, comme si on avait soif aussi de lui, d'une part, et on attend une réponse du nom du Seigneur. Le nom du Seigneur, c'est aussi à sa personne, et aussi à son nom. Et le nom et la personne, ça fait un. Donc, on attend de son nom ou on attend de lui un secours.
0: Alors, Thérèse, quand vous priez, quel nom de Jésus vous employez quand vous priez? Vous dites Jésus, vous dites Yeshua, vous dites Seigneur, vous dites...
3: Justement, ça dépend des contextes. Du contexte et de la circonstance. Et ce pourquoi je l'appelle. Oui. Il y a des prières très simples où je n'ai pas forcément besoin de l'appeler, mais plutôt rendre grâce, une action de grâce, où je n'ai pas forcément besoin de prononcer son nom. Comme le Père l'a dit, je peux simplement dire Seigneur pour une action de grâce.
0: Oui.
3: Pour ne pas jouer avec ce nom. C'est pas jouer, mais c'est pas en même temps. Je ne sais pas comment m'expliquer, mais. On ne peut pas...
0: Oui, le nom ne doit pas être prononcé en vain, mais je crois que ça fait référence à un verset biblique.
2: C'est le troisième commandement, la troisième parole de Dieu au Seigneur. Et tu ne prononceras pas en vain le nom du Seigneur.
0: Donc c'est un nom précieux.
2: Voilà. Jésus, on peut l'appeler quand tout va bien et quand on a besoin. Oui. Le nom, c'est vraiment toute l'identité et la mission de la personne.
0: Voilà, merci beaucoup Thérèse. On entend déjà le générique Thérèse qui marque la fin de la première heure de notre émission. Ça va très vite. Vous êtes nombreux à appeler ce soir. Nous nous retrouvons avec le père Étienne Métainier après une courte pause.

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4: Eh bien voilà, nous sommes de retour ce soir. Vous l'avez compris, nous parlons des noms de Jésus. Le père Étienne Métainier a écrit ce beau livre aux éditions des Béatitudes que vous trouverez dans toutes les bonnes librairies. Le sous-titre, mieux le connaître pour mieux l'aimer. Voilà, ce n'est pas un slogan politique, ce n'est pas un programme, c'est l'expression de notre cœur. Alors maintenant, nous allons entendre, puisque c'est le dernier moment musical de notre émission, une chanson, non pas d'un débutant, hein, vous allez le reconnaître, Serge Lama, qui chante sur un de ses derniers albums, Golgotha, Serge Lama.
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0: Serge Lama, Golgotha. Pourvu que le Seigneur ne soit pas mort pour des clous. Je ne le pense pas. Je ne le pense pas. Et d'ailleurs, on est là pour ça. Donc, Serge Lama, Golgotha. Très beau titre. Surprenant de la part de Serge Lama. Très beau titre. Baptistine qui nous appelle de Corse. Baptistine.
1: Bonne soirée, monsieur l'abbé. Bonne soirée, Frédéric.
2: Bonsoir, Baptistine.
1: Oui. Comment dire, comment on est rassuré quand je pense que si on est malade, très malade, il suffit de fermer les yeux et de dire, mon Dieu Jésus, lorsqu'on entend ce soir tous ces témoignages d'amour, parce que l'être humain n'arrive pas à dire, je t'aime. Donc moi, lorsque je vais prier pour quelqu'un ou qui ne comprend pas ou qui a blessé, ce mot vient tout seul, mon Jésus d'amour. Ah. Voilà. Et comme on disait, ceux qui ont parlé, ça dépend. Les prières, par exemple, on me dit, Baptiste, tu sais, il faudrait prier pour cette personne. La personne, quand elle vient de partir sans bénédiction, sans tout de suite le châtelet de la miséricorde divine, qui est la dernière planche du salut. Alors, il ne faut pas se faire de la bile. On sait que l'être humain, il est vraiment accroché, parce que même lorsqu'on fait le chapelet, si on le dit, monsieur l'abbé, tout doucement, c'est là qu'il nous... Parce que Marie, elle offre toutes ses roses à son fils. C'est toute la vie de Jésus, c'est pas la vie de Marie. Parce qu'on le dit tout doucement. Il y a des mots, Frédéric, comme lorsqu'on est très intime avec quelqu'un. Voilà, peine, on le regarde, on arrive à dire, si tu savais comme je t'aime, mais lui c'est différent. Chaque prière, très doucement, c'est un peu comme la musique. Je fermais les yeux, oh, j'ai dit cette musique, et je voyais dans Bénir, justement,
0: oui.
1: Lorsqu'on voit des gouttes de sang qui tombent,
0: oui.
1: De sa couronne et de ses mains, et la mère et la sœur,
0: oui.
1: Il rentre, il la sort, et lorsqu'il se trouve chez lui, toute la lèpre s'en va.
0: Oui.
1: Donc, nous, lorsqu'on est en contact avec Jésus, Frédéric, matin, midi et soir, il ne faut pas le lâcher, il nous lave notre cœur de la lèpre. C'est-à-dire, il y a des mots qui nous viennent dans notre cœur qu'on n'a jamais dit ni à nos enfants, ni à nos petits-enfants, ni à nos parents, ni à notre père, parce que la fille, on dit qu'elle est proche de son père,
0: oui.
1: Et vice-versa. Il y a des mots voilà, qui nous viennent sans en avoir, parce qu'on a comme le cœur lavé de cette lèpre, lavé qui est libre, et lui, il rentre et il nous dit ces mots. Comment l'appeler, comment le recevoir,
0: oui.
1: Comment continuer à ce qui nous relève lorsqu'on tombe, lorsqu'on a peur des résultats, lorsqu'on a peur de, voilà, est-ce que je vais arriver à ça,
0: oui.
1: Est-ce que cette personne va continuer à me faire supporter des injustices.
0: Alors, Baptistine, je peux rebondir un peu sur vos propos. Mon Jésus d'amour, ça, je crois que c'est un terme éminemment affectueux. Mais quand on prie Jésus, Père Étienne, est-ce qu'on est bien sûr d'être toujours entendu?
2: Aucune prière ne se perd. Cette prière, Mon Jésus, elle est très belle. Il ne faut pas que ce soit une appropriation. Hein. C'est un désir de proximité, de communion. C'est magnifique, cette tendresse avec le Seigneur. Essentiel d'avoir conscience de la présence vivante et de l'amour divin. Il nous a aimés le premier. Alors, il y a plusieurs formes de prière. Parmi elles, il y a l'intercession. Donc, par exemple, quand on prie pour une guérison ou une âme de purgatoire, aucune de ces prières ne se perd. C'est-à-dire, même imaginons que Dieu ait un autre plan que simplement la guérison physique, parce que ça, on le voit dès l'évangile.
0: Oui.
2: On apportait tous les malades à Jésus. Il en guérissait beaucoup, donc pas tous. Marc 1, 24.
0: Oui.
2: Quand c'est pour quelqu'un du purgatoire, imaginons qu'il soit déjà au ciel ou malheureusement en enfer. L'enfer existe, il n'est pas vide. eh bien, les prières ne sont pas perdues, elles sont appliquées à d'autres personnes dans le mystère de la communion des saints. Et Dieu, lui, ça le réjouit. Il y a des visions de mystiques confirmant la Bible qui disent que quand le Seigneur voit, par exemple, quelqu'un qui s'approche de l'autel avec un cœur ouvert, désireux de le rencontrer, le cœur même de Dieu accélère, Jésus saute de joie. Donc on peut pas imaginer la joie que nous pouvons faire au Seigneur. Souvent on est centré sur notre nombril, de quoi ai-je besoin, qu'est-ce que je ressens. Mais nous interroger sur ce que le Seigneur lui-même ressent, ce qu'il attend de nous, comment on peut le réjouir, au contraire l'attrister, c'est un peu la base quand même de la vie spirituelle, pas se préoccuper toujours seulement de soi-même.
0: Oui. Ben, Sistine, vous voulez ajouter quelque chose ?
1: Oui, moi ça me fait plaisir lorsque je l'entends. On ne dit pas ça au prêtre. J'ai dit, mais non, arrêtez, moi je dis ce que j'ai dans mon cœur. Monsieur l'abbé, ça veut dire mon père, hein. Que le Seigneur vous bénisse et vous garde. Parce qu'il n'y a pas beaucoup de prêtres qui parlent comme vous avez parlé, du purgatoire et tout. Voilà. Et tout est marqué lorsqu'on montera au ciel. Parce qu'il faut demander de monter au ciel. Voilà, il faut essayer avec notre ange gardien de nous faire monter. Et je ne sais pas si ça vous est arrivé, monsieur l'abbé, lorsque vous rentrez dans l'église, on me dit, pourquoi tu te mets devant? J'ai dit, comme mieux, écoutez. Si j'invite un jour les quatre loustiques, là, mes amis, je les appelle les loustiques, les quatre loustiques sont tellement beaux, parce que lorsqu'on les regarde, les quatre, là, ils sont saints, donc dans le monde, c'est rare maintenant de trouver les saints. J'espère qu'ils viendront au Catenaccio, homme ou porte à Grotio, ou Catenaccio, ça veut dire homme ou Caten, homme enchaîné à son
2: CPC. Procession du Vendredi Saint.
1: Voilà, le Vendredi Saint, je souhaiterais qu'ils viennent tous les quatre avec leur mari ou avec leur femme. Et donc, je réponds à l'église lorsque je les inviterai à manger. Ils vont pas manger à la cuisine, moi, la salle à manger. C'est ça, se mettre devant. Les gens se mettent derrière. Et monsieur l'abbé, est-ce que ça vous est arrivé de dire, voilà, Jésus, la Sainte Messe, aide-moi à t'écouter. Et les larmes coulent toutes seules.
0: Ah, le don des larmes.
1: Vous êtes vraiment en communion. Et lorsqu'on est en couple marié, lorsque mon Jésus d'amour, même pas, on ne ressent même pas, il y a cette relation pour faire des enfants, pour avoir de la sexualité. Si autre chose, c'est plus fort avec le Christ. Mais il faut vivre, il faut demander qu'il habite notre cœur pour pouvoir vivre, être en communion tous les jours avec lui. Oui. Et les mots viennent tout seuls, et les larmes aussi, bon, ça m'est arrivé, même lorsque je prends la communion. Bon, moi, je peux pas assister, je sais pas pourquoi, hein, je sais que je peux pas assister le Vendredi Saint. Tous les vendredis au chemin de croix, j'arrive pas. Bon, déjà, je suis née le vendredi à 21h30. Je sais pas, j'ai l'impression de prendre chez des religieuses, Frédéric.
0: Oui.
1: C'est communicant, votre rire qui est tellement... qui est tellement doux lorsqu'on l'entend, j'ai l'impression de prendre toutes les misères du monde. Je me dis, bon, pourquoi tu pleures? J'ai dit, j'en sais rien.
0: Mais c'est...
1: Donc, je n'arrive pas. Et le catenaccio, je ne peux pas le voir. Ouais. Je n'arrive pas.
0: C'est Baptistine, c'est une grande émotion, de toute façon. C'est une grande émotion, le Vendredi Saint, ça, c'est sûr. Alors, Baptistine...
1: Vous entendez ces chaînes,
0: c'est très difficile. C'est très difficile à supporter, mais ça nous remet aussi dans la réalité du sacrifice. Merci Baptistine de cet appel, merci infiniment. Nous avons d'autres auditeurs à passer, notamment Ahmed. Ahmed.
3: Oui, bonsoir Frédéric.
0: Et bonsoir Ahmed.
3: Bonsoir Père Étienne.
2: Bonsoir Ahmed.
3: Alors moi, j'appelle tout simplement Dieu, mais bon, je l'appelle, mais en même temps, je doute aussi. Donc, je l'ai dit plusieurs fois à l'antenne, ça va finir par saouler les gens. Je suis une radio de croyants et moi je suis agnostique, alors c'est compliqué. Mais ça m'intéresse quand même parce que je voudrais croire pour de vrai. Mais je doute trop. Enfin, trop souvent. Et par moments, malgré tout, malgré mon doute, il m'arrive de prier Dieu. Je l'appelle Dieu tout court. Et moi je me pose la question, est-ce que le plus important, est-ce que c'est la forme ou le fond?
2: Évidemment, c'est le fond. Et continuez de l'invoquer, de l'appeler. Dites-lui, si tu existes, manifeste-toi à mon cœur.
3: Voilà.
2: Le Seigneur, ça le bouleverse. Donc, il y a bien un moment où
0: il va se manifester.
2: Il se manifestera et vous aurez une plus grande conscience. En même temps, c'est très beau de se poser des questions sur la foi. Sinon, on serait tous superstitieux, fondamentalistes. C'est nécessaire. Hein. Une foi qui ne s'interroge pas, c'est pas vraiment de la foi, c'est de la croyance.
3: Mais le problème, c'est que bon, peut-être encore lasser les gens, parce que quand on a la foi, tout est formidable, puisque il n'y a plus de questions quand on a la foi.
2: Si, au contraire, parce que la foi, elle doit s'approfondir toute notre vie. Et c'est le but de cette existence. C'est une préparation et notre niveau d'amour dans les cieux sera fixé par les progrès que nous avons faits ici-bas. Donc ne perdons pas de temps et persévérons.
3: Alors c'est compliqué parce que moi, je pensais que la foi, ça voulait dire « je fais confiance ».
0: Oui, mais il faut.
3: Quand on doute, quelque part, il y a quand même quelque chose, il y a un petit grain de sable quand même, non ?
2: Pas forcément, c'est la décision, c'est le désir du cœur, dit saint Augustin, qui compte. Et la foi, elle n'est jamais absolue et parfaite, donc on a tous des progrès à faire.
0: On peut ne pas douter de Dieu, mais douter de sa réponse.
3: Ah, bah, justement.
0: Et ça, c'est le problème, oui.
3: À ce propos,
0: oui.
3: Est-ce que lorsqu'on prie, et puis qu'au bout du compte, bon, bah, il y a de l'espoir, bien sûr.
0: Oui.
3: Parce que l'espoir, c'est très important. Mais est-ce qu'il n'y a pas toujours les résultats ?
0: Pas toujours.
3: Bon, alors à partir de là, est-ce qu'on a le droit d'être un peu contrarié ou pas ?
2: Oui, mais en même temps, dans l'Évangile, il a la réponse à ce genre de problématique. Dieu répond toujours.

0: pas de 80, en moyenne, 80 ans, pour qui ont la chance d'aller jusqu'à là déjà, mais c'est à peu près la moyenne.
1: Oui.
0: Au-delà, après, c'est durable. Mais oui, donc, il y a une limite. À partir de là, si on arrive à 79 ans et puis qu'on a prié et puis qu'on n'a jamais rien eu, quelque part, on se dit, bon, ben, j'ai pas prié pour rien parce que j'ai eu de l'espoir. Mais en même temps, j'ai toujours été que dans l'attente.
2: L'Épître aux Philippiens nous demande n'entretenez aucune inquiétude. Il n'y a rien de trop compliqué. Le Seigneur nous donne ce qui est nécessaire. Il voit vos bons désirs, les pas que vous faites vers lui. Et lui, quand on fait un petit pas vers lui, il en fait 100 fois plus, nous dit Marc 10:30.
1: Il arrive même à mettre que le Seigneur réponde à des prières que nous n'avons même pas formulées.
0: Ah, ça c'est extraordinaire. Ah. Parce que moi, je me dis, comme un père, je parle d'un père humain, hein, quand il a des enfants, ils n'ont pas besoin de lui réclamer à manger. Il sait très bien quand ils ont faim ou ils ont froid. Ouais. Donc, quelque part, est-ce que Dieu, il attend qu'on le sollicite ou alors il voit très bien que on est dans une certaine attente et dans une demande.
2: Les deux.
0: Est-ce que le fait de ne pas le prier alors que dans son inconscient et dans son fond intérieur, on se dit je souffre, je voudrais pouvoir avoir une issue. Et même si on l'exprime pas, mais dans son inconscient, ça existe.
2: Il voit nos besoins, mais en même temps, c'est un signe de confiance de notre part de lui exprimer. C'est pour nous disposer à recevoir ce qu'il a préparé pour nous éternellement. Quand Moïse arrive devant la mer Rouge, il n'a rien dit encore. Le Seigneur lui dit « Pourquoi cries-tu vers moi ?» Donc, il voit bien nos nécessités, mais ne rien lui demander ou lui demander que des choses vraiment secondaires ou trop petites, c'est un peu lui faire injure à sa bonté, à sa puissance.
0: Alors, pour finir, merci Père Étienne, et Frédéric. Mmh. Alors, pour finir, est-ce que le tout, c'est d'être patient?
2: Exactement. Le Christ nous a sauvés par sa patience et nous invite à l'imiter.
1: Oui.
0: Parce que lorsque on est malade ou on a un problème d'un proche, oui. Et puis que ça fait 2 ans, 3 ans, et puis ça s'aggrave, une prière, on s'est dit, mais Dieu, où es-tu, quoi? Que fais-tu, où es-tu?
1: Oui, alors ça c'est les psaumes, hein. On peut dire à Dieu de temps en temps, on peut se mettre en colère contre Dieu, c'est déjà un signe de foi, puisqu'on pense qu'il écoute. Oui.
0: Écoutez, je suis désolé d'être un peu impertinent, mais bon...
1: Non, pas du tout, Amen. Donc n'oubliez pas d'appeler Jésus par son nom, hein. Vous en avez 120 à votre disposition.
0: je vous dirai ça la semaine prochaine.
1: Voilà, très bien. Merci Ahmed. Merci beaucoup de votre appel. Nous avons Corinne à présent, téléphone qui nous appelle de Douai. Corinne.
3: Oui. Bonsoir Frédéric.
1: Bonsoir.
3: Et bonsoir Monsieur l'abbé Étienne. Voilà.
2: Bonsoir.
3: Voilà. J'étais enfant, on parlait beaucoup de Jésus à l'église, bien sûr, et j'avais plein d'émotions que je savais pas nommer, en fait, hein.
1: Oui.
3: Et petit à petit, puisque Dieu est, était et sera, hein, c'est ce que vous avez dit en début d'émission. Donc ça, c'est, on est sur le chemin, quoi. Et petit à petit, il y a le mot Yeshua on en a déjà parlé, qui m'a complètement, je regardais d'une autre manière Jésus, parce que c'est, comme on l'a dit, c'est comme ça que Marie appelait Jésus et que il y a une intimité entre Marie et Jésus, entre Yeshua, quoi. On sent que ça résonne. En fait, ça résonne en moi ça. Et comme ça, maintenant, on a aussi, grâce à la radio, le bienfait d'écouter aussi dans sa maison, d'écouter, ça c'est important, c'est autre chose que de lire les évangiles comme ça le matin. Et je sens, quand je dis Yeshua, quand Yeshua prêche, quand Yeshua est avec ses disciples, etc., et ben ça me rend proche de l'évangile un petit peu. Je sais pas comment expliquer. Et c'est parce que en fait, Yeshua, il est prêtre, prophète et roi, hein, il semble. Et j'avais des interrogations quand je communiais, parce que quand on communie, on dit le corps du Christ. Donc ça, je trouve

0: c'est important parce que c'est le oin, hein, on l'a dit, donc le béni. Et j'aurais, si on avait dit c'est Jésus, j'aurais eu difficulté de communier. Voilà. Et en disant le oin, on sent que prêtre, prophète et roi, donc c'est la vocation du baptisé, hein, aussi. Donc voilà, c'est des petits trucs, des petits archipels comme ça qui m'aident à avancer.
1: Alors Corinne, on pourrait demander au Père Étienne pourquoi on dit le corps du Christ et pas le corps de Jésus.
2: Alors en effet, Yeshua, c'est son nom historique, il est vraiment venu homme sur terre, et Christ, ça désigne un peu plus son identité. Petite Thérèse de l'Enfant Jésus nomme Jésus de préférence Christ, justement, pour bien rappeler aussi, il est le Messie divin. Donc recevoir juste le corps de Jésus en tant qu'homme, ça ne nous sauverait pas. Il faut aussi le désigner, le nommer comme Dieu pour chaque personne qui vient communier avec foi.
1: Oui. Les deux, donc, vrai homme, vrai Dieu. Voilà.
0: Oui, parce que quand on dit, moi j'aime bien quand on dit Jésus, mais quand on dit Jésus-Christ, ça donne une ampleur. Vrai Dieu, vrai homme, hein, c'est ça?
2: Oui, c'est la synthèse qu'avait fait Paul en disant à 1 Corinthiens 12:3, Jésus-Christ est Seigneur. Et quand Seigneur. On le dit ainsi, il dit, ben, nous recevons l'Esprit Saint.
0: Voilà. Ouais.
1: Merci beaucoup Corinne de votre appel. Merci infiniment. À très bientôt sur l'autre antenne. Une question de Catherine de Toulouse. Pourquoi le Fils de Dieu est dans le même temps le Fils de l'homme? Alors, est-ce qu'on peut appeler Jésus le Fils de Dieu? Et est-ce qu'on peut aussi dire le Fils de l'homme? Le Fils de l'homme, on y a répondu. Est-ce que les choses sont antinomiques? Est-ce que ça tire un peu dans les deux sens? Fils de Dieu, Fils de l'homme. Alors, étant vrai homme et vrai Dieu, ça tire pas beaucoup. Mais
2: il y a
1: comment
2: aucune contradiction entre les deux noms. Simplement, ce sont deux aspects différents de la personne du Verbe éternel. Fils de Dieu, c'est surtout sa relation avec Dieu le Père dans la Trinité éternelle. Fils de l'homme, c'est, d'après l'enracinement biblique en Daniel chapitre 7, c'est celui qui vient notamment pour le jugement dernier, à la fois avec toute son humanité pour nous assumer et toute sa divinité pour nous délivrer du péché et de la mort.
1: Voilà, donc Catherine, vous avez entendu la réponse du Père Étienne et Corinne, nous vous remercions encore une fois d'avoir appelé. On ne pourra pas passer tous les auditeurs ce soir, vous êtes trop nombreux, il nous reste trop peu de temps. Emmanuel posait une question, Jésus appelle l'homme à vivre sa divinité. Alors effectivement, nous sommes sans doute transcendés par la présence de Dieu en nos cœurs. Vesna ne comprenait pas peut-être toutes les réponses, mais elle chemine. Florence aime tellement Jésus qu'elle l'appelle mon doux Jésus. Voilà, c'est pas un nom, c'est pas un nom dans le livre répertorié par le Père Étienne. Catherine, mon sauveur, Jésus-Christ est mon Dieu miséricordieux. On pourrait parler de la miséricorde, bien sûr. Alors, Père Étienne, est-ce qu'il y a des lieux de formation, puisque le livre fait aussi œuvre de philologie, de traduction? Alors, est-ce qu'il y a des lieux où on peut se mettre à refaire un peu de grec biblique, un peu d'araméen, un peu d'hébreu biblique? Est-ce qu'il y a des lieux de formation?
2: Dans toutes les grandes villes, maintenant, ils commencent à donner des cours avec les facultés catholiques, les Bernardins à Paris. Sur Internet aussi, on trouve beaucoup de ressources maintenant.
1: Ah oui, sur Internet,
2: maintenant.
1: Oui.
2: Des logiciels bibliques aussi qui permettent d'aller avec la souris sur les mots et ils nous donnent le texte original. Lire, avoir de bons manuels d'initiation au grec ou à l'hébreu, le faire à plusieurs pour se fidéliser aussi.
1: Oui.
2: On a quand même la chance avec la technique moderne, toutes ces ressources maintenant sont plus facilement accessibles qu'autrefois.
1: Oui. Est-ce qu'on peut s'inscrire dans une faculté? Est-ce que ça marche aussi?
2: Les facultés, c'est pas que pour le clergé. Tous les laïcs sont appelés à se former. Ça se fait beaucoup dans les pays germaniques, par exemple. Oui. Je l'ai vu. Et ça serait bien qu'en France, on en fasse autant, s'inscrire au cours du soir.
1: Oui.
2: Il y a plein de propositions dans les communautés religieuses aussi, les diocèses.
1: Est-ce que dans les paroisses, ça se fait?
2: Il y a des endroits où ça se fait avec des bons cycles de formation. Mais là, faut vraiment être dans un grand centre urbain.
1: Est-ce qu'on peut, Père Étienne, se dire que, il y a des figures dans le livre d'accomplissement, on n'en a pas beaucoup parlé. Est-ce que ça peut nous aider dans notre foi de se dire qu'il y a un parallèle entre Moïse et Jésus, entre Jonas et Jésus, et même quand on évoque certaines paraboles comme le bon samaritain, on parlait de la miséricorde, sur le chat, un auditeur disait qu'il avait tendance à prier Jésus, le miséricordieux, sœur Faustine par exemple. Alors est-ce que ces figures-là, ces comparaisons nous aident à entrer en contact, en relation avec Jésus, parce que finalement, c'est la finalité.
2: Oui, pour mieux le connaître, voir tout l'enracinement dans l'Ancien Testament. Les catholiques, parfois, on a un peu de mal avec l'Ancien, or ça donne une richesse, une saveur, une profondeur, une solidité aussi. Il y a beaucoup de divisions entre les chrétiens et beaucoup de crises de la foi sont venues d'un manque d'enracinement dans l'histoire sainte, dans la vie concrète de Jésus il y a 2000 ans, dans toute la Bible. Donc ça nous aide de découvrir cette complexité. Il y a des noms, par exemple, que les catholiques ne fréquentent pas beaucoup, comme le Goël, le Shiloh, c'est-à-dire celui à qui tout est toute chose. Ça nous vient du livre de la Genèse. Le Goël, c'est le Rédempteur qui est vivant en Job 19-25. Là, je vous invite vraiment à les découvrir et à creuser. Et on ne perd pas son temps quand on progresse dans la foi, quand on scrute les Écritures.
1: Ouais. Eh ben, on rappelle le livre Étienne Métainier, Les noms de Jésus, mieux le connaître pour mieux l'aimer, aux éditions des Béatitudes, est disponible dans toutes les bonnes librairies. Remerciements à Denis Thomas qui a contribué à préparer cette émission, à Jean-Paul Lérine qui l'a réalisé, à nos bénévoles qui ont pris vos nombreux appels ce soir, Marie-Thérèse et Arlette. Pour ma part, je vous retrouve demain à ce micro sur cette même chaîne à cette même heure et nous parlerons de l'opération ecclésiale Hiver Solidaire, au départ parisienne et puis qui a essaimé un peu partout en France. Je vous souhaite donc à tous une bonne nuit. Je remercie encore le Père Étienne. Peut-être une bénédiction, Père Étienne, avant de nous quitter.
2: Le Seigneur soit avec vous. Que Dieu Tout-Puissant vous bénisse, lui qui est Père, Fils et Saint-Esprit. Qu'il bénisse aussi vos familles et toutes les régions du monde qui sont dans toute la violence de masse dont on peut entendre parler, qui ont besoin de la présence et du salut de Jésus-Christ.
1: Amen. Merci Père Étienne. Et ben, je n'ai plus qu'à vous souhaiter une bonne nuit, sans oublier de vous confier à la prière de vos anges gardiens. À demain.

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2: Frères et sœurs, bonjour, soyez les bienvenus dans Porteurs d'Espérance. Direction d'abord le Congo-Brazzaville, où Mgr Philippe Guiougou, notre évêque, achève sa visite fraternelle dans cette archidiocèse. Un séjour particulièrement riche pour le pasteur de notre église. Mgr Philippe dresse le bilan de son déplacement dans ce pays d'Afrique, d'où viennent depuis quelques années plusieurs prêtres en mission au sein de notre diocèse.
3: Un bilan général que je peux en tirer, c'est celui d'abord de la joie de l'accueil, d'avoir été formidablement accueilli par le diocèse, par Mgr Manamika, bienvenue, et par aussi le vicaire général et l'ensemble des fidèles. Et puis surtout d'avoir rencontré un diocèse en plein développement, en pleine expansion, avec un pasteur qui guide son diocèse et avec beaucoup de projets, avec des défis liés au développement social, à quelques enjeux importants que le diocèse traverse. Voilà ce que je peux dire dans ce bilan général sur cette visite.
2: Monseigneur, s'il fallait retenir un ou deux moments qui vous ont particulièrement marqué durant ce séjour, quels seraient-ils ?
3: Oui, si je dois retenir un ou deux moments importants, je dirais à la fois la visite à Linzolo, qui est le premier lieu d'évangélisation de Brazzaville, de l'archidiocèse de Brazzaville, ce premier lieu d'évangélisation qui est devenu maintenant un lieu de pèlerinage marial, et nous aussi avec un diocèse marial, donc forcément ça me parle, donc il y a des enjeux par rapport au lieu et l'accès à ce site. C'est un événement qui me marque de par l'histoire liée à Linzolo. Deux autres moments, un moment aussi où nous avons visité les petites sœurs des pauvres, une maison tenue qui accueille les personnes âgées. Et ça m'a marqué puisque c'est un très beau lieu, très très bien entretenu et avec une belle qualité d'accueil des personnes âgées et surtout un très beau cadre de prière. Et puis évidemment, comment ne pas parler des 10 ordinations donc, que Mgr Manamika m'a fait l'honneur de présider, de célébrer et entouré aussi d'autres évêques et archevêques. Donc c'était impressionnant avec une foule d'au moins 5000 personnes rassemblées. Donc un très très beau et grand moment d'église.
2: Visiblement, beaucoup d'enjeux pastoraux de notre diocèse rejoignent ceux de l'archidiocèse du Congo-Brazzaville. Des sources d'inspiration pour nous.
3: On se rend compte que l'Église est universelle parce qu'il y a des préoccupations qui ont été partagées et que je retrouve sur le diocèse et en même temps des dynamiques notamment de groupes ou de fraternité, c'est-à-dire de fidèles qui se rassemblent autour de Marie ou autour du Christ et qui sont assez importantes. Ça peut être aussi un bel exemple aussi à suivre. Donc oui, ça donne des idées et puis ça permet de se rendre compte que finalement, on traverse souvent les mêmes défis.
2: Partant de là, Monseigneur, faut-il s'attendre à une collaboration renforcée à l'avenir entre le diocèse de Guadeloupe et celui du Congo-Brazzaville?
3: Une collaboration qu'on souhaite effectivement renforcer parce qu'il y a l'idée d'aboutir certainement à un jumelage un peu plus formalisé. Donc il y a quelque chose qu'on a écrit communément et que je vais partager avec mon conseil à la fois pastoral et le conseil épiscopal pour voir dans quelle mesure nous avançons dans cette idée de jumelage. Parce que depuis plusieurs années, il y a des prêtres fidèles de Noum qui viennent en mission sur le diocèse depuis Mgr Cabot et qui s'est poursuivi. Donc c'est de longue date qu'il y a ce lien avec le Congo. Et aujourd'hui, on veut l'approfondir en formalisant peut-être une idée de jumelage. Voilà un peu quelques idées, un peu rapides, un petit bilan de cette rencontre et de ce voyage au diocèse, à l'archidiocèse de Brazzaville.
2: Mgr Philippe, que nous avons joint au terme de son déplacement au Congo-Brazzaville. Ce dimanche, 17e dimanche du temps ordinaire, nous méditons l'évangile de Jésus-Christ selon saint Matthieu, chapitre 13, versets 44 à 52 ou 44 à 46. Il va vendre tout ce qu'il possède et il achète ce champ. C'est le père Hanson Dassine, curé de la paroisse de Vieux Habitants, qui médite pour nous aujourd'hui cette parole de Dieu.
4: Dans l'évangile du jour, Jésus nous parle justement d'un homme qui découvre un trésor caché dans un champ, d'un marchand qui trouve une perle de grande valeur et de pêcheurs qui tirent leur filet rempli de poissons. À travers ces images tirées de la vie quotidienne, Jésus veut nous faire comprendre une chose toute simple. Il existe un trésor plus précieux que toutes les richesses de ce monde. C'est le royaume de Dieu. Maintenant, demandons-nous, c'est quoi le royaume de Dieu? Ce n'est pas forcément un lieu, c'est plutôt Dieu qui vient régner dans nos vies. au cœur. C'est sa présence dans notre vie. C'est la paix que nous donne Jésus, l'amour que nous partageons, le pardon que nous accordons, bref, la confiance que nous mettons en Dieu. Oui, celui qui découvre ce trésor comprend que rien n'est plus important. Comme l'homme du champ et le marchand de perles, il est prêt à changer sa vie pour garder ce trésor. Car lorsque Dieu est à la première place, tout le reste trouve sa juste place. Oui, quand une personne rencontre vraiment Jésus, elle découvre une richesse que personne ne peut lui enlever. Elle trouve la paix au milieu des difficultés, la force dans les épreuves et l'espérance quand tout semble perdu. Et Jésus nous pose une question toute simple aujourd'hui. Quel est mon trésor? Ou qu'est-ce qui a la première place dans ma vie? Oui, si un trésor, si notre trésor est uniquement dans les choses de ce monde, nous serons souvent déçus. Mais si notre trésor est le Christ, alors nous resterons debout même dans les moments difficiles. Oui, frères et sœurs, n'oubliez pas que le trésor du royaume n'est pas caché dans un champ. Il est caché dans les occasions simples de chaque journée, par exemple la prière, l'amour, le pardon, le respect, le service, la bienveillance, etc. Oui, frères et sœurs, demandons au Seigneur de nous ouvrir les yeux pour reconnaître le trésor qu'il met devant nous. Demandons-lui un cœur sage, capable de choisir l'essentiel, et que notre plus grande richesse ne soit pas ce que nous possédons, mais la joie de connaître Jésus et de marcher avec lui. Amen.
2: C'était la méditation de la parole de Dieu de ce dimanche avec le père Hanson Dassine, curé de Vieux Habitants. Plusieurs paroisses et communes de notre diocèse sont en fête aujourd'hui, en ce jour où l'Église fait mémoire de Sainte-Anne et Saint-Joachim, choisis par Dieu pour être les parents de la très sainte Vierge Marie et grands-parents de Jésus. Messe solennelle à Sainte-Anne à 9h, mais aussi à la chapelle de Gros-Cap à Petit-Canal, dédiée à ces deux saints, patrons des familles et des grands-parents. Là, le rendez-vous est à 8h30 pour l'Eucharistie, précédé d'une procession à 8h. C'est jour de fête également à la paroisse Sainte-Anne de Goyave, où la messe solennelle sera célébrée à 8h ce matin. Idem à Capesterre de Marie-Galante, fête patronale enfin pour la communauté paroissiale de la chapelle Sainte-Anne de Pigeon à Bouillante. Et nous terminons notre rendez-vous dominical par la prière et la bénédiction de notre évêque, Monseigneur Philippe Guihougou.
3: Prière pour le temps de vacances que nous sommes en train de vivre. Au nom du Père et du Fils et du Saint-Esprit. Amen. Seigneur, merci pour ce temps de vacances que tu nous offres. Accorde-nous le repos du corps, la paix du cœur et la joie de l'esprit. Protège-nous de tous nos déplacements et veille sur ceux que nous aimons. Aide-nous à profiter de chaque jour avec gratitude, à respecter les personnes que nous rencontrerons et à admirer la beauté de ta création.

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2: Au nom du Père et du Fils et du Saint-Esprit, Amen. Je crois en Dieu, le Père Tout-Puissant, Créateur du ciel et de la terre, et en Jésus-Christ, son Fils unique, notre Seigneur, qui a été conçu du Saint-Esprit, est né de la Vierge Marie, a souffert sous Ponce Pilate, a été crucifié, est mort, a été enseveli, est descendu aux enfers. Le troisième jour est ressuscité des morts, est monté aux cieux, est assis à la droite de Dieu, le Père Tout-Puissant, d'où il viendra juger les vivants et les morts. Je crois en l'Esprit Saint, à la Sainte Église catholique, à la communion des saints, à la rémission des péchés, à la résurrection de la chair, à la vie éternelle. Amen. Notre Père qui es aux cieux, que ton nom soit sanctifié, que ton règne vienne, que ta volonté soit faite sur la terre comme au ciel.

Je vous salue, Marie, pleine de grâce, le Seigneur est avec vous. Vous êtes bénie entre toutes les femmes, et Jésus, le fruit de vos entrailles, est béni. Je vous salue, Marie, pleine de grâce, le Seigneur est avec vous. Vous êtes bénie entre toutes les femmes, et Jésus, le fruit de vos entrailles, est béni. Je vous salue, Marie, pleine de grâce, le Seigneur est avec vous. Vous êtes bénie entre toutes les femmes, et Jésus, le fruit de vos entrailles, est béni. Sainte Marie, Mère de Dieu, priez pour nous pécheurs, maintenant et à l'heure de notre mort. Amen.

Premier mystère glorieux, la résurrection du Seigneur. Fruit du mystère, la foi. De l'évangile selon saint Jean. Jésus déclarait : Maintenant, le Fils de l'homme est glorifié et Dieu est glorifié en lui. Si Dieu est glorifié en lui, Dieu aussi le glorifiera et il le glorifiera bientôt. Le Seigneur Jésus prononce ces paroles avant de souffrir sa passion. Maître de la vie, sa gloire est de donner sa vie pour nous entraîner avec lui dans la vie éternelle. Prions pour les fidèles du monde entier qui célèbrent la résurrection du Christ en ce dimanche. Notre Père qui es aux cieux, que ton nom soit sanctifié, que ton règne vienne, que ta volonté soit faite sur la terre comme au ciel. Je vous salue Marie, pleine de grâce, le Seigneur est avec vous. Vous êtes bénie entre toutes les femmes, et Jésus, le fruit de vos entrailles, est béni. Je vous salue Marie, pleine de grâce, le Seigneur est avec vous. Vous êtes bénie entre toutes les femmes, et Jésus, le fruit de vos entrailles, est béni. Je vous salue Marie, pleine de grâce, le Seigneur est avec vous. Vous êtes bénie entre toutes les femmes, et Jésus, le fruit de vos entrailles, est béni. Je vous salue Marie, pleine de grâce, le Seigneur est avec vous. Vous êtes bénie entre toutes les femmes, et Jésus, le fruit de vos entrailles, est béni. Je vous salue Marie, pleine de grâce, le Seigneur est avec vous. Vous êtes bénie entre toutes les femmes, et Jésus, le fruit de vos entrailles, est béni. Sainte Marie, Mère de Dieu, priez pour nous pécheurs, maintenant et à l'heure de notre mort. Amen.

Je vous salue, Marie, pleine de grâce. Le Seigneur est avec vous. Vous êtes bénie entre toutes les femmes, et Jésus, le fruit de vos entrailles, est béni. Je vous salue, Marie, pleine de grâce. Le Seigneur est avec vous. Vous êtes bénie entre toutes les femmes, et Jésus, le fruit de vos entrailles, est béni. Je vous salue, Marie, pleine de grâce. Le Seigneur est avec vous. Vous êtes bénie entre toutes les femmes, et Jésus, le fruit de vos entrailles, est béni. Je vous salue, Marie, pleine de grâce. Le Seigneur est avec vous. Vous êtes bénie entre toutes les femmes, et Jésus, le fruit de vos entrailles, est béni. Je vous salue, Marie, pleine de grâce. Le Seigneur est avec vous. Vous êtes bénie entre toutes les femmes, et Jésus, le fruit de vos entrailles, est béni. Sainte Marie, Mère de Dieu, priez pour nous pécheurs, maintenant et à l'heure de notre mort. Amen.

0: Ô Marie conçue sans péché. Deuxième mystère glorieux, l'ascension du Seigneur, fruit du mystère, l'espérance, de l'Évangile selon saint Jean. Jésus disait, « Vous avez entendu ce que je vous ai dit, je m'en vais et je reviens vers vous. Si vous m'aimiez, vous seriez dans la joie, puisque je pars vers le Père, car le Père est plus grand que moi. » Le Seigneur Jésus parle à la fois de sa mort et de sa résurrection, et aussi de son ascension et de sa venue prochaine dans la gloire. Prions pour les fidèles du Christ qui attendent la bienheureuse espérance, l'avènement de notre Seigneur Jésus-Christ. Notre Père qui es aux cieux, que ton nom soit sanctifié, que ton règne vienne, que ta volonté soit faite sur la terre comme au ciel. Je vous salue Marie, pleine de grâce, le Seigneur est avec vous. Vous êtes bénie entre toutes les femmes, et Jésus, le fruit de vos entrailles, est béni. Je vous salue Marie, pleine de grâce, le Seigneur est avec vous. Vous êtes bénie entre toutes les femmes, et Jésus, le fruit de vos entrailles, est béni. Je vous salue Marie, pleine de grâce, le Seigneur est avec vous. Vous êtes bénie entre toutes les femmes, et Jésus, le fruit de vos entrailles, est béni. Je vous salue Marie, pleine de grâce, le Seigneur est avec vous. Vous êtes bénie entre toutes les femmes, et Jésus, le fruit de vos entrailles, est béni. Je vous salue Marie, pleine de grâce, le Seigneur est avec vous. Vous êtes bénie entre toutes les femmes, et Jésus, le fruit de vos entrailles, est béni. Je vous salue Marie, pleine de grâce, le Seigneur est avec vous. Vous êtes bénie entre toutes les femmes, et Jésus, le fruit de vos entrailles, est béni. Je vous salue Marie, pleine de grâce, le Seigneur est avec vous. Vous êtes bénie entre toutes les femmes, et Jésus, le fruit de vos entrailles, est béni. Je vous salue Marie, pleine de grâce, le Seigneur est avec vous. Vous êtes bénie entre toutes les femmes, et Jésus, le fruit de vos entrailles, est béni. Je vous salue Marie, pleine de grâce, le Seigneur est avec vous. Vous êtes bénie entre toutes les femmes, et Jésus, le fruit de vos entrailles, est béni. Je vous salue Marie, pleine de grâce, le Seigneur est avec vous. Vous êtes bénie entre toutes les femmes, et Jésus, le fruit de vos entrailles, est béni.
1: Gloria Patri et Filio et Spiritui Sancto.
0: Ô Marie conçue sans péché. Troisième mystère glorieux, la Pentecôte. Fruit du mystère, la charité. De l'Évangile selon saint Jean. L'Esprit Saint que le Père enverra en mon nom, lui vous enseignera tout et il vous fera souvenir de tout ce que je vous ai dit. Le don de l'Esprit Saint à la Pentecôte nous permet de garder intact le souvenir de Jésus-Christ et d'être d'authentiques témoins du Christ comme si nous vivions aux temps évangéliques. Prions pour les baptisés de Pâques et pour ceux qui vont recevoir le sacrement de confirmation à la Pentecôte. Notre Père qui es aux cieux, que ton nom soit sanctifié, que ton règne vienne, que ta volonté soit faite sur la terre comme au ciel. Je vous salue Marie, pleine de grâce, le Seigneur est avec vous. Vous êtes bénie entre toutes les femmes, et Jésus, le fruit de vos entrailles, est béni. Je vous salue Marie, pleine de grâce, le Seigneur est avec vous. Vous êtes bénie entre toutes les femmes, et Jésus, le fruit de vos entrailles, est béni. Je vous salue Marie, pleine de grâce, le Seigneur est avec vous. Vous êtes bénie entre toutes les femmes, et Jésus, le fruit de vos entrailles, est béni. Je vous salue Marie, pleine de grâce, le Seigneur est avec vous. Vous êtes bénie entre toutes les femmes, et Jésus, le fruit de vos entrailles, est béni. Je vous salue Marie, pleine de grâce, le Seigneur est avec vous. Vous êtes bénie entre toutes les femmes, et Jésus, le fruit de vos entrailles, est béni. Je vous salue Marie, pleine de grâce, le Seigneur est avec vous. Vous êtes bénie entre toutes les femmes, et Jésus, le fruit de vos entrailles, est béni. Je vous salue Marie, pleine de grâce, le Seigneur est avec vous. Vous êtes bénie entre toutes les femmes, et Jésus, le fruit de vos entrailles, est béni. Je vous salue Marie, pleine de grâce, le Seigneur est avec vous. Vous êtes bénie entre toutes les femmes, et Jésus, le fruit de vos entrailles, est béni. Je vous salue Marie, pleine de grâce, le Seigneur est avec vous. Vous êtes bénie entre toutes les femmes, et Jésus, le fruit de vos entrailles, est béni. Je vous salue Marie, pleine de grâce, le Seigneur est avec vous. Vous êtes bénie entre toutes les femmes, et Jésus, le fruit de vos entrailles, est béni. Sainte Marie, Mère de Dieu, priez pour nous pauvres pécheurs, maintenant et à l'heure de notre mort. Amen.

Ô Marie conçue sans péché. Quatrième mystère glorieux, l'Assomption de la Vierge Marie au ciel. Fruit du mystère, la grâce d'une bonne mort. Du livre de l'Apocalypse, un grand signe apparut dans le ciel. Une femme ayant le soleil pour manteau, la lune sous les pieds, et sur la tête une couronne de 12 étoiles. C'est la Vierge Marie, la mère de l'Église, qui apparaît ainsi, embrassant tout le ciel. Prions pour les pèlerins de Lourdes qui se confient à elle. Notre Père qui es aux cieux, que ton nom soit sanctifié, que ton règne vienne, que ta volonté soit faite sur la terre comme au ciel. Je vous salue Marie, pleine de grâce, le Seigneur est avec vous. Vous êtes bénie entre toutes les femmes, et Jésus, le fruit de vos entrailles, est béni. Je vous salue Marie, pleine de grâce, le Seigneur est avec vous. Vous êtes bénie entre toutes les femmes, et Jésus, le fruit de vos entrailles, est béni. Je vous salue Marie, pleine de grâce, le Seigneur est avec vous. Vous êtes bénie entre toutes les femmes, et Jésus, le fruit de vos entrailles, est béni. Je vous salue Marie, pleine de grâce, le Seigneur est avec vous. Vous êtes bénie entre toutes les femmes, et Jésus, le fruit de vos entrailles, est béni. Je vous salue Marie, pleine de grâce, le Seigneur est avec vous. Vous êtes bénie entre toutes les femmes, et Jésus, le fruit de vos entrailles, est béni. Je vous salue Marie, pleine de grâce, le Seigneur est avec vous. Vous êtes bénie entre toutes les femmes, et Jésus, le fruit de vos entrailles, est béni. Je vous salue Marie, pleine de grâce, le Seigneur est avec vous. Vous êtes bénie entre toutes les femmes, et Jésus, le fruit de vos entrailles, est béni. Je vous salue Marie, pleine de grâce, le Seigneur est avec vous. Vous êtes bénie entre toutes les femmes, et Jésus, le fruit de vos entrailles, est béni. Je vous salue Marie, pleine de grâce, le Seigneur est avec vous. Vous êtes bénie entre toutes les femmes, et Jésus, le fruit de vos entrailles, est béni. Je vous salue Marie, pleine de grâce, le Seigneur est avec vous. Vous êtes bénie entre toutes les femmes, et Jésus, le fruit de vos entrailles, est béni.

Ô Marie conçue sans péché. Cinquième mystère glorieux, le couronnement de la Vierge Marie au ciel. Fruit du mystère, une plus grande dévotion à Marie. De l'Évangile selon saint Luc. Marie dit alors, « Mon âme exalte le Seigneur, exulte mon esprit en Dieu, mon Sauveur. Il se souvient de son amour, de la promesse faite à nos pères, en faveur d'Abraham et sa descendance à jamais. » Nous sommes de la descendance d'Abraham si nous prions la Vierge Marie, si nous gardons l'Esprit de Jésus. Prions pour les pécheurs et pour ceux qui ignorent encore le Christ. Que soit ouverte pour eux la porte de la foi afin d'entrer dans le salut de Dieu. Notre Père qui es aux cieux, que ton nom soit sanctifié, que ton règne vienne. Que ta volonté soit faite sur la terre comme au ciel. Je vous salue Marie, pleine de grâce, le Seigneur est avec vous. Vous êtes bénie entre toutes les femmes, et Jésus, le fruit de vos entrailles, est béni. Je vous salue Marie, pleine de grâce, le Seigneur est avec vous. Vous êtes bénie entre toutes les femmes, et Jésus, le fruit de vos entrailles, est béni. Je vous salue Marie, pleine de grâce, le Seigneur est avec vous. Vous êtes bénie entre toutes les femmes, et Jésus, le fruit de vos entrailles, est béni. Je vous salue Marie, pleine de grâce, le Seigneur est avec vous. Vous êtes bénie entre toutes les femmes, et Jésus, le fruit de vos entrailles, est béni. Je vous salue Marie, pleine de grâce, le Seigneur est avec vous. Vous êtes bénie entre toutes les femmes, et Jésus, le fruit de vos entrailles, est béni. Je vous salue Marie, pleine de grâce, le Seigneur est avec vous. Vous êtes bénie entre toutes les femmes, et Jésus, le fruit de vos entrailles, est béni. Je vous salue Marie, pleine de grâce, le Seigneur est avec vous. Vous êtes bénie entre toutes les femmes, et Jésus, le fruit de vos entrailles, est béni. Je vous salue Marie, pleine de grâce, le Seigneur est avec vous. Vous êtes bénie entre toutes les femmes, et Jésus, le fruit de vos entrailles, est béni. Je vous salue Marie, pleine de grâce, le Seigneur est avec vous. Vous êtes bénie entre toutes les femmes, et Jésus, le fruit de vos entrailles, est béni. Je vous salue Marie, pleine de grâce, le Seigneur est avec vous. Vous êtes bénie entre toutes les femmes, et Jésus, le fruit de vos entrailles, est béni. Sainte Marie, Mère de Dieu, priez pour nous pauvres pécheurs, maintenant et à l'heure de notre mort. Amen.

éternelle. Ô Marie conçue sans péché. Chers pèlerins de Lourdes, soyons attentifs à la parole du Christ dans l'Évangile. Je vous laisse la paix, je vous donne ma paix. Ce n'est pas à la manière du monde que je vous la donne. Notre Saint-Père, le pape Léon XIV, nous exhortait la semaine dernière à ne pas confondre la paix du monde et la paix de Dieu. La paix du monde est une simple trêve entre deux conflits, c'est une vision négative de la paix. Mais dans la perspective chrétienne, disait-il, la paix est avant tout un don, le premier don du Christ. Je vous donne ma paix. Elle est cependant, dit le pape, un don actif, engageant, qui concerne et implique chacun de nous et qui exige avant tout un travail sur soi-même. La paix se construit dans le cœur et à partir du cœur. C'est une vision positive de la paix qui part du don du Christ, toujours présent dans nos cœurs et qui fait de nous des artisans de paix. Chers pèlerins de Lourdes, en cette année jubilaire de l'incarnation, demandons la grâce d'être attentifs à la présence du Christ au milieu de nous, dans l'Église et dans nos cœurs. C'est lui qui est source d'espérance et qui fait de nous des pèlerins d'espérance. Toujours le pape Léon XIV, en commentant la parabole du semeur qui laisse tomber du grain un peu partout, le pape disait « Dieu nous aime ainsi ». Il n'attend pas que nous soyons la meilleure terre. Il nous donne toujours généreusement sa parole. Peut-être qu'en voyant qu'il nous fait confiance, le désir d'être une meilleure terre naîtra en nous. C'est cela l'espérance, disait-il, fondée sur le roc de la générosité et de la miséricorde de Dieu. Chers pèlerins de Lourdes, devant le rocher de Massabielle, demandons à la Vierge Marie, la mère de l'Église, d'être fondée sur le roc de la miséricorde de Dieu et d'être d'authentiques artisans de paix. Vierge Marie, Sainte Mère de Dieu, Notre-Dame de Lourdes, comme autrefois vous avez fait jaillir la source de Massabielle par votre douce intercession maternelle, faites jaillir du cœur de votre divin Fils le don de Dieu, l'Esprit Saint, et répandez-le sur chacun de vos enfants. Vous avez demandé à Sainte Bernadette d'aller dire aux prêtres qu'on bâtisse ici une chapelle et qu'on y vienne en procession. Nous entendons votre appel, et en vous choisissant aujourd'hui pour mère, nous voulons bâtir l'Église dans nos cœurs et dans le cœur de tous nos frères. Vierge Marie, douce mère de l'Église, donnez à vos enfants l'amour de l'Église, et soyez pour eux un refuge assuré jusqu'au dernier temps. Amen. Ô Marie conçue sans péché, le Seigneur soit avec vous. Et que Dieu Tout-Puissant vous bénisse, le Père et le Fils et le Saint-Esprit. Notre-Dame de Lourdes, Notre-Dame de Lourdes, Notre-Dame de Lourdes, Sainte Bernadette.

0: Au nom du Père et du Fils et du Saint-Esprit.
1: Amen. 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
3: L'ange du Seigneur apporta l'annonce à Marie.
4: Et elle conçut du Saint-Esprit. Je vous salue Marie, pleine de grâce. Le Seigneur est avec vous. Vous êtes bénie entre toutes les femmes, et Jésus, le fruit de vos entrailles, est béni. Sainte Marie, Mère de Dieu, priez pour nous pauvres pécheurs, maintenant et à l'heure de notre mort.
3: Voici la servante du Seigneur.
4: Qu'il me soit fait selon votre parole. Je vous salue Marie, pleine de grâce. Le Seigneur est avec vous. Vous êtes bénie entre toutes les femmes, et Jésus, le fruit de vos entrailles, est béni. Sainte Marie, Mère de Dieu, priez pour nous pauvres pécheurs, maintenant et à l'heure de notre mort.
3: Et le Verbe s'est fait chair.
4: Et il a habité parmi nous. Je vous salue Marie, pleine de grâce. Le Seigneur est avec vous. Vous êtes bénie entre toutes les femmes, et Jésus, le fruit de vos entrailles, est béni. Sainte Marie, Mère de Dieu, priez pour nous pauvres pécheurs, maintenant et à l'heure de notre mort.
3: Priez pour nous, Sainte Marie, Mère de Dieu,
4: afin que nous soyons rendus dignes des promesses du Christ.
3: Daignez, Seigneur, répandre votre grâce dans nos âmes, afin qu'ayant connu par la voix de l'ange l'incarnation de votre Fils Jésus-Christ, nous puissions parvenir par sa passion et par sa croix à la gloire de sa résurrection, par le même Jésus-Christ, votre Fils, notre Seigneur. Amen.

et à envahir le cœur de

Visiter les cœurs maintenant, ici dans cette église et dans le monde entier.

Merci Saint-Esprit de visiter les personnes qui te prient maintenant. Merci Saint-Esprit pour tout ce que tu fais. Merci Saint-Esprit pour toutes les personnes qui ressentent

de Dieu s'accomplira pour toi, pour ta vie. Merci, Saint-Esprit, souffle de Dieu, roi. Te bénir. Juste accueille-la.

0: Bonjour à tous. Pour prolonger ces chants à l'Esprit-Saint, je vous propose de prier pour que vous puissiez recevoir vous aussi l'Esprit-Saint abondamment avec tous ses dons. Oui, Esprit-Saint, viens sur toutes les personnes qui regardent cette vidéo, qui écoutent ces chants. Viens, nous t'en prions sur chacun. Viens les combler de ta paix, Esprit-Saint. Tu es l'Esprit de paix, tu es l'Esprit de joie, tu es l'esprit d'amour et de charité. Viens remplir chacun de ta paix, de ta joie. Viens donner à chacun de faire l'expérience de ton amour, Esprit Saint, toi qui es l'esprit d'amour. Esprit Saint, tu es aussi l'esprit de puissance, l'esprit de guérison, l'esprit de miracle. Alors viens débloquer les situations que nous te présentons maintenant. Viens agir dans nos corps, dans nos âmes, dans notre esprit. Viens, Esprit Saint, nous nous livrons à ton action maintenant. Esprit Saint, viens sur chacun, donne à chacun la claire vision de ce qu'il a à faire. Donne-lui la force de l'accomplir. Esprit Saint, viens sur chacun maintenant. Esprit Saint, nous t'accueillons. Esprit Saint, tu es aussi l'esprit de Pentecôte. Alors, comme les apôtres, les disciples, tous ceux qui ont reçu l'Esprit Saint le jour de la Pentecôte, nous t'invitons à venir sur chacun. Nous t'invitons aussi à débloquer notre langue pour que, comme les disciples qui ont reçu ce don des langues à la Pentecôte, nous puissions te louer avec cette langue de prière. Alors peut-être certains ont déjà reçu ce don de parler en langue, de chanter en langue. Peut-être que pour d'autres c'est très étrange. C'est rien d'autre que l'Esprit Saint qui prie en nous. Au-delà de ce que nous pouvons comprendre, hein, Saint Paul nous dit que l'Esprit prie en nous, il y a comme des gémissements ineffables. Voilà, alors ben, c'est cela que nous pouvons aussi demander pour prier selon l'Esprit Saint. Et pour nous aider à cela, eh bien, je vous propose, aidé par une sœur, eh bien, d'entrer dans ce chant en langue, dans cette prière en langue. Elle va essayer de nous conduire pas à pas dans cela maintenant.
1: Donc on y va, maintenant on prie et on n'accueille pas parce qu'on l'a déjà et on est déjà réunis en son nom, donc il est déjà là. Mais c'est comme si on accueille sa douceur, on lui permet de faire ce qu'il veut et surtout on essaie de rentrer dans cette simplicité qu'il veut pour chacun de nous. Et puis on nage en grandes eaux. Donc on lâche le bord de la piscine et puis on nage. OK? Amen. Alléluia, Jésus. Te bénissons, nous t'adorons. Viens, Saint-Esprit de Dieu. Nous t'accueillons, Saint-Esprit. Oui, tu es le maître de ma vie. Oui, viens, Esprit créateur. Viens pacifier tout ce qui en moi a besoin d'être pacifié. Viens avec ta paix, viens avec ta sagesse, ta lumière, viens avec ta joie. Viens, Saint-Esprit de Dieu, nous t'accueillons, nous t'adorons, nous te bénissons. Alléluia, alléluia, alléluia. Pour ceux qui ont du mal, vous pouvez commencer alléluia, alléluia. Vous n'êtes pas stupides, le Seigneur voit. Alléluia, alléluia. Gloire à toi, Jésus. Gloire à toi, Saint-Esprit. Je t'adore, je te bénis. Koparashaïd.

0: Un trésor caché dans un champ, une perle fine recherchée avec passion, un filet qui ramène sur la plage quantité de poissons. Dans l'évangile de ce dimanche, Jésus continue à broder ses petites histoires dont il a le secret pour parler du royaume des cieux. Il utilise une fois encore des images de la vie ordinaire pour évoquer une qualité d'humanité qui rend la vie joyeuse dès maintenant. Encore faut-il entendre vraiment ces paraboles qui devraient toujours déplacer et vivifier ceux qui les écoutent. Pour commenter cet évangile, je reçois cette semaine Michel Quesnel. Bonjour.
1: Bonjour.
0: Vous êtes prêtre oratorien à Lyon, théologien. Nous écoutons la parole chez Matthieu, chapitre 13, versets 44 à 52.
2: Jésus disait à la foule ces paraboles. Le royaume des cieux est comparable à un trésor caché dans un champ. L'homme qui l'a découvert le cache de nouveau. Dans sa joie, il va vendre tout ce qu'il possède et il achète ce champ. Ou encore, le royaume des cieux est comparable à un négociant qui recherche des perles fines. Ayant trouvé une perle de grande valeur, il va vendre tout ce qu'il possède et il achète la perle. Le royaume des cieux est encore comparable à un filet qu'on jette dans la mer et qui ramène toutes sortes de poissons. Quand il est plein, on le tire sur le rivage, on s'assied et on ramasse dans des paniers ce qui est bon et on rejette ce qui ne vaut rien. Ainsi en sera-t-il à la fin du monde. Les anges viendront séparer les méchants des justes et les jetteront dans la fournaise. Là, il y aura des pleurs et des grincements de dents. Avez-vous compris tout cela ? Oui, lui répondent-ils. Jésus ajouta, c'est ainsi que tout scribe devenu disciple du royaume des cieux est comparable à un maître de maison qui tire de son trésor du neuf et de l'ancien.
0: Michel Quesnel, dimanche dernier, nous avons déjà eu affaire à des paraboles, notamment celle du bon grain et de l'ivraie. Alors Jésus continue avec ses paraboles. Qu'est-ce que vous diriez ? C'est quoi une parabole, au fond ?
1: Alors je prendrais un langage pédagogique ou ce que disent les enfants. Une parabole, c'est quand il se passe ceci, ceci, cela. C'est-à-dire que c'est jamais centré sur une seule personne ou un seul objet. C'est une histoire. C'est un processus, en fait.
0: Avec divers éléments qui sont parfois, qui n'ont pas de lien entre eux, mais qui nous font réagir.
1: Ah ben là, par exemple, pour les trois paraboles par lesquelles on commence, n'ont pas de lien entre elles, sinon que ça commence de la même façon. Le royaume des cieux est comparable à...
0: Ce royaume, c'est pas un lieu donné, mais avec les paraboles, c'est toujours une métaphore utilisée pour parler de ce royaume. Mais on n'a pas la définition de ce qu'est
1: le
0: royaume.
1: Jamais Jésus ne donne la définition du royaume de Dieu. C'est toujours en parabole qu'il en parle. Et c'est pour ça que je dis que c'est une histoire qui se déroule. Il y a une dynamique dans une parabole. Et je crois que vraiment, c'est l'un des génies de Jésus et d'avoir effectivement su trouver cette forme de langage pour faire comprendre ce qu'était le royaume des cieux.
0: Nous lisons avec vous l'évangile. C'est Jésus qui s'adresse à la foule. Le royaume des cieux est comparable à un trésor caché dans un champ. L'homme qui l'a découvert le cache de nouveau. Dans sa joie, il va vendre tout ce qu'il possède et il achète ce champ. Il est question donc d'un trésor enterré dans un champ. C'est un peu curieux parce qu'on peut se demander ce que fait là cet argent.
1: Alors on peut se demander plein de choses. On peut se demander ce que cet argent fait là, oui. Mais ce qui est aussi assez étonnant, c'est que finalement, l'action du bonhomme n'est pas très morale. Le champ appartient à quelqu'un d'autre. Donc normalement, le trésor qui est dedans appartient aussi au propriétaire actuel du champ. Et finalement, ce qu'il fait après l'avoir découvert, alors il ne le vole pas, ce qui est déjà pas mal, mais il le recache et il achète un champ qui a beaucoup plus de valeur que finalement il n'aura quand on lui vendra. Et donc, il y a un problème de moralité, je trouve, dans cette affaire, et que Jésus n'aborde absolument pas. C'est pas ça la question. La question, c'est l'engagement de cet homme qui, ayant trouvé quelque chose d'extraordinaire, finalement, s'investit complètement au point de risquer éventuellement de ne pas pouvoir l'acheter parce que il aura été vendu avant qu'il ne vende ses biens, etc., etc. Il prend un risque considérable.
0: Le trésor est enfoui. Quelque chose de précieux d'enfoui. Qu'est-ce que ça peut nous dire, ça, sur la vie en Dieu ?
1: Bon, ça veut dire qu'il y a quand même, si vous voulez, il faut vraiment aller au fond des choses pour entrer dans le royaume des cieux, justement, et pour découvrir comment on peut être proche de Dieu, du Christ, et comment on peut conduire sa vie chrétienne selon l'Évangile, oui.
0: Il nous est dit que dans sa joie, l'homme va aller acheter le champ. Cette notion de joie,
1: elle est présente là, et vous avez remarqué qu'elle n'est pas présente d'ailleurs dans les paraboles suivantes.
0: Qu'est-ce que vous diriez sur l'actualité de cette parabole pour nous aujourd'hui ?
1: D'abord, je pense, si vous voulez, que vendre tout ce que l'on a, ça fait partie d'un phénomène de détachement que Jésus recommande considérablement. Hein ? On trouve dans Saint-Luc une phrase relativement proche, « Celui qui ne renonce pas à tout ce qu'il possède ne peut pas être mon disciple. » Ça veut dire que finalement, alors que c'est une question d'argent qui est en cause, il faut justement être très libre par rapport à tout ce qu'on leur possède, par rapport à l'avoir. C'est de l'ordre du comportement risqué. Et je pense que risquer quelque chose, plutôt que d'être attaché au bien que l'on possède, ça c'est très actuel.
0: Alors on va retrouver ça dans la seconde petite parabole avec vous, Michel Quesnel. Nous regardons l'évangile de ce dimanche, je le rappelle, chez Matthieu, chapitre 13, versets 44 à 52. Jésus propose une deuxième parabole. Le royaume des cieux est comparable à un négociant qui recherche des perles fines. Ayant trouvé une perle de grande valeur, il va vendre tout ce qu'il possède et il achète la perle. Il était question d'une chose, d'un trésor dans la première parabole, et là, le royaume est comparable à un négociant, une personne qui cherche.
1: Ce monsieur est quelqu'un qui fait commerce de perles et il cherche effectivement. Il a, à ce moment-là, c'est une sorte d'émerveillement. Parce que s'il vend tout ce qu'il possède, on ne dit pas que la perle en question a plus de valeur que les perles qu'il possède déjà. C'est quelque chose d'un peu différent. Il ne va pas s'enrichir, mais c'est le... L'homme est amateur de très belles perles, et quand il trouve une perle extraordinaire, eh bien, il arrive à être complètement séduit. Et à ce moment-là, c'est vraiment l'excellence dans son activité qui est ce dans quoi il s'engage.
0: Jésus dit que c'est une personne qui cherche. Il y a ce mot de rechercher. Ça pourrait nous parler aussi de l'élan dans la vie spirituelle, de ce qu'on appelle la foi. C'est une quête, la foi,
1: oui.
0: C'est une recherche. On recherche Dieu.
1: J'ai l'impression qu'on n'a jamais fini. Je dis souvent qu'on n'a jamais fini d'apprendre à prier dans son existence et qu'effectivement, la foi n'est pas de l'ordre de la certitude, jamais. Certains même disent que c'est de l'ordre du pari, mais je crois que vraiment, enfin, oui, on cherche Dieu. Un certain nombre de psaumes disent ça, hein, « Mon âme cherche le Seigneur », etc., etc. Et je crois vraiment que Dieu n'est jamais quelque chose d'évident ou quelqu'un d'évident. C'est une quête. Et cet homme est en quête de quelque chose. Il est en quête, effectivement, puisqu'il est amateur de perles et que c'est son métier. Quand il a trouvé la perle extraordinaire, c'est merveilleux. D'ailleurs, j'ai regardé dans la valeur qu'une perle fine peut avoir dans l'Antiquité. On dirait pour nous que c'est un diamant. Les diamants, on n'avait pas les ressources à l'époque pour les rechercher avec autant de moyens techniques qu'on a aujourd'hui. Donc, une perle à l'époque, c'est pratiquement dans l'imaginaire des personnes l'équivalent d'un diamant dans notre culture. Donc, il aurait trouvé le régent, si vous voulez, ou quelque chose comme cela, un diamant somptueux.
0: Si on lit un petit peu rapidement, comme ça, on peut se dire, au fond, le royaume, c'est la perle, mais
1: non,
0: c'est
1: pas
0: la perle,
1: non,
0: justement.
1: C'est l'action de
0: l'homme.
1: C'est
0: l'action.
1: C'est toujours pareil. C'est comme quand le royaume de Dieu, c'est comme quand quelqu'un qui recherche des perles fines, dont c'est le métier, puisqu'il est négociant, en a trouvé une fantastique, et c'est celle-là qu'il veut avoir. Mais c'est pas la perle.
0: Alors, on peut chercher sans trouver aussi, mais c'est l'action de chercher qui semble bonne pour Jésus.
1: Absolument, l'action de chercher et l'action de vendre aussi tout ce qu'il a par ailleurs. Parce qu'il a certainement un stock de perles de moins grande valeur, et c'est toutes celles-là dont il se débarrasse pour acquérir la perle extraordinaire.
0: Ce que n'a pas fait, par exemple, l'homme riche dans un autre passage de l'Évangile que Jésus rencontre, et qui dit à Jésus « Que me manque-t-il ? Je pratique tous les rituels de ma tradition » et il dit « Viens, suis-moi ».
1: Oui, va, vends tout ce que tu possèdes et viens et suis-moi.
0: Et quelle différence vous feriez justement entre ces deux personnages ? L'un qui est capable de tout lâcher pour avoir sa perle et puis l'autre qui se qui repart tout triste, nous dit l'Évangile.
1: Je pense qu'il y a derrière, si vous voulez, le fait que l'un prend des risques et l'autre pas. Celui qui, finalement, a envie de suivre Jésus, mais n'est pas capable de se débarrasser de ce qui l'encombre, effectivement, il n'est pas capable de prendre des risques qui conduisent, justement, à la perle extrêmement précieuse qu'est la foi et le royaume.
0: La recherche du royaume, c'est toujours un risque, une prise de risque.
1: Ah, j'en suis persuadé. Il me semble vraiment, si vous voulez, que tout ce qui est de l'ordre de la tranquillité, de la passivité sur un, c'est avec l'argent que Jésus appelle quelquefois Mammon. Mammon, ça veut dire non pas seulement, c'est pas seulement l'argent, c'est le dieu de l'entassement. Et l'entassement, c'est horrible. Et au contraire, c'est l'action, c'est l'activité, c'est le risque, c'est tout cela qui fait qu'on est dans le royaume, dans la dynamique du royaume. Moi, j'aime bien parler du mot dynamique quand on parle de royaume. Parce que ça bouge. Parce que ça bouge. Le royaume, c'est pas, absolument pas immobile. Et c'est comme le bonheur. Imaginez une éternité où rien ne bougerait. Ce serait insupportable. L'éternité, c'est quand on pourra de plus en plus pénétrer en Dieu qui est infini pour avancer de plus en plus, de plus en plus en plus dans la connaissance de cet infini qui est extraordinaire.
0: Donc, c'est une sorte de commencement en commencement, disait frère Roger au sujet de la foi.
1: Hein. Il reprenait une expression qui est de Grégoire de Nice, hein, un père cappadocien du 5e siècle. Et effectivement, c'est en plein là-dedans qu'on est, oui.

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1: Michel Quesnel, l'évangile de ce dimanche nous propose une troisième parabole, donc une troisième petite histoire racontée par Jésus. Le royaume des cieux est encore comparable à un filet qu'on jette dans la mer et qui ramène toutes sortes de poissons. Alors Jésus fait allusion à une réalité que ses disciples connaissaient bien, puisqu'ils sont des pêcheurs autour du lac de Galilée. Donc ils connaissent la pratique de...
2: Ils connaissent. Et alors c'est intéressant de voir le mot que Jésus emploie pour filet, parce que c'est une scène, SE2NE, c'est-à-dire que c'est un filet rectangulaire, avec des flotteurs sur l'un des grands côtés, et il faut deux barques pour le manier. Une barque à l'un des bouts du filet, la deuxième barque le déploie, puis après revient vers la première, et les poissons se trouvent pris, encerclés, si j'ose dire, par le filet qui a été mis en arc de cercle. Et donc là, c'est une action collective. C'est important de se rendre compte de cela, parce que finalement, il n'y a pas un pêcheur seul. Et curieusement, cette parabole se trouve aussi dans l'évangile de Thomas. Vous savez, l'évangile de Thomas, c'est un évangile qui comprend 114 paroles de Jésus, qui est un écrit du deuxième siècle, beaucoup plus tardif.
1: Donc, il n'a pas été repris.
2: Qui n'a pas été repris
1: dans les canoniques.
2: Il n'est pas canonique. Et dans l'évangile de Thomas, c'est un seul bonhomme qui a un filet. À ce moment-là, c'est un autre filet. C'est un épervier, un filet qu'on jette quand même de la rive, un filet circulaire, une forme de cône. Et alors, à ce moment-là, on ramène le pêcheur, s'engage sur la plage pour ramasser ce que l'épervier aura récolté.
1: Donc là, c'est un travail collectif, cette
2: voilà,
1: scène.
2: J'aime beaucoup mieux, si j'ose dire, la parabole telle qu'elle est formulée dans Matthieu, puisque c'est un travail collectif.
1: Matthieu nous dit que toutes sortes de poissons sont pris dans le filet, alors on ratisse large dans l'évangile, et puis il continue la parabole, quand le filet est plein, on le tire sur le rivage, on s'assied, on ramasse dans des paniers ce qui est bon et on rejette ce qui ne vaut rien. Ainsi en sera-t-il à la fin du monde, les anges viendront séparer les méchants des justes et les jetteront dans la fournaise, là il y aura des pleurs et des grincements de dents. Qu'est-ce que vous diriez le fait de trier là au retour de la pêche?
2: Alors, on trie toujours. Mais ce qui est assez intéressant et un peu troublant, je dirais, c'est que finalement, on ne s'occupe pas du sort des bons poissons. On ne s'occupe que du sort des mauvais. D'ailleurs, la parabole elle-même se termine. On rejette ce qui ne vaut rien. Et puis après, Jésus parle en clair, si j'ose dire. Ainsi en sera-t-il à la fin du monde, les gens sortiront et il y aura la fournaise, les peurs et les grincements de dents. C'est d'ailleurs exactement la même phrase que l'on trouve à la fin de l'explication de la parabole de l'ivraie, avec les pleurs, les grincements de dents et la fournaise. Il y a la figure du jugement derrière.
1: Alors justement, ce jugement, on retrouve aussi dans Matthieu 25, cette idée de séparer les méchants des justes, ça veut dire quoi au fond?
2: Je pense que Matthieu est certainement l'un des auteurs du Nouveau Testament qui parlent du jugement de la façon la plus sévère.
1: C'est pour réveiller que Jésus emploie ces images?
2: Je pense que c'est quelque chose comme ça, parce que je pense, il faut écarter le mot menace, je ne pense pas que Jésus soit menaçant, mais c'est quand même de la sérieuse mise en garde. Si vous ne faites que vous laisser aller, si vous vivez n'importe comment, vous manquez quelque chose d'énorme. Alors, la fournaise, les pleurs, les grincements de dents, Matthieu ne se prononce pas sur le fait de savoir si ça durera jusqu'à la fin des temps. Il ne dit pas que l'enfer est éternel. Mais c'est quand même un passage singulièrement tragique.
1: Mais là, Jésus emprunte, par exemple, à la Bible, à ce que lui avait reçu pour créer ces images en forme d'avertissement et de réveil. On parlait déjà de l'enfer
2: Pas forcément, si vous voulez, parce que d'abord, la Bible, on ne croyait pas à la vie après la mort jusqu'au gros siècle avant Jésus-Christ. La vie après la mort est pratiquement a pris consistance avec le livre de Daniel et les ouvrages et les livres des martyrs d'Israël. C'est là qu'on les trouve le plus exprimés, et dans le livre de la sagesse de Salomon. Mais non, cette histoire de jugement avec la dureté que cela implique, c'est quand même plutôt à l'époque du Nouveau Testament qu'on voit cela.
1: Mais le discernement entre le bon et le mauvais, on peut le penser à l'extérieur, on peut aussi le penser à l'intérieur de soi-même. Aujourd'hui, discerner...
2: Vous avez complètement raison. C'est-à-dire que où passe la frontière entre le bien et le mal? C'est pas forcément les gens qui sont bien d'un côté, les gens qui sont mal de l'autre. Le père Jean Delorme, qui a été un grand exégète lyonnais, disait que la frontière passait au milieu. Et je crois effectivement que nous sommes tous faits comme cela. Il y a une partie de nous qui mérite rien d'autre, si j'ose dire, que la fournaise avec les pleurs et les grincements de dents, puis une partie de nous, au contraire, qui fait partie des bons et qui sont ramassés dans des paniers, soignés et qui méritent d'être bien traités, oui.
1: Sur la question des grincements de dents, on l'a déjà dit, hein, verset qui peut un peu nous effrayer ou nous remettre en cause dans une vie de foi aujourd'hui, ça prend place, cet avertissement, comment le recevoir, comment l'actualiser?
2: Ben moi, je pense que si on fait grincer les autres des dents, on risque de grincer soi-même. Quelque chose de cet ordre-là, si vous voulez. C'est-à-dire que finalement, c'est un peu le supplice que l'on fait subir aux autres par toutes les formes de péché qui existent, qui finalement risquent de nous être imputés d'une certaine façon. On est partie prenante du mal que l'on fait.
1: Ouais, c'est un peu ce que dit la parole, une des paroles de la première alliance. Celui qui tue par l'épée mourra par l'épée.
2: Mourra aussi par l'épée, absolument. Ouais, ouais.
1: Et ce que je fais à l'autre, je risque aussi d'en subir les conséquences.
2: Oui, c'est-à-dire que actuellement, effectivement, beaucoup de nos actions sont intéressées. Elles ne sont pas suffisamment intéressées aux autres. Et effectivement, si je n'ai pas suffisamment d'intérêt pour les autres, eh bien, il y a quelque chose de mon propre intérêt qui ne se réalisera pas, oui.

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1: Michel Kenen, Jésus demande à ses disciples s'ils ont bien saisi ce qu'il vient de raconter. Alors, ils disent oui.
2: Alors, je trouve que leur réponse est bien courageuse. Parce que c'est quand même très compliqué, je trouve. Alors là, je crois que c'est très intéressant, c'est que par ce passage-là, l'évangéliste signe le discours en parabole. Ce sont les dernières du discours en parabole. Et là, on a la fin du discours en parabole. On trouve d'ailleurs le mot trésor, qu'on a eu dans la première parabole, qui est assez intéressant. Et il dit que c'est un scribe du royaume des cieux.
1: Oui, parce qu'il dit à la fin, c'est ainsi que tout scribe devenu disciple du royaume des cieux est comparable à un maître de maison qui tire de son trésor du neuf et de l'ancien. Alors, quel lien avec les paraboles qu'on vient d'entendre?
2: Alors déjà, si vous voulez, il y a le thème du trésor. Donc, peut-être que le trésor que le précédent a trouvé, c'est l'un des trésors de celui de la fin. Ensuite, je pense que l'évangéliste donne sa signature d'une certaine façon, lui qui est juif et qui a une mentalité de scribe, et il cite beaucoup l'écriture, etc., etc.
1: Le scribe, on peut rappeler, c'était un lettré qui...
2: C'est un lettré qui fait des commentaires de l'écriture. Alors, il a un trésor et il sait en tirer ce qui est neuf et ce qui est ancien. Alors, on peut s'interroger effectivement sur ce à quoi renvoie ce trésor. Alors moi, j'aurais envie de dire que finalement, Matthieu, qui cite beaucoup l'écriture juive, finalement, la personne, comme vous et moi, qui essayons d'être fidèles à Dieu et d'être en lien avec le royaume, nous avons deux trésors à notre disposition. Dans notre trésor, nous avons l'écriture juive, l'Ancien Testament, et nous avons les paroles de Jésus, qui sont les interprètes de l'Ancien Testament.
1: Mais on ne supprime pas la première alliance, le premier testament.
2: Surtout pas.
1: Je dis ça parce que certains se disent, mais avec l'évangile, on a tout.
2: Oh là là, surtout pas. D'abord, l'évangile est absolument incompréhensible si on ne connaît pas l'Ancien Testament. Jamais la Bible n'a été le Nouveau Testament tout seul. Si j'ai un Nouveau Testament entre les mains, j'ai entre les mains un objet hérétique. C'est commode parce que c'est moins lourd, mais ça n'existe pas. Au plan théologique.
1: Et on voit d'ailleurs tous les évangélistes utiliser
2: absolument.
1: Les textes de la première alliance pour écrire.
2: Matthieu en particulier, qui le cite très souvent. Ainsi s'accomplit ce qui a été dit par le prophète un tel, etc., etc. Et je trouve donc, si vous voulez, que l'évangéliste, finalement, quand les disciples répondent oui, c'est aussi lui qui répond oui d'une certaine façon et qui invite le lecteur à répondre oui à son tour, en puisant dans son trésor, donc, l'Ancien Testament, l'écriture juive, l'écriture chrétienne n'existe pas encore à l'époque. L'écriture juive, et puis les paroles de Jésus qui sont transmises par les évangélistes, et c'est en écrivant son œuvre que l'évangéliste est en train de nous le transmettre.
1: Michel Kenen, nous avons pris le temps de regarder cet évangile de dimanche, trois petites paraboles. En quoi c'est une bonne nouvelle pour nous aujourd'hui, notamment sur la question qu'on vient d'évoquer de la tradition et de la nouveauté pour nous aujourd'hui. Certains rêvent d'un passé mythique, d'autres veulent un futur qui n'est pas encore là. Qu'est-ce que vous diriez, vous, là-dessus?
2: Moi, je crois beaucoup à l'articulation entre l'ancien et le nouveau, entre le passé, le présent et le futur. Ne pas reconnaître son histoire, c'est un mensonge sur ce que l'on est. Ne pas vivre le présent, c'est une fuite dans le passé ou dans le futur. Et ne pas muser sur le futur, c'est manquer d'espérance. Et je pense vraiment que l'attitude de foi qu'offre l'évangile, c'est vraiment cette articulation entre son histoire, ce que je suis en train de vivre, et d'une certaine façon, ce dont je rêve, l'utopie. C'est Thomas More qui a écrit ce très beau livre qui s'appelle l'utopie. L'utopie, ça ne veut pas dire que c'est pas réel. Ça veut dire que c'est pas encore advenu. Mais c'est aussi à moi de travailler en tenant compte de mon patrimoine et en tenant compte de mon présent. C'est moi de travailler pour que le futur advienne, oui.
1: Et comment dans l'Église discerner ce qu'il faut garder de la tradition et puis ce qu'il faut renouveler?
2: C'est assez difficile, me semble-t-il, parce que l'Église est un peuple et vous avez des gens qui sont surtout dans la tradition et des gens qui sont surtout dans ce qui devrait advenir. C'est pour ça que les choses avancent lentement. Dans un de mes ouvrages paru il y a plusieurs années, je dis que l'Église a la dynamique d'un porte-avions. C'est-à-dire que ça prend des virages quelquefois, mais avec une extrême lenteur, parce que c'est tout le peuple qu'il faut convaincre. Et je pense effectivement qu'avec un homme comme le pape François, on a quelqu'un qui vraiment fait un travail assez extraordinaire, parce qu'il respecte justement la tradition, mais il donne une impulsion qui nous fait nous rendre compte que il ne s'agit pas de se figer dans le passé, il y a des choses qui doivent bouger. travaillons à les faire bouger sans laisser en rade des personnes qui avancent plus lentement. Oui.
1: Chercher un trésor, se mettre en quête d'une perle précieuse, aujourd'hui, pour nous, qu'est-ce que ça veut dire dans le monde qui est le nôtre, où l'argent souvent dicte sa loi?
2: Ah ben, je veux dire, je crois en particulier que ce n'est pas du tout une apologie de l'économie. Actuellement, on est quand même dans le tout économique. On voit avec la crise du coronavirus comment quelquefois la préservation de la santé a été mise au second plan par rapport à la préservation de l'économie. Et ça, je trouve que c'est désastreux. C'est quand même l'humain qu'il faut servir. Et l'humain, sa santé fait partie de son patrimoine qui mérite d'être soigné et très bien traité, oui.
1: Merci à vous, Michel Quesnel. L'évangile que nous avons lu est à retrouver chez Matthieu, chapitre 13, versets 44 à 52. Merci à Antoine Picot à la technique.

0: après la rencontre avec Nicodème, Jésus se rendit en Judée, accompagné de ses disciples. Il y séjourna avec eux et il baptisait. Jean, de son côté, baptisait à Aenon, près de Salim, où l'eau était abondante. On venait là pour se faire baptiser. En effet, Jean n'avait pas encore été mis en prison. Or, les disciples de Jean s'étaient mis à discuter avec un juif à propos des bains de purification. Ils allèrent donc trouver Jean et lui dire
1: « Rabbi, celui qui était avec toi, de l'autre côté du Jourdain, celui à qui tu as rendu témoignage, le voilà qui baptise, et tous vont à lui ?»
0: Jean répondit
2: « Un homme ne peut rien s'attribuer, sauf ce qu'il a reçu du ciel. Vous-même pouvez témoigner que j'ai dit « Je ne suis pas le Messie, je suis celui qui a été envoyé devant lui ».

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3: Cette troisième émission de notre série sur l'attente du Messie, je l'intitulerai « L'attente du roi Messie ». C'est-à-dire que toute l'espérance de bonheur du peuple reposait alors sur le roi de Jérusalem. Lors de notre dernière émission, nous avons entendu la promesse que le prophète Nathan avait faite au roi David de la part de Dieu. Je vous la rappelle, « Ta maison, c'est-à-dire ta descendance, et ta royauté subsisteront toujours devant moi. » Désormais donc, tout nouveau roi montant sur le trône à Jérusalem se savait porteur de la promesse faite à David. Et chaque cérémonie de sacre était l'occasion de redire cette promesse et de conforter l'espérance du peuple. Pour commencer, je me propose donc tout simplement de vous raconter la cérémonie du sacre d'un roi à Jérusalem, car elle en dit long sur l'idéal du pouvoir proposé par la Bible. La cérémonie se déroulait en deux temps, au temple de Jérusalem d'abord, puis à l'intérieur du palais royal, dans la salle du trône. Pour l'instant, nous sommes au temple, ce fameux temple construit sur la colline la plus haute de Jérusalem, non par David, mais par son fils Salomon. Le nouveau roi, qui est sacré ce jour-là, arrive, escorté de la garde royale. Puis un prophète pose le diadème sur sa tête. Le terme technique

On en a un exemple quand le prophète Isaïe dit du jeune roi Ézéchias, on proclame son nom, merveilleux conseiller, père à jamais, prince de la paix. C'est dans le chapitre 9 du prophète Isaïe. Puis c'est un prêtre qui intervient. C'est lui qui va accomplir le fameux rite de l'onction d'huile. C'est à partir de ce moment-là, vous le savez, que le nouveau roi porte le titre de Messie, qui veut dire frotter d'huile, justement. La cérémonie au temple s'achève alors par une acclamation, une clameur immense qu'on appelle la terroir. Tous ceux qui assistent à la cérémonie crient « Un tel est roi !» dans un concert d'applaudissements au son du cor et des trompettes. La terroir, en réalité, c'est un cri de guerre qui s'est transformé en ovation pour le nouveau roi. Ici, c'est le roi chef de guerre qu'on acclame. Puis, on se rend en procession au palais. Le cortège pousse des clameurs à fendre la terre, comme on dit dans la Bible. Au passage, le roi s'arrêtera pour boire à une source, symbole de la vie nouvelle qui lui est donnée et de la force dont il aurait vêtu des armées pour triompher de ses ennemis. La deuxième partie de la cérémonie se déroule alors à l'intérieur du palais royal, qui est juste au sud du temple, en position un peu moins élevée, comme il se doit, puisqu'on n'oublie jamais là-bas que le trône de Dieu, c'est-à-dire le temple, doit être plus haut placé que celui du roi, c'est-à-dire le palais. Le cortège royal venant du temple pénètre dans la salle du trône. Alors, le prophète prend la parole au nom de Dieu, en employant la formule solennelle « Oracle du Seigneur ». Il invite le nouveau roi à gravir les marches du trône et à s'asseoir. C'est bien sûr un geste symbolique. Le roi prend possession du pouvoir. Dans la Bible, on rencontre souvent l'expression « s'asseoir sur le trône des rois ». Elle signifie tout simplement « régner ». Autre symbole, sur les marches du trône sont sculptés des guerriers ennemis enchaînés. Et donc, en gravissant les marches, le roi posera le pied sur la nuque de ses soldats. Ce geste est considéré comme le présage de ses victoires futures. Vous connaissez la première strophe du psaume 110, je vous la rappelle. Oracle du Seigneur à mon Seigneur. Il faut traduire parole de Dieu pour le nouveau roi. Et voilà la suite. Siège à ma droite et je ferai de tes ennemis le marchepied de ton trône. Au passage, je vous fais remarquer qu'en Égypte, au musée du Caire, on peut voir de très beaux trônes du pharaon Toutankhamon, dont les marches sont également ornées de silhouettes de soldats ennemis vaincus, que le pharaon piétine avec bonheur chaque fois qu'il monte sur le trône. Je reviens à la phrase du psaume « Siège à ma droite et je ferai de tes ennemis le marchepied de ton trône ». Je voudrais dire juste un mot sur l'expression « à ma droite ». Rappelons-nous que c'est Dieu qui parle par la bouche du prophète. Eh bien, au départ, cela correspond à une donnée très concrète, topographique. Vous savez bien qu'à Jérusalem, le palais de Salomon est situé au sud du temple. Donc, à droite du temple, si vous êtes tourné vers l'est, comme on est toujours tourné là-bas, vers le soleil levant. Et donc, tout s'explique. Dieu trône invisiblement au-dessus de l'arche dans le temple, et le roi, siégeant sur son trône, sera donc à sa droite. Et la cérémonie continue. Le prophète remet le sceptre au nouveau roi. Cette remise du sceptre est symbolique de la mission confiée au roi. Il dominera ses ennemis pour protéger son peuple. Une fois de plus, c'est le peuple qui est au centre. Et désormais, ce roi s'inscrit dans la longue chaîne des rois descendants de David. Il est à son tour porteur de la promesse faite à David. On n'oublie pas qu'il n'est qu'un homme mortel, mais il devient porteur d'un destin éternel, parce que le projet de Dieu est éternel. La cérémonie du sacre du roi à Jérusalem se termine, comme partout dans le monde, j'imagine. Une fois le roi dûment sacré, vient le temps des hommages et des acclamations. Les notables, pardon, du royaume s'avancent les premiers pour lui présenter leurs hommages. On se prosterne devant le nouveau souverain.

et on lui baise les pieds. Et puis, bien sûr, les ambassadeurs des peuples alliés ont été conviés, eux aussi, à Jérusalem pour l'occasion. C'est leur tour de venir présenter leurs vœux au nouveau roi. Ainsi entouré, celui-ci va prononcer son discours du trône, très attendu. Jusqu'ici, rien de bien original. Mais vient un moment tout à fait spécifique à Israël et qui découle tout droit de ce qu'on sait déjà, à savoir que le véritable roi en Israël, contrairement aux apparences, ce n'est pas Saül, David ou Salomon ou l'un quelconque de leurs descendants. C'est Dieu lui-même. Et c'est là que le discours du trône va être révélateur. Un roi qui promettrait monts et merveilles, cela n'étonnerait personne. Tout le monde sait faire dans tous les pays du monde. Mais le roi d'Israël, lui, sera jugé par rapport à sa fidélité à l'alliance avec Dieu. Et il le sait. Nul doute que prêtres et prophètes ont les oreilles grandes ouvertes pour ce discours du trône. Et donc, le roi doit d'abord rappeler avant toute chose la véritable royauté de Dieu et il doit s'engager à être son fidèle instrument. Il prête serment, publiquement, de respecter l'Alliance, de gouverner avec justice et d'engager son peuple sur le chemin du respect de la loi de Dieu. Nous sommes au chapitre des bonnes résolutions. Alors, à ce moment-là, le prophète intervient encore une fois pour une prière. Il demande que Dieu protège ce roi, qu'il lui accorde, et qu'il accorde surtout à tout le royaume, une ère de paix, de justice et de prospérité, celle dont on rêve depuis si longtemps. Nous en avons une trace dans le psaume 72, je vous cite un verset. « Dieu, donne au roi tes pouvoirs, à ce fils de roi ta justice, qu'il gouverne ton peuple avec justice, qu'il fasse droit aux malheureux. » Vous voyez, et ce n'est pas anodin, que les vœux de joyeux événement que le prophète adresse au nouveau roi concernent avant tout le peuple. Alors peut commencer la fête. Et maintenant, la cérémonie du sacre du roi de Jérusalem est à peine terminée. Et le voici au pied du mur. Qu'en sera-t-il des belles promesses et des belles résolutions? On voit bien par exemple qu'un roi comme Salomon était habité par des sentiments très partagés. D'une part, il était très fier d'avoir enfin conquis ce trône dont il rêvait visiblement, mais qui ne lui était nullement destiné, il faut bien le dire. Et il lui avait fallu batailler ferme pour l'obtenir. D'autre part, il devait se sentir bien petit devant l'ampleur de la tâche. Car une chose est d'arriver au pouvoir, autre chose est de gouverner. Surtout là-bas, où les prophètes gardent toujours un droit de regard qui semble être celui de Dieu lui-même. Et tout le monde sait que lorsque le roi Saül, le premier roi d'Israël, a trahi sa mission, il a été désavoué par Dieu lui-même. À bon entendeur, salut ! La disgrâce de Saül pourrait bien se reproduire. Chaque roi le sait à son tour. Chaque roi est dûment chapitré par les prophètes, ne l'oublions pas. Et l'on connaît par exemple un passage biblique superbe qui relate la prière du même Salomon, tout jeune roi, demandant à Dieu de l'éclairer pour la lourde tâche qui l'attend. Être un berger, comme on dit là-bas, uniquement préoccupé de la sécurité et de la bonne santé de ses brebis. Bien sûr, si le roi est de bonne foi, il sait très bien que la fameuse onction d'huile, qui lui vaut le titre si convoité de Messie, est le signe que Dieu lui-même ne cesse de souffler à ses oreilles la conduite à tenir en toutes circonstances. Seulement voilà, Dieu ne souffle jamais très fort à nos oreilles. L'inspiration divine apparemment ne se veut surtout pas contraignante. Ce sont les risques de la liberté que Dieu décidément s'obstine à nous confier. Et les rois
les uns après les autres ont amplement usé et abusé de leur liberté de n'en faire qu'à leur tête. Inspiré, il l'était sûrement, puisque Dieu avait promis. Mais peut-être était-il sourd ? Les uns après les autres, à quelques exceptions près, les rois ont affreusement déçu l'attente qui pesait sur eux. Et le peuple n'a eu que trop d'occasions de se mordre les doigts d'avoir réclamé un roi à cor et à cri. Plus d'une fois, on s'est lamenté en se rappelant le vieux prophète Samuel, vous vous souvenez, qui s'était montré si réticent à choisir un roi. Les rêves de paix, de justice, de bonheur, de sécurité alors, ne seraient-ils que des rêves ? Et c'est là que nous allons voir ce que c'est que l'espérance, la vraie, celle des croyants. Du jour de son sacre, nous l'avons vu, le roi portait le nom de Messie, puisque cela veut dire tout simplement « frotter d'huile », allusion à l'onction d'huile qui justement est le rite même du sacre des rois. Mais il ne suffit pas de porter le titre de « Messie » pour que les fameux temps messianiques soient là, comme par un coup de baguette magique. Temps messianique, cela voulait dire bonheur, paix, justice pour tous et pour toujours, c'est-à-dire ce dont tout le monde rêve. C'est bien pour cela qu'on voulait un roi. C'est cela qu'on attendait de lui et rien d'autre. Mais il a bien fallu se rendre à l'évidence. Des messies, au sens de roi consacré, on en a eu tout plein. Mais les temps messianiques, c'est-à-dire le temps du bonheur, les temps messianiques, eux, ne se levaient toujours pas. Car concrètement, il faut bien le dire, beaucoup de rois ont failli à leur mission, et pour certains, gravement. L'idéal d'un roi, à la fois issu de son peuple et choisi par Dieu, qu'il soit un pasteur, un berger, c'est-à-dire uniquement préoccupé d'offrir à son troupeau l'unité et la sécurité, cet idéal est resté malheureusement tout au long de l'histoire d'Israël un rêve fou même, si j'ose dire. Et même quand ils font ce qui plaît à Dieu, et ceux-là sont très rares, on est bien loin du paradis sur terre. Non, décidément, le roi idéal n'est pas encore né. Alors, que croyez-vous qu'il est arrivé ? Eh bien, devant ces échecs répétés, la merveille de la foi, c'est que le peuple continue à attendre, à espérer. Pourquoi ? Mais tout simplement parce que Dieu s'est engagé par serment. On se rappelle toujours la fameuse promesse faite à David. On sait, parce qu'en son temps, le prophète Nathan l'a promis au nom de Dieu, on sait que la maison de David verra un jour la naissance du roi idéal. Et le miracle, il commence là, j'ai envie de dire. C'est que la foi dans les promesses de Dieu l'emportera toujours sur les déceptions de l'histoire. Là-bas, on continuera d'attendre, envers et contre tout, celui qui portera dignement le nom de Messie. Et c'est là qu'est née la fameuse attente messianique. Elle est née, paradoxalement, de la déception engendrée par la royauté. C'est précisément parce qu'on est déçu, encore et toujours, qu'on relie la promesse et on accepte simplement de voir sa réalisation reculer dans le temps. On se dit, si ce n'est pas ce roi-là, alors ce sera le suivant. On peut dire même que l'attente, ou l'espérance si vous préférez, se creuse et s'approfondit au fur et à mesure que le présent s'assombrit. Et c'est cette espérance invincible qui a soutenu le peuple juif dans les périodes les plus sombres de son histoire. Ici, il faut noter une fois de plus le rôle considérable joué par les prophètes. D'une part, ils n'ont cessé de rappeler les rois à leurs devoirs et ne se sont pas privés de leur dire leurs quatre vérités,
à des rois qui se souciaient plus d'eux-mêmes que de leur peuple. Mais de l'autre, ils ont maintenu le peuple dans l'espérance. Chaque fois que pointait la tentation du désespoir, il y avait un prophète pour rappeler les promesses de Dieu et pour regonfler le moral des troupes, si j'ose dire. Ézéchiel, par exemple, a développé tout un discours sur le thème du berger. Je vous explique. Le roi doit être comme un bon berger qui se soucie du bien-être de ses brebis. Traduisez le peuple, évidemment. Malheureusement, dit Ézéchiel, il existe de mauvais bergers qui n'assurent pas la sécurité du peuple et ne se soucient pas, ou trop peu, de justice sociale. Pour faire passer son message de reproche au mauvais roi, mauvais berger, le prophète utilise donc un langage très imagé, un peu surprenant pour nous à première lecture, mais très clair. Quand on en a pris l'habitude, on sait bien qu'on peut dire beaucoup de choses avec des images. Ézéchiel, au long de son livre, nous transporte donc dans une bergerie, si j'ose dire, pendant des chapitres entiers. Mais tout le monde comprend qu'il s'agit en fait du peuple et de ses rois. Il dit par exemple, je cite Ézéchiel, « C'est le troupeau que les bergers doivent paître, mais les bergers d'Israël se paissent eux-mêmes. » Vous n'avez pas fortifié les bêtes débiles, vous n'avez pas guéri la malade, vous n'avez pas fait de bandage à celle qui avait une patte cassée, vous n'avez pas ramené celle qui s'écartait, vous n'avez pas recherché celle qui était perdue, mais vous avez exercé votre autorité par la violence et l'oppression. Ézéchiel, donc, comme tous les autres prophètes, sait se montrer sévère. Mais il ne perd pas confiance pour autant, ou alors il ne serait pas prophète. Et donc, il sait, il pressent et il annonce que Dieu lui-même interviendra pour que les brebis, c'est-à-dire son peuple, connaissent des jours meilleurs, pour qu'elles aient enfin un bon berger. Puisque vous vous souvenez, la théorie en Israël, c'est que le véritable roi, c'est Dieu. Le roi de la terre n'est que son instrument. Et cela nous vaut, toujours chez Ézéchiel, des textes magnifiques que nous connaissons bien. Par exemple, « Ainsi parle le Seigneur Dieu. Je viens chercher moi-même mon troupeau pour en prendre soin. Et de même qu'un berger prend soin de ses bêtes le jour où il se trouve au milieu d'un troupeau débandé, ainsi je prendrai soin de mon troupeau. » Ce thème du berger, on le retrouve chez d'autres prédicateurs célèbres, par exemple Jérémie. Ou Michée. Jérémie parle à peu près dans les mêmes termes qu'Ézéchiel, je n'y reviens donc pas. Michée, lui, dit quelque chose qui va beaucoup intéresser les chrétiens que nous sommes. C'est Dieu qui parle, je cite, « Toi, Bethléem Ephrata, trop petite pour compter parmi les clans de Juda, c'est de toi que sortira pour moi celui qui doit gouverner Israël. Il se tiendra debout et il fera paître son troupeau. Lui-même, il sera la paix. » Michée voulait dire par là que le Messie, le bon roi qu'on attendait, viendrait de Bethléem, ce qui n'étonnait personne à l'époque, puisqu'on attendait un descendant de David, le petit berger de Bethléem, devenu roi par la volonté de Dieu. La formule « il sera la paix » voulait bien dire ce que l'on savait déjà après tout, à savoir que le Messie instaurerait le temps de bonheur pour tous et de paix, de shalom en hébreu, ce qui est justement au centre des promesses de Dieu. Évidemment, vous me direz, si les prophètes les uns après les autres ont répété ces annonces de la paix à venir, c'est qu'elles n'étaient pas encore au rendez-vous. Mais un prophète ne perd jamais confiance. Et c'est peut-être même à cela qu'on pourrait reconnaître un vrai prophète. C'est quelqu'un qui, au sein des situations apparemment les plus désespérées, continue à proclamer que Dieu est là. Cela ne veut pas dire que tout va s'arranger comme par magie. Cela veut dire simplement, même si ce n'est pas toujours facile, qu'il faut à tout prix garder confiance. Un bel exemple à ce point de vue-là nous est donné par le prophète Isaïe, en face du roi Akaz en 735 avant Jésus-Christ. On était alors en pleine guerre,
et le pauvre petit roi Akaz est monté sur le trône à 20 ans dans ce contexte-là. Il était terrifié. Les ennemis étaient aux portes de Jérusalem. Le grand empire assyrien d'un côté, les deux rois de Samarie et de Damas de l'autre. Akaz se sentait pris en tenaille. Et sur ce point, soyons francs, à vue humaine, il n'avait pas tort. Il n'avait oublié qu'une chose, c'est que le roi, choisi par Dieu, héritier des promesses faites à David, ne doit jamais perdre confiance. Il n'a pas le droit de raisonner à vue humaine. Ce que lui reprochait Isaïe, justement, c'est de se laisser aller à la peur. Quand on est le roi de Jérusalem, le descendant de David, et donc l'héritier des promesses de Dieu, on n'a pas le droit de paniquer. Ou alors, c'est qu'on a perdu la foi. De deux choses l'une, ou Dieu a promis son soutien permanent à la dynastie de David, ou bien il n'a pas promis. Mais oui, bien sûr, Dieu a promis. Donc, gardons confiance et ne faisons pas n'importe quoi. C'est le raisonnement du prophète Isaïe. Et Isaïe résumait cette pensée dans une formule lapidaire. « Si tu ne t'appuies pas sur Dieu, tu ne tiendras pas debout. » À bon entendeur, salut, j'ai envie de dire. C'est valable pour nous aujourd'hui encore. Mais Akaz n'écoutait plus le prophète. Et on sait bien que la peur est mauvaise conseillère. Dans sa panique, le petit roi n'a rien trouvé de mieux à faire que de sacrifier son fils, un tout petit garçon, l'héritier du trône, à l'idole du moment, un dieu qu'on appelait Molech, dont l'espoir fou que cette divinité lui assurerait magiquement la paix. Non seulement c'était un manque de confiance en Dieu caractérisé, non seulement c'était un péché très grave, puisque tout sacrifice humain est strictement interdit en Israël, mais c'était aussi la fin de la dynastie de David, puisque Akaz a tué de ses propres mains le dauphin. Une fois de plus, c'est l'homme qui s'ingénie à saboter le projet de Dieu. Et c'est là que la foi fait dire des choses admirables. Isaïe comprend alors, mais lui il est croyant, Isaïe comprend alors que même nos gestes les plus fous ne peuvent anéantir la promesse de Dieu. Inspiré par Dieu, il se rend chez le roi Akaz. Et que lui dit-il ? Non, il ne lui fait pas de reproche. Les choses sont trop graves. Mais il lui fait cette annonce extraordinaire. Tu as tué ton fils Akaz, certes. Et la dynastie pourrait être compromise. Mais de la part de Dieu, je te l'annonce, déjà ta femme attend un autre enfant. Et cela nous vaut cet oracle que nous connaissons bien et que nous lisons dans la liturgie chrétienne pour la nuit de Noël. C'est au chapitre 7 du livre d'Isaïe. « Voici que la jeune femme est enceinte et elle attend un garçon qu'on appellera Emmanuel, ce qui veut dire Dieu est toujours et malgré tout auprès de nous. » Et effectivement, quelques mois plus tard, naissait Ézéchias, l'héritier du trône, le fils d'Akaz, justement. Décidément, nous n'arriverons pas à décourager Dieu.

0: Dieu avec nous. Béni soit ton Saint-Nom, Jésus. Dieu avec nous. Alléluia.
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Nous revoilà encore dans cette série d'émissions sur la vie spirituelle, des émissions qui veulent explorer ce monde très riche, trop inconnu, qu'on appelle la vie spirituelle. Notre vie spirituelle qui consiste à avoir du souffle, notre vie dans l'esprit, être inspiré. À l'opposé d'une vie dépressive qui manque de souffle. Notre vie spirituelle qui est soumise à un devenir et qui, pour se transformer, pour progresser, doit être nourrie. L'exemple de la nourriture et de la digestion fait comprendre un peu la vie spirituelle, mais comparaison n'est pas raison. Et il faut préciser que quand on parle de vie spirituelle, on serait mieux de parler en termes de relations interpersonnelles. C'est-à-dire que ma vie spirituelle serait mieux comprise si je la voyais comme dirigée vers une rencontre. C'est une rencontre d'une personne. Rencontre de Dieu, rencontre de Jésus-Christ. Et c'est de cette rencontre-là que provient la nourriture, si on peut dire, qui est le facteur de transformation. Un peu comme quand quelqu'un entre dans le sillage de notre vie, un ami, une personne qui nous est chère, ça transforme notre vie. Ce sont des perspectives beaucoup plus riches pour comprendre la vie spirituelle, dans son aspect de devenir. Nous devenons, au fil de nos rencontres, si on peut dire, et nous devenons absolument au fil de notre rencontre avec l'absolu. Le devenir de la vie spirituelle que nous explorons, il est riche de beaucoup de réalités qu'on n'a jamais fini de comprendre. Je voudrais aborder d'autres éléments de base de la vie spirituelle. Et là encore, je vais prendre une comparaison simple, mais éclairante, pour savoir comment fonctionne notre vie spirituelle dans sa croissance. Évidemment, il serait intéressant d'avoir un tacho, une échographie, un rayon X, un scanner, de l'endoscopie, là, pour saisir la vie spirituelle. Nous n'avons pas ces instruments-là. Nous avons simplement l'instrument de notre réflexion puis notre langage. Mais si nous utilisions ces instruments, nous pourrions découvrir que pour la bonne marche de notre vie spirituelle, deux fonctions sont nécessaires. Il y a deux éléments nécessaires pour que ça fonctionne. Non seulement nourrir sa vie spirituelle, mais ça suffit pas. À mesure où nous sommes en devenir. Deux instruments dont il faut assurer la parfaite conjonction. Il faut que ça fonctionne ensemble, on va le voir. La comparaison que j'aimerais vous suggérer, c'est la comparaison avec un véhicule, quel que soit le véhicule, une automobile, ou si vous n'êtes pas assez riche, vous pouvez prendre une bicyclette, une trottinette, ou même une marchette, là, ça fait la même chose. Ça fait comprendre beaucoup ces deux éléments. Dans tout véhicule, dans tout appareil là, qui bouge, il y a deux aspects qu'il faut toujours considérer. Il y a un aspect moteur, c'est-à-dire ce qui fait bouger le véhicule. La source d'énergie, le dynamisme qui met le véhicule en marche. Psychologiquement, ce dynamisme s'exprime par l'affectivité, hein, la volonté. Et ça, c'est l'aspect dynamique de la vie psychologique. Et ce moteur porte le nom d'amour et trouve son centre dans ce qu'on a coutume d'appeler le cœur. Hein, le cœur, c'est le moteur de la vie psychologique d'une personne. Dans la vie spirituelle, on parlera plutôt de charité. Autrement dit, pour que la vie fonctionne, se développe, il faut un aspect moteur, il faut un moteur, une source d'énergie de devenir.
Il faut un cœur qui fasse, qui propulse la personne psychologiquement et spirituellement. Mais ça ne suffit pas d'avoir un moteur dans un véhicule. Il faut aussi un volant, une direction, un guidon pour ordonner précisément, orienter, diriger, régulariser les forces dégagées par le moteur, les énergies motrices. Et cette fonction au niveau psychologique renvoie aux facultés d'intelligence, aux facultés cognitives, à la tête. Hein, on va parler de la tête. En spiritualité, on parlera davantage d'intelligence spirituelle ou de discernement. Ces deux fonctions, le moteur, la direction, la tête et le cœur, hein, la charité et le discernement sont faites, ces deux fonctions sont appelées à travailler ensemble, à travailler, comme on dit, là, d'une manière plus scientifique, en synergie, en énergie composée. Chacun de ces deux éléments ont des choses importantes à faire dans le devenir de la personne et le devenir spirituel. Laisser à lui-même l'amour ou la charité aime sans mesure. Ça, c'est le rôle de l'amour. L'amour, laissé à elle-même, là, n'a pas de mesure à son amour. Évidemment, ça risque de faire des folies. Un amour qui n'est pas intelligent, ça fait des folies. La raison, de son côté, elle est faite pour mesurer. C'est son rôle. Et c'est ça risque de freiner puis d'étouffer les mouvements de vie si la raison est coupée, hein, du cœur, si vous le voulez. Une générosité qui n'est pas éclairée, ça arrive à faire du mal avec du bien. Ça, des exemples de ça, ça ne manque pas. Quand j'étais au collège, on nous offrait des bons romans à lire. Et je me souviens, il y avait un petit roman, je ne sais pas si c'est Finn ou Hublet, qui avait écrit un petit roman. Ça s'intitulait « Cœur d'or, tête folle ».« Cœur d'or, tête folle ». Vous connaissez des personnes, un seul cœur sur la main, comme on dit, est bon, bon, bon, bon, mais ça n'a pas de jarniguane, comme on dit en beau. Ça réfléchit pas. De telle sorte que c'est toujours, les personnes-là ont toujours les pieds dans les plats avec bonne volonté. Je sais pas si vous voyez, il y a une générosité à tout casser, mais pas dirigée. C'est un peu comme une voiture qui a un gros moteur, un V8, puis qui aurait pas de volant. Alors c'est dangereux, une voiture comme ça, ça prend le fossé où ça va se cogner sur tous les obstacles que la voiture pourra rencontrer. Il faut les deux. Il faut avoir de la voile et du gouvernail. Il faut pas perdre la tête pour un coup de cœur. Il y a des proverbes comme ça qui disent la même chose. Et plus l'amour est fort, plus les forces dynamiques de la personne puis de la charité sont fortes, plus ces forces-là ont besoin d'être éclairées, d'être domestiquées, non pas pour les étouffer, mais pour les ordonner, les orienter.

Le philosophe Bertrand Russell exprime bien les conséquences désastreuses qui résultent, dans un sens comme dans l'autre, d'un divorce entre l'intelligence et l'amour, entre la tête et le cœur. Voici ce qu'il écrit. Au Moyen Âge, quand la peste apparaissait dans un pays, des hommes pieux conseillaient à la population de se réunir dans les églises et de prier pour qu'elle disparaisse. Vous voyez le spectacle? Ça n'a pas de bon sens. C'est la pire chose qu'il faut faire quand vous avez une maladie contagieuse, de mettre les gens ensemble. Il s'ensuivait, poursuit Bertrand Russell, il s'ensuivait que le mal se répandait avec une rapidité extraordinaire parmi les suppliants ainsi rassemblés, c'est bien sûr. C'est un exemple d'amour sans savoir, d'amour qui n'est pas intelligent. La dernière guerre fournit un exemple de savoir sans amour. Puis on peut dire la guerre actuelle aussi. Dans un cas comme dans l'autre, le résultat fut la mort à grande échelle. Imaginez toutes les puissances d'intelligence qui sont déployées pour bâtir des engins de mort, hein, des mines personnelles, des bombes. Ça, c'est l'intelligence qui est coupée de l'amour, c'est désastreux. L'amour qui est coupé de l'intelligence, c'est désastreux. Vous savez que Saint-Ignace, quand il s'est converti, sa charité, puis c'est le lot de probablement toutes les conversions, sa charité était tellement forte qu'il s'est mis à faire des folies religieuses. Il s'est retiré à Manresse, et là, il a fait ce que moi j'appelle des olympiques spirituels, des jeûnes à tout casser, des prières à s'écœurer pour toute sa vie. Je me dis, moi, le miracle, c'est que ce bonhomme-là soit pas devenu fou. Par charité, c'est que le moteur était, pour ainsi dire, emballé, hein? Et lui-même n'était pas, il n'y avait pas l'intelligence spirituelle développée. Il connaissait pas encore les rudiments du discernement, ce qu'il va apprendre par la suite. Et il faut pas s'étonner que pour Saint-Ignace, c'est presque un slogan pour lui, une marque de commerce. Pour Saint-Ignace, il faut pas séparer la charité du discernement, hein, la caritas discreta. Plus la charité est forte, plus elle doit s'accompagner de discernement. La question qui se pose ici, mais la charité, comment travailler pour que le moteur soit en forme du point de vue spirituel? Bon. Déjà, on peut le soupçonner, c'est en nourrissant sa vie spirituelle que les dynamismes spirituels vont devenir plus forts, vont servir vraiment à la croissance. Et concrètement, dans la vie spirituelle, c'est en se nourrissant d'un grand amour. C'est la contemplation. C'est en connaissant, en rencontrant le Seigneur dans la raison, dans l'adoration, dans la contemplation, et en établissant avec le Seigneur une relation signifiante, toujours plus approfondie, en établissant avec le Seigneur une sorte de dialogue qui croît avec l'usage, comme on dit sur les paquets de cigarettes. Le danger de rencontrer le Seigneur, c'est le danger d'être transformé par lui. Et c'est comme ça, en cultivant un grand amour, que nos forces intérieures se développent. Nous pourrons revenir sur cette contemplation, sur ce qu'on appelle la prière, parce que c'est un point important dans la vie spirituelle. J'aimerais attirer votre attention, votre exploration sur l'aspect de discernement, l'aspect d'intelligence spirituelle. Le discernement spirituel, l'intelligence spirituelle est au service de la charité, est au service de la vie animée par l'esprit, hein, de ce qu'on appelle la vie spirituelle. La tête et le cœur ne sont pas faits pour se combattre, mais pour s'harmoniser. Il n'y a pas à choisir l'un ou l'autre. Hein, il y a des personnes qui sont plus affectueuses, d'autres sont plus intellectuelles. Je pense qu'il faut protéger, il faut respecter ces réalités personnelles. Mais il faut savoir équilibrer et la tête et le cœur. Quand on accompagne des personnes, c'est important de savoir quel est le
tempérament spirituel de ces personnes. La tête n'est pas là pour freiner les élans du cœur, les mutiler, mais les protéger, les canaliser, les ordonner pour qu'ils portent à plein, pour qu'ils soient créateurs et non pas destructeurs. Nous n'avons donc pas à choisir l'un ou l'autre, mais à faire que la tête, comme disent les pères de l'Église, que la tête puisse rejoindre le cœur. Nous ne sommes pas programmés, ça peut être intéressant d'être programmé, mais nous ne sommes pas programmés comme les animaux. Vous savez que les animaux ne vont pas à l'école. Ils ont une sorte d'inscrit dans leur système à quelque part, je sais pas trop comment. Quand vous voyez un jeune oiseau là qui vient de naître puis qui, à un moment donné, là va mettre au monde des petits oiseaux, il va tricoter son nid sans jamais avoir appris comment. Il n'y a pas de livre, il n'y a pas d'école. Les êtres humains, c'est différent. Nous ne sommes pas programmés, ben pas totalement programmés. On a certaines programmations, une chance. Par exemple, le cœur nous bat à notre insu. S'il fallait être conscient à chaque battement de cœur, on n'aurait pas le temps pour d'autres choses. Mais notre grandeur, c'est que nous pouvons nous déterminer nous-mêmes. Je peux devenir qui je veux. Dans un de ses très beaux textes, Jean-Paul II, son encyclique sur la splendeur de la vérité, il cite un père de l'Église qui dit que par nos décisions libres, nous nous mettons nous-mêmes au monde. Nous décidons de notre vie. Je peux devenir un saint, je peux devenir un bandit. J'ai cet espace de liberté. Et Dieu respecte notre liberté. Tout n'est pas décidé d'avance. Notre trajectoire de vie n'est pas inscrite à quelque part. Dieu n'est pas un ventriloque ou un marionnettiste qui nous manipule. Nous ne sommes pas manipulés par Dieu, mais nous prenons nos décisions de conserve avec lui. Un peu comme des couples. Dans les Actes des apôtres, il y a un texte extraordinaire qui est très beau, où les apôtres disent « L'Esprit et nous avons décidé ». C'est pas l'Esprit qui a décidé, c'est pas nous tout seuls, c'est nous et l'Esprit qui avons décidé. Le discernement spirituel, l'intelligence spirituelle, c'est une intelligence composite, c'est une intelligence de couple. Nous avons à voir clair avec la complicité de l'Esprit en nous. Le grand souffleur qui nous souffle les paroles quand on oublie notre texte, un peu comme au théâtre. Il n'y a donc pas de compétition entre Dieu et nous dans notre vie spirituelle. Le père Varion aimait beaucoup répéter que l'aventure, la vie spirituelle, n'est pas une aventure de massacre et de mutilation, mais essentiellement une aventure d'ordination, ordonner les forces de vie. Ça rejoint l'image de la voiture automobile. Le rôle du guidon, de la conduite, c'est d'ordonner les forces motrices, les forces du moteur. Pas les freiner, mais faire que la voiture fonctionne bien. L'aventure spirituelle n'est pas une aventure de massacre, de mutilation, mais d'ordination, de concertation. Il s'agit de chercher, dans notre vie, l'accord entre moi puis mon associé. Ben, c'est-à-dire, c'est moi qui suis associé au Seigneur. Mais c'est cet accord-là qui détermine l'orientation de ma vie et la croissance harmonieuse de ma vie. Il y a un vieux moine trappiste qui disait Dieu fait tout, bien sûr, mais il dépend de moi qu'il fasse tout. Ça exprimait là, d'une façon originale là, cette sorte de collaboration que le Seigneur veut du fait de notre liberté, avoir avec nous.

quelques mots sur le discernement spirituel. C'est une réalité qui est tellement riche qu'on passerait des émissions et des émissions à parler du discernement spirituel, de l'intelligence spirituelle. J'ai l'impression que c'est quelque chose qui manque beaucoup à notre culture religieuse, ici au pays. On a été éduqués avec beaucoup de choses, mais c'est pas sûr qu'on nous ait formés au discernement spirituel. Le discernement spirituel consiste à me servir de mon intelligence, de mon sens critique au bon sens, à la bonne signification du terme critique. De servir de mon intelligence avec la complicité de l'esprit pour ordonner mes énergies spirituelles, pour ordonner ma charité, pour faire qu'il n'y ait pas de gaspillage, de perte d'énergie spirituelle. Une image qui me vient immédiatement en tête, puis qui est très belle, c'est l'image du thermostat. Vous savez ce que c'est qu'un thermostat? C'est le régulateur de chaleur. Je connais un endroit ici à Québec qui ont une grosse maison. Ils ont de la difficulté avec leur thermostat. Ou bien on crève de chaleur l'été, ou bien on crève de chaleur l'hiver. Ils n'arrivent pas à tempérer la chaleur. Le thermostat, c'est vraiment pour ordonner, hein, régulariser les degrés de chaleur. Trop de chaleur, on crève. Pas assez de chaleur, on gèle. Le discernement a ce rôle-là dans notre vie spirituelle. La chaleur, c'est la charité. Trop de charité, ça fait des désastres. Pas assez de charité, ça fait des désastres. Et c'est vraiment le volant de la voiture automobile qui oriente et ordonne toutes les énergies du moteur pour que le voyage se passe bien. Alors, ordonner mes énergies spirituelles, ma charité, pour qu'il n'y ait pas de gaspillage, des pertes d'énergie. Vous savez, au Québec, durant l'hiver, si la maison est mal équipée, on va chauffer le Québec, comme on dit, hein, on perd de l'énergie. Le rôle du discernement, c'est d'assurer qu'il n'y a pas de perte de l'énergie, mais que la charité porte à plein et produise du fruit. Pour voir à ce qu'on ne fasse pas du mal avec du bien. On peut faire du mal avec des bonnes intentions. Hein, comme le prêtre là, qui invitait les gens durant la peste à se réunir pour prier. Il avait des bonnes intentions, mais c'était pas la chose qu'il fallait faire. Un des signes que ça va pas dans notre vie spirituelle, que notre vie spirituelle est mal ordonnée, c'est la fatigue, le stress, la tension, les malaises. C'est la dépression, si vous voulez, qui est l'inverse de la vie spirituelle, la perte d'énergie spirituelle, qui se traduit par de la fatigue. On est essoufflé quand on monte des escaliers. Le signe que ça va bien, c'est la joie et c'est la paix. En vous disant ça, la joie puis la paix, on se réfère à ce qui se passe à l'intérieur de nous, à notre affectivité profonde. Et le rôle du discernement spirituel, c'est de trouver dans notre affectivité profonde un langage qui nous parle de l'esprit en nous. Il y aurait beaucoup à dire là-dessus. Le temps passe. À la prochaine émission, je reviendrai sur la façon de développer notre discernement spirituel et de faire que la charité qui nous habite puisse porter à plein dans notre vie, que notre vie spirituelle puisse se développer, devenir mature, devenir équilibrée, et qu'elle produise en nous beaucoup de joie, beaucoup de paix, beaucoup de consolation, qui sont les signes de l'esprit. En Galates 5, 22. Si vous voulez lire un livre intéressant là-dessus, il existe un livre, deux livres que je vous conseille. Le livre du père Thomas Green, en anglais, c'est Weeds Among the Wheat, le bon grain et l'ivraie. Et le livre de C.S. Lewis, qui est un auteur anglais connu, qui s'intitule en anglais « Screwtape Letters » et en français traduit et republié plusieurs fois « Tactique du diable ». Il s'agit d'un livre inversé, c'est-à-dire une correspondance entre un vieux diable qui est à sa retraite
tante et son jeune neveu qui commence son travail auprès des clients. C'est un livre de spiritualité à l'envers, très intéressant.

0: part du peuple hébreu, il y a un événement majeur, brutal, qui va changer à jamais non seulement la vie d'un peuple, mais aussi son lien à Dieu, c'est l'exil. L'élite juive va être déportée, va être chassée de Jérusalem. C'est une crise politique, sociale, religieuse, qui va marquer fortement non seulement un peuple, mais aussi l'écriture même de la Bible. Et c'est ce point qui vous a justement intéressé, Anton van der Lingen. Bonjour.
1: Bonjour.
0: Vous êtes docteur en théologie, ancien élève de l'école biblique et archéologique française, l'EBAF, à Jérusalem, et vous êtes pasteur de l'église protestante des Pays-Bas. Vous êtes l'auteur du livre « L'exil à Babylone, une crise salutaire. Israël se divise, se perd et se réinvente ». C'est un livre publié aux éditions Olivetan. Et l'exil, c'est ce thème qui nous préoccupe aujourd'hui. Nous sommes sous le règne du roi Nabucodonosor au VIe siècle. Avant Jésus-Christ, Nabucodonosor II, et rien ne va plus à Jérusalem. On parle d'exil pour évoquer ce temps sur les bords du fleuve. Anton van der Lingen, pour parler de ce temps des groupes de Judéens en Mésopotamie, on parle d'exil. Est-ce que c'est juste comme terme ?
1: Non. Ah. En fait, si l'on se demande qu'est-ce que c'est un exil, dans l'exil existe toujours le désir, c'est chez ceux qui sont déportés, de revenir. Mais après 70 ans, d'abord, personne n'est encore en vie qui a été déporté. Mmh. Et ensuite, la plupart des gens qui sont des descendants des déportés ne sont jamais revenus. Donc, il y a une toute petite quantité des gens qui, pendant un siècle, il faut se rendre compte de ça, sont retournés dans le pays de leur origine. Mais bon, ça a duré très longtemps et c'était pas très, très nombreux.
0: Ça veut dire qu'en fait, en soi, vous refusez le terme exil parce que vous dites que finalement, ces gens sont partis, mais ne sont pas véritablement revenus. Et donc, ils sont partis, ils sont restés, ils se sont installés.
1: Oui. Et en plus, on sait pas exactement qui sont finalement venu en Canaan après le retour. Et parce qu'on pense qu'il y avait quand même un mélange de groupes qui sont unis déjà en Mésopotamie, à Babylone, et deux, il y a quelques-uns qui se sont mélangés dans le peuple juif et sont revenus avec les vrais juifs.
0: Alors, en quoi le fait que ce terme exil vous dérange puisse quelque part aussi modifier la perception qu'on peut avoir de cet exil ? Le fait que la majeure partie soit restée, se soit installée, qu'est-ce que ça va pouvoir avoir comme conséquence, à la fois sur l'écriture, mais aussi sur la constitution du peuple juif ?
1: Il y a deux choses. D'abord, moi j'ai découvert, mais c'était connu, qu'il y a un groupe qui est resté, qui n'a jamais été déporté. Et ce groupe a quand même une influence théologique, religieuse, assez importante. En fait, on sait très peu, parce que les textes nous manquent énormément, mais sans texte, on se rend compte que, d'abord, donc, il y a un groupe qui est resté. Et de l'autre part, il y a un groupe qui est revenu, mais qui était ce groupe et sous quelle influence ils sont revenus. Et pourquoi ça a duré un siècle ?
0: Oui, on a des éléments manquants.
1: Oui.
0: Alors, si vous vous intéressez à l'exil, c'est pas tant comme historien, mais c'est surtout parce que l'écriture, finalement, des textes de l'Ancien Testament porte l'empreinte de cet exil, même si les textes manquent. Qu'est-ce que vous diriez, justement, sur ce qui va entrer dans l'écriture des textes de l'Ancien Testament parce qu'il y a l'exil ?
1: L'exil est une sorte de répétition, le retour de l'exil. Mmh. Dans les narrations sur les patriarches, on trouve déjà chaque fois ce voyage des gens qui vont en Mésopotamie ou en Égypte et qui reviennent en Canaan. Donc, en fait, c'est une mythe qui se répète et se réalise finalement avec le revenu de ce grand groupe de Babylonie ou de Mésopotamie. Là, on a donc une autre mythe créé, et ça influence vraiment la théologie parce que ce voyage et le fait que on peut croire ailleurs en Dieu, c'était en quelque sorte une nouveauté dans le Moyen-Orient.
0: Et ça va venir renforcer quelque part le caractère juif de ceux qui sont partis. Est-ce que finalement d'être confronté à une autre culture, à une autre façon de croire en plusieurs dieux, ça va venir non seulement les chambouler, mais aussi peut-être conforter une certaine manière de croire et peut-être le monothéisme.
1: Vous avez absolument raison. On a inventé le monothéisme dans le sens propre du mot en Mésopotamie. Parce que
0: la Mésopotamie, c'est la même chose que le royaume de Babylone, en quelque sorte.
1: Oui, la Mésopotamie, c'est le royaume de Babylonie était occupait presque tout le Moyen-Orient. Donc, la Mésopotamie, c'est la région autour de Babylone. Et disons que ceux qui sont restés en Canaan étaient ce qu'on appelle avec un terme technique monolatrique. Ça veut dire qu'ils croyaient en un seul Dieu, mais ils niaient pas l'existence et la possibilité de l'existence d'autres dieux. Par contre, en Mésopotamie, ce qui est très très très très amusant, les Juifs ont et surtout sous le prophète Deutéro-Isaïe, ils se sont imposés qu'il n'y a qu'un seul Dieu, c'est notre Dieu. Point.

0: Anton von der Lingen, on est avec vous, on parle de l'exil. Si on s'arrête sur le rôle des prophètes au cœur de l'exil, quel va-t-il être ?
1: Il y a plusieurs prophètes qui sont exprimés juste avant, pendant et après. Et le plus important, à mon avis, c'est Jérémie qui a d'abord annoncé que ça irait pas du tout à Jérusalem, que la Judée serait dévastée si on continuait comme ça. Voilà, personne l'a écouté ou l'a cru. Et bon, il était parmi ceux qui sont ont vu Jérusalem en flammes. Mmh. Ensuite, il a donc d'abord avant la chute de Jérusalem, il était très sévère. Après, dès que les déportés étaient installés en Babylone et en Mésopotamie, il a dit « Faites attention, il faut commencer à construire une société ». C'était très drôle, parce qu'il a en quelque sorte changé d'opinion. Et il a insisté qu'on construisait des maisons, on faisait des jardins, qu'il fallait faire des potagers.
0: C'est-à-dire qu'en quelque sorte, il leur demande de s'installer.
1: Oui, il s'impose. Il dit même, il faut prier pour Babylone afin que ça peut vivre.
0: Donc non pas être en résistance quelque part, mais véritablement maintenant qu'on est en exil et puisqu'on est déporté, alors cherchons la paix dans cette ville.
1: Oui, et en plus, faites un peuple et refaites un peuple. Donc il les a incités de faire des enfants, de faire des mariages, tout ça pour contre la continuation du peuple.
0: Alors je vous propose qu'on écoute justement un texte issu de l'Ancien Testament, c'est dans le livre de Jérémie, ce prophète dont nous parlions à l'instant, c'est au chapitre 29, les versets 4 à 14. Et c'est un texte qui est lu par Guillaume Galbon.
2: Ainsi parle le Seigneur de l'univers, le Dieu d'Israël, à tous les exilés que j'ai déportés de Jérusalem à Babylone. Bâtissez des maisons et habitez-les. Plantez des jardins et mangez de leurs fruits. Prenez des femmes et engendrez des filles et des fils. Prenez des femmes pour vos fils. Donnez vos filles en mariage et qu'elles enfantent des fils et des filles. Multipliez-vous là-bas et ne diminuez pas. Recherchez la paix en faveur de la ville où je vous ai déporté. Et intercédez pour elle auprès du Seigneur. Car de sa paix dépend votre paix. Oui, ainsi parle le Seigneur de l'univers, le Dieu d'Israël. Ne vous laissez abuser ni par les prophètes qui sont au milieu de vous, ni par vos devins. N'écoutez pas vos songes, les songes que vous provoquez. Car c'est le mensonge qu'ils prophétisent en mon nom. Je ne les ai pas envoyés, oracle du Seigneur. Oui, ainsi parle le Seigneur. Dès que les 70 ans seront évolués pour Babylone, je vous visiterai. J'accomplirai pour vous ma parole de bonheur en vous ramenant en ce lieu. Car moi, je connais les pensées que je forme à votre sujet, oracle du Seigneur. Pensées de paix et non de malheur pour vous donner un avenir et une espérance. Vous m'invoquerez, vous approcherez, vous me prierez et je vous écouterai.
0: Voilà, on entendait en tout cas une partie de ce texte de Jérémie où ce prophète invite les habitants à venir s'installer pour que lui-même Dieu vienne vivre parmi eux. Qu'est-ce que vous diriez justement ? Est-ce que c'est surprenant qu'un prophète invite quelque part à s'installer alors que l'exil pouvait être perçu comme quelque chose de temporaire puisque subi ?
1: Mais justement, c'est la différence des autres que il y avait naturellement des gens qui ont attendu en Mésopotamie que ça durait pas trop longtemps. Par contre, il annonce à un certain moment même que ça va durer 70 années. Et ça veut dire que toute la génération qui est déportée, il en restait aucune personne. Parce que c'est fini pour eux. Mais leur descendance, après 70 ans, a la possibilité de revenir. Mmh. Et là, il faut que le peuple se maintient d'une façon ou d'une autre.
0: Jérémie, c'est aussi celui, justement, vous dites qu'il se maintient d'une façon ou d'une autre, c'est aussi celui qui va encourager l'espoir pour l'avenir.
1: Oui. Oui, c'est lui qui insiste, et son collègue Ézéchiel, qui est déporté lui-même, donne aussi des données pour comment croire, quelles sont les idées religieuses qu'il faut suivre. Donc, il est plutôt prêtre, mais il fait un effort d'influencer ou de changer la théologie de telle manière que le peuple peut se rester debout spirituellement aussi.
0: Est-ce qu'on peut parler d'une nouvelle alliance, Anton van der Linge?
1: Oui, sans doute. Les deux, aussi bien Jérémie que Ézéchiel, parlent de la nouvelle alliance. Il faut faire une alliance avec Dieu. Et la particularité de cette alliance, c'est que c'est pas une alliance avec deux partenaires égaux. Non, Dieu pardonne toujours. Et Dieu reste tout à fait souverain dans cette situation. Par contre, autrefois, c'était un fait ceci, l'autre fait cela. Naturellement, on demande du peuple et des croyants d'être vraiment croyants, de suivre les commandements, mais en même temps, on sait déjà que Dieu pardonne.
0: Vous voulez dire que le rapport à la loi, le rapport à l'instruction et au suivi des règlements n'est plus tout à fait le même ?
1: Non, je pense pas. Je pense que ici, c'est surtout l'esprit qui change. Comme Jérémie dit, je vous donne un cœur nouveau. Ouais. Donc, ça devient.
0: C'est l'attitude aussi.
1: Oui, c'est l'attitude. C'est l'esprit qui règne.

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1: Anton von der Lingen, on s'appuie aujourd'hui sur les textes qui parlent de l'exil ou qui ont été écrits pendant l'exil ou été écrits après l'exil. C'est vraiment un tournant pour le peuple hébreu. Je voudrais qu'on parle du prophète Ézéchiel et notamment son rôle auprès du peuple hébreu. À quoi est-ce qu'il va les inviter? Est-ce que, là encore, sur leur pratique de la foi, il leur demande d'être plus encore affirmés dans leur foi ou au contraire peut-être d'essayer de davantage se glisser parmi la population?
2: Ils ne s'expriment pas de telle manière comme Jérémie, non, mais ils parlent de toute manière du châtiment que Dieu leur a imposé. Il faut savoir que Ézéchiel parle 10 ans avant la grande désastre.
1: Vous appelez la grande désastre, c'est la destruction de Jérusalem.
2: Justement, en 587. Et Ézéchiel a été déporté avec le roi et ses alentours en 597. 597. Donc, 597, oui. Donc 10 ans précédant le grand désastre. Donc il y a une autre attitude. Et peut-être même Ézéchiel a encore pensé que ça va pas durer trop longtemps, mais de toute manière on n'y sait rien du tout. Là, il parle du châtiment, explique. Il est plutôt en train d'expliquer qu'est-ce qui s'est passé et pourquoi c'est passé. Et sans savoir que le désastre devait encore venir. Donc c'est notre attitude. Il parle de la punition. Et il parle aussi de la rémission des péchés par Dieu et que Dieu reste leur Dieu. Parce qu'en fait, dans la tradition du Moyen-Orient, dès qu'un peuple est déporté, le Dieu est foutu en quelque sorte. Et ça compte plus. C'est pas seulement le peuple qui périsse, mais leur Dieu avec. Dans la tradition que Jérémie et Ézéchiel représentent, là, et ça c'est l'innovation grande de la théologie, dans leur pensée, Dieu reste Dieu.
1: Dieu reste Dieu et Dieu reste avec eux quand bien même ils auraient quitté le lieu de culte majeur qu'est Jérusalem.
2: Le pays dans lequel Dieu est
1: imaginé comme étant présent uniquement dans ce pays en quelque sorte.
2: Il faut s'imaginer que par exemple Jérusalem et son temple étaient quelque chose selon beaucoup de théologiens de leur époque comme intouchable. Ça, Dieu ne quitterait jamais la ville de Jérusalem, ni son temple, pas là. Là, c'est le point culminant de la foi. Qu'est-ce que Jérémie dit? Le temple, c'est pas la solution. Et Dieu et son temple sont apparemment, c'est possible de les séparer en quelque sorte, ce qu'il a dit après.
1: Et ça, c'est très nouveau, en fait, à l'époque.
2: C'était choquant. Tout le monde était choqué, ça se dit pas, on parle pas de la ville intouchable, on parle pas du temple intouchable, on parle, ce sont des fondements, ce sont des dogmes. Les dogmes aussi forts que le béton, point.
1: C'est ce qui explique pourquoi l'exil a été un tournant majeur pour le peuple hébreu. Oui.
2: Ils ont jamais entendu que, à un certain moment, les Babyloniens, dans ce cas, détruisaient la ville, le temple, et ont amené une quantité non négligeable des gens vers la Mésopotamie. Tandis qu'en même temps, un siècle et demi avant, on a eu exactement la même chose avec Samarie. À Samarie, on a déporté les gens du Nord. Et il en restait personne. Alors, naturellement, il y avait une petite quantité de gens, mais le Nord était perdu. Même avec ça dans sa mémoire, donc cet exemple, et les prophètes y réfèrent, rien se passe. Tout le monde dit, oh non, le temple c'est sacré, on ne touche pas. Et Dieu va nous sauver, point.
1: Alors ce qui va être marquant aussi, c'est que Ézéchiel va les inviter à respecter le jour du sabbat. Je vous propose qu'on écoute le chapitre 20, et notamment à partir du verset 12. Et c'est un texte qui est lu par Guillaume Galbon.
3: Je leur donnerai aussi mes sabbats, comme signe entre moi et eux, pour que l'on sache que je suis le Seigneur qui les sanctifie. Mais au désert, la maison d'Israël se révolta contre moi. Ils ne marchèrent pas selon mes décrets. Ils rejetèrent mes ordonnances, celles que l'homme doit pratiquer pour en vivre. Et ils profanèrent grandement mes sabbats. Alors j'ai dit, je déverserai ma fureur contre eux au désert pour les exterminer. Cependant, j'ai agi à cause de mon nom, pour qu'ils ne soient pas profanes devant les nations, sous les yeux desquels je les avais fait sortir. Mais moi, encore une fois, je levai la main contre eux au désert, jurant de ne pas les faire entrer dans le pays que je leur avais donné, un pays ruisselant de lait et de miel, le plus beau de tous les pays. Car ils avaient rejeté mes ordonnances, n'avaient pas marché selon mes décrets, et avaient profané mes sabbats. Leur cœur marchait à la suite de leurs idoles immondes. Pourtant, j'ai eu pour eux un regard de pitié. Je n'ai pas voulu les détruire. Je ne les ai pas exterminés dans le désert. Au désert, j'ai dit à leurs fils, « Ne marchez pas selon les décrets de vos pères. N'observez pas leurs ordonnances. Ne vous rendez pas impurs avec leurs idoles immondes. Je suis le Seigneur, votre Dieu. Marchez selon mes décrets. Observez mes ordonnances et mettez-les en pratique. Sanctifiez mes sabbats. Qu'il soit un signe entre moi et vous, pour qu'on sache que je suis le Seigneur, votre Dieu. »
1: Anton van der Linden, le respect du sabbat, qu'est-ce que ça vient dire au-delà même de ce jour marqué particulièrement chez les Juifs?
2: Le respect du sabbat est unique dans le monde. Je me souviens qu'il y avait un Japonais qui disait autrefois que le commandement de tenir le Shabbat, c'est quelque chose de très social, de très bon, de très remarquant. Et là, les Juifs en Mésopotamie, donc, tenaient à garder ce jour à part. Ça, c'est un bon signe, parce qu'on a, en quelque sorte, quelque chose qui unit, qui est reconnaissable. Et je pense aussi que, dans ce sens que on a tenu à des commandements, des directions pour la nourriture, tout ça. Et ça leur fait à part, reconnaissable, et leur donne une position de force entre eux.
1: En quelque sorte, ça les distingue de la population babylonienne.

0: Anton van der Linden, quand les déportés sont conduits à Babylone, y a-t-il des formes de découragement qu'on retrouve dans les écrits, justement ?
1: Oui, sans doute. Il y a naturellement le deuil, aussi l'énervement, soyons sérieux. Après la déportation en 587, le représentant du gouvernement babylonien, à Guedalia, à Mizpa, a donné leur terrain à d'autres, aux pauvres. Donc déjà, ils ont été dépropriés.
0: Ils ont été dépossédés,
1: ça c'est le mot. Oui, et ils savaient que c'est quand même plusieurs centaines de kilomètres à pied, donc c'est loin, et que revenir, c'est pas pour demain. Ils se sont rendus compte de ça. Et ils se sentaient punis pour quelque chose que, qu'est-ce que nous avons fait du mal? Voilà. La discussion que chaque homme répète toujours, qu'est-ce que pour quelle raison je suis là? Qu'est-ce que j'ai fait? Pourquoi? Bon.
0: Oui, il y a vraiment la question, on s'arrête là-dessus parce que c'est important, il y a vraiment la question du châtiment. C'est-à-dire l'idée qu'un peuple soit déporté. Oui. Pour le peuple, c'est le signe d'un châtiment divin.
1: Oui, mais il fallait pourtant que Ézéchiel et aussi Jérémie leur expliquent ça. Et la théologie tombe jamais du ciel. Il faut expliquer, il faut savoir expliquer comment c'est possible, comment ça marche. Je sais pas. Et lentement, ils ont découvert, tandis que, et ça c'est un élément qu'on oublie régulièrement, les faux prophètes. Ils disent « Oh, c'est pas si grave, ça va pas durer, blablabla », sont également déportés en Babylonie et donc ont continué leur fausse histoire comme avant.
0: Vous voulez dire que quand bien même ils étaient face à la catastrophe, oui, finalement, on continue de raconter des récits qui n'ont pas à voir avec la réalité?
1: Oui, mais c'était comme avant. Il y a la fameuse discussion entre Jérémie et Hananiah, qui un autre prophète qui dit ce que Jérémie dit annonce, c'est du non-sens. Point. Et tout va être bon. D'ici 2 ans, tout est en ordre. Mm. Et ces gens sont aussi allés
0: à Babylone
1: pour continuer leur histoire. Et le peuple avait apparemment besoin de les croire. Tandis qu'ils avaient tort, et encore une fois tort, mais les faux prophètes, madame, ont toujours beaucoup plus de succès que les vrais.
0: Qu'est-ce qu'il en sera des paroles d'Ézéchiel et de Jérémie auprès de la population?
1: Jérémie était, on l'aimait pas pendant que tout le monde était encore à Jérusalem. On a même fait un effort de le tuer à plusieurs reprises et le faire taire et le chasser. Et bon, tout ça. Et après la chute de Jérusalem, ça n'a pas complètement changé. Ça a duré encore quelques temps avant que on a reconnu que peut-être il a raison. Mais ça va pas de soi. Si on est sur le mauvais chemin, c'est très difficile de revenir sur le bon. Et disons que Jérémie n'était pas toujours agréable comme personne. Mais il avait raison. Et c'est pour ça que nous avons conservé tant de chapitres sur lui. Et il avait raison. Il avait bien vu, il avait bien senti, il a bien prophétisé. Par contre, la discussion reste qui a raison et pour quelle raison. Je pourrais tirer facilement des comparaisons avec l'actualité qui annonce quelque chose. Mais bon, bref, qui est cru, surtout pas ceux qui sont négatifs, qui sont sombres. Non. Ceux qui disent « Oh, ça va mieux, blablabla ».
0: Qu'est-ce qu'il en est d'Ézéchiel ?
1: Moins, parce qu'il était prêtre. Il a été quand même une autre personne et un autre rôle. Je pense pas qu'on l'a énormément aimé, mais bon, il était plus là, et il était en Mésopotamie, et peut-être il a dit des choses, mais pas si fort. Le tempérament de Jérémie est totalement différent du tempérament d'Ézéchiel. Ézéchiel explique, est un bon prêtre qui aide les gens à comprendre ce qui se passe et d'aller plus loin.
0: Et nous invitons les auditeurs à retrouver les textes que nous avons évoqués aujourd'hui avec vous, Anton van der Lingen, Jérémie chapitre 29, mais aussi le livre d'Ézéchiel que nous avons lu, et c'était le chapitre 20. Merci beaucoup d'avoir été avec nous pour cette émission, Anton van der Lingen. Je rappelle que vous êtes docteur en théologie et vous êtes pasteur de l'église protestante des Pays-Bas, auteur du livre « L'exil à Babylone, une crise salutaire », un livre publié aux éditions Olivetan. À la semaine prochaine.
1: Merci.

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5: Chers auditeurs, chères auditrices, chers frères et sœurs en Christ, bonjour. Le plaisir est pour nous de vous savoir nombreux à l'écoute de votre émission La Catéchèse. La Catéchèse, ce programme de la RVE, entendez Radio Vox Ecclésiae, du diocèse de Bafoussam, en vue de faire naître, susciter la foi chez ceux qui ne l'ont pas encore, la fermer chez ceux qui l'ont déjà. Aujourd'hui, bien-aimés dans le Seigneur, nous allons poursuivre notre randonnée dans la compréhension des 10 commandements. Permettez que je souhaite la bienvenue au Père André-Marie Yameji qui, chaque fois qu'il entend notre cri, vole à notre secours pour nous donner des éclaircissements sur ce que nous ne connaissons pas. Père, avec le 4e commandement de Dieu, nous avons ouvert la 2e table du décalogue. À présent, Père, veuillez nous expliquer clairement ce qu'enseigne le 5e commandement et ce qu'il interdit. Bref, Père, quand Dieu dit « Tu ne tueras point », qu'est-ce qu'il veut dire par là?
6: Ok, Jean-Nestor, nous allons procéder de la façon habituelle. Veuillez me donner la version biblique de ce commandement, s'il vous plaît.
5: Mon Père, c'est ce que j'ai employé dans ma question. « Tu ne tueras pas ».
6: Vous avez raison. Ce commandement sorti de la bouche même de Dieu est l'un des plus laconiques et donc il est le plus complexe. Maintenant, allons voir du côté des autres formules. Que dit le catéchisme de l'Église catholique? Quelle est la formule du catéchisme?
5: Eh bien, elle dit « Homicide, point ne sera de faire ni volontairement ».
6: Oui, c'est vrai, c'est une formule difficile à prononcer. Voici clairement ce que dit le catéchisme de l'Église catholique. Il dit ceci. Homicide, point ne sera de fait, ni volontairement. C'est plus clair maintenant. L'Église, notre mère, mandatée par Dieu pour interpréter sa parole et en nourrir son peuple, il faut que nous la remercions. Nous allons commencer par présenter l'étendue de ce commandement, puis nous verrons ce que Dieu nous prescrit de faire et enfin ce que Dieu interdit par cette 5e parole qui sort de sa bouche. Alors, à vous, Jean-Lestou.
5: Allons-y donc, mon père. Quand Dieu dit « tu ne tueras pas », que signifie cela? Est-ce que tuer un animal, par exemple, ou une mouche est un péché? Que veut dire au juste ce commandement « tu ne tueras pas »
6: Mon cher Jean-Lestou, lorsque Dieu dit « tu ne tueras pas », son attention est tournée vers les êtres humains. Quoique dans certaines circonstances, la destruction de la nature et de l'écosystème devient un acte gravement pécamineux. En clair, pour comprendre ce que signifie ce commandement, faisons un saut dans la Bible elle-même et dans le catéchisme de l'Église catholique. Cela dit, le catéchisme affirme au numéro 2258 que la vie humaine est sacrée parce que, dès son origine, elle comporte l'action créatrice de Dieu et demeure pour toujours dans une relation spéciale avec le Créateur, son unique fin. Dieu seul est le maître de la vie de son commencement à son terme. Personne, en aucune circonstance, ne peut revendiquer pour soi le droit de détruire directement un être humain innocent. Le catéchisme de l'Église catholique qui affirme cela, et ça a été repris par l'instruction romaine sur Donum Vitae. Au numéro 2252, l'Écriture, dans le récit du meurtre d'Abel par son frère Caïn, en Genèse 4, révèle dès les débuts de l'histoire humaine la présence dans l'homme de la colère et de la convoitise, conséquence du péché originel. L'homme est devenu l'ennemi de son semblable. Dieu dit la scélératesse de ce fratricide. Qu'as-tu fait, Caïn? Qu'as-tu fait? La voix du sang de ton frère crie vers moi. Maintenant donc, maudit sois-tu de par le sol qui a ouvert sa bouche pour prendre de ta main le sang de ton frère. Genèse 4, 10 à 11. L'alliance de Dieu et de l'humanité est tissée des rappels du don divin de la vie humaine et de la violence meurtrière de l'homme. Nous citons le livre de la Genèse, chapitre 9. « Je demanderai compte du sang de chacun de vous. Qui verse le sang de l'homme, par l'homme aura son sang versé, car à l'image de Dieu, l'homme a été fait. » L'Ancien Testament a toujours considéré le sang comme un signe sacré de la vie. La nécessité de cet enseignement est de tous les temps. L'Écriture précise l'interdit du 5e commandement. « Tu ne tueras pas l'innocent ni le juste. » Exode 23, 7. Le meurtre volontaire d'un innocent est gravement contraire à la dignité de l'être humain, à la règle d'or et à la sainteté du Créateur. La loi qui le proscrit est universellement valable. Elle oblige tous et chacun, toujours et partout, sans distinction de religion, de race, d'époque. Dans le sermon sur la montagne, le Seigneur rappelle le précepte « Tu ne tueras pas » et il y ajoute la proscription de la colère, Jean Nestor, de la haine et de la vengeance. Voici ce qu'il dit. « Vous avez appris qu'il a été dit aux anciens, « Tu ne tueras pas. Celui qui tuera sera passible du jugement. » Et bien moi, je vous dis que quiconque se met en colère contre son frère sera passible du jugement. Davantage encore, le Christ demande à son disciple de tendre l'autre joue, d'aimer ses ennemis. Lui-même ne s'est pas défendu et a dit à Pierre de laisser l'épée au fourreau. Bref, mon cher Jean Nestor, ce commandement est clairement explicité dans le livre de l'Exode au chapitre 23, verset 7, que je cite. « Tu ne tueras pas l'innocent ni le juste. » Vous voyez, tuer, mais cela sous-entend que il y a certains hommes qu'on peut tuer.
5: Qu'on peut tuer.
6: Oui, oui. Okay. Il s'agit donc du meurtre volontaire. Donc, il y a du meurtre volontaire du juste et de l'innocent. Mm-hmm. Il concerne essentiellement toute forme de violence perpétrée injustement contre un être humain. Vous comprenez ainsi avec moi qu'il ne s'étend pas prioritairement ou au sens propre aux autres êtres animaux et végétaux. Donc, Jean Nestor, tu es un animal ou une mouche, en fait, strictement, de façon absolue, en valeur absolue, je dis bien, en valeur absolue, ce n'est pas un péché. Mais en valeur relative, ça dépend. On va voir ça dans la suite.
5: Ok, Père, je note dans votre réponse une grande insistance sur les expressions suivantes. La vie humaine est sacrée. Parce que, dès son origine, elle comporte l'action créatrice de Dieu. Aussi, cette expression, être humain innocent et juste. Oui, est-ce à dire, Père, qu'il y a des meurtres qui peuvent être moralement bons? En clair, Père, si je tue un agresseur, par exemple, est-ce un meurtre?
6: Oui, mon cher Jean Nestor, vous êtes vraiment attentif. Je vais expliquer davantage cette pensée de l'Église. D'abord, par la première affirmation, à savoir, la vie humaine est sacrée, parce que dès son origine, elle comporte l'action créatrice de Dieu. Il faut entendre par ceci. Nous savons tous que c'est Dieu qui a créé tout ce qui existe. Nous sommes tous des créatures de Dieu. Mais parmi toutes les créatures de Dieu, l'homme est la seule qui soit faite à son image et à sa ressemblance. C'est pourquoi, affirme saint Thomas d'Aquin, il est la seule créature capax Dei, capable de Dieu. C'est pour cette raison que Dieu crée l'âme de chaque personne dès le premier instant de sa conception. J'explique. Pour qu'un enfant vienne au monde, l'homme apporte les spermatozoïdes et la femme les ovules. Mais c'est Dieu qui donne vie à l'œuf fécondé en créant son âme. Vous comprenez donc pourquoi l'Église dit que la vie humaine est sacrée parce que dès son origine, elle comporte l'action créatrice de Dieu. Chaque être humain est donc une créature de Dieu. Il est un être sacré. Et puisque Dieu est le seul créateur absolu de l'homme, lui seul a le pouvoir de reprendre la vie qu'il lui a donnée. Quant à la deuxième expression, il y a meurtre lorsque l'acte de tuer n'est justifié par aucune loi de la nature universellement admise. Emmanuel Kant disait « Agis en sorte que la maxime de ta pensée soit régie par la loi universelle de la nature ». Cela veut dire qu'il y a des moments où des raisons objectives peuvent amener en toute légitimité, à tuer sans péché. En cas de légitime défense, par exemple, ou bien lors d'un accident de la circulation, nous y reviendrons plus loin en parlant, par exemple, avec saint Thomas d'Aquin, de la loi de la juste guerre. À vous, Jean Nestor.
5: Merci, Père. Merci pour cet éclaircissement. Mon Père, nous sommes désormais tranquilles. Tuer une mouche, par exemple, ou un animal n'est pas un péché. L'homicide involontaire n'est pas non plus un péché. En attendant, Père, de mieux comprendre encore, dites-nous à présent ce que nous enseigne ce commandement et ce qu'il interdit de faire.
6: Ok, Jean Nestor, commençons par ce que Dieu prescrit de faire. Par ce cinquième commandement, Dieu nous demande de faire cinq choses. Cinq.
5: Ah bon?
6: Cinq attitudes nous sont demandées, à savoir le respect de l'âme d'autrui, le respect de la sainteté, le respect de la personne humaine, le respect des morts et la sauvegarde de la paix. Vous voyez ça? Donc, alors, commençons par le premier devoir. Le cinquième commandement nous prescrit le respect de l'âme d'autrui. Ça veut dire quoi? Qu'il faut éviter le scandale. Voilà. Qu'il faut éviter le scandale. Le scandale est l'attitude ou le comportement qui porte autrui à faire le mal. Celui qui scandalise se fait le tentateur de son prochain. Il porte atteinte à la vertu et à la droiture. Il peut entraîner son frère dans la mort spirituelle. Le scandale constitue une faute grave si par action ou omission, il entraîne délibérément autrui à une faute grave. Le scandale revêt une gravité particulière en vertu de l'autorité de ceux qui le causent ou de la faiblesse de ceux qui le subissent. Il a inspiré à notre Seigneur cette malédiction. Qui scandalise un de ses petits, il vaudrait mieux pour lui qu'on l'ait précipité dans la mer avec une pierre au cou. Le scandale est grave lorsqu'il est porté par ceux qui, par nature ou par fonction, sont tenus d'enseigner et d'éduquer les autres. Jésus en fait le reproche aux scribes et aux pharisiens. Il les compare à des loups déguisés en agneaux. Le scandale peut être provoqué par la loi ou par les institutions, par la mode ou par l'opinion. Ainsi, pour être clair, se rendre coupable de scandale, ceux qui instituent des lois ou des structures sociales menant à la dégradation des mœurs et à la corruption de la vie religieuse ou à des conditions sociales qui, volontairement ou non, rendent ardu et pratiquement impossible une conduite chrétienne conforme au commandement. Il en va de même des chefs d'entreprise qui portent des règlements incitant à la fraude, des maîtres qui exaspèrent leurs enfants, ou bien de ceux qui manipulant l'opinion publique, la détournent des valeurs morales. Celui qui use des pouvoirs dont il dispose dans des conditions qui entraînent à mal faire se rend coupable de scandale et responsable du mal qu'il a directement ou indirectement favorisé. Il est impossible, dit Jésus, que les scandales n'arrivent pas, mais malheur à celui par qui ils arrivent. Donc, par ce commandement, l'Église nous demande de respecter les règles de la pudeur, ainsi que tout ce qui peut conduire l'âme d'autrui à pencher vers la mort de l'âme, car par-dessus tout et en tout est visé le salut de l'âme. Prenons quelques exemples pour illustrer ce genre d'histoire. Vous voyez, la mode. Mais attendez, les filles qui s'habillent en DVD, c'est un état de péché.
5: Bien sûr.
6: Oui, elle dit montrer DVD, vous dites dos et ventre dehors. Hein? Donc, quand tu mets ton dos, ton ventre, ta poitrine, DVPD, je peux dire comme ça, dos, ventre et poitrine dehors. Quand vous mettez ça, vous poussez les gens au péché.
5: Voilà.
6: Donc, vous scandalisez. Hein? Ou encore, si les députés se réunissent et prennent des lois qui favorisent grandement la pornographie, la pornographie, et qu'il y ait des sex shops partout là. Mais ça ne va pas là. Elle dit, oui, il y a des âmes faibles qui peuvent tomber à cause de cela. Il s'agit bien de cela. Donc, le respect de l'âme d'autrui. Parce que tuer, c'est d'abord l'âme là. Et ce n'est pas le corps.
5: C'est pas.
6: Donc,

0: La deuxième attitude qui nous est recommandée à travers ce commandement, c'est le respect de la santé. La vie et la santé physique sont des biens précieux confiés par Dieu. Nous avons à en prendre soin raisonnablement en tenant compte des nécessités d'autrui et du bien commun. Le soin de la santé des citoyens requiert l'aide de la société pour obtenir des conditions d'existence qui permettent de grandir et d'atteindre la maturité. Nourriture et vêtements, habitat, soins de santé, enseignement de base, emploi, assistance sociale. Ah, ça c'est le devoir de l'État, mais aussi des parents et de tout responsable. Si la morale appelle au respect de la vie corporelle, elle ne fait pas de celle-ci une valeur absolue. Elle s'insurge contre une conception néo-païenne qui tend à promouvoir le culte du corps. Ah, oui, il faut respecter le corps, d'accord, mais pas au point d'en faire un dieu, Jean-Nistor. Il ne faut pas en faire un dieu. Nous allons expliquer ça. Hein? Le culte du corps, à tout lui sacrifier, sacrifier toi mon corps, à idolâtrer la perfection physique et la réussite sportive. Vous en voyez là, Jean-Nistor. Mm-hmm. Peut-être ici, on ne trouve pas. Mais en Europe, vous voyez des personnes qui ne mangent pas, des femmes qui ne mangent pas, qui sont devenues comme une aiguille parce qu'elles veulent garder la ligne. Ça, c'est d'autre côté. L'autre extrême qu'il ne faut pas prendre, c'est pas soigner le corps. C'est ça, la perfection sportive. Pas le choix sélectif qu'elle opère entre les forts et les faibles. C'est ce qu'on appelle l'eugénisme. Une telle conception peut conduire à la perversion des rapports humains. La vertu de tempérance dispose à éviter toutes les sortes d'excès. Vous voyez ça? Oui, le respect de la santé. Voilà ce qu'implique le cinquième commandement. Les excès. Excès de table, excès de fumée, ainsi de... C'est un péché contre le cinquième commandement. Parce qu'on ne respecte pas le corps. Oh. La nourriture est un poison, Jean Nistor. Quand tu vois des gens s'empiffrer de viande, de trucs et tout ça, c'est un poison.
1: Disons que quand on a exagéré.
0: Oui, oui, c'est ça. C'était pour que vous réagissiez. Donc, la vertu de tempérance dispose à éviter toutes les sortes d'excès. L'abus de la table, de l'alcool, du tabac, et des médicaments. Ceux qui sont en état d'ivresse ou par goût immodéré de la vitesse, de la vitesse, mettent en danger la sécurité d'autrui et la leur propre sur les routes, en mer ou dans les airs, se rendent gravement coupables et ils pêchent contre le cinquième commandement. L'usage de la drogue inflige de très graves destructions à la santé et à la vie humaine. Vous voyez ça? En dehors d'indications strictement thérapeutiques, c'est une faute grave de prendre la drogue. À moins que le médecin dit prends la drogue à telle dose. Uh-huh. Oui. La production clandestine et le trafic de drogue sont des pratiques scandaleuses. Uh-huh. Ils constituent une coopération directe puisqu'ils y incitent à des pratiques gravement contraires à la loi morale. Pour tout dire, par ce commandement, Jean Nistor, Dieu nous demande de respecter et de préserver la santé physique, la santé du corps, par l'observance des règles d'hygiène et de salubrité d'une part, et d'autre part, en évitant de faire du corps une idole. En clair, se laver, porter des vêtements propres et décents, prendre soin de son corps, nettoyer son environnement vital en l'illuminant et en l'aérant convenablement. Ah, je m'arrête là. Il y a des maisons, tu entres, Jean Nistor. Uh-huh. Il y a une seule ampoule pour toute la maison. On creuse des trous, on creuse, on met une réglette. Un bout éclaire la chambre. Bon, un grand bout éclaire la chambre et un autre éclaire le salon. Puis maintenant, on ouvre un trou sur l'autre mur pour que la lumière qui est dans la chambre puisse aller dans la deuxième. Vous croyez que je blague? Je suis prêt, je sais ce que je dis. Oui. Tout ça, par mesure d'économie, ça, c'est un péché contre le cinquième commandement. Il faut bien illuminer la salle. Les yeux vont se fatiguer, tu vas tomber aveugle. Ou bien vous construisez la maison, pas de fenêtre. On n'ouvre jamais la fenêtre pour que l'air entre, pour des échanges d'air. La santé...
1: Donc, il faut soigner.
0: C'est ça que je dis. Il faut illuminer. Uh-huh. Hein, le cinquième commandement nous prescrit de nettoyer notre environnement, de nettoyer notre maison, de que l'air entre dans la chambre, aéré, il faut mettre de l'air, que l'air circule dans la maison, qu'il y ait suffisamment de lumière. C'est ça. Tu ne fais pas cela, tu es en état de péché. Ah oui, il faut le dire
1: bien
0: clairement.
1: Que ce soit pour soi-même.
0: Non, mais pour soi, ton corps ne t'appartient pas finalement, c'est Dieu qui te l'a, il faut en prendre soin. Attends, et si tu tombes malade là, tu deviens aveugle, ça devient un poids pour tout le monde. Le travail que je devais faire, il faut que je m'occupe à te conduire. Ah, tu vois là, les implications, c'est pas seulement pour moi, j'en instaure. Donc, illuminer et en aérant convenablement. Vivre dans un environnement sain et libre de toute odeur nauséabonde. C'est respecter le cinquième commandement du décalogue. Tu vois ça? Les gens qui élèvent
1: les porcs.
0: Mais dans la c'est un péché.
1: Un peu.
0: Tu arrives dans une concession, tu as de la peine à rester 2 minutes, parce que ça pue.
1: C'est vrai.
0: Ça pue le porc, ça pue les fientes de poule, ça pue tout. Ça, et je le dis qu'on m'entend du haut de cette antenne, c'est ça.
1: On prétend que
0: j'ai chercher l'argent, mais faites ça ailleurs. Faites ça ailleurs. Les fermes ne se font. On ne cohabite pas, on ne vit pas avec les animaux. Ah oui. On peut aussi faire, on peut aussi élever les porcs sans que ça pue. Oui. Sans que ça pue. Les vétérinaires peuvent nous dire ce qu'il faut faire.
1: Ce qu'il faut faire pour traiter les porcheries.
0: Pour traiter les porcheries et tout ça, ces animaux domestiques-là. C'est ça. Donc, il faut que.
1: Mais
0: donc,
1: ce qui compte, c'est faire ça un peu éloigné de l'habitat.
0: En tout cas, même si ce n'est pas éloigné. On peut bien élever les lapins, les porcs, même les poules, sans que cela ait des odeurs. Il faut seulement nettoyer, il faut arranger, on peut. Il faut seulement que les gens, quand ils veulent faire l'élevage, qu'ils mettent les moyens pour se faire. Bon. En tout cas, si on ne le fait pas, donc on dit vivre dans un environnement sain et libre de toute odeur nauséabonde. C'est respecter le cinquième commandement. Par contre, ceux qui prennent un malin plaisir à vivre dans la saleté et à en faire une amie fidèle pêchent gravement contre le cinquième commandement de Dieu. Par ailleurs, les femmes surtout et certains hommes qui se décapent, le maquillage, pêchent gravement contre ce commandement. En conséquence les porcheries et toutes ces fermes qui distillent à longueur des journées et des nuits des odeurs suffocantes dans des concessions doivent être éloignées des lieux d'habitation ou bien soignées. Halte donc à cette promiscuité qui détruit le corps à petit feu. Les odeurs terribles sont des tueurs.

ce qui concourt à préserver notre bien-être physique en rejetant avec énergie tout ce qui contribue soit à le détruire, soit à l'idolâtrer.

Merci Père, merci pour ces éclairages que vous nous donnez. Notre temps imparti tire ainsi à sa fin. Nous allons prendre rendez-vous pour la suite de des explications à donner sur ces commandements. Une fois de plus, merci au nom de tous nos auditeurs. Merci.

0: Chers auditeurs, chères auditrices, chers frères et sœurs en Christ, bonjour. Nous sommes toujours très flattés de vous savoir nombreux à l'écoute de votre émission La Catéchèse. La Catéchèse, un programme de la RVE, entendez Radio Vox Ecclésiae, conçu pour faire naître, susciter la foi chez ceux qui ne l'ont pas encore, la fermer chez ceux qui l'ont déjà. La dernière fois, avec le Père André Marie Yamenzi, nous avons abordé le cinquième commandement qui nous invite à ne pas tuer. Nous allons continuer aujourd'hui en nous interrogeant sur les différents aspects de ce commandement. Et Père, avant de commencer, au nom de tous les auditeurs, je vous dis d'abord bienvenue. Nous admirons surtout cette promptitude que vous manifestez par rapport à nos doléances chaque fois que nous vous interpellons pour nous donner des éclairages nécessaires sur les différents aspects de la catéchèse. La dernière fois, nous avons abordé le cinquième commandement. Mille fois merci. Merci pour ces éclairages. Nous savons dorénavant que négliger de prendre soin de son corps, de s'alimenter correctement, tout comme cohabiter avec des porcheries qui dégagent des odeurs désagréables, est un péché. Nous savons aussi désormais que la culture et le trafic clandestin des drogues, des stupéfiants, est égal à un meurtre volontaire. À présent, Père, veuillez donc nous parler de quatre autres choses que nous prescrit le cinquième commandement.
1: Oui, la troisième chose que nous prescrit ce commandement, c'est le respect de la personne dans la recherche scientifique.

0: La recherche scientifique sur des personnes humaines n'est pas contraire au cinquième commandement de Dieu, à trois conditions. Pourvu que la science et la technique soient ordonnées, qu'il soit compris que la science et la technique sont ordonnées à l'homme, dont elles tirent origine et accroissement. La deuxième condition, la science et la technique doivent être au service de la personne humaine, de ses droits inaliénables, de son bien véritable et intégral, conformément au projet et à la volonté de Dieu. Et enfin, la troisième condition, pour que la recherche scientifique sur les personnes humaines soit moralement licite, science et technique doivent respecter leurs limites de compétences. C'est le catéchisme de l'Église catholique au numéro 2292 qui affirme cela. En effet, les expérimentations scientifiques, médicales ou psychologiques sur les personnes ou les groupes humains peuvent concourir à la guérison des malades et au progrès de la santé publique. La recherche scientifique de base, comme la recherche appliquée, constitue une expression significative de la seigneurie de l'homme sur la création. Elles répondent à l'ordre du Créateur à l'homme. Emplissez la terre et soumettez-la. C'est dans le livre de la Genèse, au chapitre 1. La science et la technique sont de précieuses ressources quand elles sont mises au service de l'homme et en promeuvent le développement intégral au bénéfice de tous. Elles ne peuvent cependant indiquer à elles seules le sens et l'existence du progrès et du progrès humain. La science et la technique sont ordonnées à l'homme, dont elles tirent origine et accroissement. Elles trouvent donc dans la personne et ses valeurs morales l'indication de leur finalité et la conscience de leurs limites. Il est illusoire de revendiquer la neutralité morale de la recherche scientifique et de ses applications. D'autre part, les critères d'orientation ne peuvent être déduits ni de la simple efficacité technique, ni de l'utilité qui peut en découler pour les uns au détriment des autres, ni, pis encore, des idéologies dominantes. La science et la technique requièrent de par leur signification intrinsèque le respect inconditionné des critères fondamentaux de la moralité. Elles doivent être au service de la personne humaine, de ses droits inaliénables, de son bien véritable et intégral, conformément au projet et à la volonté de Dieu. Comme nous l'avons dit plus haut, si ce commandement autorise certaines recherches allant dans le sens de préserver ou d'améliorer la vie, ce commandement pose à la science des limites à ne pas franchir. Ainsi, les recherches ou expérimentations sur l'être humain ne peuvent légitimer des actes en eux-mêmes contraires à la dignité des personnes et à la loi morale. Le consentement éventuel des sujets ne justifie pas de tels actes. L'expérimentation sur l'être humain n'est pas moralement légitime si elle fait courir à la vie ou à l'intégrité physique et psychique du sujet des risques disproportionnés ou évitables. On veut faire les expériences, j'explique ce que je dis là.
1: Oui,
0: il y a des expériences qu'on peut faire sur l'homme. Par exemple, on vient de découvrir une nouvelle molécule pour soigner le sida.
1: Mm-hmm.
0: Alors, moralement, ce commandement dit qu'on peut expérimenter sur certains hommes. Mais il faut faire attention. Est-ce qu'en expérimentant, en donnant à quelqu'un qui atteint du sida ou bien quelqu'un, en fait, de prendre ce produit-là, ça va le tuer ou bien ça va augmenter sa maladie? Il y a une limite à ne pas franchir. Si en voulant réparer, on gâte plutôt, mieux vaut ne pas le faire. Donc, il y a des limites à ne pas franchir. Voilà d'abord pour cet aspect.
1: Que dire de ceux-là même qui acceptent qu'on expérimente pour des...
0: Oui, justement, le catéchisme vient de dire, le consentement éventuel des sujets ne justifie pas de tels, ne justifie pas toujours.
1: Okay.
0: Quelqu'un peut accepter, mais si on voit que ça va lui coûter même la vie ou bien ça va lui coûter plus cher, on ne doit pas le faire.
1: Okay.
0: Parce qu'il y a des suicidaires. Il y a des suicidaires. Le gars va prendre prétexte de ça maintenant. Et justement, ça devient un suicide, John Nestor. C'est ça donc. L'expérimentation donc sur l'être humain n'est pas moralement légitime si elle fait courir à la vie ou à l'intégrité physique et psychique du sujet des risques disproportionnés ou évitables. L'expérimentation sur les êtres humains n'est pas conforme à la dignité de la personne, si de plus, elle a lieu sans le consentement éclairé du sujet ou de ses ayants droit. Voilà un malade qui arrive, il est malade.
1: Mm-hmm.
0: Je connais des cas comme ça. Une dame qui est allée pour se soigner, ça fait pleurer. Elle était entrée comme moi, la mince comme moi. Uh-huh. Mais elle est ressortie toute grosse. Les gars avaient mis en elle des produits pour expérimenter sans son consentement. Ça, c'est grave. C'est grave, ça. Tu vois, ça fait... C'est grave. Ça, c'est cruel. C'est cruel, ça. Ça, c'est un meurtre. C'est tuer, ça. C'est contre le cinquième commandement. Oh. Donc, vous voyez, c'est ça. Donc, il faut donc une recherche actuelle contraire à la dignité des personnes et à la loi morale, Jean Nestor, est ce qu'on appelle la procréation à partir de la recherche sur les cellules souches. Expliquons ça. Une cellule souche est une cellule capable de se transformer en un autre type de cellule. Mm-hmm. C'est dans notre corps. La cellule souche est à l'origine de la naissance et du développement d'organismes vivants. Elle veille aussi au renouvellement de certaines cellules à la durée de vie limitée dans notre corps. Donc, la procréation à partir des cellules souches s'apparente à la parthénogenèse. Elle consiste en quoi? Elle consiste à fabriquer un être humain à partir, par exemple, d'une cellule de la peau prélevée sur une personne, sur la même personne, sans avoir besoin d'autres gamètes mâles ou femelles. Ça veut dire quoi? Plus concrètement, on prélève chez une femme deux ovules. Mm-hmm. Mm-hmm. Une cellule est prélevée sur ses ovules. Hein? Mm-hmm. Donc, on prend chez Jeannette deux ovules, n'est-ce pas? Mm-hmm. Et on prélève une cellule sur un de ses ovules de Jeannette. Laquelle cellule, suite à des manérivés en spermatozoïde, c'est-à-dire on transforme cette cellule prélevée sur son ovule en spermatozoïde et on va maintenant féconder le deuxième ovule avec. Ça devient un enfant qui est mis au monde par Jeannette. Et par Jeannette seule, sans avoir besoin d'un homme. Tu appelles ça quoi? Voilà ce que ce commandement a dit. Et justement, en France, il y a tout un débat là-dessus. L'Assemblée nationale française n'a pas encore autorisé, justement, la recherche sur les cellules souches pour aboutir à ça et favoriser l'union des lesbiennes. C'est-à-dire que les deux femmes se marient et elles ont leur enfant sans problème. Vous voyez ça? Donc, le cinquième commandement de Dieu autorise les recherches sur les personnes humaines, mais pas jusqu'à ce niveau-là. Quand on dépasse les limites, ça ne va plus. C'est-à-dire, on veut remplacer carrément Dieu et détruire vraiment lui. Voilà, donc, allez.
1: C'est terrible, Père. En même temps, ce que peut faire la science. Bon, dites-nous, Père, à présent, qu'en est-il du don des organes?
0: Mon cher Jean Nestor, le cinquième commandement de Dieu prescrit aussi que l'on puisse prélever, par exemple, un rein chez une femme pour aider une autre personne qui en a besoin. Mmh. Ou chez une femme pour aider son mari. Ou vice-versa. Ou encore que je donne mon rein pour aider quelqu'un qui en a besoin. Vous voyez? Mmh. Donc, c'est ce qu'on appelle la transplantation d'organes. La donation d'organes peut être faite soit pendant qu'on est vivant, hein, soit après la mort. Par exemple, je peux avoir ma mort autorisée que certains de mes organes soient prélevés pour aider les vivants, des vivants qui en auront besoin. Mais le catéchisme de l'Église catholique au numéro 2296 indique les conditions à observer pour que ces pratiques soient moralement bonnes. Il y en a cinq. Premièrement, que les dangers et les risques physiques et psychiques encourus par le donneur soient proportionnés au bien recherché chez les destinataires. Il ne faut pas que je mette ma vie en danger en cherchant à sauver à tout prix l'autre. Voilà la première condition. C'est vrai que il n'y a pas de plus grand amour que de donner sa vie pour d'autres. Mais il faut veiller à ça. Deuxième condition, que le donneur vivant le fasse de son plein gré. On ne doit pas obliger. Trois, que le donneur décédé y ait donné son consentement de façon expresse avant sa mort. Avant sa mort, il dit, si je meurs immédiatement, parce que c'est immédiatement après la mort qu'on procède au prélèvement de l'organe. Des organes. Donc, il dit, si je meurs, c'est peut même le faire à part écrit. Quatrième condition, et s'il ne l'a pas fait avant sa mort, que le consentement de ses proches ou de ses ayants droit soit explicite. Vous voyez ça? Je me rappelle une de mes belles-mères qui est morte en France. Elle est morte de crise cardiaque. La famille a constaté que des gens, en fait, les praticiens auraient prélevé certains de ses organes sans autorisation. Mmh. C'est malheureux. Hein? Cinquième condition. Enfin, il est moralement inadmissible de provoquer directement la mutilation invalidante ou la mort d'un être humain, juste pour retarder le décès d'autres personnes. Elle a dit, on voit que il ne peut pas survivre. Mm-hmm. Alors on précipite sa mort pour prélever, ou bien on le mutile, voilà. Et il meurt. Ça, c'est grave. C'est grave, hein. Donc, ce commandement prescrit également le respect des morts. L'attention et le soin seront accordés aux mourants pour les aider à vivre leur dernier moment dans la dignité et la paix. Ils seront aidés par la prière de leurs proches. Ceux-ci verront à ce que les malades reçoivent en temps opportun les sacrements qui préparent à la rencontre du Dieu vivant. Les corps des défunts doivent être traités avec respect. C'est ça. Ah, avec respect et charité dans la foi et l'espérance de la résurrection. Je suis allé à Bassamba en 95, plus que l'année là, pour enterrer une jeune élève qui était morte. L'enfant de son vivant ne bavard, elle ne parlait même pas, elle était la première de sa classe. Quand on finit de mettre le corps en terre, mm-hmm. tu sais ce qu'ils font?
1: Non.
0: Les gars cassent la vitre et versent l'acide. Je dis, mais c'est pas possible. Je lui ai dit, cette fille vous a fait quoi? Que vous gâtiez son corps comme ça. Ça, c'est cruel.
1: Merde.
0: Tout ça parce qu'il soupçonnait le tuteur de l'enfant de l'avoir vendu. C'est pour dire que bon, nous l'avons perdu, toi aussi tu ne l'auras pas. Tu vois ça? Ça, c'est du n'importe quoi. Les corps des défunts, même ceux-là qui cassent les vitres, là.
1: Ouais,
0: qui cassent les vitres. Vous cassez les vitres, pourquoi?
1: Pourquoi?
0: Pour qu'ils respirent. C'est du n'importe quoi. Bon, voilà. Alors, donc, les corps des défunts doivent être traités avec respect et charité dans la foi et l'espérance de la résurrection. L'ensevelissement des morts est une œuvre de miséricorde corporelle. Elle honore les enfants de Dieu, temple de l'Esprit-Saint. L'Église permet l'incinération. On peut, avant sa mort, dire, bon, si je meurs, on m'incinère, on brûle. Mm-hmm. On me brûle. Mm-hmm. Et on garde les cendres. Mm-hmm. Pourvu que ce ne soit pas, que je ne dise pas cela, parce que je ne crois pas à la résurrection. Si je dis cela, par idéologie, par philosophie de vie, ou bien par opposition à la résurrection, ça ne va pas. On ne doit pas offrir des obsèques chrétiennes à ce genre de personnes.
1: Et, voilà. Père, et pour ceux qui demandent l'incinération pour leur mort, parce que ils n'ont pas trouvé.
0: Voilà, mais je dis, donc l'Église dit que ce n'est pas un problème.
1: Oui, puis ce n'est pas le mort qui a accepté.
0: Oui, si la famille voit qu'elle ne peut pas, uh-huh. elle n'a pas les moyens pour assurer ça.
1: Uh-huh.
0: Parce que normalement, l'incinération, c'est. On met quand même dans le cercueil. Hein?
1: Mm-hmm.
0: On met quand même dans le cercueil. Donc, non. Si la famille ne peut pas, elle ne peut pas. Ben, j'ai dit que l'Église est d'accord. Pourvu que ce ne soit pas. Parce que on ne croit pas en la résurrection.
1: Mm-hmm.
0: Si c'est manifeste, là, on ne va pas faire les obsèques de ces personnes-là. Hein?
1: Mm-hmm.
0: Non, c'est ça. Si ce n'est pas philosophie, pas mépris de je ne sais pas quoi de la religion,
1: mm-hmm.
0: non, on ne peut pas.

0: Merci Père, nous avons vu jusqu'ici. Que par le cinquième commandement, le Seigneur nous prescrit trois attitudes. Le respect de l'âme d'autrui en respectant les règles de la pudeur. Le respect de la santé en évitant tout ce qui détruit la santé corporelle. Le respect de la personne humaine, principalement dans les recherches scientifiques et techniques. Et le respect des morts. Mais jusqu'ici, mon père, vous ne nous avez pas dit si les militaires sont des pécheurs permanents ou non. Mon père, est-ce un meurtre, la guerre? En outre, si je tue un bandit qui cherche à me tuer, est-ce un péché?
1: Alors, Jean Nestor, nous terminons cette série de cinq attitudes prescrites par Dieu pour son cinquième commandement. Par cette dernière, mais non des moindres, oui. Par le cinquième commandement du Décalogue, Dieu prescrit à chaque homme de rechercher en toute chose la sauvegarde de la paix. Commençons par définir la paix. De quelle paix s'agit-il? Alors, en rappelant le précepte « Tu ne tueras pas », notre Seigneur demande la paix du cœur et dénonce l'immoralité de la colère meurtrière et de la haine. La colère est un désir de vengeance. Désirer la vengeance pour le mal de celui qu'il faut punir est illicite. Mais il est louable d'imposer une réparation pour la correction des vices et le maintien de la justice. Si la colère va jusqu'au désir délibéré de tuer le prochain ou de le blesser grièvement, elle va gravement contre la charité. Elle est péché mortel. Le Seigneur dit, quiconque se met en colère contre son frère sera passible du jugement. Donc, rechercher la paix commence par cette recherche permanente de la paix intérieure avec soi-même, de la paix véritable avec Dieu et de la paix horizontale avec le prochain, le plus proche. Il faut apprendre pour cela à passer sur une colère et à se pacifier soi-même ainsi qu'avec l'offenseur avant le coucher du soleil. Saint Paul affirme, mettez-vous en colère, mais ne péchez pas. Que le soleil ne se couche pas sur votre colère. La paix est absence de haine. La haine volontaire est contraire à la charité. La haine du prochain est un péché quand l'homme lui veut délibérément du mal. La haine du prochain est un péché grave quand on lui souhaite délibérément un tort grave. Eh bien, moi, je vous dis, affirme Jésus, aimez vos ennemis, priez pour vos persécuteurs. Ainsi, vous serez fils de votre Père qui est aux cieux. Matthieu 5, 44, 45. Le Concile Vatican II, dans la constitution pastorale Caudium et Spes, donne clairement la nature de la paix aux yeux de l'Église. Voici ce qu'affirme Gaudium et Spes. La paix n'est pas une pure absence de guerre et elle ne se borne pas seulement à assurer l'équilibre de forces adverses. Elle ne provient pas non plus d'une domination despotique, mais c'est en toute vérité qu'on la définit œuvre de justice. Justice distributive et justice commutative, à la différence de la justice distributive qui se préoccupe de la valeur respective des personnes et de leurs mérites inégaux, elle établit une équivalence entre choses et choses. La justice distributive est une justice au mérite, selon l'effort de chacun. Elle est le fruit d'un ordre inscrit dans la société humaine par son divin maître, divin fondateur, et qui doit être réalisé par des hommes qui ne cessent d'aspirer à une justice plus parfaite. En effet, encore que le bien commun du genre humain soit assurément régi dans sa réalité fondamentale par la loi éternelle, dans ses exigences concrètes, il est pourtant soumis à d'incessants changements avec la marche du temps. La paix n'est jamais chose acquise une fois pour toutes, mais sans cesse à construire. Comme de plus, la volonté humaine est fragile et qu'elle est blessée par le péché, l'avènement de la paix exige de chacun le constant contrôle de ses passions et la vigilance de l'autorité légitime. Le Concile fixe les conditions pour l'avènement de la paix, ou mieux, les quatre indicateurs d'une paix durable. Mais ceci est encore insuffisant. La paix dont nous parlons, disent les évêques au Concile, ne peut s'obtenir sur terre sans la sauvegarde du bien des personnes, ni sans la libre et confiante communication entre les hommes des richesses de leur esprit et de leurs facultés créatrices. La troisième condition, c'est la ferme volonté de respecter les autres hommes et les autres peuples, ainsi que leur dignité. Enfin, la pratique assidue de la fraternité sont absolument indispensables à la construction de la paix. Ainsi, la paix est-elle aussi le fruit de l'amour qui va bien au-delà de ce que la justice peut apporter. Finalement, il n'y a pas de paix sans amour véritable. La paix terrestre qui naît de l'amour du prochain est elle-même image et effet de la paix du Christ qui vient de Dieu le Père. Car le Fils incarné en personne, principe de la paix, a réconcilié tous les hommes avec Dieu par sa croix, rétablissant l'unité de tous en un seul peuple et en un seul corps. Il a tué la haine dans sa propre chair et après le triomphe de sa résurrection, il a répandu l'esprit de charité dans le cœur des hommes. C'est pourquoi, accomplissant la vérité dans la charité, tous les chrétiens sont appelés avec insistance à se joindre aux hommes véritablement pacifiques pour implorer et instaurer la paix. C'est tout le concile qui parle. Poussé par le même esprit, nous ne pouvons pas ne pas louer ceux qui, renonçant à l'action violente pour la sauvegarde des droits, recours à des moyens de défense qui, par ailleurs, sont à la portée même des plus faibles, pourvu que cela puisse se faire sans nuire aux droits et aux devoirs des autres ou de la communauté. Dans la mesure où les hommes sont pécheurs, le danger de guerre menace, et il en sera ainsi jusqu'au retour du Christ. Mais dans la mesure où, unis dans l'amour, les hommes surmontent le péché, ils surmontent aussi la violence jusqu'à l'accomplissement de cette parole tirée du livre d'Isaïe. De leurs épées, ils forgeront des socs et de leurs lances des faucilles. Les nations ne tireront plus l'épée l'une contre l'autre et ne s'exerceront plus au combat. Isaïe 2, verset 4, Gaudium et Spes, numéro 78. Finalement, le respect et la croissance de la vie humaine demandent la paix. La paix n'est pas seulement absence de guerre, et elle ne se borne pas à assurer l'équilibre des forces adverses. La paix ne peut s'obtenir sur cette terre sans la sauvegarde des biens des personnes. La libre communication entre les êtres humains, le respect de la dignité des personnes, les peuples, la pratique assidue de la fraternité, elle est tranquillité de l'ordre, dit saint Augustin. Elle est œuvre de la justice, Isaïe 32, 17. Effet de la charité, Gaudium et Spes, numéro 78. La paix terrestre est image et fruit de la paix du Christ. Nous l'avons dit, le prince de la paix messianique. Par le sang de sa croix, le Christ a tué la haine dans sa propre chair. Il a réconcilié avec Dieu les hommes et fait de son Église le sacrement de l'unité du genre humain et de son union avec Dieu. Il est notre paix. Il déclare bienheureux les artisans de paix. Ceux qui renoncent à l'action violente et sanglante et recourent pour la sauvegarde des droits de l'homme à des moyens de défense à la portée des plus faibles, rendent un vibrant témoignage à la charité évangélique, pourvu que cela ne se fasse sans nuire aux droits et obligations des autres hommes et des sociétés. Ils attestent ainsi légitimement la gravité des risques physiques et moraux du recours à la violence avec ses ruines et ses morts. Gaudium et Spes, numéro 78, paragraphe 5.
0: Merci Père. Notre temps imparti tient à sa fin et nous allons nous séparer. Au nom de tous nos auditeurs, nos auditrices, je réitère le grand merci. Grand merci pour votre disponibilité chaque fois que nous vous interpellons pour nous aider à mieux comprendre certaines réalités dans les différents commandements du Décalogue.
1: Je serai toujours à votre service, Jean-Nestor.

J'ai la certitude que notre Dieu est vivant et il aime la louange et l'adoration. Et sa parole dit, je vous exhorte donc, mes frères, par les compassions de Dieu, à offrir vos corps en sacrifice.

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3: Bonjour à tous. Connaissez-vous Monsieur Jourdain ? Dans Le bourgeois gentilhomme de Molière, pour ceux d'entre vous qui s'en souviennent, il y a cet homme qui découvre qu'il fait de la prose sans le savoir. Il nous arrive à nous aussi d'accueillir la miséricorde et même parfois d'en être les témoins sans le savoir. Par exemple, ce matin, vous allez peut-être accomplir ce que le pape François désigne comme l'une des œuvres de miséricorde spirituelle, à savoir supporter patiemment une personne ennuyeuse. Merci donc d'avance pour votre patience et votre miséricorde. Promis, je vais essayer de ne pas être trop ennuyeux et je compte surtout sur l'Esprit Saint pour vous rendre attentif à ce qui est important pour vous. Nous voici arrivés depuis hier pour 3 jours à Paray-le-Monial. Bravo! Bravo, vous êtes venus en pèlerinage, ce n'est pas rien, parfois en quittant un lieu de vacances agréable, pour vivre un certain inconfort, un jubilé, comme nous y invite le pape François en cette année sainte de la miséricorde qui nous a été présentée hier. Vous savez, donc, nous l'avons entendu, cette année sainte, elle est extraordinaire. Habituellement, l'Église en célèbre une tous les 25 ans, pour marquer l'anniversaire de la naissance du Sauveur. Et voilà que nous ne sommes pas dans un compte rond. Le dernier jubilé était en l'an 2000, le grand jubilé. Et nous avons entamé cette année en 2015, donc de façon extraordinaire, en dehors du compte habituel des années saintes et des jubilés. Le Saint-Père a ouvert cette année pour toute l'Église le 8 décembre dernier, à l'occasion des 50 ans de la fin du Concile Vatican II. Et il la clôturera le 20 novembre prochain pour la fête liturgique du Christ-Roi. Autrement dit, nous vivons un temps favorable, un temps spécifique pour accueillir la miséricorde de Dieu. Il me semble important que dès le début de ce jubilé, nous mesurions la grâce qui nous est faite de vivre ce temps précis. Ce n'est pas tout à fait une année comme une autre. Certains d'entre vous sont déjà venus à Paray-le-Monial, plusieurs fois peut-être même, pour d'autres c'est la première fois. Eh bien pour tous, pour chacun d'entre nous, c'est une année extraordinaire. Alors prenons la mesure de ce temps particulier qu'il nous est donné de vivre. Et en plus nous vivons ce temps dans un lieu particulier. J'y reviendrai tout à l'heure, et le Père Paul, chapelain des sanctuaires, nous en a déjà dit quelques mots hier soir. Nous vivons ce jubilé dans un lieu paray-le-monial qui a été choisi par la miséricorde divine pour se révéler, pour se donner à tous depuis la fin du XVIIe siècle, depuis les apparitions vécues ici par Sainte Marguerite Marie. Alors l'objectif de ce premier enseignement, c'est de vous aider à accueillir la miséricorde en comprenant mieux ce qu'elle est. Accueillir la miséricorde. Voilà le thème de ce bref exposé. Cette miséricorde, nous allons essayer de voir ce qui peut nous aider ou ce qui peut nous gêner pour l'accueillir. Et vous pourrez alors sans doute mieux, je l'espère, expérimenter concrètement cette miséricorde durant notre jubilé, quelle que soit votre situation actuelle. Et même, nous pourrons en devenir des témoins autour de nous. Alors je dis bien, quelle que soit votre situation ou votre état de vie, que vous soyez marié, veuf, en couple ou célibataire, chacun, chacune a bien sa place ici, ce matin, durant ces 3 jours, pour goûter la miséricorde qui s'offre à tous, pour se laisser toucher, soigner par elle, comme l'homme blessé de la parabole du bon samaritain que nous avons sous les yeux et qui nous a été si bien présentée hier lors de notre veillée. Peut-être avons-nous déjà soif de cette miséricorde. Tant mieux, nous sommes là pour y puiser largement. Peut-être sommes-nous découragés, fatigués, douteux même sur l'existence et l'efficacité de cette miséricorde. Eh bien, le Seigneur a 3 jours pour vous convaincre de sa réalité et de sa fécondité. Peut-être aussi, pour certains d'entre nous, faisons-nous partie des 80 à 90% de maris qui ont fait à leur femme la miséricorde de venir à Paris. Alors je peux vous le dire, avec un peu d'expérience désormais, vous ferez très vraisemblablement partie des 99% d'hommes qui repartiront heureux. Ah oui, il manque 1%. Alors ce pourcent, il fera sans doute mine d'avoir eu raison de râler, mais il est probable qu'il déclare ensuite à son meilleur ami qu'il a bien fait de venir et que lui aussi ferait bien de venir l'année prochaine. Je vous propose d'aborder 5 points pour entrer dans un accueil dynamique de cette miséricorde dont nous parlons depuis hier soir. Le temps, les mots, le lieu, les obstacles et l'actualité de la miséricorde. Revenons sur ce temps de la miséricorde qu'il nous est donné de vivre. J'étais la semaine dernière avec quelques 200 jeunes de mon diocèse de Vendée à Cracovie pour les Journées mondiales de la jeunesse où nous avons vécu là aussi un temps de grâce avec plus de 2 millions de jeunes pèlerins du monde entier. C'était assez extraordinaire. Cela nous montre, cet événement des JMJ, que c'est bien toute l'Église, dans le monde entier, toutes les générations qui sont invitées à goûter, à accueillir la miséricorde de Dieu. Le thème des JMJ, c'était « Heureux les cœurs miséricordieux, car ils obtiendront miséricorde ». Je peux vous dire qu'avoir le visage des jeunes à la fin de notre pèlerinage, eh bien la béatitude se vérifie. Oui, ils sont vraiment heureux d'avoir fait l'expérience de la miséricorde. Il y a du bonheur à accueillir cet amour de Dieu qui se donne sans cesse et sans condition. Lorsqu'on leur demandait « qu'est-ce qui vous a le plus marqué pendant ces JMJ ?», la plupart du temps la réponse était la même, l'accueil des Polonais. Nous avons été reçus pendant plusieurs jours et pour certains à 2 reprises dans des familles polonaises qui ne nous connaissaient pas, que nous ne connaissions pas, qui nous ont ouvert leur maison, leur cœur et très largement aussi, je peux le dire, leur frigidaire. On a été très bien nourris. Il y a eu là une expérience très concrète, très simple de la miséricorde. C'est-à-dire que nous nous sommes sentis aimés sans avoir rien mérité. Nous avons reçu sans pouvoir rendre et ça nous a dépassés. Eh bien, je crois que c'est ça, la miséricorde. C'est réaliser que nous sommes aimés, attendus, que l'on prend soin de nous alors qu'on n'a rien mérité et qu'on ne pourra quasiment rien redonner en retour. Les jeunes, en vivant cet accueil dans les familles polonaises, ont goûté très concrètement quelque chose de la miséricorde de Dieu à travers ces œuvres de miséricorde finalement qu'ont accompli nos hôtes polonais. Lorsqu'il était dans l'avion au retour des JMJ précédentes, en 2013, en revenant de Rio, le pape François, comme il en a l'habitude, vous savez, a eu un échange avec les journalistes. En réponse à l'une des questions, il a dit ceci. « Je crois que ce temps est le temps de la miséricorde. » En 2013, il y a 3 ans. « Ce temps est le temps de la miséricorde. L'Église est mère. Elle doit aller sur ce chemin de la miséricorde et trouver une miséricorde pour tous. Je crois que ce temps est un temps favorable de miséricorde. Mais c'est Jean-Paul II qui a eu cette première intuition quand il a commencé avec Faustine Kowalska et la divine miséricorde. Il avait quelque chose, il avait l'intuition que c'était une nécessité de ce temps. Le pape François, donc, dès 2013, avant même peut-être d'avoir conçu ce projet d'un jubilé extraordinaire de la miséricorde, voyez, porter dans son cœur cette conviction que Saint Jean-Paul II nous avait mis sur cette ligne, sur ce sillon, sur cette perspective importante pour toute l'Église et pour le monde de la miséricorde de Dieu. Alors, brièvement, pour mieux accueillir ce temps de la miséricorde, regardons l'itinéraire de Jean-Paul II, qu'on peut appeler le pape de la miséricorde. Vous savez combien il a été façonné par la foi de sa famille et de son peuple polonais, et combien aussi il a été forgé à travers des épreuves à la fois personnelles et nationales. Orphelin de toute famille à 20 ans, il a connu le drame de la Seconde Guerre mondiale dans une Pologne envahie, martyrisée par le joug nazi. Il a vécu la découverte de sa vocation sacerdotale et son séminaire dans la clandestinité. Il a ensuite connu, après la Seconde Guerre mondiale, la persécution du régime communiste en Pologne durant la guerre froide. Si vous ne l'avez pas vu, regardez ce très beau film « Carole » qui retrace magnifiquement tout cet itinéraire. Et l'on comprend mieux alors la façon dont Karol Wojtyła, le futur Jean-Paul II, accueille dans son expérience personnelle, dans les blessures de son peuple et de l'humanité blessée par la guerre, par la Shoah, combien il accueille le message de la divine miséricorde qui a été donné à une religieuse polonaise dans les années 30, avant ce cataclysme des deux grands totalitarismes athées, Sainte Faustine Kowalska. J'en dirai quelques mots dans un instant. Il a été marqué par ce message. Et voilà qu'il est nommé évêque de Cracovie, cardinal, il participe au Concile Vatican II comme jeune évêque. Et puis, nous le savons, il est élu pape en 1978. Sa deuxième encyclique s'appelle « Riche en miséricorde » en 1980. Vous voyez combien déjà on perçoit ce fil rouge de son pontificat. En 81, nous nous souvenons qu'il a été victime d'un attentat, il a failli mourir place Saint-Pierre, et nous avons tous été marqués par le pardon qu'il a donné à celui qui avait voulu l'assassiner, Ali Aksa, dans sa prison. Le pardon, expression forte de la miséricorde. En 1993, lors de l'un de ses voyages apostoliques en Pologne, Jean-Paul II va béatifier cette fameuse sœur Faustine Kowalska à Cracovie. J'en dis juste quelques mots. Sainte Faustine, on pourrait dire, c'est la Sainte Marguerite Marie polonaise. Sainte Marguerite Marie, en France, à Paray-le-Monial, au XVIIe siècle, fait l'expérience du cœur brûlant d'amour de Jésus, qui est la manifestation humaine de la miséricorde éternelle de Dieu. Eh bien, Sainte Faustine Kowalska, au début des années 30, à Cracovie, en Pologne, religieuse elle aussi de la congrégation de Notre-Dame de la Miséricorde, va voir Jésus manifestant l'amour aussi de son cœur et manifestant cette divine miséricorde. Vous connaissez peut-être ce tableau de Jésus ressuscité dont le cœur, dans le côté blessé, laisse jaillir deux rayons, un rayon translucide, un peu bleu, qui évoque l'eau, et le rayon rouge qui évoque le sang qui s'écoule du côté transpercé de Jésus au soir du Vendredi Saint sur la croix. Comme Marguerite Marie avait reçu la demande de répercuter le message de l'amour du cœur de Jésus, de demander à l'Église une fête liturgique pour le Sacré-Cœur, qui serait célébrée un vendredi, eh bien, Sainte Faustine va recevoir de Jésus la demande de répandre cette image de son amour, de sa miséricorde, et va demander à l'Église l'instauration d'une fête de la divine miséricorde le deuxième dimanche de Pâques. Vous voyez, c'est assez beau de voir combien la Providence est cohérente et fidèle. On demande à Marguerite Marie, ici à Paray-le-Monial, la fête du Sacré-Cœur un vendredi. C'est le jour où Jésus donne sa vie, donne tout son amour, où son cœur est ouvert et où s'épanchent les flots de la miséricorde avec l'eau et le sang qui coule de son côté transpercé. Et au XXe siècle, juste avant les grands drames provoqués par le nazisme, par le communisme, eh bien, la miséricorde rappelle qu'elle est là, qu'on peut se tourner vers elle, et que c'est uniquement par elle qu'on peut vaincre le mal. et sainte Faustine va demander cette fête de la divine miséricorde le deuxième dimanche de Pâques. C'est en 1993 donc que Jean-Paul II la béatifie, reconnaît qu'elle est bienheureuse. Et en l'an 2000, vous vous en souvenez peut-être, la première sainte qui sera canonisée lors de ce grand jubilé, c'est précisément Faustine. Place Saint-Pierre, Jean-Paul II canonise sainte Faustine et il instaure pour l'Église universelle cette fête de la divine miséricorde que nous célébrons depuis tous les deuxièmes dimanches de Pâques, 8 jours après Pâques. En 2002, Jean-Paul II se rend à nouveau en Pologne. Il inaugure le sanctuaire de la divine miséricorde à Cracovie, juste à côté du couvent de sainte Faustine. Nous avons pu y aller en pèlerinage avec les jeunes la semaine dernière. Une basilique énorme, incroyable, qui témoigne du flux incessant de pèlerins qui viennent puiser à cette source de la miséricorde. En inaugurant cette basilique, Jean-Paul II déclare, c'est en 2002, « L'heure est venue où le message de la divine miséricorde doit répandre l'espérance dans les cœurs et devenir l'étincelle d'une nouvelle civilisation, la civilisation de l'amour. » En 2005, 3 ans après, Jean-Paul II meurt. Et vous vous souvenez peut-être du jour où il est mort, le 2 avril 2005. Et dans la liturgie de l'Église, c'était après les premières vêpres du dimanche de la miséricorde. Voyez combien le Seigneur a signé par le moment où Jean-Paul II a vécu sa Pâque, son passage, le Seigneur a signé l'importance de cette fête comme le couronnement de tout ce pontificat extraordinaire du Saint-Pape Jean-Paul II. Alors, lorsqu'on prend la mesure de cette continuité finalement du thème de la miséricorde dans le pontificat de Jean-Paul II, il est intéressant de prendre encore un peu plus de recul et de se dire, est-ce qu'il n'y a pas une veine qui dépasse même le pontificat de Jean-Paul II, qui remonte plus loin? Et c'est ce que nous dit le pape François dans la lettre qu'il a écrite pour annoncer l'année que nous vivons, sa bulle « Miséricordiae vultus », le visage de la miséricorde. Il rappelle l'histoire récente de l'Église depuis saint Jean 23. Jean 23 écrit dans son journal personnel « La miséricorde, c'est le plus beau nom que nous puissions utiliser pour nous adresser à Dieu. » Lorsqu'il inaugure le Concile Vatican II, il dit dans la basilique Saint-Pierre « Aujourd'hui, l'Église préfère recourir au remède de la miséricorde que brandir les armes de la sévérité. L'Église veut être une mère. » Il n'y a pas de rupture dans la tradition de l'Église, mais il y a un ton renouvelé pour aborder la relation aux personnes et au monde. C'est le temps, le ton de la miséricorde. Le bienheureux Paul VI, lorsqu'il va conclure le Concile Vatican II, il y a quelques 50 ans, en 1965, dira que l'évangile du bon samaritain a été le modèle du Concile pour se pencher sur les blessures de l'humanité. L'évangile du bon samaritain a été au cœur de la spiritualité, de l'expérience spirituelle du Concile Vatican II. C'est ce que dit le pape Paul VI et ce que rappelle le pape François dans sa lettre. Jean-Paul, voyez combien l'histoire de l'Église est une fidélité, une continuité, une tradition vivante. Jean-Paul II, pape de la miséricorde, nous l'avons dit. Il écrira, après avoir vécu l'attentat qui a failli l'emporter, avoir vécu la maladie de Parkinson qui a marqué ses dernières années, avoir traversé l'épreuve de la vieillesse, il a pu parler de l'expérience humaine de la souffrance et de la miséricorde de façon très concrète. Et il écrira dans son dernier ouvrage, « Mémoire et identité », « La limite imposée au mal, c'est en définitive la divine miséricorde. » Voilà, qu'est-ce que la miséricorde ? Une des réponses possibles, et dans le temps qui est le nôtre, ce n'est pas neutre peut-être d'entendre cette phrase de Jean-Paul II, « La miséricorde divine, c'est la limite imposée au mal. » Là où il y a la miséricorde, le mal ne peut pas entrer, ne peut pas l'emporter. Benoît XVI, ensuite, qui succède à Saint Jean-Paul II, continue cette veine lorsqu'il écrit sa première encyclique « Dieu est amour ». Il surprend tous les observateurs. On ne l'attendait pas sur ce thème-là. « Deus caritas est », Dieu est charité, Dieu est amour. Et il prolongera en 2009 par une autre encyclique « L'amour dans la vérité », « Caritas in veritate », montrant toutes les implications de l'amour, de la miséricorde dans la vie sociale. Et enfin le pape François, qui ne cesse de nous exhorter à être une église hôpital de campagne, mère de miséricorde, appelée à sortir pour se tenir au plus près de l'homme blessé, qui est souvent au bord de la route, au bord de nos routes, de nos communautés. Nous sommes appelés à être témoins, missionnaires de la miséricorde. Dans le livre qu'il a écrit tout récemment, « Le nom de Dieu est miséricorde », il a cette formule très simple. « La miséricorde, c'est la carte d'identité de Dieu. » Simple, facile à retenir. « La miséricorde, c'est la carte d'identité de Dieu. » Vous savez peut-être que le pape François a lui aussi une expérience personnelle très intime de la miséricorde, qui est à l'origine de sa devise pontificale, « Miserando atque eligendo ». Difficile à traduire, mais on peut tenter en disant « En étant l'objet de la miséricorde, je suis en même temps appelé. » Voilà, l'appel de Dieu me parvient à travers l'expérience que je fais de sa miséricorde. Il a 17 ans. Il rejoint des amis pour une soirée, semble-t-il, qui s'annonçait sympathique. Et sur la route, il passe devant une église ouverte. Il rentre dans l'église, il regarde et il aperçoit un prêtre qui attend dans le confessionnal. Il est touché par le visage de ce prêtre, bienveillant, accueillant, et il va se confesser. Il est tellement touché par cette confession et par la miséricorde qu'il reçoit qu'il entend en même temps l'appel du Seigneur à devenir prêtre pour être à son tour ministre de la miséricorde dans le sacrement du pardon. Vous pourrez lire, il écrit ce récit dans son livre « Le nom de Dieu est miséricorde ». Voilà qu'il a fait lui-même à 17 ans, vous voyez cette expérience personnelle, comme nous le rappelait Mgr Lafont tout à l'heure, comme Charles de Foucault, il s'est mis à genoux, il s'est laissé rejoindre par le bon samaritain, il s'est laissé toucher dans les zones de sa vie, les zones de son être qui avaient besoin d'être soignées, aimées, caressées par la miséricorde de Dieu, et ça l'a relevé. Non seulement ça l'a relevé, mais ça l'a envoyé. Et voyez qu'aujourd'hui, il est notre pape et c'est lui qui nous conduit sur les chemins de la sainteté et de la mission. Voyez donc, quand on fait tout ce parcours, combien nous ne sommes pas dans un temps anonyme, dans un temps neutre. Ce jubilé de la miséricorde, cette année sainte, c'est comme tout l'héritage de l'histoire de l'Église contemporaine. C'est la prolongation des fruits de grâce du Concile Vatican II. C'est la réponse de Dieu à toutes les blessures, les traumatismes vécus par l'humanité au XXe siècle, qui est un siècle terrible, où il y a eu plus de martyrs que dans tous les siècles précédents. La miséricorde de Dieu se répand d'autant plus lorsque le mal est à l'œuvre. Et notre XXIe siècle commençant est lui aussi travaillé, nous ne le savons que trop bien dans l'actualité récente, par des forces du mal qui sont à l'œuvre. Eh bien, n'ayons pas peur, la miséricorde est plus puissante. Ce qui nous revient, c'est de l'accueillir pour en être les bénéficiaires et pour en être aussi les témoins. Alors continuons ce chemin en 5 étapes pour accueillir mieux, plus intensément, plus profondément la miséricorde du Seigneur. Quels sont les mots de la miséricorde? Hier soir, nous y avons été introduits par le Père Éric. Alors, je vais juste faire une petite révision pour ceux qui étaient peut-être fatigués hier soir. Ça va? Vous êtes réveillés? Oui? Tapez sur l'épaule de votre voisin ou pincez-le pour vérifier qu'il n'est pas endormi, là. Voilà, c'est bon. Je vois qu'il y a encore un peu de vie. Alors, deuxième temps. En français, miséricorde. Un jeu de mots facile. La miséricorde, c'est une corde qui est jetée à notre misère. Vous voyez, pour qu'on puisse la saisir et se laisser tirer en dehors de notre misère, nos misères physiques, pourquoi pas, morales et bien sûr spirituelles, notre misère du péché. En latin, on l'a entendu hier soir, il y a le mot « cœur » dans le mot « miséricorde ». Alors, pour les plus latinistes d'entre nous, dans « miséricorde », il y a trois mots. « Miseris », les pauvres. « Cor », le cœur. Et « dare », donner. Pauvre, cœur, donner. Voilà l'étymologie latine de miséricorde. La miséricorde, c'est le cœur qui donne aux pauvres. Monseigneur Lafont le disait avec une très belle formule tout à l'heure, c'est le cœur qui se penche sur la misère. Nous l'avons en image avec le bon samaritain, avec Jésus bon samaritain, sur cette superbe mosaïque. Miséricorde. Dans le Nouveau Testament, le mot qu'on traduit en français par miséricorde, c'est un verbe imprononçable, je vous en fais grâce, mais on le traduit de différentes façons, ça montre quelque chose d'intéressant. Plusieurs fois, quand Jésus est travaillé par la miséricorde, on traduit en français qu'il est saisi aux entrailles, ou encore qu'il a pitié, mais c'est un peu faible ça, le mot pitié en français a été un peu dévalorisé. Encore plus juste, il est ému de compassion, notamment quand il voit la foule nombreuses devant lui, avant la multiplication des pains, car ils sont comme des brebis sans berger. Il est saisi aux tripes. Voilà, c'est la miséricorde de Jésus qui est saisie et qui travaille en lui. Et alors on comprend mieux quand on remonte jusqu'à l'Ancien Testament, dans le texte hébreu. Il y a deux mots principalement en hébreu que l'on va traduire par miséricorde. Et vous allez voir, les deux nous apprennent quelque chose de très intéressant. On en a déjà dit un peu quelque chose hier soir. Le premier, c'est « rahamim », les entrailles maternelles. C'est un pluriel. Le singulier, « rerem », signifie très concrètement « l'utérus ». C'est le lieu d'éclosion, d'épanouissement de la vie naissante. C'est le tabernacle de la vie, « rerem ». C'est le lieu où la vie très fragile peut être accueillie, nourrie, pour s'épanouir et se préparer à la naissance. Et donc la miséricorde de Dieu, ce sont les entrailles maternelles de Dieu qui nous accueillent, qui nous donnent la vie, qui nous protègent, qui nous enveloppent d'une tendresse incroyable. Voilà déjà quelque chose de très concret pour aborder ce qu'est la miséricorde. Et les mères, les femmes qui sont parmi nous le savent mieux que quiconque, combien ces entrailles féminines sont capables de frémir pour l'autre, combien elles sont émues pour telle ou telle situation. Le prophète Osée s'en est inspiré. Osée 11:8. Vais-je t'abandonner, Israël ? Non, mes entrailles frémissent. Ma miséricorde frémit. Au-delà de toutes les infidélités de son peuple à l'Alliance, voilà que le Seigneur lui redonne vie en lui redonnant son amour, sa confiance, alors que celle-ci, bien sûr, n'est pas méritée. Un deuxième terme en hébreu, que l'on traduit par miséricorde, le père Éric le disait hier soir, chesed, tendresse, bonté, amour gratuit. C'est aussi un amour qui est fidèle et persévérant. Dieu est fidèle éternellement à sa parole. Il ne le reprend pas, il ne la reprend pas. Il ne se laisse pas décourager par nos infidélités, par nos incompréhensions. L'Écriture nous le montre sans arrêt. Quand on parcourt les pages de la Bible, Dieu demeure fidèle. Au cœur de sa création, il y a l'arbre de vie. Son projet est un projet de vie. Il veut nous donner, nous partager sa vie. Sa miséricorde est présente dès la création. Et alors même que l'homme et la femme vont se détourner de lui, lui ne se détourne pas d'eux. Il va leur donner un vêtement pour les recouvrir, pour prendre soin d'eux. Lorsque Caïn aura tué Abel, eh bien, Dieu ne se détournera pas de Caïn. Il va veiller sur lui, alors même qu'il a commis un meurtre. Lorsque l'humanité se détournera de Dieu avec Noé, Dieu va sauver l'humanité sans la détruire complètement, sans la laisser se détruire complètement par le mal. Avec la tour de Babel, une fois encore, l'humanité défie Dieu, veut atteindre la divinité, la gloire sans lui, eh bien Dieu va susciter Abraham et le peuple élu, héritier de la promesse, et dans ce peuple des prophètes qui prépareront la venue de son Fils. Et il ira jusqu'à se faire l'un d'entre nous dans le mystère de l'incarnation, jusqu'à prendre chair de notre chair pour nous entraîner dans son royaume et dans sa vie éternelle. Voyez combien Dieu est persévérant, fidèle à son projet de vie, à son amour. Voilà ce que dit Chesed, le deuxième mot que l'on traduit par miséricorde. Lorsqu'il commente ces deux mots hébreux dans son encyclique sur la miséricorde, Saint Jean-Paul II va dire que ces deux mots traduisent le versant féminin, maternel, et le versant

cette miséricorde dans ces deux versants. Et cela nous montre qu'elle va nous rejoindre, cette miséricorde, de différentes façons. Nous sommes tous différents. Nous sommes hommes, nous sommes femmes, nous sommes jeunes, nous sommes vieux, nous sommes célibataires, nous sommes mariés, nous avons une vie linéaire, nous avons une vie chaotique, nous sommes blessés, nous sommes en bonne santé, et que sais-je encore. Chacun d'entre nous va être rejoint, peut être rejoint, de façon renouvelée pendant ces trois jours par la miséricorde du Seigneur. Chacun est connu, aimé de Dieu, et le Seigneur veut s'approcher par sa miséricorde de chacun de nous, comme il l'a fait pour les disciples d'Emmaüs, comme il l'a fait pour le blessé de la parabole du bon samaritain. Soyons-en sûrs, comme l'Écriture nous le dit, comme la Bible nous le rappelle à chacune de ses pages, la vie est au cœur du projet créateur de Dieu. La vie éternelle est le grand don que Jésus nous fait par le mystère de sa croix et de sa résurrection. Comme il le dit dans l'Évangile de Saint Jean, « Je suis venu pour qu'ils aient la vie et qu'ils l'aient en abondance. » Alors, frères et sœurs, il ne s'agit pas de vivoter. Le pape François l'a redit avec force à Cracovie aux jeunes la semaine dernière, « Vous n'êtes pas faits, nous ne sommes pas faits pour vivoter, pour vivre à moitié, pour vivre à la surface de nous-mêmes. » Non, nous sommes faits pour vivre à plein, pour vivre à 100%. C'est cela, accueillir la miséricorde. C'est vivre notre vie d'homme et de femme à 100%, en déployant toutes les capacités d'amour que Dieu a déposées en nous et qui souvent sont resserrées, étriquées, qui ne portent pas encore tout le fruit qu'elles pourraient porter. Vivre à plein, vivre avec Dieu, vivre selon l'Esprit Saint, c'est cela aussi, la miséricorde et accueillir la miséricorde. Ça va, vous tenez le coup ? Vous êtes vraiment miséricordieux avec moi, merci. Alors, on a mesuré ce temps de grâce, ce temps de la miséricorde qui nous est offert. On a regardé quelques mots qui nous disent ce qu'est la miséricorde. Prenons encore un instant, troisième étape, pour mesurer la grâce qui nous est faite en étant ici, dans ce lieu de la miséricorde qui est par Elmonial. Nous l'avons entendu hier, ici, le cœur de Jésus est ouvert. Par Elmonial, la cité du cœur de Jésus. Comme prêtre, je peux vous donner ce petit témoignage très simple, en ayant eu souvent l'occasion de recevoir le pardon de Jésus ici et de confesser en son nom, de donner le pardon de Dieu comme prêtre. Je peux vous dire que ce qui me marque toujours apparaît, c'est que c'est vraiment la cité du cœur ouvert, mais pas seulement celui de Jésus. C'est vraiment le lieu où les cœurs s'ouvrent, où nos cœurs peuvent s'ouvrir, vraiment, et de façon étonnante. Alors peut-être que ce matin, vous avez le cœur en état normal, voilà, à température ambiante, très bien. Peut-être que vous avez déjà le cœur brûlant et que vous êtes vraiment heureux d'être là et déjà dans l'action de grâce pour ce que le Seigneur vous donne. Peut-être que vous avez le cœur un peu froid, un peu serré, en vous disant « aïe, aïe, aïe, qu'est-ce qui va m'arriver ? Qu'est-ce que je suis venu faire ici ? Pourquoi il nous bassine avec la miséricorde ?» Voilà, peut-être que ce genre de questions habite votre cœur. Eh bien, soyez sûr qu'il y a ici une grâce particulière pour que votre cœur puisse s'ouvrir avec beaucoup de douceur. Je ne sais pas si vous avez été marqué ce matin, comme moi, mais aussi bien la louange que la liturgie de la messe, que l'homélie de Monseigneur Lafond, tout était empreint de douceur. Il nous a été dit que le Seigneur est délicat. Il est délicat, il est tendre. Il ne nous fera pas violence. Mais il nous invite, vous voyez, avec sa persévérance, avec le côté viril de sa miséricorde, avec une certaine fermeté, il nous invite à avancer, voilà, à ne pas vivoter, mais à y aller. N'ayons pas peur, avançons vers Jésus qui court vers nous. Ouvrons, entre-ouvrons un tout petit peu notre cœur pour qu'il puisse, lui, apporter l'huile, le vin de sa miséricorde. Monseigneur Lafond, dans son homélie, nous a rappelé que la clé est à l'intérieur. Jésus n'a pas la clé de notre cœur. C'est notre liberté qu'il l'a. Alors ouvrons-lui la porte, entre-ouvrons-lui la porte, simplement, humblement, et il fera le reste. Soyez-en sûrs, il en est plus que capable. Alors trois jours, ici à Parelmonial, c'est court. Il n'y a pas de temps à perdre pour s'exposer à la miséricorde, pour prier, pour appeler l'Esprit Saint, pour aller à la tente écoute, pour rencontrer un prêtre dans l'échange, dans le sacrement.

sacrement de réconciliation. Ce lieu de miséricorde qu'est le parélemonial, c'est un lieu où les flots de la miséricorde se sont manifestés à Sainte Marguerite Marie, mais où ils se manifestent depuis la fin du XVIIe siècle jusqu'à aujourd'hui, et de façon renouvelée depuis une quarantaine d'années. La communauté de l'Emmanuel en est témoin. Il y a ici une source de grâce pour toute l'Église et pour toute l'humanité. Le fondateur de la communauté, Pierre Goursat, en regardant le cœur de Jésus d'où coulent l'eau et le sang, disait fréquemment « ça coule toujours ». Vous voyez, ce n'est pas simplement un événement du passé, le Vendredi Saint que nous rapporte Saint Jean au chapitre 19 de son évangile, l'eau et le sang qui coulent. Non, ça coule toujours. Jésus, mort et ressuscité pour nous, laisse toujours s'épancher de son cœur ouvert cette eau et ce sang qui viennent nous renouveler. L'eau du baptême, l'eau du sacrement du pardon qui nous purifie, qui nous lave, qui nous désaltère, qui vient imbiber cette éponge sèche qui est parfois notre cœur, pour le rendre souple, aimant, tendre, délicat à son tour. Le sang de l'offrande par Jésus de sa vie, le sang de l'Eucharistie, qui vient couler dans nos veines par la communion sacramentelle ou spirituelle, pour que nous puissions aimer du même amour que Jésus, pour que nous puissions aller jusqu'à aimer dans le don de notre vie. Il n'y a pas de plus grand amour que de donner sa vie pour ce qu'on aime. Voilà tout ce qui nous est proposé ici à Parelmonial, l'eau et le sang du cœur de Jésus, l'amour brûlant pour réchauffer nos cœurs, pour les assouplir, pour leur donner d'aimer en vérité. Alors, ceci étant dit, c'est très beau, mais, soyons réalistes, il peut y avoir quelques obstacles. Et j'en viens au quatrième temps de cet enseignement, les obstacles à la miséricorde. Ils peuvent être en nous et autour de nous. Je vais m'appuyer sur l'homélie qu'a faite le pape François dimanche dernier, à Cracovie, devant quelques 2,5 millions de personnes, les jeunes et toutes les familles polonaises qui étaient venues les rejoindre. L'évangile de dimanche, vous vous en souvenez? Dimanche dernier, il parlait de qui? Zachée, bravo. Il y en a qui ont une bonne mémoire. Saint Luc, chapitre 19, si vous voulez le relire. Entrait dans la ville de Jéricho, Jésus la traversait. Or, il y avait un homme du nom de Zachée. Il était le chef des collecteurs d'impôts et c'était quelqu'un de riche. Il cherchait à voir qui était Jésus, mais il ne le pouvait pas à cause de la foule, car il était de petite taille. Il courut donc en avant et grimpa sur un sycomore pour voir Jésus qui allait passer par là. Arrivé à cet endroit, Jésus leva les yeux et lui dit « Zachée, descends vite. Aujourd'hui, il faut que j'aille demeurer dans ta maison. » Vite, il descendit et reçut Jésus avec joie. Voyant cela, tous récriminaient. Il est allé loger chez un homme qui est un pécheur. Zachée, debout, s'adressa au Seigneur. « Voici, Seigneur, je fais don aux pauvres de la moitié de mes biens. Et si j'ai fait du tort à quelqu'un, je vais lui rendre 4 fois plus. » Alors Jésus dit à son sujet, « Aujourd'hui, le salut est arrivé pour cette maison, car lui aussi est un fils d'Abraham. En effet, le Fils de l'homme est venu chercher et sauver ce qui était perdu. » Le pape François a fait une homélie très concrète. Il a dit, cet évangile, c'est l'évangile d'une rencontre, la rencontre de Zachée avec Jésus. Vous aussi, les jeunes, vous êtes venus rencontrer Jésus pendant ces JMJ. Vous aussi, chers pèlerins, vous venez rencontrer Jésus pendant ce jubilé de la miséricorde ici à Paray. Mais seulement voilà, Zachée rencontre 3 obstacles au moins entre lui et Jésus. Premier obstacle, nous dit le pape François, sa petite taille. Il est petit. Pas facile de voir Jésus avec la foule. Voilà ce que disait le Saint-Père. Nous pouvons courir le risque de rester à distance de Jésus parce que nous ne nous sentons pas à la hauteur, parce que nous avons une basse considération de nous-mêmes. C'est une grande tentation qui ne regarde pas seulement l'estime de soi, mais touche aussi la foi. Parce que la foi,
nous dit que nous sommes enfants de Dieu et nous le sommes réellement. Voilà, frères et sœurs, ne nous laissons pas arrêter, bloquer par notre petite taille, de quelque nature qu'elle soit. Peut-être que nous nous sentons indignes de la miséricorde de Dieu, incapables d'aller jusque-là. Vous voyez, nous sommes petits, c'est vrai, mais ce n'est pas un obstacle en soi, au contraire. Saint Paul nous dira, lorsque je suis faible, c'est alors que je suis fort. Monseigneur Lafond nous l'a dit tout à l'heure, Dieu ne peut venir que dans un cœur qui se vide de lui-même. Si je suis plein de moi-même, si je suis sûr de mes capacités, de mes connaissances, si je suis grand, eh bien alors Dieu ne peut pas me rencontrer. Je suis sur mon piédestal, je suis déjà comme une statue du commandeur, et Dieu ne peut rien faire, la miséricorde ne peut pas m'atteindre. Elle ne peut rentrer que dans les blessures. Comme l'huile et le vin du bon samaritain ne peuvent faire du bien que là où il y a une douleur, une souffrance, une petitesse, où il y a de l'humilité. Deuxième obstacle que relève le Saint-Père dans son homélie de dimanche dernier à Cracovie par rapport à Zachée, la honte qui paralyse. Et oui, pas simple pour Zachée, collecteur d'impôts, notable de Jéricho, de monter sur un arbre aux yeux de tous. Le pape disait aux jeunes, nous pouvons imaginer ce qui s'est passé dans le cœur de Zachée avant de monter sur le sycomore. Cela aura été une belle lutte. D'une part, une belle curiosité, celle de connaître Jésus. De l'autre, le risque de faire piètre figure. Zachée était un personnage public, un chef, un homme de pouvoir. Mais il a surmonté la honte, parce que l'attraction de Jésus était plus forte. « N'ayez pas honte, disait encore le pape François, n'ayez pas honte de tout lui porter, spécialement vos faiblesses, vos peines et vos péchés dans la confession. Lui saura vous surprendre avec son pardon et sa paix. » Voilà, frères et sœurs, n'ayons pas honte. Ne soyons pas esclaves du regard des autres. Souvent ici à Parelmonial, on peut faire des petits pas dans une liberté intérieure plus grande. Et ça commence souvent à la louange. Voilà. À la louange, on voit des gens qui paraissent très libres de leurs mouvements, de leurs gestes, et parfois ça nous met mal à l'aise. C'est vrai qu'en France, on n'est pas forcément dans une culture de l'expressivité corporelle exacerbée, voyez. Eh bien, n'ayons pas peur de faire un petit geste, d'ouvrir un peu les mains, d'avancer, et pourquoi pas de lever les mains, vous verrez, ça, le ciel ne va pas vous tomber sur la tête. Pourquoi on fait ce geste? Moi, j'ai compris un jour, c'est très concret. Au début, je restais les bras croisés. J'avais horreur d'ouvrir les mains. Et puis un jour, j'ai compris que si je voulais accueillir un cadeau, il fallait que j'ouvre les mains. Vous voyez, quand on reste les bras croisés, on n'est pas très réceptif au cadeau que Dieu veut nous faire. Quand j'ouvre les bras, je suis vulnérable, je m'expose. Mais du coup, je peux accueillir, je peux recevoir. Faites l'expérience. Voilà, ouvrez les mains humblement. De toute façon, on est entre nous. Personne ne vous regarde. Ne vous laissez pas arrêter par le regard des autres. Voilà. Demandez à l'Esprit-Saint un petit peu de force intérieure, un peu de liberté intérieure pour oser dire que vous êtes disponible. Vous savez, si on lève les mains ouvertes vers le Seigneur, c'est une façon de dire mon cœur. Le cœur, c'est un organe caché, intérieur. La main, c'est un organe extérieur, visible. Eh bien, présenter sa main au Seigneur, c'est présenter son cœur. En fait, le cœur, c'est la correspondance externe du cœur qui est à l'intérieur. Voilà, tout simplement. Présenter ses mains au Seigneur, c'est lui présenter son cœur, c'est lui dire, Seigneur, viens, je suis disponible pour accueillir ton amour, ta miséricorde. Troisième obstacle, après quoi déjà? La petite taille et la honte qui paralyse. Troisième obstacle que relève le Saint-Père, ce n'est plus un obstacle intérieur comme les deux premiers, mais c'est l'obstacle extérieur, on l'a déjà un petit peu effleuré à l'instant. C'est le murmure de la foule. Le pape disait aux jeunes, c'est la foule qui murmure, qui l'a d'abord arrêté et puis qui l'a critiqué. Comme il est difficile d'accueillir vraiment Jésus comme Dieu riche en miséricorde. Il disait aux jeunes, ils pourront rire de vous parce que vous croyez dans la force douce et humble de la miséricorde. N'ayez pas peur, mais pensez aux paroles de ces jours,
Heureux les cœurs miséricordieux, car ils obtiendront miséricorde. » Oui, frères et sœurs, ne nous laissons pas arrêter par la foule qui peut faire écran entre Jésus et nous. Ne nous laissons pas arrêter par les commentaires, parfois douloureux, parfois durs, que nous pouvons entendre dans notre chemin de foi, dans notre chemin de miséricorde. Laissons l'Esprit-Saint nous remplir avec douceur et force à la fois de cette liberté intérieure qui nous permettra non seulement d'accueillir la miséricorde, mais de la proposer comme le seul chemin de vie et de paix possible. Alors on pourrait ajouter peut-être un quatrième obstacle à ce que relevait le pape François, c'est l'obstacle de l'habitude. Peut-être que nous sommes habitués à venir à Parelmonial, peut-être que certains sont habitués à se confesser. Alors il peut y avoir une certaine routine, et puis on se dit finalement ce jubilé de la miséricorde, ce sera une session comme les autres. On est habitué, on connaît. Ça peut être un obstacle, attention, ne jouons pas les vieux combattants de la miséricorde. La miséricorde, elle est toujours neuve. Elle a toujours quelque chose à nous apprendre. Dieu est éternellement jeune, éternellement surprenant. Il est vivant. Ce n'est pas une momie classée une fois pour toutes au musée. Jésus est ressuscité. Il est vivant. Il va nous surprendre. C'est peut-être aussi l'habitude de notre péché. Non, là-dessus, je ne peux pas changer. C'est trop ancré en moi. Je retombe à chaque fois. Frères et sœurs, ne doutons pas de la capacité du Seigneur à nous transformer sur les points qui nous paraissent les plus endurcis en nous. La miséricorde de Dieu est toute puissante. Ne doutons pas d'elle, sollicitons-la humblement, avec confiance. Alors pour ça, il y a une chose qui nous est demandée, c'est la contrition. La contrition, c'est cette disposition du cœur qui prend conscience de son péché, du mal qu'il a volontairement fait. Un péché, je le rappelle, c'est toujours un acte volontaire. Ce qui est involontaire n'est pas de l'ordre du péché. Ça peut être une erreur, une faute, une blessure, mais ça n'est pas un péché. Un péché, c'est plus ou moins grave, c'est plus ou moins volontaire, mais ça engage toujours un minimum la volonté humaine. D'accord ? Donc, la contrition, c'est cette attitude du cœur qui prend conscience de ses complicités volontaires avec le mal, qui les regrette, qui en demande pardon, et qui veut faire tout ce qui est possible pour ne pas recommencer avec l'aide de Dieu. Demandons, frères et sœurs, la contrition. Vous voyez, cette attitude humble du cœur qui se reconnaît pécheur et qui veut recevoir la miséricorde de Dieu. Une petite histoire pour montrer par défaut ce qu'est la contrition. C'est l'histoire d'un homme qui veut aller se confesser au curé de sa paroisse, et qui lui dit, mon père, pardonnez-moi parce que j'ai péché. Entre autres choses, j'ai volé 2 ou 3 fagots dans le garage du voisin. Alors le curé, qui est un homme précis, lui dit, il faudrait savoir, c'était 2 ou c'était 3 ? Et le pénitent lui dit, mettez-moi 3, j'en prendrai un sur le chemin du retour. Alors vous voyez, il n'avait pas la contrition. Voilà, il n'avait pas vraiment réalisé qu'il posait un acte d'injustice qui demandait réparation et bien sûr qui ne demandait pas à être renouvelé. Alors demandons la contrition pour accueillir la miséricorde. Et je termine, dernier point, par l'actualité de la miséricorde. Peut-être que nous pouvons nous dire tout cela est très beau, très touchant, et j'ai envie d'entrer davantage dans cette expérience de la miséricorde du Seigneur. Je désire vraiment l'accueillir dans mon cœur et dans les coins peut-être les plus profonds de ce cœur. Mais en même temps, est-ce qu'il n'y a pas une certaine naïveté de l'Église, de l'Évangile, de la foi chrétienne, quand elle prêche à temps et à contre-temps la miséricorde ? Nous sommes dans des temps difficiles, et l'actualité de cette semaine, de la semaine dernière et de cette semaine encore, nous montre bien que le mal est présent, violent. Alors, comment réagir à l'assassinat du père Jacques Hamel, pour ne citer que lui ? Peut-on encore prêcher la miséricorde devant un assassinat aussi terrible ? Eh bien oui, c'est la folie de notre foi chrétienne de ne pas répondre au mal par le mal. Lors des JMJ, les jeunes ont été marqués, pour beaucoup d'entre eux, par plusieurs témoins de la miséricorde, saint Jean-Paul II, sainte Faustine, bien sûr, qui étaient les grands saints patrons de ces JMJ, mais aussi le père Maximilien Kolb, qui a donné sa vie pour un père de famille dans
le camp de la mort d'Auschwitz. Et encore un témoin plus récent, plus proche de nous, certains d'entre vous se souviennent peut-être en avoir entendu parler à la télévision dans les années 1980, le bienheureux père Jerzy Popieluszko, un prêtre de Varsovie, qui ne se laissait pas décourager par le régime dur, par l'état de siège promu par ce régime communiste athée militant qui persécutait non seulement ses opposants, mais aussi les chrétiens et l'Église elle-même. Et voilà ce que le père Popieluszko disait à longueur d'homélie, lui qui est mort martyr de ce régime qui a fini par l'assassiner. Il disait régulièrement « Ne te laisse pas surmonter par le mal, mais surmonte le mal par le bien. » Et dans la dernière messe qu'il a célébrée avant d'être enlevé, il disait à la fin de son homélie « Prions pour que nous soyons libérés de la peur, de l'intimidation, mais avant tout de l'envie de vengeance et de la violence. Prions pour que nous soyons libérés de la peur, de l'intimidation, mais avant tout de l'envie de vengeance et de la violence. » Dans sa lettre annonçant le jubilé de la miséricorde, le pape François, au numéro 6, cite saint Thomas d'Aquin. « La miséricorde est le propre de Dieu, dont la toute-puissance consiste justement à faire miséricorde. » La miséricorde, ce n'est pas la faiblesse de Dieu qui serait d'un côté et de l'autre il y aurait sa justice et sa toute-puissance. Non. La miséricorde de Dieu, c'est le propre, c'est son essence, c'est son identité profonde, sa carte d'identité. La toute-puissance de Dieu consiste justement à faire miséricorde. La miséricorde est forte. C'est même la plus grande des forces, celle qui porte un fruit de vie durable pour l'éternité. La miséricorde ne s'oppose pas à la justice. Vous pourrez lire les numéros 20 et 21 et nous en reparlerons sans doute après-demain. Être miséricordieux, ce n'est pas être naïf, ce n'est pas balayer toute nécessité de justice d'un revers de main. La justice est une étape de la miséricorde. Il est légitime de demander justice. Le pardon, ce n'est pas l'excuse. Le pardon, ce n'est pas l'oubli. Il y a des choses, des blessures qui sont inoubliables. Il y a des actes qui, objectivement, sont inexcusables. Mais le pardon va au-delà. Le pardon intègre la justice et la dépasse. Le pardon, écrivait un jour Tim Guénard, dont nous avons vu quelques images hier soir, lui qui avait été abandonné par ses parents, battu terriblement par son père, qui voulait tuer son père dans un désir de vengeance, jusqu'à rencontrer le Christ à travers des témoins de la miséricorde et jusqu'à pouvoir pardonner, eh bien il écrivait « Le pardon, c'est la décision d'accorder plus d'importance au présent et à l'avenir qu'au passé. » Alors frères et sœurs, ne restons pas enfermés dans notre passé. Ouvrons-nous aujourd'hui à ce temps de grâce, à ce temps de miséricorde qui nous est offert, ici, dans ce lieu de miséricorde. Ouvrons nos cœurs pour accueillir la miséricorde. Demandons à l'Esprit-Saint de mettre en nous un cœur humble, de mettre en nous un cœur contrit, un cœur qui reconnaisse ses complicités volontaires avec le mal, qui ose en demander pardon, qui ose s'ouvrir un tant soit peu, pour que la miséricorde de Dieu puisse lui redonner vie, puisse déployer dans ce cœur toutes ses capacités à aimer, et pour que nous ayons la vie en abondance, que nous puissions la donner en abondance. Oui, frères et sœurs, laissons-nous accueillir dans cette auberge de l'Église, ici à Paray-le-Monial. Le bon Samaritain nous y a déposés pour 3 jours. Il est venu nous ramasser là où nous sommes, là où nous étions. Il nous confie à l'Église comme à une mère. Il nous dépose dans cette auberge qui est comme un hôpital de campagne où l'on va prendre soin de nous. Accueillons, osons accueillir la vie fraternelle qui nous est proposée à travers les services, par exemple, à travers des groupes de partage ou des carrefours. Accueillons la miséricorde de Dieu à travers la liturgie, les enseignements, à travers la louange. Accueillons l'huile et le vin à travers les sacrements, dans l'Eucharistie, dans l'adoration qui la prolonge, dans la confession. Laissons le Seigneur nous enduire, nous oindre de sa miséricorde et de sa tendresse. Nous allons
très rapidement, dès maintenant, nous retrouver en sa présence dans l'adoration eucharistique. Eh bien, très simplement, regardons-le. Il est là. Il est le pain vivant descendu du ciel. Il est celui qui nous ouvre son cœur et qui, dans son cœur d'homme ouvert, nous laisse accès, nous donne accès au cœur de Dieu. Présentons notre cœur humblement. Disons-lui, par exemple, « Jésus, montre-moi l'amour de ton cœur pour moi. Jésus, aide-moi à ouvrir mon cœur à ta miséricorde. » Disons-lui simplement, « Cœur de Jésus, Jésus, j'ai confiance en toi. » Écoutons-le. Écoutons-le nous dire comme à Zachée, en nous appelant par notre prénom, « Descends vite. Aujourd'hui, il faut que j'aille demeurer chez toi. » Descendons. Posons un geste d'humilité. Mettons-nous à genoux si nous le pouvons. Posons un geste d'ouverture. Adorons Jésus. Il est doux et humble de cœur. Il va se montrer à nous comme ce pain vivant descendu du ciel. C'est lui, le visage de la miséricorde. Amen.

0: l'ange du Seigneur apporta l'annonce à Marie.
1: Et elle conçut du Saint-Esprit. Je vous salue Marie, pleine de grâce. Le Seigneur est avec vous. Vous êtes bénie entre toutes les femmes, et Jésus, le fruit de vos entrailles, est béni. Sainte Marie, Mère de Dieu, priez pour nous pauvres pécheurs, maintenant et à l'heure de notre mort.
0: Voici la servante du Seigneur.
1: Qu'il me soit fait selon votre parole. Je vous salue Marie, pleine de grâce. Le Seigneur est avec vous. Vous êtes bénie entre toutes les femmes, et Jésus, le fruit de vos entrailles, est béni. Sainte Marie, Mère de Dieu, priez pour nous pauvres pécheurs, maintenant et à l'heure de notre mort.
0: Et le Verbe s'est fait chair.
1: Et il a habité parmi nous. Je vous salue Marie, pleine de grâce. Le Seigneur est avec vous. Vous êtes bénie entre toutes les femmes, et Jésus, le fruit de vos entrailles, est béni. Sainte Marie, Mère de Dieu, priez pour nous pauvres pécheurs, maintenant et à l'heure de notre mort.
0: Priez pour nous, Sainte Marie, Mère de Dieu,
1: afin que nous soyons rendus dignes des promesses du Christ.
0: Daignez, Seigneur, répandre votre grâce dans nos âmes, afin qu'ayant connu par la voix de l'ange l'incarnation de votre Fils Jésus-Christ, nous puissions parvenir par sa passion et par sa croix à la gloire de sa résurrection, par le même Jésus-Christ votre Fils, notre Seigneur. Amen.
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4: Frères et sœurs, bonjour, soyez les bienvenus dans Porteurs d'Espérance. Direction d'abord le Congo-Brazzaville, où Mgr Philippe Guiougou, notre évêque, achève sa visite fraternelle dans cette archidiocèse. Un séjour particulièrement riche pour le pasteur de notre église. Mgr Philippe dresse le bilan de son déplacement dans ce pays d'Afrique, d'où viennent depuis quelques années plusieurs prêtres en mission au sein de notre diocèse.
5: Le bilan général que je peux en tirer, c'est celui d'abord de la joie de l'accueil, d'avoir été formidablement accueilli par le diocèse, par Mgr Manamika, bienvenue, et par aussi le vicaire général et l'ensemble des fidèles. Et puis surtout d'avoir rencontré un diocèse en plein développement, en pleine expansion, avec un pasteur qui guide son diocèse et avec beaucoup de projets, avec des défis liés au développement social, à quelques enjeux importants que le diocèse traverse. Voilà ce que je peux dire dans ce bilan général sur cette visite.
4: Monseigneur, s'il fallait retenir un ou deux moments qui vous ont particulièrement marqué durant ce séjour, quels seraient-ils ?
5: Oui, si je dois retenir un ou deux moments importants, je dirais à la fois la visite à l'Inzolo, qui est le premier lieu d'évangélisation de Brazzaville, de l'archidiocèse de Brazzaville, ce premier lieu d'évangélisation qui est devenu maintenant un lieu de pèlerinage marial, et nous aussi avec un diocèse marial, donc forcément ça me parle. Donc il y a des enjeux par rapport au lieu et l'accès à ce site. C'est un événement qui me marque de par l'histoire liée à l'Inzolo. Deux autres moments, un moment aussi où nous avons visité les petites sœurs des pauvres, une maison tenue qui accueille les personnes âgées. Et ça m'a marqué puisque c'est un très beau lieu, très très bien entretenu et avec une belle qualité d'accueil des personnes âgées et surtout un très beau cadre de prière. Et puis évidemment, comment ne pas parler des 10 ordinations que Mgr Manamika m'a fait l'honneur de présider, de célébrer, et entouré aussi d'autres évêques et archevêques. Donc c'était impressionnant, avec une foule d'au moins 5000 personnes rassemblées. Donc un très très beau et grand moment d'église.
4: Visiblement, beaucoup d'enjeux pastoraux de notre diocèse rejoignent ceux de l'archidiocèse du Congo-Brazzaville. Des sources d'inspiration pour nous ?
5: On se rend compte que l'Église est universelle puisqu'il y a des préoccupations qui ont été partagées et que je retrouve sur le diocèse, et en même temps des dynamiques notamment de groupes ou de fraternités, c'est-à-dire de fidèles qui se rassemblent autour de Marie ou autour du Christ et qui sont assez importantes. Ça peut être aussi un bel exemple aussi à suivre. Donc oui, ça donne des idées et puis ça permet de se rendre compte que finalement, on traversent souvent les mêmes défis.
4: Partant de là, Monseigneur, faut-il s'attendre à une collaboration renforcée à l'avenir entre le diocèse de Guadeloupe et celui du Congo-Brazzaville?
5: Une collaboration qu'on souhaite effectivement renforcer parce qu'il y a l'idée d'aboutir certainement à un jumelage un peu plus formalisé. Donc il y a quelque chose qu'on a écrit communément et que je vais partager avec mon conseil à la fois pastoral et le conseil épiscopal pour voir dans quelle mesure nous avançons dans cette idée de jumelage. Parce que depuis plusieurs années, il y a des prêtres fidèles de Noum qui viennent pour en mission sur le diocèse depuis Mgr Cabot et qui s'est poursuivi. Donc c'est de longue date qu'il y a ce lien avec le Congo, et aujourd'hui on veut l'approfondir en formalisant peut-être une idée de jumelage. Voilà un peu quelques idées, un peu rapides, un petit bilan de cette rencontre et de ce voyage au diocèse, à l'archidiocèse de Brazzaville.
4: Monseigneur Philippe, que nous avons joint au terme de son déplacement au Congo-Brazzaville. Ce dimanche, 17e dimanche du temps ordinaire, nous méditons l'évangile de Jésus-Christ selon saint Matthieu, chapitre 13, versets 44 à 52 ou 44 à 46. Il va vendre tout ce qu'il possède et il achète ce champ. C'est le père Hanson Dassin, curé de la paroisse de Vieux Habitants, qui médite pour nous aujourd'hui cette parole de Dieu.
6: Dans l'évangile du jour, Jésus nous parle justement d'un homme qui découvre un trésor caché dans un champ, d'un marchand qui trouve une perle de grande valeur et de pêcheurs qui tirent leur filet rempli de poissons. À travers ces images tirées de la vie quotidienne, Jésus veut nous faire comprendre une chose toute simple. Il existe un trésor plus précieux que toutes les richesses de ce monde. C'est le royaume de Dieu. Maintenant, demandons-nous, c'est quoi le royaume de Dieu? Ce n'est pas forcément un lieu, c'est plutôt Dieu qui vient régner dans nos cœur. C'est sa présence dans notre vie. C'est la paix que nous donne Jésus, l'amour que nous partageons, le pardon que nous accordons, bref, la confiance que nous mettons en Dieu. Oui, celui qui découvre ce trésor comprend que rien n'est plus important. Comme l'homme du champ et le marchand de perles, il est prêt à changer sa vie pour garder ce trésor. Car lorsque Dieu est à la première place, tout le reste trouve sa juste place. Oui, quand une personne rencontre vraiment Jésus, elle découvre une richesse que personne ne peut lui enlever. Elle trouve la paix au milieu des difficultés, la force dans les épreuves et l'espérance quand tout semble perdu. Et Jésus nous pose une question toute simple aujourd'hui. Quel est mon trésor? Ou qu'est-ce qui a la première place dans ma vie? Oui, si un trésor, si notre trésor est uniquement dans les choses de ce monde, nous serons souvent déçus. Mais si notre trésor est le Christ, alors nous resterons debout même dans les moments difficiles. Oui, frères et sœurs, n'oubliez pas que le trésor du royaume n'est pas caché dans un champ. Il est caché dans les occasions simples de chaque journée. Par exemple, la prière, l'amour, le pardon, le respect, le service, la bienveillance, etc. Oui, frères et sœurs, demandons au Seigneur de nous ouvrir les yeux pour reconnaître le trésor qu'il met devant nous. Demandons-lui un cœur sage, capable de choisir l'essentiel, et que notre plus grande richesse ne soit pas ce que nous possédons, mais la joie de connaître Jésus et de marcher avec lui. Amen.
4: C'était la méditation de la parole de Dieu de ce dimanche avec le père Hanson Dassin, curé de Vieux Habitants. Plusieurs paroisses et communes de notre diocèse sont en fête aujourd'hui, en ce jour où l'Église fait mémoire de Sainte-Anne et Saint-Joachim, choisis par Dieu pour être les parents de la très sainte Vierge Marie et grands-parents de Jésus. Messe solennelle à Sainte-Anne à 9h, mais aussi à la chapelle de Gros Cap à Petit Canal, dédiée à ces deux saints, patrons des familles et des grands-parents. Là, le rendez-vous est à 8h30 pour l'Eucharistie, précédé d'une procession à 8h. Ces jours de fête également à la paroisse Sainte-Anne de Goyave, où la messe solennelle sera célébrée à 8h ce matin. Idem à Capesterre de Marie-Galante, fête patronale enfin pour la communauté paroissiale de la chapelle Sainte-Anne de Pigeon à Bouillante. Et nous terminons notre rendez-vous dominical par la prière et la bénédiction de notre évêque, Monseigneur Philippe Guihougou.
5: Prière pour le temps de vacances que nous sommes en train de vivre. Au nom du Père et du Fils et du Saint-Esprit, amen. Seigneur, merci pour ce temps de vacances que tu nous offres. Accorde-nous le repos du corps, la paix du cœur et la joie de l'esprit. Protège-nous de tous nos déplacements et veille sur ceux que nous aimons. Aide-nous à profiter de chaque jour avec gratitude, à respecter les personnes que nous rencontrerons et à admirer la beauté de ta création. Que ce temps de repos nous rapproche de toi, renouvelle nos forces et nous prépare à reprendre les activités avec courage, sagesse et intelligence. Bénis nos familles, amis et tous ceux qui voyagent. Garde-nous dans ta paix et ton amour. Et que Dieu Tout-Puissant vous bénisse, le Père et le Fils et le Saint-Esprit. Amen.

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1: Réveil, réveil à 3h du matin, impossibilité de s'endormir sans podcast dans les oreilles, apnée du sommeil ou insomnie, près d'un Français sur deux souffre de troubles du sommeil. Et nous sommes aussi de plus en plus nombreux chaque année à dormir de moins en moins et de moins en moins bien. La faute à qui, la faute à quoi ? Bref, comment avoir tout simplement un sommeil réparateur, la solution ? Je l'espère, je l'ordonne dans cette émission En quête de sens sur RCF Notre-Dame avec mes deux invités du jour, qui sont pour commencer Caroline Rome. Bonjour Caroline.
2: Bonjour Marie-Ange.
1: Ravie de vous revoir. Cette émission En quête de sens. Vous êtes toujours attachée au Centre du Sommeil de l'Hôtel Dieu à Paris. Vous avez publié plusieurs ouvrages. On peut mentionner le petit dernier, Tout se joue sur 24 heures. Le sommeil retrouvé chez Solar. On y croit. Pierre-Alexis Geoffroy est également avec nous. Bonjour Pierre-Alexis.
3: Bonjour.
1: Ravi de vous recevoir. Vous êtes psychiatre, médecin du sommeil. Vous êtes le directeur du centre Chronos, psychiatrie, chronobiologie et sommeil au GHU Paris Psychiatrie et Neurosciences. Vous avez publié plusieurs ouvrages, dont celui-là, La nuit vous appartient, dormir mieux pour vivre plus, les vérités choc du spécialiste mondial du sommeil que vous êtes. Vous êtes deux spécialistes quand même, hein. J'espère que vous serez pas toujours d'accord, un peu quand même, sinon c'est pas très rassurant, la science, sur nos façons de dormir, les constats et surtout les solutions, les amis. Dormir est un acte de résistance, on sait pas trop comment le prendre, Pierre-Alexis Geoffroy, quand on entend ça. En tout cas, bien dormir est comme devenu un luxe. Est-ce que ça, on peut le dire, les amis? Alors, je commence par vous, pardon, je suis pas galante ce matin. Pierre-Alexis Geoffroy.
3: Non, effectivement, c'est un luxe parce que finalement, dans notre société actuelle, tout pousse à faire reculer la nuit, à faire reculer ce sommeil. Nous n'avons comme désir que de vouloir être actif, de vouloir être éveillé et de dormir peu. Donc, être long dormeur, ce n'est pas à la mode.
1: C'est vrai que c'est pas tendance. Il paraît qu'Emmanuel Macron dort aussi peu qu'un certain Napoléon Bonaparte. Il paraît que c'est pas tout à fait vrai. Caroline Rome.
2: Bah, disons qu'il fait pas mal de siestes, des siestes flash, et qu'il a cette capacité de faire ce qu'on appelle un sommeil polyphasique.
1: Ouais. Voilà, donc, comme les marins, c'est ça, en gros.
2: Oui, c'est plus que 4 heures, en fait, sur 24 heures.
1: Ah bon, d'accord. Ouais. Bon, c'est quand même très peu, mais bon. Oui.
3: Allez-y. Et même, je le dis dans mon livre, parce que je parle justement un peu de Napoléon.
1: Oui.
3: Il avait ce dicton, 6 heures de sommeil pour les hommes, 7 heures pour les femmes, 8 heures pour les imbéciles. Vous voyez, donc, quelle
1: c'est,
3: place.
1: C'est dire.
3: Voilà, il laissait au sommeil et il était aussi apnéique, hein, j'en parle, hein, notamment à la campagne de Russie est en partie un échec à cause de ses problèmes de sommeil, où il était somnolent, il s'endormait sur le champ de bataille, ce qui du coup menait à la fois des mauvaises prises de décision et beaucoup de choses historiques. Hein. Mon livre retrace des petites choses un peu historiques, des citations de personnages célèbres pour essayer d'ancrer en fait ses connaissances et l'importance de ce sommeil. Et ça lui a coûté, hein, notamment la campagne de Russie.
1: Et vous savez, alors je n'ai pas trouvé, à moins que je l'ai mal lu, votre livre justement, cher Pierre-Alexis Geoffroy, mais Léonard de Vinci méprisait la nuit. Il disait que c'était un scandale que cette nuit dure aussi longtemps, que pendant ce temps-là, on pourrait trouver des tas de choses, faire des tas de progrès scientifiques, en tout cas faire des tas de calculs et œuvrer pour le progrès, lui qui a tant participé à ce progrès scientifique. Et il maudissait les nuits, lui aussi.
3: Oui.
1: En fait, il y avait quand même déjà une tendance à l'époque.
3: Alors que c'est tout l'inverse, justement. Alors moi, je parle plutôt de Einstein qui lui bénissait la nuit, puisqu'il était long dormeur. Il dormait environ 11 heures par jour. Il avait même des routines journalières qui étaient en fait très organisées. Je décris un certain nombre de routines de personnages célèbres. Je parle de Victor Hugo, je parle d'un certain nombre d'autres personnages, parfois de sportifs de haut niveau, de tennismen notamment. Et il avait compris que bien dormir, c'était au contraire pour lui la recette de découverte, de création. Et c'était au réveil, on parle de la sieste Reka ou ce genre de choses, c'était au réveil qu'il avait la solution à un certain nombre de problèmes et qu'il avait de bonnes idées.
1: Ouais, et Caroline Rome, hein, ça dépend des gens. Il y a des personnes, effectivement, qui ont plein d'idées le matin, et puis d'autres qui ont plein d'idées la nuit. Mais tant pis pour eux.
2: Ben, disons que c'est vrai que c'est un moment de créativité important, le sommeil paradoxal. Il y a de grands créateurs qui, quand ils vont se coucher, disent « je vais bosser », quoi. Voilà, donc c'est quand même important.
1: Ouais.
2: Je reviens sur Léonard de Vinci, il avait un sommeil polyphasique, justement, comme les marins. Donc, il avait un rapport à la nuit compliqué, mais il avait quand même cette capacité d'avoir du sommeil sur 24 heures. Et quand j'imagine que quand on le quantifiait, il avait quand même quelque chose de correct pour être aussi performant au niveau justement de sa créativité, de cette capacité à faire tout ce qu'il faisait.
1: Voulait,
2: parce que c'était quelqu'un d'extraordinaire. Bah, je pense que c'est hors norme, ça. C'est pas des exemples.
1: Alors, j'invite les auditeurs, d'ailleurs, s'ils passent du côté d'Amboise, à aller visiter la maison où il est mort, à Clos-le-Lucé, à deux pas d'Amboise, enfin dans Amboise. Et c'est merveilleux, on est fiers, on est fiers de notre
2: c'est magnifique, d'artiste. C'est magnifique.
1: C'est merveilleux. Ouais, ouais. Mais c'est moins merveilleux pour les nuits. C'est vrai que souvent, alors c'est vrai que pas toujours la preuve avec ce que vous racontez dans votre livre, Pierre-Alexis Geoffroy, mais bien souvent, les grands, les génies, les grands hommes de littérature ont un sommeil quand même souvent perturbé. Non? Alors, je me trompe ou pas en disant ça?
3: Bah, ils ont en Proust, Kafka, etc.
1: Gérard de Nerval,
3: je le cite aussi dans le livre, etc. Mais effectivement, on beaucoup parlé de leur sommeil puisque ils étaient perturbés, ils en souffraient. Hein.
1: C'était oui,
3: d'abord
1: c'est
3: une
1: ça,
3: souffrance
1: hein.
3: avant de.
1: Oui.
3: Ils n'en faisaient pas la gloire hein, de ces problèmes de sommeil. C'était une réelle souffrance. Et globalement, ce que j'essaye de transmettre comme message, c'est que on est la meilleure version de soi-même, de ce qu'on peut être, ouais, en dormant bien, en respectant ses rythmes. Et tout à l'heure, vous avez souligné quelque chose qui une distinction qui est finalement assez intéressante, le fait de créer la nuit. Certains, effectivement, en période d'obscurité dans la nuit, eh bien, ont des idées, se trouvent créatifs, etc. C'est souvent des gens qu'on appelle du soir, qui ont un chronotype du soir, qui sont bien le soir, une horloge un peu décalée, donc ils sont actifs à ce moment-là. Ils ont le cerveau qui est en ébullition, ils ont plein d'idées. Au contraire, aux gens du matin qui, le soir, hop, sont crevés, tombent de fatigue et se réveillent tôt le matin, et là, sont actifs le matin. Là, c'est, et je l'explique, c'est connaître son horloge, connaître ses besoins. Il y a des gens du matin, il y a des gens du soir. Ce qui compte, c'est de respecter ses rythmes.
1: Oui, tout simplement. Alors, c'est vrai que c'est intéressant. Vous avez un point commun tous les deux. Je crois, Caroline Rome, si je me souviens bien, que vous aviez accompagné des petits rats de l'opéra. En tout cas, vous aviez accompagné, c'est ça?
2: Alors, pas les petits rats de l'opéra.
1: Pas les petits rats.
2: Oui, c'était les musiciens, certains danseurs, même ceux qui sont les petites mains.
1: Ouais.
2: Ils ont tous des rythmes atypiques.
1: Parce que voilà, Pierre-Alexis Geoffroy, lui, parle des sportifs de haut niveau, que vous accompagnez forcément aussi. Qu'est-ce qu'ils ont de commun C'est-à-dire que ça se muscle, on peut réellement apprendre à transformer son sommeil en fonction des exigences qu'impose sa vie.
2: Alors, muscler, c'est-à-dire que ce qui est important, c'est de comprendre déjà les mécanismes humains, comment on fonctionne. Donc il y a toute cette pédagogie de savoir nos rythmes internes.
1: Ouais.
2: Et après, comment faire pour gérer au mieux quand on a des rythmes complètement qui vont dans tous les sens. Mais ça a un impact quand même, hein, bien évidemment, au bout de quelques années. Mais
1: comment récupère ces danseurs,
2: quelquefois, ils vont tromper l'horloge en leur faisant croire que c'est la nuit, par exemple, quand ils dorment le jour, pour remplacer le sommeil de nuit. Et quelquefois, ils vont essayer d'adapter au maximum en donnant des messages plus justes au niveau du cerveau.
1: Parce qu'il y a des galas le soir.
2: Oui, il y a des galas le soir.
1: Et le matin, il faut les entraîner.
2: Mais déjà, il y a la notion de sieste qui est très importante pour ce genre de public, énormément. De ne jamais lutter contre l'envie de dormir. Parce que plus ils luttent, plus au moment du sommeil, leur cerveau est habitué à lutter, donc il va lutter. Donc répondre à chaque fois, quel que soit le lieu, le moment, à cette petite porte de sommeil qui s'ouvre, la prendre, c'est la seule réponse d'ailleurs.
1: C'est crucial pour les
2: donc
1: sportifs,
2: ça, c'est crucial.
1: Les amis,
2: oui.
1: Pierre
2: et les sportifs aussi.
1: Geoffroy,
2: je ne sais pas si tu es d'accord.
1: Tout à fait crucial.
3: Ah, si, je suis complètement d'accord avec toi. Il y a absolument quelque chose de d'abord se connaître et de... observer si on a ce qu'on appelle une somnolence diurne excessive. C'est le fait d'avoir des moments d'endormissement, de somnolence dans des situations de la vie du quotidien où on ne souhaiterait pas s'endormir. Cette somnolence en journée, c'est le marqueur que notre sommeil n'est pas récupérateur ou est insuffisant en quantité.
1: C'est intéressant ça.
3: Et effectivement, regardez par exemple, on parle des rats de l'opéra ou des danseuses ou des sportifs de haut niveau. Il y a un certain nombre d'études, par exemple, chez les nageurs. Vous savez que les nageurs se lèvent très tôt
1: pour aller s'entraîner. Je ne comprendrai jamais. ils arrivent à rentrer dans l'eau à 5 heures du matin? Mais quelle horreur!
3: Quelle horreur! Tout le monde ne peut pas le faire.
1: Non.
3: Ceux du matin peuvent le faire. Ceux comme vous du soir, en tout cas qui ont du mal à se lever à 5 heures du matin, c'est une torture et c'est surtout une privation de sommeil et un stress intense qu'on fait vivre sur leur corps, leur santé mentale, leur santé physique, mais aussi leur performance sportive et leur récupération sportive. Donc c'est le meilleur moyen pour qu'ils aient effectivement des blessures ou de mauvaises performances. Donc l'adaptation des rythmes est tout à fait primordiale. Et là, par exemple, c'est dans tous les sports. Le judo, là, il n'y a pas longtemps, ils sont allés à Tokyo. pour les championnats du monde.
4: Décalage horaire, déjà.
3: Compliqué. Voilà. Ça a été très compliqué parce que bah, sur l'adaptation des rythmes, sur le sommeil, il y a eu une répercussion sur leur performance liée à ces rythmes imposés, ce décalage horaire qui a été une source de perturbation.
4: On pense jamais aux à côté, par exemple les JO, les déplacements au bout du monde, majeur. On se rend pas compte, mais il faut tout de suite être ultra performant, il faut chercher la médaille, il faut la viser en tout cas.
3: Et des fois, c'est même sur les déplacements tout simples, comme par exemple le fait de, vous êtes en déplacement extérieur, vous rentrez en car le jour même parce que vous n'avez pas le budget pour dormir sur place, versus vous dormez sur place à l'hôtel, ou vous rentrez en jet avec de la place en business, versus vous rentrez en éco. En fait, tout
4: on
3: ça retentit d'accord. sur le sommeil.
4: Alors, quand on a un week-end devant nous et qu'on n'est pas sportif de niveau, on prend le temps de récupérer, mais on voit qu'on met du temps à récupérer, cela dit. Et alors, quand on doit tout remonter ou replonger dans le bassin dès le lendemain à 6h ou à 7h, c'est sûr que c'est moins évident.
2: Et c'est vrai que c'est pas juste que quelque part, parce que chez les sportifs, quand il y a des équipes avec des bons sponsors, où il y a les moyens, où par exemple en déplacement, ils peuvent arriver tant de jours en avance avant une compétition et vont pouvoir réguler leur horloge interne, alors que les autres... ils vont être un peu dans les choux, quoi.
4: Qu'est-ce qui vous a surpris ?
2: C'est pas juste, moi.
4: Ouais. Qu'est-ce qui vous a surpris ? C'est une des choses qui vous a surprise à l'opéra quand vous avez accompagné. C'était quand même pas anodin comme expérience pour vous, Caroline Rome.
2: Alors moi, ce qui m'a surprise surtout, c'est qu'ils aient aucune connaissance de tout ça, alors que quand même, ils sont dans des rythmes de dingue, avec un besoin d'un corps qui fonctionne et que c'est en force, quoi. C'est pas du tout en intelligence corporelle. Donc, ils avaient bien besoin d'être briefés sur tous ces sujets. Et de savoir quoi faire, parce qu'ils faisaient tout à l'envers.
4: Ah oui, d'accord. Qu'est-ce qu'ils faisaient, par exemple
2: Par exemple, essayer de récupérer à tout prix dès qu'ils étaient en capacité de le faire. Trouver normal que pendant des semaines, ils ne dorment que 3 heures parce qu'il y avait les répétitions et tout. Il fallait tenir. Je leur ai dit, tenir n'est jamais bon. Qu'est-ce que je fais au fur et à mesure, tous les jours, pour maintenir le cap et non pas... C'est violent, quelque part. Ça m'a surpris.
4: Ouais. Pierre-Alexis Geoffroy, ça ne vous surprend pas?
3: Non, ça ne me surprend pas. Et même, en fait, on parle de choses un peu exceptionnelles, là, de sportifs de haut niveau.
4: On est d'accord.
3: On parle de l'opéra, etc. Mais en fait, c'est très commun. Plus de la moitié des Français travaillent dans ce qu'on appelle dans des horaires atypiques. On parle des infirmiers, des hôtesses de l'air.
4: Absolument.
3: Des médecins, des pompiers, des policiers, des ouvriers qui doivent travailler à l'usine pour faire fonctionner aussi l'usine la nuit.
4: Les 3-8,
3: du marché de Rungis, etc. En fait, c'est la moitié de la population qui travaille en horaires atypiques.
4: Wow.
3: Et comme le disait très bien ma collègue, ils ne sont pas préparés. On envoie les étudiants en médecine, par exemple, faire des gardes sans aucune formation sur le fait d'arriver sans privation de sommeil, d'avoir un éclairage fort en début de garde, léger en deuxième partie de garde, pas d'excitant, pas de café 6 heures avant le sommeil prévu, de récupération. Enfin bref, il y a tout un tas de choses, tout un tas de conseils qu'on essaye de transmettre et qu'il faut absolument, il faut se battre pour une meilleure culture du sommeil, une meilleure éducation au sommeil, dès l'enfance.
4: Alors, dès l'enfance.
3: Dès l'enfance.
4: Ça vous en parle. Alors ça, c'est intéressant. Dans l'enfance,
3: on se bat, là, il y a un plan interministériel qu'on a poussé en juillet dernier avec notre ancien ministre Yannick Neuder. Donc, je suis très content. C'est la première fois qu'on pousse un tel plan interministériel qui avance avec des choses très concrètes. Obliger la sieste en petite section de maternelle puisque le besoin développemental est là. Adapter des temps de repos. Enfin bon, bref, il y a tout un tas de choses qui sont en train de diffuser. On veut faire évoluer le manger-bouger en manger-bouger-dormir, vous voyez ?
4: Et voilà. Ça y était pas. Vous avez raison.
2: Il serait temps.
3: Il serait temps. Le manger-bouger a quand même bien diffusé. C'est un vrai succès de notre santé publique. Et dans les écoles, il y a une attention.
4: Les fruits et légumes par 5 fruits et légumes par jour, tout ça. On l'entend comme si c'était l'évidence.
3: Le poisson gras, des fruits à coque. Enfin, je veux dire, on a tous une certaine culture sur ça. Pareil pour la sédentarité, pour l'activité physique. On sait faire la distinction entre les deux. Enfin, on a un certain nombre de choses en tête. Le sommeil,
4: rien.
3: Comme c'est un temps qu'on ne veut voir reculer, on alerte souvent, on panique les gens sur le sommeil, mais en fait, il faut tout de suite donner des outils derrière. Le sommeil peut être un chouette moment, ça peut être un moment agréable, où on va créer, où on va avoir un certain nombre de routines plaisantes, comme lire un bon livre avant de se coucher, on va se réveiller en forme. Enfin, je veux dire, c'est un tiers de notre vie, on peut complètement se réapproprier ce moment-là.
4: Ouais. Et on va effectivement maintenant, je crois que c'est même le moment maintenant de commencer notre leçon de mieux dormir.
2: Et moi, je rajouterais même que pour les enfants, par exemple, dans nos façons de dire les choses, combien de fois j'entends « faut que tu ailles te coucher, faut que tu dormes ». C'est horrible.
3: Allez,
2: ça va pas. Allez,
3: punition.
2: Alors qu'on devrait dire à un enfant « là, je sens que les signes de sommeil arrivent. Là, tu te rends compte, quand positif. Tu dors, tu grandis. C'est quand même plus sympa d'y aller, quoi. C'est presque vieux. C'est, ça va pas, tout ça.
3: C'est très vrai.
2: C'est à revisiter. Ouais. Et je rajouterais même que, au moment du Covid, le message, c'était quoi? Bougez-vous, mangez bien. Mais on n'a jamais dit dormez bien. Il y a plein de gens qui ont complètement sabordé leur sommeil parce qu'ils n'avaient pas de contraintes horaires. Et ça a été une cata, hein.
4: Et le fait de raconter une petite histoire. Alors, c'est vrai que, par exemple, ma fille s'endort, mais mille fois mieux si on, je lui raconte. C'est comme si ça l'hypnotisait, l'histoire du soir. C'est marrant, c'est étonnant.
2: Mais c'est hypnotique, l'histoire du soir.
4: Ah, c'est normal.
2: Oui, c'est normal.
4: Surtout c'est hypnotique.
2: Ça fait rêver et c'est un peu. Et puis, si c'est toujours la même, c'est répétitif et c'est un peu hypnotique.
3: C'est vrai. Je raconte dans le livre sur un certain nombre de mes routines, en fait, qui ont montré des preuves scientifiques ou pas. Celle qui probablement a montré le plus haut niveau de preuves scientifiques, c'est la lecture. Et la lecture, les enfants, et les études le montrent très bien, les Français n'ont jamais aussi peu lu, hein, et tous les ans, la lecture
4: c'est
3: baisse.
4: Vrai, ça, hein.
3: C'est une catastrophe. Ouais. Tous les ans, depuis 20 ans, tous les ans, la lecture baisse. Et les enfants font ce que les parents font. Ouais. C'est-à-dire, si le soir, mais même ça peut être avec des ados, on a un moment de lecture en famille, on prend 30 minutes, une heure, tous en famille, chacun lit son livre, ce qu'il a envie, et avec les petits-enfants, comme vous le dites très bien, avoir cette routine de la lecture. La lecture, et ma collègue pourra me compléter avec ces termes de sophrologie, permet en fait de se connecter à l'instant présent, à ce qui se passe tout de suite et maintenant, et permet de couper avec les ruminations de la journée, l'anticipation anxieuse de ce qu'on a à faire le lendemain. On fait travailler son imagination, et en faisant travailler son imagination, en fait, c'est profondément relaxant.
4: Alors qu'Instagram, non ?
3: Catastrophe.
4: Pourquoi ?
3: Instagram, pourquoi ? Instagram ou tous les sites ou tous les médias sociaux. Vous allez scroller, vous allez faire de la lecture rapide, vous allez avoir plein d'informations. C'est beaucoup plus facile et on le fait tous parfois. Pourquoi ? Parce que le coût cognitif d'entrer dans l'app, quand vous ouvrez Insta, il est facile. Vous ouvrez et hop, d'abord, le téléphone vous reconnaît juste à votre face, s'ouvre tout seul. Et puis, vous avez juste avec un pouce à ouvrir l'application et après, toujours avec ce même pouce, à faire défiler les vidéos. La lecture ou un podcast, comme vous l'avez dit très bien en introduction, ou de la musique... Il faut aller chercher l'épisode, ça demande quelque chose d'actif. Le livre, il faut aller chercher...
4: Donc vous recommandez alors, pour le coup?
3: Je recommande podcast, lecture, tout ce qui vous permet de vous connecter sur quelque chose qui se passe là, tout de suite et maintenant, une activité simple. Ouais. Voilà. Mais le coût est un peu plus important. Et le problème de ces applications, c'est qu'en fait, comme elles ont du contenu rapide, très riche, elles augmentent votre fatigue cognitive. En augmentant votre fatigue cognitive, eh bien, vous avez du mal à inhiber ces comportements. Donc, vous faites complètement aspirer par le truc, par les vidéos. Ces vidéos augmentent votre fatigue cognitive. Vous avez encore plus de mal à inhiber ces comportements. Vous tombez dans un cercle vicieux et vous vous réveillez une heure plus tard en vous disant « Merde, pardonnez-moi le terme, merde, ça fait une heure et demie que je suis sur ces réseaux sans réussir. »
4: La honte,
3: en plus. Voilà. Et on se sent un peu coupable d'avoir fait ça parce qu'on voulait se coucher tôt, parce que si, parce que là. Ouais. Et on se dit « Mince, j'aurais dû faire autre chose. »
4: Et que ça ne nous a pas appris grand-chose au fond, en plus. Donc,
3: souvent, on ne retient rien.
4: Alors que 4 pages de Proust, c'est déjà 4 pages de Proust.
3: 4 pages de Proust. Et on s'endort surtout mieux. L'architecture du sommeil est meilleure.
4: Ouais. Oui, mais c'est très intéressant, la jonction de la concentration, enfin l'effort, qui fait que c'est une saine fatigue, en fait. Hein.
3: C'est pour ça qu'il faut que je le dis, parce que si on a cette idée que, OK, ouvrir un livre, ouvrir un podcast, le coût d'entrée sera plus important, sera plus difficile, mais le bénéfice pour ma santé, pour mon sommeil et pour ma mémoire sera meilleur, eh bien, on est plus prêt à payer ce coût, finalement.
4: Ouais. Et puis c'est
2: vrai qu'au départ, il y a peut-être un petit effort à faire hein, pour se reconnecter à une lecture, quelque chose de... Voilà. Mais au bout d'un moment, au bout de 15 jours, 3 semaines, ça devient fluide et après, ça devient presque important.
4: Faut se faire violence au départ.
2: Se faire violence, je ne pense jamais de se faire violence. Il faut juste mettre une petite impulsion, un petit effort, mais après, ça devient fluide. Et après, on ne peut plus s'en passer, quoi. C'est ça.
3: C'est marrant parce que...
4: Alexis Geoffroy.
3: Comme vous dites très bien, il faut être réaliste pour ceux qui ne lisent pas, c'est dur. Il faut rentrer dedans et tout changement en fait d'habitude est quelque chose de difficile.
4: Absolument.
3: Mais comme vous dites, ça devient une habitude. Et moi, j'ai une petite anecdote puisque on se livre à certaines anecdotes. J'étais en congrès en Espagne et j'avais oublié mon livre. La lecture est vraiment une routine chez moi. Elle est très inscrite. Et la panique, c'était 22h30. Impossible, je dis, mais mince, je vais pas réussir à m'endormir, j'ai pas mon livre. Et donc, j'ai erré dans les rues pour essayer de trouver une boîte à livres ou quelque chose comme ça. Ils n'en ont pas en Espagne. Et j'ai finalement trouvé une boutique de livres en occasion où j'ai pu acheter un livre qui me plaisait à peu près.
2: En espagnol?
3: En anglais.
4: Ah, mais bravo, je suis pas suffisamment... en anglais. C'est déjà pas mal.
3: C'est mieux qu'espagnol. En tout cas, je comprends plus que l'espagnol.
4: Juste avant que nous nous séparions, vous dites que chez l'enfant, pour revenir juste à l'enfant, l'endormissement représente une séparation avec les proches et les activités de la journée. Et nous, c'est pareil, en fait. On a le même problème. On traverse exactement. Peut-être, c'est une question que je vous pose.
3: Non, c'est vrai. Alors, j'ai tout un chapitre, évidemment, sur les enfants, sur les parents, sur le sommeil, qui est un vrai, vrai sujet. Et les jeunes parents qui nous écoutent, évidemment, ont en tête les difficultés qu'ils ont. C'est un vrai moment d'angoisse, de séparation pour l'enfant. Il ne veut pas que la journée s'arrête. Le sommeil est très comportemental, donc le lit, très rapidement en position allongée, en fait, ils vont s'endormir. Mais comme les adultes, parfois, par exemple, certains, dès que ça roule, vous voyez, dans le train, la voiture, le roulis endort. Ouais. C'est très comportemental, le sommeil. D'accord. Donc le bébé, on perd ça en grandissant, hélas, mais lui, le bébé en position allongée pleure parce qu'il va s'endormir. Et ce moment de séparation, c'est pour ça qu'ils ont aussi un peu peur du noir, c'est pour ça qu'ils veulent tenir la main, c'est pour ça que voilà. Donc là encore, la routine, il y a plein de choses, il y a plein de trucs et astuces chez l'enfant. Mais la lecture du soir avec les parents, par routine, crée un espace de transition et de sécurisation.
2: Sécurité, surtout. Sécurité.
4: Alors moi, j'ajouterais, sur RCF Notre-Dame, les amis, j'ajouterais la prière.
3: Ah.
4: Qui aide aussi.
3: Absolument.
2: C'est un moment où, et ça fait partie des routines, c'est un rituel, avec quelque chose, de bienveillance, de calme.
3: C'est un rituel et c'est, on parlait d'auto-hypnose tout à l'heure, la prière est un moment d'auto-hypnose, parfois même d'état un peu de transe. On va se concentrer sur ce qu'on dit, sur ce qu'on pense, avec
4: la journée.
3: Et sur la journée, on va traverser un certain nombre de choses, mais sur quelque chose qui est là tout de suite et maintenant quasiment en pleine conscience.
4: D'accord.
3: Et ça prépare bien au sommeil.
4: C'est intéressant d'avoir les explications du pourquoi, du comment, pourquoi ça nous apaise systématiquement, c'était par exemple la prière et par exemple la lecture. Les amis, on se retrouve juste après la pub, si vous le permettez. À tout de suite.
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4: Et nous voilà de retour dans cette émission en quête de sens autour du sommeil aujourd'hui, puisque nous dormons mal. Quasiment tous mal. En tout cas, nous sommes un Français sur deux, voire plus. Enfin, bref, 80, je dirais un bon, qu'est-ce qu'on dirait, Pierre-Alexis Geoffroy, qui est avec nous ici présent.
3: On a des chiffres très précis, puisque la dernière enquête 2025 INSV montre que 43% des Français se plaignent de leur sommeil.
4: Mais oui, mais il y en a qui se plaignent pas, qui disent rien et qui souffrent quand même. Donc peut-être qu'il y en a beaucoup plus que ça, parce qu'on en connaît tous autour de nous et nous avons tous peut-être autour de cette table, je sais pas, vous êtes peut-être les cordonniers les plus mal chaussés de la terre,
2: ah
4: les
2: non,
4: amis.
2: Ah non, non, non.
4: Non, ça va.
2: Je sais gérer
4: vous êtes
2: tout
4: de bons
2: ça.
4: Élèves.
2: Moi, j'étais sportive de haut niveau et j'ai toujours eu cette conscience que mes performances étaient liées à ma qualité de sommeil.
4: Bon, je vais me faire gronder parce que je ne vous présente pas bien en cette deuxième partie d'émission. Comment avoir donc un sommeil réparateur? Nous en parlons aujourd'hui avec Caroline Rome, attachée au Centre du Sommeil de l'Hôtel Dieu à Paris. 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Et Pierre-Alexis Geoffroy, psychiatre et médecin du sommeil qui dirige le centre Chronos, psychiatrie, chronobiologie et sommeil, et qui a publié pour sa part La Nuit. Vous

0: qui prenaient son Odormil, donc ça devait quand même l'envahir. Pour marquer la prise d'un médicament dans un poème, c'est signe que ça devait quand même pas être très tranquille.
1: Et comme vous, il avait, comme certains grands sportifs, etc., il avait remarqué que quand même, il devait s'organiser pour trouver des moments de repos, de récupération, de sommeil. Et je raconte les routines de Victor Hugo dans mon livre, où il avait quand même un certain nombre de routines pour pouvoir créer, même si effectivement, il créait souvent la nuit. Et pour lui, c'était un moment propice d'inspiration dans cet état crépusculaire. Il se sentait inspiré.
2: D'autant plus, quand on est dans un élan créateur, quand on est satisfait de son travail, j'imagine qu'il y a aussi l'aspect psychologique du sommeil, c'est-à-dire qu'il y a le sommeil dépressif, il y a le sommeil gagnant. Vous voyez ce que je veux dire, les amis? Est-ce que j'ai raison ou pas, Pierre Lexiol? C'est une intuition que je vous soumets.
1: Mais le sommeil est toujours gagnant. C'est-à-dire que c'est si on ne dort pas, si on réduit son sommeil, il y a un de mes chapitres qui s'appelle « Courte sera la nuit, courte sera la vie ». Les chiffres sont...
2: C'est prouvé maintenant. Hein.
1: Ah bah c'est plus que prouvé. Nous, on a fait une étude, par exemple, où on montre en population générale, ceux qui dorment moins de 5 heures, 12% de tentatives de suicide sur l'année, je parle de l'année, hein, 12% sur l'année. Quand vous dormez 7 à 8 heures, en moyenne, c'est 2 à 3% sur l'année. Donc, ça restait très élevé, d'ailleurs. Hein. Mais vous voyez, c'est x4. Et on parle en population générale. Ce qui compte, c'est de respecter son besoin, de suivre son besoin à soi. Hein. Certains sont longs dormeurs, d'autres sont courts dormeurs. Mais là aussi, hein, je voudrais tordre le cou à des idées reçues. Un quart de nos populations françaises dorment moins de 6 heures. En vrai, dormir moins de 6 heures, ça s'appelle être petit dormeur si on n'a pas de retentissement sur le quotidien. 7%. Et génétiquement, ça, c'est que 2%. 2%. Wow. Et en vrai, un quart de la population dort moins de 6 heures. Donc, un quart de notre population est en très grande privation de sommeil, avec tout l'impact, hein, à court terme, mais aussi à moyen terme, sur leur espérance de vie.
2: Compenser avec du café, c'est la catastrophe. Hein. Donc, hein, ça veut dire que c'est... Enfin, ça, c'est ce que je fais personnellement, par exemple.
1: Alors, le café...
2: ça marche quand même.
1: Pourquoi ça marche? Ça, c'est intéressant. Mm. Ça marche car il y a deux choses. L'horloge, on en a déjà beaucoup parlé. C'est votre coucou suisse intérieur qui, paf, sur 24 heures, vous donne le temps. Est-ce qu'il est temps de dormir, d'être actif, etc. Et l'autre grand processus, c'est le processus homéostasique. C'est un accumulateur. Plus vous êtes éveillé, vous avez envie de dormir. C'est globalement de la fatigue. Et le café va agir exactement sur ce processus de fatigue en vous faisant disparaître artificiellement cette fatigue.
2: Oui.
1: Et donc on dit pas de café 6 à 7 heures avant de se coucher.
2: Oui.
1: Sinon, même si certains disent « moi le café, je peux en prendre avant de m'endormir, ça ne me fait rien », alors là, il y a une variabilité de sensibilité au café, mais quand même, les études montrent que le sommeil va être impacté, va être plus superficiel, plus fragmenté, plus haché.
2: Oui, Caroline Rome, vous êtes d'accord avec ça? Ou pas d'accord du tout?
0: Je suis d'accord avec ça. Maintenant, c'est vrai que même quand mon mari, à chaque fois, au dîner, quand on sort au restaurant, il prend un café. Il prend un café en me disant, mais ça ne me fait rien. Ben, si, ça, son sommeil profond, ça a impacté. Ça a été prouvé. Même s'il a des sensibilités aux récepteurs à la caféine moins toniques que les miens. Moi, si je prends après 14 heures, donc il y a déjà ces différences-là. Mais je suis étonnée sur les 2%. Je croyais que c'était 5 à 7%, les petits dormeurs.
1: Non.
0: C'est pire que ce qu'on pense.
2: C'est pire que ce qu'on pense, alors.
0: Il y a plein qui disent « je suis petit dormeur », en effet,
2: mais,
0: 40%.
2: Mais Caroline Rome,
0: alors qu'en fait, ils sont en carence.
2: Mais les amis, si on fait moins... Mais vous vous rendez compte des conséquences que j'allais vous demander? Les enfants, demain, ça va donner quoi? Parce qu'ils sont en sous-sommeil, là, c'est une catastrophe.
0: Je pense qu'ils sont très touchés déjà par les problématiques.
1: C'est pour ça que vous avez peut-être vu passer une tribune qu'on a signée, là, récemment, et on se bat sur la feuille de route aussi. Pour décaler les horaires de cours.
2: Oui, à 9h. Remarquable idée.
1: Parce que avant 8h30, toutes les études montrent qu'on est délétère. Je parle pour les ados, parce qu'en fait, les enfants sont un peu du matin. À l'adolescence, on se vespéralise, c'est-à-dire on devient un peu plus du soir. C'est très dur pour l'adolescent, en moyenne, de se coucher avant 23h. Mmh. Ils ont un décalage de 2 à 3 heures de leur horloge par rapport à l'adulte.
0: C'est un retard de phase.
1: Et ils ont un besoin de sommeil qui est plus important que l'adulte, ils ont besoin de 10 à 11 heures parce qu'ils sont en développement, notamment sur le plan affectif, sur le plan identitaire, sur tout un tas de choses, etc. Ouais. Donc le besoin est plus important. Donc en envoyant les enfants avant 9 heures, on est très délétère.
2: Ouais.
1: Et d'autres pays l'ont fait avant nous. Hein. États-Unis, Canada, Angleterre, on est autour de 9 heures. Et les pays nordiques, on est même à 9h30. Donc c'est tout à fait possible. Le retarder l'heure de l'école ne va pas les faire se coucher plus tard. Au contraire, ils vont mieux dormir, être plus en forme. Et on va pas les faire travailler plus tard. Il y a 14 semaines de vacances. Les parents savent, on jongle, on galère tous sur les 14 semaines à trouver entre les grands-parents, le périscolaire, le machin, etc. Enfin, je veux dire, on pourrait aussi réorganiser différemment les horaires scolaires.
0: Ça fait longtemps qu'on essaie, mais...

0: Je ne sais pas si vous avez été au courant de ça.
1: Caroline Romain.
0: Il y a, je sais pas, une quinzaine d'années, il y avait une étude qui avait été faite, enfin une étude, une expérience qui avait été faite au nord de l'Angleterre, à Monkshampton, où il y avait un grand bahut avec, c'est pas les mêmes classes, mais il y avait pas mal de secondes, où c'est la pleine adolescence, et ils avaient pris tous les cancres de toutes ces classes, et ils avaient changé les horaires scolaires en les ayant commencé à 10 h le matin. Ben, à la fin d'année, même programme, même prof, plus de cancres.
1: Non, c'est une
0: Ah ben
1: plaisanterie.
0: si! Si, je veux dire que c'est très violent de faire commencer des ados à 8 h le matin. En seconde, ils y commencent tous à 8 h. C'est très violent.
1: Est-ce que c'est
0: 9 h, ça
1: vrai?
0: fera une différence au niveau de l'apprentissage, de la mémoire, de la
2: Il y a plein
0: concentration et
2: d'études
0: de
2: sur ça.
0: l'attention. Il y en a plein.
1: Alors, Caroline, est-ce que c'est vous ou une autre invitée qui évoquait à ce micro il y a quelque temps qu'aujourd'hui les enfants pleuraient de plus en plus, et de plus en plus parce qu'ils sont fatigués,
0: Non,
1: que
0: c'est pas moi.
1: personne, non, c'est pas vous.
0: C'est pas
1: Est-ce que vous,
0: moi.
1: est-ce que c'est vrai? Mais du coup,
2: Alors, en tout cas,
1: ça
2: moi, je peux.
1: crée des conséquences, j'entends, sur le cerveau qui sont colossales. Pardon de revenir à ça, mais c'est quand même pour que les auditeurs se rendent compte de la gravité de la situation. Père
2: Alors,
1: Alexis Geoffroy.
2: absolument. Le sommeil est le premier facteur de risque d'évolution vers une pathologie mentale. Le premier.
1: D'accord.
2: Quand
1: Le premier.
2: Le
1: On n'en parle
2: premier.
1: jamais de ça,
2: On
1: pardon. On
2: n'en
1: n'en
2: parle
1: parle
2: jamais.
1: jamais.
2: C'est le premier
1: Mais
2: facteur de
1: oui,
2: risque.
1: c'est
2: Il y a eu un
1: fou.
2: Nature Mental Health, qui est un des meilleurs journaux de neurosciences, qui est paru l'an dernier sur ça. On parle du journal Nature, hein. Et il y a quelques mois encore, si on parle de la surmortalité chez l'adulte, etc., premier facteur de risque de surmortalité, le tabac. Le deuxième, le sommeil. Avant l'activité physique, l'alimentation, avant le niveau socio-économique, l'accès au système de santé, avant. Tout ça sont des facteurs de risque, sont tous importants à étudier. Mais là, on parle, quand on parle de sommeil, du deuxième facteur de risque de surmortalité après le tabac.
1: Colossal.
2: C'est colossal.
1: Alors, oui, Caroline Rome.
0: Mais c'est vrai que je trouve que les piliers de la santé, je pense que le sommeil, c'est au-dessus. Au-dessus de la nutrition, au-dessus du mouvement, enfin du sport. Moi, je pense que c'est au-dessus. Enfin,
1: On en est
0: d'ailleurs, je
1: arrivé
0: pense
1: là.
0: que justement, la
2: En
0: feuille
2: tout
0: de
2: cas,
0: route
2: les
0: du
2: études le
0: ministère de la
2: montrent.
0: Santé.
2: Tous ces piliers sont très importants, évidemment. Et d'ailleurs, se combinent entre eux. Hein.
0: Et ça englobe.
2: Vous dormez mal, et ça, on en a tous fait l'expérience. Le lendemain matin, vous avez envie de sucre, de grignotage,
0: Voilà.
2: etc., etc. Enfin, vous
1: Je
2: voyez,
1: sais bien.
2: il y a des
1: Je
2: dysrégulations.
1: sais bien.
0: C'est
1: Le
0: ça.
1: sucre, on n'en parlait pas. Très bien. Je suis un très bon cas d'école, comme beaucoup de nos auditeurs, malheureusement. Alors, j'aurais pu vous. Je suis quand même probablement mal luné aujourd'hui, j'en sais rien, mais j'aurais dû vous poser la question. Pourquoi, en fait? Pourquoi est-ce qu'on dort mal? Pourquoi est-ce qu'on a un mauvais rapport à la nuit? Alors, certains disent qu'on a peur de la mort, que c'est finalement une petite mort, chaque nuit, chaque soir, qui se met en route,
2: Oui.
1: etc. Qu'est-ce qui se passe? Quel est
2: Depuis
1: le diagnostic général, Père Alexis
2: l'Antiquité, de
1: Geoffroy?
2: toute façon, on a toujours voulu repousser ce temps-là qui nous faisait peur, effectivement, qui est assimilé à la mort, à Thanatos, etc., etc. Mais, et
0: Il
2: d'ailleurs,
0: y en a qui vont chez Morphée quand même, qui aiment bien. Il y en a qui
2: ouais,
0: fuient dans le sommeil aussi.
1: oui. Mais
0: Mais
1: bon, c'est peut-être plus rare.
2: en fait, c'est rare. Et d'ailleurs,
0: Ouais.
2: c'est aussi, j'ai voulu appeler mon livre La nuit vous appartient, parce que la nuit a complètement disparu de nos villes. C'est très dur de voir un ciel étoilé à Paris. On
1: Vous
2: parle de
1: dites que les
2: pollution lumineuse.
1: néons, voilà, c'est ça. Vous parlez
2: Voilà,
1: beaucoup
2: les
1: des
2: néons.
1: néons, de la lumière bleue, des phares, enfin, tout ça, quoi.
2: Exactement, voilà. J'essaie d'en parler de manière un peu poétique au début, etc. Et pour dire, en fait, il y a un des chapitres qui s'appelle Sauver la nuit. C'est-à-dire que plus vous recevez de la lumière la nuit, et plus vous allez être en mauvaise santé physique et mentale, plus de dépression, plus de troubles anxieux, plus votre sommeil. Vraiment, il y a une relation dose-effet. Et c'est l'inverse. En journée, il faut de la lumière. Plus vous recevez de la lumière en journée, 73% des Français sont exposés à la lumière naturelle moins de 1 heure par jour. Ce qui, là aussi, est une catastrophe. Donc, on a besoin d'obscurité complète, complète la nuit. Dans les villes, dans nos intérieurs, c'est très difficile d'avoir ça. Donc, notre société veut faire pousser le jour. Et puis, vous le disiez tout à l'heure, les messages qui sont véhiculés dans notre société. Vous parlez de nos dirigeants français, mais c'est partout dans le monde. Il y a un article dans Telegraph qui est apparu. Le titre, c'est en anglais, tous ces dirigeants qui ne dorment que 4 heures. Trump se
1: Et
2: vante
1: voilà.
2: de ne dormir que 4 heures. Sauf qu'il s'endort dans les réunions. Ses médecins sont très inquiets. Il a dû faire un contre-feu
1: Il
2: dans
1: est
2: Air
1: très
2: France One.
1: agressif.
2: Il est très agressif. Il a dû faire un contre-feu dans Air France One en disant, mais non, non, je n'ai toujours dormi que 4 heures. Je n'ai besoin que de 4 heures, etc.
1: C'est
2: Parce que,
1: dingue.
2: en fait, il se fait prendre à son propre jeu parce qu'il vannait Joe Biden à l'élection présidentielle en l'appelant Sleepy Joe. Donc là,
1: Exact.
2: il est piégé. Donc ça fait 2 ans qu'il est en privation de sommeil sévère et qu'il est en
1: Sleepy
2: mauvaise santé. Sleepy Joe.
1: Et c'est pour ça aussi que lorsqu'on s'endort, enfin, c'est vrai que dans les entreprises, vous avez parlé de la culture de la sieste à retrouver en petite section, mais même dans les entreprises, il y a des pays comme l'Espagne, par exemple, où la sieste est extrêmement valorisée, où il y a des pays où la sieste est extrêmement valorisée. Chez nous, pas du tout, au contraire.
0: Ouais. Ça va mieux.
1: C'est vraiment,
0: ça va mieux.
1: Dis donc, toi...
2: Mais c'est feignant, quand même.
1: Comment ?
2: Si on est honnête, moi, je suis assez d'accord. Quand on fait la sieste en France, on est feignant.
1: Mais
2: je
1: oui ça va un peu mais bien sûr mais ça va un peu mieux. Peut-être pas dans le sud. Dans
0: non,
1: le
0: mais sud, c'est je trouve ça va un peu mieux. Moi, ah j'interviens pas mal en entreprise, justement, sur la notion à l'hôtel Dieu, on est très sieste.
1: Alors peut-être les hauts dirigeants. Donc on intervient... Vous voyez, on les imagine dormir par terre
0: c'est,
1: de
0: c'est
1: 15
0: mieux
1: secondes.
0: Maintenant. Enfin, 15 alors secondes. Qu'avant, c'était vraiment... quand on parlait de sieste au boulot, on disait, c'est pas le travail. Si les gens rament au boulot, c'est quand même le travail.
2: Non, mais clairement, il y a une bonne tendance. Il y a une attention particulière sur le sommeil en ce moment. Mais on ne peut pas dire que... Vous voyez... Ce qui est à la mode, ce qui fait classe, c'est de dire ah, je dors 5 heures et j'ai pas besoin de plus.
1: C'est tellement classe.
2: Oh là
1: franchement,
2: là,
1: c'est trop classe.
2: Ouais, trop classe. Moi, de dire moi, j'ai besoin de 11 heures de sommeil et en plus, il me faut une petite sieste de 1h30 en début d'après-midi. Bon.
1: Ouais.
2: Alors que.
1: Feignasse,
2: exactement.
0: Et je crois qu'on ne se rend pas compte aussi, parce qu'on entend quelquefois des choses. Moi, je sais, l'autre jour, j'étais en entreprise et puis il y avait des collègues qui se marraient en parlant de leur. De monsieur qui était là, et il disait « Oh ben lui, il n'a pas de problème de sommeil, on lui parle, il s'endort. » C'est grave ça aussi, de se rendre compte qu'il y a aussi des pathologies comme ça, parce que c'était évident que c'était un apnéique, hein, ça se voyait, il avait le profil, il avait tout ce qui était là.
1: Deuxième pathologie après l'insomnie.
0: Et c'est vrai que c'était, donc il y a ceux qui se glorifient de dormir que 4 heures, il y a ceux qui disent « Bon, j'ai pas de problème de sommeil, je m'endors
1: n'importe où, même en voiture,
0: un stop. »
1: Ils sont crevés.
0: Et en fait, il y a un problème qui n'est pas pris en compte. Il y a ceux qui font avec, il y a ceux qui viennent me voir parce que, soi-disant, ils sont insomniaques, ils ne le sont pas. Parce qu'il y a aussi ça, il faut revisiter les plaintes de jour.
1: Comment ça, ils ne le sont pas je me réveille à 3h du matin, toutes les nuits, je suis insomniaque, non, Caroline
0: Si je me redors tout de suite, non.
1: D'accord.
2: Et surtout, pas forcément, non, mais les gens...
0: Pas forcément, voilà.
2: On peut parler un peu des apnées, d'ailleurs, et des signes qui doivent alerter. Les gens se plaignent de mal dormir. Les gens ont une plainte d'insomnie. C'est « je dors mal ». Donc, ils pensent à l'insomnie. Mais la cause peut être un trouble insomnie, mais peut-être bien autre chose. Tout à l'heure, on parlait chez les adolescents de ce syndrome de retard de phase, le fait d'avoir une horloge qui est décalée. Les gens vous disent « je n'arrive pas à m'endormir
1: ouais. ».
2: Aucun enfant m'a dit « j'ai un syndrome de retard de phase, docteur, ou j'ai un trouble des rythmes circadiens ». C'est à vous de l'étudier.
1: Ils n'arrivent pas à trouver le sommeil.
2: Les apnées du sommeil, le fait de se réveiller la nuit, d'être somnolent en journée, etc. Les facteurs de risque, c'est le fait de ronfler la nuit. Plus vous ronflez bruyamment, c'est le début en fait de l'obstruction de vos voies aériennes. Et l'apnée, c'est l'obstruction complète.
1: Ça veut dire qu'on ne se repose pas.
2: Ça veut dire qu'on fait des pauses respiratoires. On s'arrête de respirer plusieurs fois par heure. On parle d'apnée sévère à partir de 30 pauses par heure, ce qui est très fréquent et ça doit être traité. Donc le fait d'avoir l'impression d'avoir des pauses respiratoires, ou de s'étouffer en dormant, c'est souvent le compagnon
0: le
2: conjoint ou la conjointe qui fait le diagnostic qui se rend compte de ces pauses-là. Le fait de suer beaucoup la nuit, le fait d'aller uriner fréquemment la nuit. Et le matin, le fait de se réveiller avec un mal de tête très fort. Les gens vous disent souvent, plus je dors, plus j'ai mal à la tête. Et le fait de s'endormir en journée et d'avoir des troubles de concentration.
1: Ça, si c'est quand même les bons symptômes d'une apnée.
2: Exactement.
1: C'est ça,
2: d'accord. C'est des signes qui doivent faire penser à
1: ça. Alors maintenant, j'aimerais bien des choses un peu concrètes. Je me réveille à 3... Parce que ça fait partie de beaucoup de nos auditrices. Sans doute, c'est assez, je crois, régulier chez les femmes. C'est assez récurrent chez les femmes. Côté charge mentale, peut-être qu'il y a du tri à faire, en tout cas du ménage. Peut-être que c'est de ce côté-là que ça coince, les amis. Alors Caroline Rom et Pierre-Alexis Geoffroy, Caroline Rom, le réveil à 3h du matin, 4h du matin, ça veut dire quoi ?
0: Alors,
1: pourquoi cette heure-là ?
0: Alors, déjà, parce qu'il y a le cortisol qui remonte. Il y a quand même cette...
1: C'est ça que ça... D'accord. Le stress,
0: Moi, je vois que les trois quarts des personnes que je vois ou qu'on a à l'Hôtel Dieu, c'est des personnes qui sont archi-speed, avec une pression au quotidien, qui fait que c'est une résistance au sommeil. Donc, c'est vrai qu'au lieu de se focaliser sur le réveil à 3h du matin, qu'est-ce que je fais dans la journée pour être moins en force le soir et vivre mieux son quotidien et être moins résistant.
1: C'est pas une question de tempérament, Pierre-Alexis
0: Geoffroy. Donc il y a ça aussi. Et puis il y a pas. Voilà. Puis après c'est des bons comportements quand elle se réveille à 3h du matin, à ne pas rester dans son lit, à plutôt se relever pour réhabituer le cerveau à associer sommeil lit sommeil et non pas rester dans son lit en disant viens.
1: Compter les moutons.
0: Au bout de 10 minutes, on remet sur le
2: lever. Ça ne marche pas, d'ailleurs.
1: Ah ouais, non, il paraît que ça ne marche pas.
0: Compter les moutons.
2: Ça marche pas. Non, en termes de mécanisme.
1: Pierre-Alexis Geoffroy, pourquoi
2: peut-être, voilà, pour compléter, effectivement, le réveil classique, on parle d'insomnie de maintien à 3 heures du mat, c'est cette pression de sommeil dont on parlait tout à l'heure qui est récupérée. C'est-à-dire, on commence par du sommeil lent profond, par des ondes lentes.
1: D'accord.
2: C'est ce qui est vital, régénérateur pour l'organisme. Et vers 3 heures du matin, cette pression de sommeil est récupérée. est épuisée. Et donc, paf, le petit vélo dans la tête,
1: ouais.
2: La tête se remet en marche de manière très active. La pression de sommeil ne suffit plus à maintenir le sommeil, même si la température est basse, même s'il y a un certain nombre de signaux physiologiques dans le corps qui devraient permettre de poursuivre le sommeil. Le fait que cette pression de sommeil est récupérée et qu'à nouveau, on se réveille finalement. Leur cerveau se remet en marche et c'est l'insomnie du milieu de nuit avec souvent une difficulté très importante. Et là, à ce moment-là,
1: on voit tout en noir très souvent. C'est bizarre.
2: 10 fois plus de tentatives de suicide la nuit. Ouais. On n'est pas fait pour être éveillé la nuit. Mais la température est basse en fait aussi. Quand votre température est basse, le moral diminue avec.
1: D'accord.
2: Ça c'est très biologique, très physiologique. Ah ouais, ouais.
1: Et on nous dit souvent qu'il faut ouvrir la fenêtre.
2: Alors, ce qu'il faut surtout, c'est sortir du lit, effectivement. Sinon, le lit devient un champ de bataille. Si vous ne dormez pas dans votre lit, vous dites « je devrais dormir, j'ai mes idées qui reviennent, etc. » Ça devient une lutte, ça devient un champ de bataille et on désassocie le lit au sommeil. Donc, sortez du lit. Le sommeil, c'est du lâcher prise. Faites une activité que vous aimez, lecture calme, podcast. Je ne sais pas si vous aimez le repassage, je ne sais pas si beaucoup de gens aiment le repassage. Faites un truc cool et quand vous sentez les signaux de sommeil revenir, tourner au lit à ce moment-là.
1: Ouais. Donc vous êtes tous les deux d'accord sur ce point-là.
0: À ça, il y en a qui disent, oui, mais moi, les signaux de sommeil, ils ne reviennent pas. Donc on leur conseille quand même, au bout d'une minute, un quart d'heure, de retourner dans le lit.
1: De refaire une tentative.
0: Pour réhabituer, voilà. Mais moi, je dirais qu'avant de se relever la nuit, il y a aussi cette façon de remettre le corps en mode sommeil, en se focalisant sur sa respiration. D'allonger le temps, de souffler, respiration ventrale, abdominale, pour ralentir le rythme cardiaque,
1: cohérence
0: pour
1: cardiaque,
0: être là et pas se focaliser sur « si je dors pas, qu'est-ce qui se passe ?» Voilà, juste ça, l'instant présent, là.
1: Dors, bébé, dors.
0: Voilà.
1: Jean-Jacques Goldman le chantait en son temps, on l'entend tout de suite d'ailleurs. À tout de suite les amis.

0: Jean-Jacques Goldman a-t-il un bon sommeil réparateur? Eh bien, en tout cas, merci à François Dieudonné pour ce petit clin d'œil musical. À l'heure où nous parlons d'un sommeil réparateur, du sommeil réparateur, comment l'avoir? Comment l'obtenir? L'obtenir, ce sommeil réparateur, à l'heure où les Français sont de plus en plus en manque de sommeil, et non seulement en manque de sommeil, d'heures de sommeil, mais en termes de qualité de sommeil. Caroline Rome est avec nous, attachée au centre du sommeil de l'Hôtel Dieu à Paris. Tout se joue sur 24 heures. Le sommeil retrouvé, c'est son livre chez Solar. Pierre-Alexis Geoffroy, psychiatre médecin du sommeil, qui dirige le centre Chronos, hein, la psychiatrie, la chronobiologie et le sommeil. Voilà, ses supports de travail, si je puis dire. Et lui qui vient de publier « La nuit vous appartient, dormir mieux pour vivre plus et plus longtemps », j'ajouterais, chez Robert Laffont, pardonnez-moi. Et c'est vrai que je vous demandais, on en a un peu parlé tout à l'heure, pardonnez-moi, mais c'est vrai que j'aimerais bien connaître toutes les raisons qui font que cette impression partagée par pas mal de Françaises, de Français, de se réveiller crevé le matin, quoi, pour le dire très élégamment, n'est-ce pas, Caroline Rome, il y a une explication à ça ou pas?
1: Je pense qu'on perd énormément de la qualité de son sommeil, hein, énormément. Faut savoir que on a tellement de besoins, enfin on a tellement du mal à s'adapter à notre environnement. C'est de plus en plus dur. Hein. Ce que vous disiez tout à l'heure au niveau de la lumière, avant on voyait une photo satellite de la Terre il y a 60 ans, c'était une petite boule tamisée. Maintenant la nuit elle brille. Donc tout ça, c'est impactant. Mmh. Le bruit, la nuisance sonore, enfin, ouais. Les écrans, le fait que tout s'accélère, la ouais. pression du monde, tout ça, c'est dur. Et moi, je pense toujours que les niveaux respiratoires sont importants. Mmh. Il n'y a pas de mauvaise respiration, mais il y a des respirations pas adaptées au moment où nous sommes. Mmh. Il y a la thoracique qui est adaptée quand on fait du sport, quand on est en danger, quand il y a un challenge, ça c'est normal. Mais la plupart des gens maintenant, et pendant l'éveil, sont en thoracique tout le temps. Comment ils peuvent ralentir le soir et retrouver une respiration?
0: En thoracique, ça veut dire qu'ils respirent par le haut?
1: Ils respirent par le haut, plus d'inspire que d'expire.
0: C'est une respiration de peur, quoi. C'est ça? Un petit voilà. animal qui a peur.
1: Voilà.
0: Comprendre.
1: Oui, presque d'accord. Insécure, en tout cas.
0: D'accord.
1: Qui est un danger.
0: Et qui est pas récupérateur.
1: Voilà. Et alors c'est vrai qu'on s'est adapté en respirant plus vite parce que tout autour de soi est plus rapide.
0: On respire plus vite qu'avant, d'accord.
1: Trop vite.
0: Ouais.
1: Mais on s'est adapté en respirant plus vite et il y a eu dans la journée ce que j'appelle moi une respiration sociale avec un peu là, au niveau du thorax, au niveau de l'abdomen, avec un temps d'inspire et d'expire 50-50, alors qu'on est programmé quand même pour une respiration beaucoup plus tranquille, mais qu'on n'a plus parce qu'elle n'est plus d'actualité.
0: Ouais.
1: Par contre, être toujours en thoracique, c'est une désadaptation de l'être humain.
0: Wow.
1: Et c'est pour ça que moi, je fais pratiquer à mes patients, à mes groupes, à l'Hôtel Dieu, cette respiration abdominale. Pas tout le temps, c'est pas plus possible.
0: D'où l'intérêt de la marche.
1: Alors non, parce que la marche, on n'est pas en respiration ventrale,
0: ah
1: puisqu'on
0: bon
1: se bouge.
0: Ah ouais.
1: La respiration abdominale, elle est valable
0: je pour dire repos, un truc
1: sommeil. C'est tout, c'est tout.
0: Rien
1: et je leur fais répéter 5 à 10 fois par jour, 3-4 respirations conscientes.
0: D'accord.
1: C'est rien pour que le cerveau reconnecte à une fonction naturelle
0: et
1: pour qu'au niveau musculaire, ce soit présent.
0: Ouais.
1: Et que le soir, la nuit, ils s'endorment avec cette respiration qu'ils peuvent mettre en place et que surtout qu'il y a un maintien du sommeil avec une meilleure qualité de niveau respiratoire.
0: Mmh.
1: Voilà, moi c'est vraiment mon cheval de bataille, il est là.
0: Ouais.
1: Et ça
0: Alexis
1: fonctionne.
0: Geoffroy, souhaitez ajouter quelque chose
2: Oui,
0: À ce symptôme qui est le fait de se réveiller très fatigué le matin.
2: Le fait de se réveiller très fatigué le matin. Alors ça, je vais y revenir. Je voudrais juste rebondir sur la respiration abdominale parce que c'est très intéressant. Et c'est vrai, et votre réflexion d'ailleurs, c'est pas facile de se représenter. Et c'était mon professeur de clarinette, ceux qui font des instruments à vent, le savent très bien, qui m'avait appris ça. Un bébé, il respire par le ventre. Vous le voyez,
0: mais
2: le bébé il a
0: ce
2: petit bidon qui se lève et qui voilà. Si vous en faites l'expérience, et ceux qui font les instruments à vent le savent, en posant la main sur votre ventre et en respirant par le ventre, c'est profondément relaxant. C'est donc faites-en l'expérience, c'est
0: d'accord.
2: tout à fait fantastique. Et gardez cette image du bébé qui, lui, ne sait que respirer par le ventre et, malheureusement, avec en vieillissant, par le stress du quotidien, etc., on a désappris cette respiration qui est tout à fait relaxante. Alors, le fait de se lever et de ne pas se sentir reposé, sachez que c'est ce qu'on appelle la qualité du sommeil. Cette question, est-ce que le matin, au réveil, vous vous sentez reposé de votre nuit, elle est tellement prédictive de votre santé physique et mentale. Vous répondez oui, je me sens reposé après ma nuit. vous êtes en bonne santé. Non, vous êtes en mauvaise santé. Et elle est tellement prédictive de votre santé que les Japonais ont introduit cette question dans leur bilan annuel qu'ils font passer à leur population. Il y a trois piliers. Il y a la durée, on en a beaucoup parlé. La régularité, on en a aussi parlé. Et le troisième pilier, c'est ça, c'est la qualité du sommeil. Donc posez-vous cette question toute simple. Le matin, au réveil, est-ce que je me sens reposé? Est-ce que j'ai un sommeil rafraîchi?
1: Une demi-heure après le lever quand même, parce qu'il y en a qui ont même plus l'inertie du sommeil. Voilà. C'est de faire le point une demi-heure après.
0: C'est vrai, on sent quand même, Caroline Rhum, il me semble qu'on sent quand même, quand on met le pied par terre, moi je sens très bien la différence entre là je me sens bien ce matin, à la d'attaque, et puis complètement le contraire, quoi. On n'aurait qu'une envie, c'est de se remettre au lit, pardon.
1: Oui.
0: Je viens très vulgaire. Mais
1: il y en a qui, il leur faut une demi-heure avant vraiment d'émerger, l'inertie.
0: Ah d'accord.
2: Voilà, là, bon, attendez d'être quand même vigile, quoi, pour répondre à cette question. Mais globalement, cette question est importante.
0: Alors, l'échelle de vigilance d'Epworth, ça peut être aussi un bon indicateur, me semble-t-il, Pierre-Alexis Geoffroy, sinon vous
2: Oui. Alors, effectivement, je l'ai mise dans le livre parce que c'est l'échelle la plus utilisée en médecine, sachez-le, et elle permet de diagnostiquer cette somnolence diurne excessive dont on a parlé.
0: Alors, au cours des derniers mois, donc, vous est-il arrivé de somnoler ou de vous endormir, et pas seulement de vous sentir fatigué, dans les situations suivantes? Alors, assis en train de lire. Voilà. Est-ce que là, vous ne somnolez jamais? Faible chance de s'endormir, chance moyenne de s'endormir ou forte chance de s'endormir? Voilà, c'est un tableau de 1 à 8. 2, est-ce que vous endormez en train de regarder la télévision? Ensuite, quand vous êtes assis inactif dans un endroit public, au théâtre, en réunion, c'est vrai qu'il y a des gens qui s'endorment au théâtre, j'ai jamais compris, mais si, il y en a. Après, si vous êtes le passager dans une voiture qui roule sans arrêt pendant une heure, ça c'est les enfants qui ont cette capacité, qui peuvent perdre après ou pas. Ensuite, allonger l'après-midi pour se reposer quand les circonstances le permettent. Donc ça c'est plutôt la sieste, visiblement, assis en train de parler à quelqu'un.
1: Ça se gâte, là. Ça se gâte.
0: Ça nous est tous arrivé. C'est dingue. Il y a une histoire de voix certainement aussi. Il y a là-dedans d'autres. Ça me fait rire. Ou en train d'écouter Enquête de sens. Vous savez que j'ai un ami, trêve de blague, qui s'endort tous les soirs. J'étais très vexée quand j'ai appris ça. Lorsqu'il voyage, notamment quand il est en jet lag, etc., dans les hôtels seuls, voilà, il m'écoute pour s'endormir. Bon, je ne sais pas comment je dois le prendre, mais je le salue parce qu'il sait
2: beaucoup,
0: de qui.
2: Probablement, écoute des podcasts, le vôtre ou d'autres, pour s'endormir.
0: Ouais, c'est vrai.
2: Et c'est tant mieux. Moi, quand je fais des conférences, c'est pareil. Quand je fais des conférences et que j'ai des gens qui s'endorment, des fois, je leur dis, écoutez, si vous avez besoin de sommeil, si vous vous endormez, je ne vous jugerai pas, c'est que vous en avez besoin.
0: Du moment qu'ils retiennent quand même ce qui a été dit, avec un petit polycopié le lendemain, assis en train de parler à quelqu'un, donc assis calmement après un repas sans alcool, ça c'est intéressant de s'observer. Et enfin, lorsque vous êtes le passager d'une voiture immobilisée quelques minutes dans un bouchon,
2: et oui.
0: Ça c'est, ouais, je sais pas,
2: qui s'endorment tout de suite.
1: Mais même pas passager.
0: Et même,
1: ça m'est arrivé, j'étais en vélo, ça klaxonnait, je suis passée sur le côté. J'arrive au stop, il y avait un monsieur qui roupillait à son volant.
0: Ouais, ça arrive. Ou des camionneurs.
1: J'ai frappé, j'ai pris ma carte.
2: Et ça, c'est pas une blague. Un tiers des accidents de la route sont liés à la somnolence au volant.
0: C'est pas vrai.
2: Un tiers des accidents mortels de la route sont liés à la somnolence au volant.
0: Je pensais que c'était les SMS. Ça vient en deux.
2: Bah, peut-être. En tout cas, un tiers des accidents, c'est ça. C'est vraiment terrible.
0: Eh bien, écoutez, merci infiniment, les amis. Vous nous avez bien éclairés sur les raisons et surtout quelques trucs et astuces pour mieux dormir. Moins de lumière bleue, moins de lumière des néons pour accéder au sommeil et surtout plus de lecture, de la vraie, des vrais livres. Caroline Rhum, merci à vous. Je rappelle votre livre Tout se joue sur 24 heures, le sommeil retrouvé chez Solar et Pierre-Alexis Geoffroy. La nuit vous appartient à dormir mieux pour vivre plus chez Robert Laffont. Eh bien, j'espère qu'on va tous mieux dormir après cette émission à quête de sens, voire pendant cette émission à quête de sens, pour ceux qui nous réécoutent. Et très bonne journée à tous.
2: Merci beaucoup. Bonne journée.
1: Merci.

0: C'est dans un des salons de l'Académie française que vous nous accueillez aujourd'hui, Jean-Christophe Ruffin. Vous êtes depuis 2009 le plus jeune membre de cette célèbre institution fondée par Richelieu. Quand on parle de dictionnaire, sur lequel vous venez d'ailleurs de travailler avant cette rencontre, mais quand on parle de dictionnaire, on utilise le mot d'entrée. Et quand on regarde votre vie, Jean-Christophe Ruffin, il y a beaucoup d'entrées possibles. D'abord, la médecine, votre premier métier. Puis l'humanitaire, vous avez été vice-président de Médecins Sans Frontières, président d'Action contre la faim. Il y a également la littérature, depuis votre roman L'Abyssin en 1997, vous rencontrez livre après livre un grand succès et des prix prestigieux comme le prix Interallié en 99 et le prix Goncourt pour Rouge Brésil en 2001. On peut rajouter également comme entrée la diplomatie, puisque l'une de vos récentes fonctions a été celle d'ambassadeur de France au Sénégal et en Gambie. Dans votre livre « Un léopard sur le garrot », qui est l'ouvrage le plus autobiographique que vous avez rédigé lorsque vous veniez de prendre vos fonctions d'ambassadeur, vous écriviez ceci « Médecin, humanitaire, littérature, et aujourd'hui cette fonction nouvelle, ce nouveau défi, mon existence est une longue errance sans repos. Pourquoi suis-je incapable de m'arrêter à un destin et à un seul? Pourquoi suis-je ainsi condamné à vivre plusieurs vies, à rouler sans répit mon rocher en haut de montagnes de plus en plus escarpées ?» Vous avez trouvé la réponse à cette question, Jean-Christophe Ruffin?
1: Ben non, sinon je serais mort, je pense. Non, c'est une façon un peu dramatique de parler de choses qui sont quand même plus réjouissantes. C'est-à-dire que j'essaie d'avoir une vie variée, de multiplier les expériences et de ne m'arrêter à la satisfaction béate d'aucune. C'est-à-dire que tout me laisse plutôt des envies comme ça d'approfondissement, de renouveau. Et jusqu'à présent, j'ai toujours pu les satisfaire.
0: Alors, mais c'est pas du papillonnage.
1: Non, parce que ce que j'ai voulu probablement souligner avec cette comparaison du rocher, c'est que à chaque fois, je monte en haut de la côte. J'essaie de monter en haut de la côte. Je ne m'arrête pas en route. J'ai essayé, pour autant que j'ai pu, mais dans chaque vie d'atteindre un accomplissement. Alors, par exemple, en médecine, j'ai fait des études de médecine, mais j'ai voulu passer ce qui était à l'époque un petit peu la voie royale, l'internat des hôpitaux. J'ai passé l'internat des hôpitaux de Paris parce que c'était le plus difficile, etc. Bon, et avant, disons, de m'éloigner de la médecine, j'ai commencé par cet accomplissement dans les études en les menant le plus loin possible. Bon, dans l'humanitaire, la même chose. J'ai accumulé des expériences, mais j'ai été jusqu'à diriger de grandes organisations, à avoir cette expérience d'une façon complète. Voilà, enfin, on peut multiplier.
0: Mais qu'est-ce qui vous pousse fondamentalement? Quoi, c'est une forme d'insatisfaction?
1: Non, je crois pas du tout. Non, mais ça, c'est ma faute. J'ai formulé ça d'une manière un peu pathétique. Là, j'étais peut-être un peu déprimé à ce moment-là, j'en sais rien, mais
0: non. À l'époque où vous étiez ambassadeur.
1: Je venais d'arriver et j'avais conscience qu'il allait me falloir monter encore un rocher très haut. Voilà. Ce que j'ai fait d'ailleurs pendant ces trois années avec.
0: On en reparlera peut-être.
1: Mais en tout cas, non, il y avait, comment dirais-je, dans toutes ces expériences, quelque chose qui était de l'ordre à la fois de la nouveauté, mais aussi de la continuité. C'est-à-dire que, c'est un peu curieux de dire ça, mais je n'ai pas l'impression de changer tant que ça. C'est-à-dire que mes sujets d'études, mes méthodes d'action, mes centres d'intérêt sont finalement restés toujours les mêmes.
0: Alors Jean-Christophe Ruffin, on ne peut pas commencer cet entretien sans évoquer la mémoire d'une personne qui a beaucoup compté pour vous, qui est décédé bien sûr, mais qui je pense compte toujours beaucoup. C'est votre grand-père, le docteur Maurice Bonneau. Il était médecin, comme vous. C'est un homme engagé.
1: C'est plutôt moi qui suis médecin comme lui, parce que les choses sont venues dans cet ordre.
0: Il a beaucoup compté pour vous.
1: Oui, pour des raisons familiales aussi, parce que j'étais né dans une famille très divisée. Et le résultat était que j'ai eu une enfance assez solitaire dans laquelle...
0: C'est lui qui vous a élevé, en fait.
1: Voilà, il y avait un peu une absence de modèle. Et lui était le modèle, j'allais dire, le plus proche et le plus... Et puis, c'était de toute façon quelqu'un de très impressionnant. Voilà. Donc, effectivement, c'est un peu ma référence. Enfin, j'aurais pu aussi parler de ma mère. Il se trouve que quand je l'évoquais, j'évoque la figure de mon grand-père autour de la médecine, parce qu'il était médecin. Mais ma mère aussi m'a apporté beaucoup dans un tout autre...
0: Au niveau de la littérature, notamment.
1: Au niveau de la littérature, au niveau aussi d'une certaine forme de modernité, d'ouverture au monde, parce que c'est une femme qui a fait le chemin très difficile à l'époque d'aller vers... qui est partie, je dirais, d'un environnement bourgeois de province assez étriqué, et puis qui est allée à Paris, qui s'est frottée avec vraiment le travail, mais de la façon la plus dure, quoi, dans une période où c'était pas facile pour les femmes, et elle a forcé toutes les portes pour arriver à m'élever déjà, à me faire venir avec elle. Enfin, c'est quelqu'un qui a vraiment beaucoup compté, mais bon, je l'ai moins évoqué peut-être, parce que c'est peut-être aussi plus douloureux, je ne sais pas.
0: Mm-hmm. Votre grand-père était médecin, mais il a également été engagé, il a été déporté à Buchenwald pour avoir accueilli des résistants. Cette dimension de l'engagement de votre grand-père est importante dans votre existence?
1: Bah oui, parce que pour moi, il n'y avait pas de différence entre la médecine et l'engagement. Pour moi, la médecine, c'était un engagement, ça allait de soi. C'était bon, après, je me suis rendu compte qu'on pouvait pratiquer ce métier de bien des manières. Mais lui, en tout cas, ne s'était jamais ménagé, par exemple. Pendant la guerre de 14, il était dans des hôpitaux du front, il a été blessé, etc. Il a travaillé toujours, j'allais dire, en première ligne, mais par rapport à la situation sociale aussi. Il était, il faisait des choses difficiles, il s'est occupé de maladies dangereuses, comme la tuberculose. À l'époque, il n'y avait pas de traitement. Et puis, pendant la Deuxième Guerre mondiale, en effet, il a fait partie d'un réseau de résistance et il a été déporté 2 ans. Ce qui veut dire que, voilà, pour moi, la médecine, c'était ça.
0: C'était aussi un engagement.
1: C'était aussi, et peut-être d'abord, c'était un métier de combat, c'était un métier de sacrifice, d'une certaine façon.
0: Quand vous parlez de votre enfance, ces 10 années que vous avez passées à Bourges auprès de vos grands-parents, pendant que votre maman était à Paris, vous parlez d'une enfance ennuyeuse. Vous dites, j'étais confiné dans un sépulcre et je rêvais de m'en évader. Est-ce qu'il faut vivre un peu comme ça, son enfance, pour être un grand écrivain? Je pense à Eric Orsena, votre confrère ici, qui me disait exactement la même chose à ce micro. L'ennui de son enfance.
1: Oui. Mais vous voyez, quand je compare avec mes propres enfants, qui ont vécu la vie trépidante, effectivement, soit de la Paris, soit de grandes capitales étrangères, je me dis que ce dont j'ai souffert, ce dont j'ai cru souffrir, a probablement été une grande chance pour moi. C'est-à-dire qu'en effet, cette enfance statique m'a appris beaucoup de choses, notamment à écouter, à rêver. Et au fond, j'ai échappé, peut-être un des derniers, au zapping, à la télévision. La télévision, c'était un objet rare qu'on a eu, parmi d'ailleurs, assez tôt, en fait. Mais bon, c'était quelque chose qu'on n'ouvrait pas tout le temps. Puis avec une chaîne, elle était en noir et blanc, ça sautait, etc. Enfin, bon, c'était pas un objet de consommation courante. Et au fond, je crois que c'est une grande chance.
0: Ça a développé votre imaginaire et votre goût d'aller voir ailleurs.
1: Oui, et ça, surtout, j'ai le sentiment d'appartenir à la toute fin, mais d'une autre époque. Une époque qui est en continuité avec, j'allais dire, toutes les époques précédentes. C'est-à-dire qu'il y a eu moins de différence peut-être entre... Je vais exagérer, mais je dirais l'Empire romain ou le XVIIIe siècle et le monde de mon enfance qu'entre ce monde et maintenant. C'est-à-dire que il y avait encore des chevaux, par exemple, dans les campagnes en tout cas. Bon, un tout petit peu dans les villes, mais surtout dans les campagnes. Il y avait le silence, il y avait l'immobilité, il y avait la constance des choses. Les choses ne changeaient pas. Et au fond, voilà, je crois qu'à partir de là, quand vous avez vécu de ce côté-là du monde, eh bien, vous pouvez vous transporter dans toutes les époques. C'est-à-dire qu'il y a vraiment le domaine du rêve, il est totalement ouvert.
0: C'est intéressant ce que vous venez de dire, Jean-Christophe Ruffin. Ce côté-là du monde, on sent chez vous qu'il y a deux mondes et il y a une ligne de démarcation qui est importante dans vos romans, le Nord-Sud, les pays développés entre guillemets, les pays sous-développés.
1: Oui, alors là j'en parlais au regard du temps, c'est-à-dire que effectivement les deux mondes par rapport à leur évolution et au temps qui passe. Mais il y a effectivement aussi, enfin je le perçois fortement, deux mondes principaux évidemment dans la planète aujourd'hui. C'est vrai que je suis souvent placé à la frontière des deux, dans notamment tout ce qui concerne les pays du Sud, les questions du développement, la pauvreté, etc., les conflits. Mais alors ce qui est amusant, c'est que, puisqu'on revenait à mon enfance un instant, mais la ville de Bourges était située sur la ligne de démarcation entre Nord et Sud pendant la guerre. Alors moi je suis venu après la guerre, mais c'est vrai que c'était encore très présent.
2: Parler,
1: on en entendait parler beaucoup, et on passait au Sud, c'est assez curieux, hein, alors qu'on était au centre. Aujourd'hui on parlerait du centre, mais nous, on dit voilà, il va du côté du Sud, c'est curieux.
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0: Jean-Christophe Ruffin, vous êtes médecin, vous en êtes même, je ne vais pas dire fier, mais c'est très important pour vous. Vous dites la médecine est la vie, ma vie, toute la vie. Mais en même temps, on sent que vous avez un rapport assez paradoxal avec la médecine. Et surtout, en tous les cas, durant votre formation, vous êtes très sévère, très dur même sur... la formation que vous avez eue, l'internat, pour vous, ça a été la perte de liberté. Et puis, les grands patrons, vous les aimez pas beaucoup. Vous avez écrit, j'ai développé une haine inexpiable des mandarins. Comment expliquez-vous ce rapport, je trouve, ambigu que vous avez avec la médecine? Complexe.
1: Oui, c'est-à-dire que la médecine, en tant que science, en tant qu'instrument, en tant que sacrifice, en tant que métier, me passionne et m'a passionné. Mais c'est vrai que la formation médicale, tout au moins dans ce qu'elle a pu prendre, enfin les aspects qu'elle a pu prendre après l'internat, c'était vraiment une école du mandarinat. C'était encore une période où les grands patrons étaient tout puissants, et je supportais très mal ce carcan. Ça n'est pas d'ailleurs, ma critique est un peu injuste, parce que je crois que le système fonctionnait comme ça très bien, mais il y avait surtout dans ma souffrance, si je puis dire, une part qui était tout à fait personnelle, que les mandarins n'y étaient pour rien. J'avais aussi envie de faire autre chose, et j'ai tout fait, voilà. Et par leur autorité, ils m'ont empêché de le faire, tout simplement. Et on ne peut pas tout à fait leur reprocher. Voilà.
0: Est-ce que c'est pas parce que vous attendiez trop de la médecine?
1: Certainement.
0: Pour vous, c'était des grands humanistes, des médecins devaient être aussi des lettrés, non?
1: Oui, mais j'avais raison. C'est-à-dire que j'en attendais trop. Bien entendu, je ne pouvais pas être satisfait par ce que je découvrais. Mais en même temps, j'avais raison au sens où je pense que, et je le dis aux étudiants, par exemple, quand j'en rencontre, quand je leur fais des conférences, des enseignements, je leur dis, ayez une grande exigence par rapport à ce métier, parce que il ne faut pas se contenter de peu dans ce domaine. C'est un métier qui a comme responsabilité l'être humain. Bon, dans son ensemble, dans l'ensemble de ses dimensions. Et vous pouvez pas le faire en disant, moi je vais faire ça, je sais pas, pour gagner de l'argent, pour faire quelque chose de technique. Non, il faut vraiment être très ambitieux. Et si vous ne trouvez pas, ce qui a été mon cas, ce que vous cherchez dans une pratique, ce qui était le cas de les hôpitaux, eh bien vous le trouverez ailleurs. Et moi j'ai été le chercher ailleurs, et d'une certaine manière je l'ai trouvé.
0: Alors justement, Jean-Christophe Ruffin, qu'est-ce qui a fait que vous n'êtes pas resté un grand spécialiste en neurologie et que vous avez choisi de vous orienter vers la médecine, on va dire, de l'humanitaire, du développement? C'est votre coopération en Tunisie ou c'est votre première expérience avec MSF?
1: Les deux sont liés, c'est-à-dire que en Tunisie, c'est une erreur en fait. On m'a envoyé faire des accouchements, donc j'ai fait des accouchements pendant mon service.
0: Vous étiez neurologue.
1: J'étais neurologue, oui. Bon, c'était un peu, c'était assez éprouvant. En même temps, c'était passionnant dans un pays très différent, bien entendu, et puis dans une maternité en terre d'islam, surtout à cette époque.
0: En 76.
1: Très intéressant, oui. Voilà, c'était une position très privilégiée d'observation des mœurs, de la société, etc. Donc c'était passionnant, j'ai eu envie de continuer. Il y a un moment où, si vous voulez, je me suis rendu compte que observer seulement les maladies ne m'intéressait pas, ne me suffisait pas. Moi, j'avais l'impression qu'au fond, les êtres humains étaient toujours les mêmes et que les maladies étaient différentes et m'intéressaient. Puis en Tunisie, je me suis rendu compte du contraire. C'est-à-dire que les maladies étaient toutes les mêmes, finalement, mais que c'est les êtres humains qui changent et que, finalement, l'intérêt commençait à porter sur les sociétés autant que sur les malades. J'ai voulu m'engager ailleurs. C'était le début de Médecins Sans Frontières. Et les deux, l'opportunité m'a été donnée de le faire. Ça a été merveilleux.
0: Mais quand on regarde votre parcours, vous ne vous êtes pas engagé totalement et tout de suite à MSF. Vous alterniez entre votre travail dans des hôpitaux parisiens et puis des missions sur le terrain. Pourquoi est-ce qu'il n'y a pas eu, après je dirais votre première mission en 79, ce désir de vous engager totalement?
1: Il y avait le désir était là, c'était plutôt les moyens qui ne l'étaient pas. Vous savez, à l'époque, les ONG, les associations pratiquaient le bénévolat intégral. C'est-à-dire, vous partiez en mission, vous n'étiez pas payé, vous rentriez, vous n'aviez pas de couverture sociale, vous n'aviez rien. Or, moi, j'avais une famille quand même à ce moment-là. J'avais déjà un enfant, j'étais marié, et il n'était pas possible. Ça a été des débats d'ailleurs très très vifs au sein des associations quand nous avons abandonné le bénévolat au profit d'une indemnisation, même faible, mais qui permettait à des gens qui n'avaient pas de moyens de le faire.
0: Parce ça a été une bonne décision.
1: C'était une excellente décision, parce que sinon, ça aurait été un divertissement pour gens fortunés, si vous voulez. Or, moi, je n'avais pas les moyens, tout simplement, d'abandonner ma famille, ou même de l'emmener avec moi, sans être payé, au bout du monde, dans des endroits dangereux. C'était pas possible, je ne pouvais pas le faire. Donc, je gardais un pied dans l'hôpital, où j'étais quand même, j'avais cette responsabilité d'interne, et puis ensuite de chef de clinique. Et en effet, les missions, je les ai toujours accommodées. J'ai pris les disponibilités, je suis parti, je suis revenu. J'ai bricolé pour que ça soit possible.
0: Dans le Léopard sur le Garrot, votre livre le plus autobiographique, vous avez déclaré dans l'humanitaire, la plupart de ceux qui partent en mission ont un seul grand amour, qui est en général le premier. Ça a été le cas pour vous? Ça a été l'Éthiopie?
1: Ça a été l'Éthiopie, oui, oui. Bah oui, parce que c'est très étrange. Par exemple, l'Afghanistan a été un peu la pierre de touche. Enfin, pour beaucoup de mes amis, on retourne en Afghanistan, on pense à l'Afghanistan ou le Vietnam, le Cambodge, etc.
0: Beaucoup.
1: Bon, moi, c'est vrai, ça a été l'Afrique de l'Est, ça a été l'Éthiopie plus particulièrement.
0: Et pourquoi?
1: Déjà, ça a été en effet le premier, c'est-à-dire c'était le premier territoire vraiment étranger, radicalement. Puisque la Tunisie était quand même encore assez proche pour parler le français, etc. Mais là, c'est un lieu vraiment ça a été pour moi le lieu de l'ailleurs. C'est-à-dire, c'est là que j'ai découvert ou j'ai éprouvé pour la première fois l'impression d'être vraiment ailleurs. Ailleurs, géographiquement, bien sûr, loin. Vous savez, à cette époque-là, il n'y avait pas de portable. On était loin. On était vraiment loin. On ne pouvait pas téléphoner. C'est un truc. Aujourd'hui, GPS, tout ça, on n'est jamais loin.
0: On a perdu la notion d'éloignement.
1: Complètement. Hein. Complètement. Mais à l'époque, vous aviez des lieux dans lesquels vous sentiez physiquement que vous étiez loin de tout. C'est-à-dire qu'il pouvait vous arriver n'importe quoi, personne ne viendrait vous chercher.
0: Ce qu'ont vécu vos héros de vos romans au 15e, 16e, 17e siècle.
1: C'est là où je vous dis justement que j'étais plus en prise finalement avec cette époque, avec tout ce qui a précédé, qu'avec aujourd'hui. Parce qu'au fond, leur impression en tant que voyageurs de l'époque n'était pas différente, leurs impressions n'étaient pas différentes des miennes dans les années 70. Alors qu'aujourd'hui, c'est profondément différent. Quand vous êtes dans ces pays aujourd'hui, vous avez la sensation pratiquement palpable que vous êtes encore branché, comme vous êtes en contact avec le monde, qu'on sait où vous êtes, qu'on peut vous trouver, qu'on peut communiquer avec vous. Là, il n'y avait pas ça. Et en plus, moi, je suis allé en Érythrée, dans des conditions qui étaient celles de la guerre. Donc, il a fallu se cacher, on est venu nous chercher. Et donc, quand je suis arrivé sur ces hauts plateaux d'Éthiopie, enfin, c'était l'Érythrée à ce moment-là, j'ai vraiment eu l'impression d'arriver profondément et totalement ailleurs.
0: Vous y êtes retourné en 85 avec Action contre la faim. Et vous dites, je peux dire que la famine éthiopienne fut mon premier véritable engagement humanitaire.
1: Oui, oui, parce que d'abord là, j'avais beaucoup plus de temps à consacrer à tout ça, j'ai pu m'engager vraiment. Et puis j'ai vécu dans le pays, on peut dire. Et puis surtout, il y avait, vous savez, dans les premières années de l'humanitaire de type sans frontières, on n'était pas très organisé. Donc on arrivait souvent après la bagarre. On arrivait dans des contextes où déjà l'urgence était passée, où bon, les premiers secours étaient là, et au fond, les choses étaient quand même moins dramatiques. Mais la famine éthiopienne, on l'a prise en pleine figure. On l'a prise en pleine figure parce que par sa taille, par l'ampleur vraiment des régions touchées, la masse de population qui était touchée, par la profondeur aussi de la famine, avec des gens qui étaient vraiment transformés complètement en squelettes, et il y avait quelque chose qui vous submergeait.
2: Voilà. Alors justement, comment on vit ça humainement, intérieurement, quand on est sur place et qu'on voit arriver ces hommes, ces femmes, ces enfants qui meurent de faim?
1: Alors, c'est là où, si vous voulez, il faut penser quand même que on est médecin. C'est-à-dire que on apprend, en tout cas on devrait apprendre, mais on l'apprend en fait, quand on est médecin, à mettre une certaine distance entre la souffrance et soi-même. Ça, c'est quelque chose qui... C'est une des premières choses, sinon on ne peut pas vivre.
2: Et on peut ?
1: On peut jusqu'à un certain point. On peut jusqu'à un certain point. En général, il y a des failles. C'est-à-dire que on peut se blinder à peu près contre tout, et puis parfois, on tombe, sans d'ailleurs qu'on sache très bien ce qui va se passer, hein, c'est très inopiné, devant un patient qui vous, tout d'un coup, vous le bouleverse, quoi, voilà. Donc ça arrive toujours. Mais ça n'arrive pas tout le temps, Dieu merci. Donc la plupart du temps, on a quand même la possibilité d'établir une sorte de rempart. La technique vous aide, d'ailleurs. On met une blouse, voilà, la blouse, déjà, c'est déjà une sorte de rempart physique, presque, entre vous et le monde. Bon, il y a la technique.
2: Non, mais là, vous me répondez en praticien et en médecin.
1: Oui, mais parce que c'est comme ça que j'ai fait, hein, là-bas.
2: Mais en tant qu'homme, quand on voit ça, quand on vit ça,
1: non, mais
2: qu'est-ce qu'on fait? On se révolte, on est écœuré.
1: Non, parce que je vous dis, le problème ne se pose pas comme ça, parce que si vous voulez, on n'est pas un témoin neutre, on est un témoin engagé, c'est-à-dire qu'on est quelqu'un qui peut faire quelque chose, précisément, même si c'est pas grand chose, mais on peut poser une perfusion, voilà, on va organiser un camp, on va faire en sorte
2: développer la nutrition,
1: voilà, etc. Mais vous voyez, par exemple, j'ai eu cette impression d'échec. L'année dernière, j'étais allé en Haïti pour faire une espèce de mise au point de reportage sur un an après le séisme. Et j'ai visité des camps choléra. Et j'étais là, j'allais dire, en tant que témoin pour écrire. Voilà. Mais en visitant le camp choléra, j'avais envie de prendre la blouse et puis de commencer, voilà, à poser des perfusions. Bon. Et puis là, j'ai dit, non, t'es pas là comme médecin, t'es là pour écrire un papier. Et là, je me suis senti très désarmé et très touché, là, tout d'un coup. C'est-à-dire que le fait de ne pas pouvoir m'abîmer dans l'agitation de l'action, si vous voulez.
2: Aider, apporter.
1: Alors là,
2: ça
1: c'est quelque chose de terrible, parce que alors là, vous êtes tout d'un coup assailli par la culpabilité, là, voilà. Alors que vous n'avez pas ça quand vous êtes médecin. C'est assez bizarre, mais bon, je pense que c'est une façon de se défendre aussi.
2: Quand vous êtes médecin, vous l'écrivez très bien dans Le Léopard sur le Garrot, vous dites: j'ai reçu comme une grande faveur d'avoir été placé si jeune aux premières loges de la condition humaine, c'est-à-dire de la souffrance et de la mort. La fréquentation de cette dernière est un privilège exclusif des médecins, particulièrement des hospitaliers.
1: Oui, c'est beaucoup de gens n'ont jamais vu mourir quelqu'un.
2: Vous en avez vu beaucoup.
1: Et moi, j'en ai vu très jeune, et je les ai, pour certains, j'ai essayé de m'interposer entre la mort et eux, si je peux dire, mais pour d'autres, je ne suis pas arrivé. J'ai un souvenir très net, comme ça, par exemple, la première garde que j'ai faite, c'est l'hôpital Rothschild, dans son ancienne configuration, avant les travaux qui l'ont rénové, et il y avait un service d'urgence, c'était pas ma première garde, et j'ai vu arriver un homme qui faisait une hémorragie digestive. Vous voyez, ça date pourtant d'il y a longtemps, mais je m'en souviens très très bien. Alors, il y a rien de plus terrible qu'une hémorragie digestive, parce que c'est sale, ça met partout, vous pataugez dans le sang, etc. Très impressionnant. Et la manière de traiter ça, avec les ballonnets, etc., les sondes de Blackmore, c'est assez brutal. C'est assez brutal. Et j'ai dû faire ça, et le patient est mort quand même. Et voilà, mais j'avais 23 ans, vous voyez. Bon, ben voilà, j'en ai 60 et je m'en souviens toujours.
2: Du coup, quel est votre rapport à la mort? Vous m'avez gentiment accueilli ici dans cette maison où vivent les immortels, hein, oui. L'Académie française. Vous êtes vous-même un immortel, et dans votre discours d'accueil, vous avez dit: je ne crois pas à l'immortalité.
1: Non, je crois pas à l'immortalité. Ben, je crois que, si vous voulez, ici, on est bien placé pour savoir que l'immortalité n'est pas un privilège personnel.
2: Pour remplacer toujours un mort, de toute façon.
1: C'est au mieux une caractéristique de l'institution qui se régénère toujours, puisque ces fauteuils se succèdent, enfin les titulaires se succèdent les uns aux autres, et donc nos fauteuils sont immortels.
2: Non, mais ma question était plus par rapport à l'immortalité. Est-ce que vous croyez que la mort est la fin de toute chose, ou est-ce que vous vous questionnez, ou vous ne savez pas,
1: ne croyez en rien.
2: Alors, là, je parle vraiment du rapport à la mort.
1: Oui, oui. Non, moi, je suis assez croyant, à vrai dire. Simplement, il y a une chose, c'est que je n'aime pas la spiritualité flottante. Je n'aime pas les gens qui vous disent « je crois en quelque chose, mais je ne sais pas quoi », etc. Ou j'embrasse une religion constituée,

0: temps, c'est peut-être quelque chose d'assez classique, mais je me rapproche de plus en plus effectivement de ces racines qui sont les miennes et je n'en conçois pas d'autres.
1: Donc du
0: concerne.
1: Coup, vous croyez à l'immortalité quelque part ?
0: Oui, je crois à ce que le catholicisme vous enseigne, c'est-à-dire à l'idée d'une forme de résurrection, mais j'y crois en tant que mystère. C'est-à-dire sans avoir d'idée sur la façon dont ça peut se développer, et en refusant même d'avoir des idées. C'est-à-dire que j'y crois d'une façon, j'y crois parce qu'il n'est pas possible de le savoir, mais j'y crois.

0: Jean-Christophe Ruffin, votre parcours est excessivement riche. On ne peut regarder que certains passages sans vouloir surfer sur ce parcours. J'aimerais quand même qu'on revienne aux années 80 où vous êtes vraiment engagé dans l'action humanitaire. En même temps, vous avez fait des études de Sciences Po, ce qui est original pour un médecin. Est-ce que vous avez vraiment cru, vous, vos amis de MSF ou d'Action contre la faim, que quelque part vous pourriez changer le monde? Sincèrement, si vous vous remettez dans l'esprit de cette époque.
1: Non, je crois pas qu'on ait eu cette ambition. Je pense qu'on a essayé de nous la faire porter, qu'à un moment donné, l'humanitaire a trop porté, on a trop attendu de lui. Et je fais partie justement de ceux qui sont allés regarder d'un peu plus près les relations internationales et les questions politiques, parce qu'il me semblait évident, si vous voulez, que notre action s'inscrivait dans un cadre limité, très limité, qui a été très utile, bien entendu, mais qu'elle avait qu'il fallait pas trop en espérer, que notamment, il était au-delà de nos forces de faire la paix ou la guerre, que c'est, nous, tout ce qu'on pouvait apporter, c'était le soulagement pour des individus, ou au mieux des populations, ce qui est déjà énorme. Mais résoudre les conflits, par exemple, n'est pas à notre portée. Bon, c'est tout à fait clair.
0: Et alors, mais vous n'avez pas cru à l'époque que vous pouviez participer à la résolution de ces conflits?
1: Dans le contexte de guerre froide, on savait très bien que le monde était verrouillé par cette grande opposition au-dessus de nos têtes, entre l'Est et l'Ouest, etc. Donc on savait qu'on n'avait pas prise. Après, quand la guerre froide s'est terminée, est arrivée cette histoire de droit d'ingérence, dans lequel on a essayé de tirer l'humanitaire jusqu'à la politique et de justifier des guerres, de justifier des interventions armées au nom de l'humanitaire. Et là, moi, j'ai été très contre en disant, attention, mélanger les deux, c'est la porte ouverte à une espèce de politique de puissance déguisée, finalement, hein, qui va se parer des plumes de l'humanitaire, mais qui va finalement poursuivre d'autres buts. Et malheureusement, de l'Irak à l'Afghanistan, de l'Afghanistan à la Libye, c'est ce qui se produit. C'est-à-dire que l'humanitaire est le cheval de Troie de politique de puissance, de politique qui ont d'autres finalités. Et je le regrette beaucoup.
0: Alors Jean-Christophe Ruffin, vous êtes fortement engagé dans l'humanitaire. Vous avez été président d'Action contre la faim, vous êtes très engagé à MSF également. Et vous avez aussi fait le choix, à différentes périodes de votre vie, de vous engager, je dirais, politiquement aussi. Si je regarde un peu votre parcours, vous avez été conseiller du secrétaire d'État aux droits de l'homme de 1986 à 1988 avec Claude Malhuret. Vous avez été conseiller de la réflexion stratégique sur les relations Nord-Sud.
1: Non, ça se peut, oui, enfin,
0: avec Monsieur Léotard.
1: Vous occupez des opérations de maintien de la paix surtout.
0: 93-95, oui. Au ministère de la Défense. Oui. Puis vous avez été récemment ambassadeur de France au Sénégal et en Gambie sous le ministère qui était dirigé par Bernard Kouchner, le ministère des Affaires étrangères. Alors, pourquoi cet engagement politique?

0: Pourquoi est-ce que l'humanitaire ne vous suffisait pas encore?
1: Non, mais vous savez, je suis certainement le moins politique des humanitaires. Je croisais tout à l'heure dans la rue, et j'étais très heureux de le retrouver, mon ami Xavier Emmanuelli. Quand je compare son parcours, celui de Kouchner, celui de Maluret, avec le mien, je me dis qu'ils ont été beaucoup plus loin dans l'engagement. Ils ont eu des responsabilités politiques, souvent ils sont devenus élus d'ailleurs, maires ou députés, etc., ministres,
0: secrétaire d'État.
1: Oui, voilà. Mais moi, j'ai pas été aussi loin. C'est-à-dire que, je suis entré parfois, à plusieurs reprises, dans l'action publique. C'est-à-dire que plus que l'action politique, l'action publique. C'est-à-dire que au lieu de faire de la coopération uniquement dans les associations humanitaires ou autres, c'est vrai, j'ai eu envie d'aller voir un petit peu comment ça se passait aussi du côté des institutions publiques, des institutions d'État, dans un cabinet ministériel, voir comment ça marche. Il y a toujours derrière aussi un peu le romancier qui est là, hein, parce que j'aime bien à chaque fois multiplier ces expériences. C'est aussi une manière d'aller voir, bon, et voir comment ça fonctionne. Penser du côté du pouvoir, comme disait Raymond Aron, c'est-à-dire ne pas être uniquement dans la posture assez facile quand même de celui qui gueule et qui dit « donnez-moi plus ». Bon, mais aussi de voir un peu les limites de l'action publique. Voilà, et ça a culminé avec cette fonction d'ambassadeur. Mais la fonction d'ambassadeur n'est pas une fonction politique, contrairement à ce qu'on pourrait croire. C'est une haute fonction administrative.
0: De représentation de la France, mais oui, plus que ça quand même.
1: Vous représentez l'État, vous appliquez une politique, mais tous les fonctionnaires appliquent une politique. Je veux dire, c'est pas pour autant qu'ils sont engagés politiquement. Je veux dire, quand un préfet fait quelque chose, voilà, on lui dit, voilà, c'est comme ça. Donc vous êtes soumis à l'autorité politique. Et vous avez une responsabilité qui est celle de représenter un État, mais aussi d'influencer cet État par notamment les télégrammes que vous faites, par les descriptions que vous faites du pays, etc. Vous avez aussi un rôle pour influencer la décision politique, la décision publique. Mais c'est comme ça que je le conçois. Donc je me vois plus finalement comme quelqu'un qui est une sorte de voilà, qui est engagé dans l'action à différents niveaux et dans différents contextes, plus que comme quelqu'un qui s'est engagé politiquement.
0: Et où est-ce que vous vous êtes senti le plus utile, Jean-Christophe Ruffin, comme médecin, dans l'humanitaire ou dans ses fonctions?
1: Non, je crois que la notion d'utilité est très très relative. Ça, c'est, j'ai pas vraiment, j'ai du mal à dire ça. Si vous voulez, l'utilité du médecin humanitaire, elle est très très immédiate. Que vous soyez sur le terrain ou que vous organisiez des missions, c'est une utilité, j'allais dire, de survie, quoi. C'est-à-dire, vous êtes quelqu'un qui met les autres un peu à l'abri des coups qu'ils prennent ou des souffrances qu'ils endurent. Quand vous entrez dans des fonctions plus élaborées, notamment comme ambassadeur, si vous voulez, là, qu'est-ce que c'est l'utilité? L'utilité, c'est d'éviter que votre État ne fasse trop de bêtises, disons. Voilà, peut-être. Mais vous avez à la fois beaucoup de pouvoir, curieusement, parce que surtout dans un pays comme le Sénégal, avec lequel nous avons beaucoup de relations, beaucoup de pouvoir, beaucoup de responsabilités, beaucoup de risques aussi.
0: Une histoire difficile, enfin une histoire très de la France-Afrique, voilà. Pas facile.
1: Tout
0: dans
1: à fait.
0: Cette région.
1: Mais la France-Afrique, je m'en suis tenu prudemment éloigné. Mais vous avez aussi un cadre d'action qui fait que bon, moi je peux pas dire que j'ai été voilà, utile précisément à quelque chose dans un pays comme le Sénégal.
0: Et où est-ce que vous êtes senti le plus vous-même?
1: Bah, je me sens le plus moi-même quand je ne fais rien de tout ça et quand j'écris mes livres. Voilà, c'est ça. Parce que, au fond, dans la réalité, quelle qu'elle soit, vous composez avec les contraintes de la réalité, avec les autres, etc. Et au fond, être soi-même, je ne sais pas très bien ce que ça veut dire, mais moi j'ai la chance de disposer d'un instrument d'expression qui est l'écriture. Et au fond, cet instrument, il fonctionne comme un cœur, d'une manière, sans jeu de mots, mais c'est-à-dire qu'il pompe la réalité, il pompe les impressions, les portraits, les couleurs, les descriptions, tout ce qui vient de l'extérieur, comme ça, et le restitue sous la forme de récit. Voilà. Il y a ce double mouvement qui est permanent.
0: Alors justement, Jean-Christophe Ruffin, puisque vous parlez de cœur, votre plus récent roman s'intitule Le Grand Cœur. Et là, on sent que vous avez beaucoup pioché dans votre expérience, de votre expérience du pouvoir. Vous parlez des relations de Jacques Cœur, l'argentier du roi Charles VII au XVe siècle, et notamment de ses relations avec le pouvoir. Votre héros semble prisonnier du pouvoir, qu'il souhaiterait redevenir un homme simple, un homme humble. C'est très personnel, c'est très autobiographique, cela.
1: Ben oui, parce qu'il n'est pas que ça. Il est aussi attiré par le pouvoir, parce qu'il sait que c'est à travers grâce à la fréquentation du pouvoir, dans la proximité du pouvoir de Charles VII, qu'il va obtenir les moyens de développer ce réseau de commerce dont il a l'idée, et dont il a le projet, et qui va faire sortir la France d'une espèce de sous-développement terrible dans laquelle elle était pendant la guerre de Cent Ans. Donc à la fois, il a besoin du pouvoir, et je pense qu'aujourd'hui, dans l'action, on a toujours quelque part besoin du pouvoir. Et puis en même temps, il s'en défie, parce qu'il sait que plus vous en êtes proche, eh bien, plus vous êtes en danger, d'une certaine façon. Bon, alors lui, parce qu'il était dans la... vraiment dans le voisinage d'un roi particulièrement ingrat et difficile et dangereux. Mais je crois que cette leçon vaut pour tout le monde. En tout cas, elle a valu pour moi aussi, d'une certaine façon.
0: Donc vous aussi, enfin, on va pas jouer sur les parallèles entre Sarkozy et Charles VII,
1: mais est-ce que
0: c'est ce que vous avez vécu quelque part, que le pouvoir peut vous permettre d'agir et de faire bouger les choses, mais qu'en même temps qu'il est dangereux.
1: Voilà, il vous donne des moyens considérables, c'est-à-dire que vous avez, ça démultiplie votre action, mais c'est un pacte un peu faustien, c'est-à-dire que vous vendez quand même votre âme, pas forcément au diable, mais enfin en tout cas à quelqu'un qui ne fait pas forcément que le bien, et en tout cas pas le vôtre.
0: Quand Jacques Coeur dit, page 182 de ce roman, « J'avais une grande envie de tout abandonner, de reprendre la vie humble que, somme toute, je méritais auprès de ma femme et de mes enfants », c'est ce que vous avez ressenti parfois quand vous étiez dans cette belle ambassade française au Sénégal ?
1: Oui, c'est-à-dire que, Jacques Coeur, oui, moi, ce qui m'intéressait dans ce personnage, c'est que justement, il n'est pas que riche, il n'est pas que, c'est pas seulement une réussite, c'est pas seulement un parcours qui part de rien, qui arrive au sommet de la gloire et de la puissance, mais c'est aussi qu'à un moment donné, il a tout perdu. Et il a tout perdu parce qu'il tombe en disgrâce, etc. Ensuite, il repart, il s'évade, enfin bref, je ne raconte pas tout, mais il a cette vie avec cette rupture. Et cette rupture, à la fois, elle est subie, parce que ça lui arrive, on tombe en disgrâce, mais elle est aussi voulue, parce qu'effectivement, j'imagine, je pense, je suis pas même certain, qu'au fait de la gloire et de la richesse, il a eu le désir de se défaire de tout ça. Voilà. Et qu'au fond, c'est le propre des rêves, c'est-à-dire que quand on les réalise, ils vous enferment et ils vous écrasent.
0: C'est ce que vous vivez souvent ? Bon, parce que vous avez réalisé beaucoup de vos rêves. Parce que c'est vrai que Jacques Coeur m'intéresse, mais c'est vous aussi,
1: on a commencé comme ça,
0: qui m'intéresse.
1: On a commencé comme ça, avec cette idée de changement et de défi nouveau à chaque fois. C'est vrai qu'à chaque fois que je réalise quelque chose, un livre par exemple, je m'en défais. C'est-à-dire qu'il, d'abord, il a sa vie, et puis immédiatement naît un autre projet, un autre désir. Et le livre, c'est peut-être la réalité qui vous enferme le moins, finalement, la façon de réaliser vos rêves qui vous enferme le moins, parce qu'une fois, c'est aussi une manière d'enfermer ses rêves, c'est-à-dire qu'une fois qu'on a écrit le livre, on peut passer à un autre. Alors que dans l'action, très souvent, vous savez, vous endossez des responsabilités, et puis ces responsabilités, littéralement, vous écrasent. Bon, le livre, c'est finalement un compromis. C'est une manière de réaliser ses rêves, mais qui ne vous enferme pas totalement et qui vous permet de repartir vers autre chose.
0: Mais vous l'avez été au début de votre vie littéraire, très tourné vers des essais. En fait, c'est ce que vous avez écrit au début de votre vie. C'était des essais sur l'humanitaire. Vous étiez, je dirais, presque universitaire, très très sérieux. Vos premiers essais sur l'humanitaire n'ont pas eu énormément de lecteurs, mais beaucoup de succès d'estime. Par contre, vos romans ont eu beaucoup de succès grand public. Qu'est-ce qui vous a fait, basculer des essais au roman ?
1: Ben, je crois qu'en fait, l'essai, c'était un compromis. C'est-à-dire que j'avais envie, en fait, dès le départ, d'écrire des romans. Mais je ne m'en sentais pas capable. Et il me semblait que l'essai était une forme littéraire qui avait tout à fait ses lettres de noblesse, à travers de grands chefs-d'œuvre, de Machiavel, Jean-François Ravel, enfin des gens qui avaient porté cet art à son sommet. Et j'ai commencé comme ça, et puis très vite je me suis rendu compte que, au fond, les gens n'accueillaient pas les essais comme un genre littéraire, ils les accueillaient comme une sorte de déclaration de vos idées. Alors vous pensez ci, vous pensez ça, puis il y a quelque chose de très pauvre là-dedans, c'est blanc ou c'est noir, voilà. Et donc je trouvais que l'essai, au fond, n'était pas était un instrument pauvre, si vous voulez. C'est comme si vous appreniez à jouer d'une guitare qui n'aurait qu'une corde. Bon, au d'un moment, vous avez envie d'en avoir quand même un peu plus. Et seul le roman me permettait, me semblait-il, le roman ou la fiction en général, hein, j'aurais pu écrire des scénarios peut-être, ou je sais pas. Mais en tout cas, la fiction permet d'introduire l'ambivalence dans les personnes, les personnages, dans les êtres, permet de restituer la complexité des choses et de la vie, d'une certaine façon. Et ça, les scènes ne me le permettaient pas.
0: C'est intéressant, parce que pour beaucoup de gens qui nous écoutent, les essais sont du domaine du sérieux, le roman est du domaine du plaisir ou de l'anecdote.
1: Alors, oui, mais alors là-dessus, vous savez, ça me fait penser au discours de Solzhenitsyn, au discours de Stockholm, Solzhenitsyn, dans lequel il disait « J'ai vécu dans un pays, c'était l'Union soviétique, où tout était présenté sous forme de vérités historiques et scientifiques, et ces vérités étaient des mensonges. » Voilà. Et finalement, le roman, qui est l'univers du mensonge, était beaucoup plus vrai, et m'apparaissait, c'est lui qui parle, comme rendant un son qui était celui de la vérité. Cette vérité n'était pas présente dans tous ces discours pseudo-scientifiques, etc. Et moi, je crois ça profondément. Je pense que beaucoup de cette littérature d'essai, cette littérature argumentative, comme on dit pour les enfants, pour passer le bac, est une littérature qui peut masquer l'erreur et qui peut masquer le syllogisme, finalement. Alors que le roman, et d'une façon générale, la fiction, ou la poésie, d'ailleurs, rendent des sons que l'on distingue comme étant vraiment le propre de la vérité.
0: Et pourquoi Jean-Christophe Ruffin, souvent des romans historiques? Et des romans historiques où vous conjuguez le passé au présent, j'ai l'impression. Vous nous invitez vraiment à rentrer au présent dans cette histoire.
1: Moi, je me suis interrogé là-dessus plusieurs fois, et une des réponses que j'ai trouvées, je ne sais pas si elle est juste, mais c'est la responsabilité du serment d'Hippocrate. Je pense que en prêtant le serment d'Hippocrate, qui vous engage de façon solennelle à ne pas révéler ce que vous avez vu en entrant dans les maisons, il y a une sorte d'impossibilité qui s'installe en nous de parler de ce qu'on a vu directement. C'est-à-dire que moi, je ne peux pas faire d'autofiction, par exemple, je ne peux pas mettre en scène des proches, je ne pourrais pas mettre notre entretien dans un roman sous une forme à peine transformée, etc. Je ne pourrais pas, parce qu'il y a cette interdiction. Et c'est vrai qu'avec le décalage du temps, en choisissant de transposer vers le passé ou dans un autre décor, à ce moment-là, je récupère une espèce de liberté, d'impunité, je dirais presque, qui me permet de mettre en scène des souvenirs qui n'auraient pas été...
0: Oui, mais en même temps, vous dites que vous vous nourrissez de toutes vos expériences humaines, de vos rencontres aussi, j'imagine.
1: Oui, mais je les digère. Je les digère, c'est-à-dire que je ne les recrache pas comme ça. C'est-à-dire que, d'ailleurs, il y a en général un temps assez long, plus ou moins long, mais souvent assez long, qui se passe entre l'expérience que je peux avoir d'un pays, par exemple, et puis le moment où je l'évoque dans un livre. Rouge Brésil, je l'ai écrit pratiquement 10 ans après être rentrée du Brésil. Bon, l'Abyssin, la même chose pour l'Éthiopie, les premiers voyages que j'ai fait là-bas. C'est-à-dire que c'est le temps de l'oubli, c'est le temps de la digestion, c'est le temps où ces souvenirs concrets, si vous voulez, se dissolvent et puis ensuite peuvent être recomposés par la fiction.

0: Visage, Thierry Lyonnais.
1: Donc Christophe Ruffin, Jacques Coeur, votre héros de ce roman, le Grand Coeur, est né à Bourges, comme vous. C'est quelque part un retour dans votre ville natale, un hommage à votre ville natale à travers ce livre.
2: Ça a été un retour physique, parce qu'en rentrant du Sénégal, j'ai eu très envie de retourner à Bourges. L'hiver, une certaine forme de grisaille quand il fait mauvais temps, malheureusement ça arrive assez souvent là-bas, m'avait beaucoup manqué dans ces pays très très très très beaux. Il fait toujours beau, hein, mais on s'en lasse, vous savez, du beau temps.
1: Vous aimez l'hiver et
2: j'aime beaucoup le retour des saisons, et ça m'avait beaucoup manqué. Je suis retourné là-bas, à Bourges. Et c'est vrai que j'ai été frappé comme ça de plein fouet par une espèce de présence très forte de ces lieux et de ce personnage. Et curieusement, alors que d'habitude c'est la cathédrale qui m'attirait, qui était ce que j'ai vécu en mon enfance tout près, là je ne sais pas pourquoi, c'est ce palais.
1: Le palais Jacques Coeur.
2: Et peut-être parce que justement, je me suis rendu compte que quand j'étais enfant, au fond, la cathédrale, c'était l'ailleurs spirituel, je dirais, c'était l'autre monde, l'au-delà, si vous voulez. Mais l'ailleurs concret, celui de la terre, celui d'un ailleurs qui est géographique, si vous voulez, c'était le palais Jacques Coeur et ses voyages, si vous voulez. Jacques Coeur et le Levant, Jacques Coeur et son hammam à l'intérieur du palais, Jacques Coeur et les bas-reliefs sur l'escalier qui représente des grenades, des palmiers, etc. Il avait représenté pour moi enfant l'ailleurs.
1: Et vous vous sentez très très proche de lui
2: à travers les siècles. Je me sentais vraiment proche de lui. Oh. Oui, très très très proche de lui. C'est-à-dire que je me suis imprégné, si vous voulez, de ses souvenirs, de cette ambiance. Et quand j'ai commencé à écrire le livre, c'était presque une hallucination. Enfin, j'étais n'avais aucune. C'est pour ça que je l'ai écrit à la première personne d'ailleurs, hein, parce que je lui ai donné la forme de confession en m'inspirant au fond de la technique que avait utilisée Marguerite Yourcenar dans Les Mémoires d'Adrien, qui est un peu le même mécanisme. Parce qu'il je ne pouvais pas concevoir de mettre de distance entre ce personnage et moi. C'était
1: voilà. Et en quoi il vous ressemble, ou en quoi vous lui ressemblez?
2: Vous savez, c'est très compliqué, parce qu'avec les personnages de fiction, parfois, c'est leurs différences qui vous sont les plus chères et qui vous rapprochent le plus d'eux. Donc, il y a à la fois des choses, il y a à la fois ce que nous sommes tous les deux, et puis il y a à la fois ce que je ne suis pas et qui m'apporte, et que, voilà.
1: Quelques exemples.
2: D'abord, cette époque, parce qu'il a vécu dans un autre temps que j'aurais peut-être aimé connaître.
1: C'est-à-dire la transition entre le Moyen-Âge et la Renaissance. Hein.
2: Peut-être une façon plus radicale d'aller au bout des choses, au bout de lui-même. C'est un personnage qui risque beaucoup, quoi, qui risque complètement sa vie, il la risque sur les routes, il la risque en partant en Orient, il la risque en étant près de ce roi qui va se débarrasser de lui et il le sait, etc. Je pense que je n'ai pas fait, moi, des choix aussi radicaux. J'ai peut-être plus peur, au fond, qu'il y a un courage que j'admire chez lui, que j'exagère peut-être, d'ailleurs, mais en tout cas que j'ai mis dans ce personnage, parce que je pense que sa vie a été une vie de courage.
1: Jacques Coeur dit dans votre roman, ce qui me faisait agir, c'était le rêve d'un autre monde.
2: Oui.
1: Et ça,
2: oui, c'est-à-dire
1: c'est
2: que...
1: ce qui vous a fait aussi agir, c'est ce qui vous fait agir. Sans vous doute, rêvez d'un autre monde?
2: Déjà, il y a un point commun, nous sommes nés tous les deux après une guerre assez terrible. Bon, lui n'était pas terminé,
1: la guerre de 100
2: ans, moi c'était la Deuxième Guerre mondiale. C'est vrai que probablement, l'un comme l'autre, on a rêvé d'un monde moins violent, en tout cas, si vous voulez, entre l'engagement humanitaire et le sien, qui n'était pas humanitaire, mais qui était, au fond, un engagement en faveur... au fond, qu'est-ce qu'il a apporté à la France? Il lui a apporté le plaisir, il lui a apporté le luxe, il lui a apporté tout ce qui lui avait manqué, au fond, pendant cette guerre terrible. Il lui a apporté l'art, il lui a apporté...
1: Puis beaucoup d'argent aussi.
2: Oui, mais l'argent, si vous voulez, toutes les biographies de Jacques Coeur ont été toujours écrites en prenant ce personnage par ce fil, en tirant ce fil, c'est-à-dire l'argent. Et moi, je pense que l'argent, pour lui, n'était pas un moteur, c'était une conséquence. C'est-à-dire que s'il avait voulu gagner beaucoup d'argent, il pouvait faire ça sans bouger autant, sans prendre autant de risques, en restant... il aurait peut-être gagné un peu moins, mais finalement, ça n'aurait pas été très différent. Non, il a vraiment voulu faire autre chose. Il a vraiment découvert, en allant à Damas, à une période où on n'y allait que pour faire des croisades, que pour se battre, finalement, lui, il a découvert tout à coup une autre civilisation, très riche, beaucoup plus avancée d'une certaine façon que la nôtre à cette époque. Et il a voulu à toute force, au fond, par l'échange, et non pas par le glaive, hein, mais par le commerce, faire venir, s'approprier d'une certaine façon cette richesse, et la faire venir. Et ça correspond au moment où dans l'histoire s'est faite cette translation de Byzance à Rome, de l'Italie et de l'Orient à la France.
1: Certes, il fait circuler les biens de consommation de l'époque. C'est l'un des plus grands commerçants internationaux de l'époque. Mais vous balayez un peu rapidement la notion d'argent. On sent qu'elle est importante. Il en parle, il l'utilise, mais en même temps, on a l'impression effectivement que c'est pas au cœur de ses préoccupations. Pourtant, vous dites que l'argent, à cette époque, devient essentiel. Et aujourd'hui, l'argent est au cœur de tout.
2: Oui, mais il construit un capitalisme, bien sûr, qui est tout à fait... Bon, il n'est pas non plus désintéressé. Sera coupable d'un certain nombre de malversations qui lui seront reprochées. Bon, c'est pas un enfant de cœur, je le décris pas comme ça. C'est un homme d'affaires, il l'accepte, il s'en rend compte. Mais ça n'est pas une fin. Je ne crois pas que ce soit une fin. C'est-à-dire, je pense que c'est tout l'édifice qu'il construit est un édifice en faveur d'une idée plus haute qui est celle de la mobilité des choses et des biens et des personnes, on dirait aujourd'hui. Mais dans cette société qui était une société figée par la guerre, où il était très difficile d'aller simplement d'une ville à l'autre, hein, on se faisait égorger, etc., il va y arriver avec le roi, finalement, à amener une transformation fondamentale qui est la paix, la sécurité et la richesse. Mais la richesse pour tous, c'est-à-dire pas seulement pour lui. Vous savez, les commerçants de l'époque, quand ils voulaient faire fortune, qu'est-ce qu'ils faisaient ? Ils spéculaient, c'est-à-dire qu'au fond, ils spéculaient sur la rareté des choses. Ils les stockaient, puis ils les vendaient quand c'était bien cher, etc. Lui, il fait pas ça du tout. Il va chercher très loin de nouvelles richesses, et il apporte de nouvelles richesses, et il les fabrique, et les injecte dans le système. Donc à la fois, c'est un financier, mais c'est aussi un formidable propagateur de richesses.
1: Alors Jean-Christophe Ruffin, qu'est-ce que vous allez faire maintenant? Parce que vous n'êtes plus ambassadeur, vous avez écrit ce livre, Le Grand Cœur, mais je crois savoir que vous avez du mal à écrire si vous n'êtes pas aussi dans l'action, dans la vie. Alors aujourd'hui, qu'est-ce que vous allez faire?
2: J'en sais rien du tout, c'est-à-dire que c'est une fois de plus, je me retrouve un peu... dans cette sorte d'hésitation alors ça m'est toujours arrivé, c'est-à-dire que je n'ai jamais quitté un emploi, une fonction pour une autre, jamais. J'ai toujours arrêté ce que je faisais et puis repris un peu plus tard les choses, et généralement entre les deux je fais un livre. Voilà.
1: Et vous avez besoin de votre action pour faire un livre?
2: Oui, j'ai besoin de la vie, c'est-à-dire que je ne pourrais pas, on me dit, vous voyez, j'ai le privilège immense, extraordinaire, je le mesure, de pouvoir vivre de mes livres. Bon, parce qu'ils se vendent pour l'instant bien, et que voilà, j'ai des lecteurs, et que je pourrais vivre de ça. Mais ça ne me satisfait pas, au contraire, ça m'angoisse même. Et j'ai l'impression que si je veux, c'est pas concret, ponctuel, si vous voulez, mais si à terme, vous voyez, d'ici 1 an, 2 ans, Je ne recharge pas les batteries, je ne vais pas de nouveau à la rencontre du monde, me remplir justement de ces couleurs du monde, eh bien mes livres ne seront pas vivants.
1: Jacques Coeur dit, en terminant ce livre, Le Grand Coeur, que vous venez de publier aux éditions Gallimard, il dit ceci: « Je peux mourir car j'ai vécu et j'ai connu la liberté ». Qu'est-ce que c'est la liberté pour Jean-Christophe Ruffin, non pas pour Jacques Coeur?
2: La liberté, c'est déjà de choisir sa vie, c'est-à-dire que il a échappé au déterminisme de sa naissance, au fond, et de tout ce qu'il conditionnait.
1: Non, j'ai dit pour Jean-Christophe Ruffin,
2: et
1: pas
2: pour moi
1: Jacques
2: aussi. Oui, moi aussi, c'est-à-dire que si vous voulez, au fond, j'avais peut-être un certain nombre de voies qui étaient tracées pour moi, et je les ai quittées, et j'en ai trouvé d'autres. Voilà, et où j'en ai pas trouvé du tout d'ailleurs, où j'en ai trouvé plusieurs, mais en tout cas la liberté, c'est celle de rester aussi disponible pour les choses qui arrivent, pour ce qui vous arrive, si vous voulez. Moi, quand j'ai été nommé ambassadeur, par exemple, j'avais quitté 6 mois plus tôt la présidence d'Action contre la faim, volontairement, voilà, sans avoir de perspective particulière, et puis un jour me proposer ça. Et je crois qu'il faut pouvoir accueillir les opportunités que vous apporte la vie. Et c'est une forme de liberté pour moi, ça.
1: Merci beaucoup, Jean-Christophe Ruffin, de nous avoir accueillis ici à l'Académie française. Monsieur Excellence, comment dois-je vous appeler? Éminence.
2: Non, éminence, ce sont les...
1: Pour les ambassadeurs.
2: Non, les ambassadeurs, c'est Excellence, et les académiciens, c'est Maître, mais vous pouvez aussi m'appeler Jean-Christophe, ça me fait beaucoup plus plaisir.
1: Bien, merci beaucoup de nous avoir accueillis ici, et puis je renvoie bien sûr à ce grand cœur que vous avez publié chez Gallimard, et puis... Vraiment, le livre qui vous fait le mieux connaître, je trouve, c'est « Un léopard sur le garrot, chronique d'un médecin nomade », également chez Gallimard ou chez Folio. À bientôt, Jean-Christophe Ruffin.
2: Merci beaucoup.

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2: Au nom du Père et du Fils et du Saint-Esprit, amen. Je crois en Dieu, le Père Tout-Puissant, Créateur du ciel et de la terre, et en Jésus-Christ, son Fils unique, notre Seigneur, qui a été conçu du Saint-Esprit, est né de la Vierge Marie, a souffert sous Ponce Pilate, a été crucifié, est mort, a été enseveli, est descendu aux enfers. Le troisième jour est ressuscité des morts, est monté aux cieux, est assis à la droite de Dieu, le Père Tout-Puissant, d'où il viendra juger les vivants et les morts. Je crois en l'Esprit Saint, à la Sainte Église catholique, à la communion des saints, à la rémission des péchés, à la résurrection de la chair, à la vie éternelle. Amen. Notre Père qui es aux cieux, que ton nom soit sanctifié, que ton règne vienne, que ta volonté soit faite sur la terre comme au ciel.

Je vous salue, Marie, pleine de grâce, le Seigneur est avec vous. Vous êtes bénie entre toutes les femmes, et Jésus, le fruit de vos entrailles, est béni. Je vous salue, Marie, pleine de grâce, le Seigneur est avec vous. Vous êtes bénie entre toutes les femmes, et Jésus, le fruit de vos entrailles, est béni. Je vous salue, Marie, pleine de grâce, le Seigneur est avec vous. Vous êtes bénie entre toutes les femmes, et Jésus, le fruit de vos entrailles, est béni.

Premier mystère glorieux, la résurrection du Seigneur. Fruit du mystère, la foi. De l'évangile selon saint Jean. Jésus déclarait : Maintenant, le Fils de l'homme est glorifié et Dieu est glorifié en lui. Si Dieu est glorifié en lui, Dieu aussi le glorifiera et il le glorifiera bientôt. Le Seigneur Jésus prononce ces paroles avant de souffrir sa passion. Maître de la vie, sa gloire est de donner sa vie pour nous entraîner avec lui dans la vie éternelle. Prions pour les fidèles du monde entier qui célèbrent la résurrection du Christ en ce dimanche. Notre Père qui es aux cieux, que ton nom soit sanctifié, que ton règne vienne, que ta volonté soit faite sur la terre comme au ciel.

Je vous salue, Marie, pleine de grâce, le Seigneur est avec vous. Vous êtes bénie entre toutes les femmes, et Jésus, le fruit de vos entrailles, est béni. Je vous salue, Marie, pleine de grâce, le Seigneur est avec vous. Vous êtes bénie entre toutes les femmes, et Jésus, le fruit de vos entrailles, est béni. Je vous salue, Marie, pleine de grâce, le Seigneur est avec vous. Vous êtes bénie entre toutes les femmes, et Jésus, le fruit de vos entrailles, est béni. Je vous salue, Marie, pleine de grâce, le Seigneur est avec vous. Vous êtes bénie entre toutes les femmes, et Jésus, le fruit de vos entrailles, est béni. Je vous salue, Marie, pleine de grâce, le Seigneur est avec vous. Vous êtes bénie entre toutes les femmes, et Jésus, le fruit de vos entrailles, est béni. Je vous salue, Marie, pleine de grâce, le Seigneur est avec vous. Vous êtes bénie entre toutes les femmes, et Jésus, le fruit de vos entrailles, est béni. Je vous salue, Marie, pleine de grâce, le Seigneur est avec vous. Vous êtes bénie entre toutes les femmes, et Jésus, le fruit de vos entrailles, est béni. Je vous salue, Marie, pleine de grâce, le Seigneur est avec vous. Vous êtes bénie entre toutes les femmes, et Jésus, le fruit de vos entrailles, est béni. Je vous salue, Marie, pleine de grâce, le Seigneur est avec vous. Vous êtes bénie entre toutes les femmes, et Jésus, le fruit de vos entrailles, est béni. Je vous salue, Marie, pleine de grâce, le Seigneur est avec vous. Vous êtes bénie entre toutes les femmes, et Jésus, le fruit de vos entrailles, est béni.

0: Ô Marie conçue sans péché. Deuxième mystère glorieux, l'ascension du Seigneur, fruit du mystère, l'espérance, de l'Évangile selon saint Jean. Jésus disait, « Vous avez entendu ce que je vous ai dit, je m'en vais et je reviens vers vous. Si vous m'aimiez, vous seriez dans la joie, puisque je pars vers le Père, car le Père est plus grand que moi. » Le Seigneur Jésus parle à la fois de sa mort et de sa résurrection, et aussi de son ascension et de sa venue prochaine dans la gloire. Prions pour les fidèles du Christ qui attendent la bienheureuse espérance, l'avènement de notre Seigneur Jésus-Christ. Notre Père qui es aux cieux, que ton nom soit sanctifié, que ton règne vienne, que ta volonté soit faite sur la terre comme au ciel. Je vous salue Marie, pleine de grâce, le Seigneur est avec vous. Vous êtes bénie entre toutes les femmes, et Jésus, le fruit de vos entrailles, est béni. Je vous salue Marie, pleine de grâce, le Seigneur est avec vous. Vous êtes bénie entre toutes les femmes, et Jésus, le fruit de vos entrailles, est béni. Je vous salue Marie, pleine de grâce, le Seigneur est avec vous. Vous êtes bénie entre toutes les femmes, et Jésus, le fruit de vos entrailles, est béni. Je vous salue Marie, pleine de grâce, le Seigneur est avec vous. Vous êtes bénie entre toutes les femmes, et Jésus, le fruit de vos entrailles, est béni. Je vous salue Marie, pleine de grâce, le Seigneur est avec vous. Vous êtes bénie entre toutes les femmes, et Jésus, le fruit de vos entrailles, est béni. Je vous salue Marie, pleine de grâce, le Seigneur est avec vous. Vous êtes bénie entre toutes les femmes, et Jésus, le fruit de vos entrailles, est béni. Je vous salue Marie, pleine de grâce, le Seigneur est avec vous. Vous êtes bénie entre toutes les femmes, et Jésus, le fruit de vos entrailles, est béni. Je vous salue Marie, pleine de grâce, le Seigneur est avec vous. Vous êtes bénie entre toutes les femmes, et Jésus, le fruit de vos entrailles, est béni. Je vous salue Marie, pleine de grâce, le Seigneur est avec vous. Vous êtes bénie entre toutes les femmes, et Jésus, le fruit de vos entrailles, est béni. Je vous salue Marie, pleine de grâce, le Seigneur est avec vous. Vous êtes bénie entre toutes les femmes, et Jésus, le fruit de vos entrailles, est béni.
1: Gloria Patri et Filio et Spiritui Sancto.
0: Ô Marie conçue sans péché. Troisième mystère glorieux, la Pentecôte. Fruit du mystère, la charité. De l'Évangile selon saint Jean. L'Esprit Saint que le Père enverra en mon nom, lui vous enseignera tout et il vous fera souvenir de tout ce que je vous ai dit. Le don de l'Esprit Saint à la Pentecôte nous permet de garder intact le souvenir de Jésus-Christ et d'être d'authentiques témoins du Christ comme si nous vivions aux temps évangéliques. Prions pour les baptisés de Pâques et pour ceux qui vont recevoir le sacrement de confirmation à la Pentecôte. Notre Père qui es aux cieux, Que ton nom soit sanctifié, que ton règne vienne, que ta volonté soit faite sur la terre comme au ciel. Je vous salue Marie, pleine de grâce, le Seigneur est avec vous. Vous êtes bénie entre toutes les femmes, et Jésus, le fruit de vos entrailles, est béni. Je vous salue Marie, pleine de grâce, le Seigneur est avec vous. Vous êtes bénie entre toutes les femmes, et Jésus, le fruit de vos entrailles, est béni. Je vous salue Marie, pleine de grâce, le Seigneur est avec vous. Vous êtes bénie entre toutes les femmes, et Jésus, le fruit de vos entrailles, est béni. Je vous salue Marie, pleine de grâce, le Seigneur est avec vous. Vous êtes bénie entre toutes les femmes, et Jésus, le fruit de vos entrailles, est béni. Je vous salue Marie, pleine de grâce, le Seigneur est avec vous. Vous êtes bénie entre toutes les femmes, et Jésus, le fruit de vos entrailles, est béni. Je vous salue Marie, pleine de grâce, le Seigneur est avec vous. Vous êtes bénie entre toutes les femmes, et Jésus, le fruit de vos entrailles, est béni. Je vous salue Marie, pleine de grâce, le Seigneur est avec vous. Vous êtes bénie entre toutes les femmes, et Jésus, le fruit de vos entrailles, est béni. Je vous salue Marie, pleine de grâce, le Seigneur est avec vous. Vous êtes bénie entre toutes les femmes, et Jésus, le fruit de vos entrailles, est béni. Je vous salue Marie, pleine de grâce, le Seigneur est avec vous. Vous êtes bénie entre toutes les femmes, et Jésus, le fruit de vos entrailles, est béni. Je vous salue Marie, pleine de grâce, le Seigneur est avec vous. Vous êtes bénie entre toutes les femmes, et Jésus, le fruit de vos entrailles, est béni.

Ô Marie conçue sans péché. Quatrième mystère glorieux, l'Assomption de la Vierge Marie au ciel. Fruit du mystère, la grâce d'une bonne mort. Du livre de l'Apocalypse. Un grand signe apparut dans le ciel. Une femme ayant le soleil pour manteau, la lune sous les pieds, et sur la tête une couronne de 12 étoiles. C'est la Vierge Marie, la mère de l'Église, qui apparaît ainsi, embrassant tout le ciel. Prions pour les pèlerins de Lourdes qui se confient à elle. Notre Père qui es aux cieux, que ton nom soit sanctifié, que ton règne vienne, que ta volonté soit faite sur la terre comme au ciel. Je vous salue Marie, pleine de grâce, le Seigneur est avec vous. Vous êtes bénie entre toutes les femmes, et Jésus, le fruit de vos entrailles, est béni. Je vous salue Marie, pleine de grâce, le Seigneur est avec vous. Vous êtes bénie entre toutes les femmes, et Jésus, le fruit de vos entrailles, est béni. Je vous salue Marie, pleine de grâce, le Seigneur est avec vous. Vous êtes bénie entre toutes les femmes, et Jésus, le fruit de vos entrailles, est béni. Je vous salue Marie, pleine de grâce, le Seigneur est avec vous. Vous êtes bénie entre toutes les femmes, et Jésus, le fruit de vos entrailles, est béni. Je vous salue Marie, pleine de grâce, le Seigneur est avec vous. Vous êtes bénie entre toutes les femmes, et Jésus, le fruit de vos entrailles, est béni. Je vous salue Marie, pleine de grâce, le Seigneur est avec vous. Vous êtes bénie entre toutes les femmes, et Jésus, le fruit de vos entrailles, est béni. Je vous salue Marie, pleine de grâce, le Seigneur est avec vous. Vous êtes bénie entre toutes les femmes, et Jésus, le fruit de vos entrailles, est béni. Je vous salue Marie, pleine de grâce, le Seigneur est avec vous. Vous êtes bénie entre toutes les femmes, et Jésus, le fruit de vos entrailles, est béni. Je vous salue Marie, pleine de grâce, le Seigneur est avec vous. Vous êtes bénie entre toutes les femmes, et Jésus, le fruit de vos entrailles, est béni. Je vous salue Marie, pleine de grâce, le Seigneur est avec vous. Vous êtes bénie entre toutes les femmes, et Jésus, le fruit de vos entrailles, est béni.

femme. Ô Marie conçue sans péché. Cinquième mystère glorieux, le couronnement de la Vierge Marie au ciel. Fruit du mystère, une plus grande dévotion à Marie. De l'Évangile selon saint Luc. Marie dit alors, « Mon âme exalte le Seigneur, exulte mon esprit en Dieu, mon Sauveur. Il se souvient de son amour, de la promesse faite à nos pères, en faveur d'Abraham et sa descendance à jamais. » Nous sommes de la descendance d'Abraham, si nous prions la Vierge Marie, si nous gardons l'Esprit de Jésus. Prions pour les pécheurs et pour ceux qui ignorent encore le Christ. Que soit ouverte pour eux la porte de la foi afin d'entrer dans le salut de Dieu. Notre Père qui es aux cieux, que ton nom soit sanctifié, que ton règne vienne, que ta volonté soit faite sur la terre comme au ciel. Je vous salue, Marie, pleine de grâce. Le Seigneur est avec vous. Vous êtes bénie entre toutes les femmes, et Jésus, le fruit de vos entrailles, est béni. Je vous salue, Marie, pleine de grâce. Le Seigneur est avec vous. Vous êtes bénie entre toutes les femmes, et Jésus, le fruit de vos entrailles, est béni. Je vous salue, Marie, pleine de grâce. Le Seigneur est avec vous. Vous êtes bénie entre toutes les femmes, et Jésus, le fruit de vos entrailles, est béni. Je vous salue, Marie, pleine de grâce. Le Seigneur est avec vous. Vous êtes bénie entre toutes les femmes, et Jésus, le fruit de vos entrailles, est béni. Je vous salue, Marie, pleine de grâce. Le Seigneur est avec vous. Vous êtes bénie entre toutes les femmes, et Jésus, le fruit de vos entrailles, est béni. Je vous salue, Marie, pleine de grâce. Le Seigneur est avec vous. Vous êtes bénie entre toutes les femmes, et Jésus, le fruit de vos entrailles, est béni. Je vous salue, Marie, pleine de grâce. Le Seigneur est avec vous. Vous êtes bénie entre toutes les femmes, et Jésus, le fruit de vos entrailles, est béni. Je vous salue, Marie, pleine de grâce. Le Seigneur est avec vous. Vous êtes bénie entre toutes les femmes, et Jésus, le fruit de vos entrailles, est béni. Je vous salue, Marie, pleine de grâce. Le Seigneur est avec vous. Vous êtes bénie entre toutes les femmes, et Jésus, le fruit de vos entrailles, est béni. Je vous salue, Marie, pleine de grâce. Le Seigneur est avec vous. Vous êtes bénie entre toutes les femmes, et Jésus, le fruit de vos entrailles, est béni. Sainte Marie, Mère de Dieu, priez pour nous pauvres pécheurs, maintenant et à l'heure de notre mort. Amen.

femme. Ô Marie conçue sans péché. Chers pèlerins de Lourdes, soyons attentifs à la parole du Christ dans l'Évangile. Je vous laisse la paix, je vous donne ma paix. Ce n'est pas à la manière du monde que je vous la donne. Notre Saint-Père, le pape Léon XIV, nous exhortait la semaine dernière à ne pas confondre la paix du monde et la paix de Dieu. La paix du monde est une simple trêve entre deux conflits, c'est une vision négative de la paix. Mais dans la perspective chrétienne, disait-il, la paix est avant tout un don, le premier don du Christ. Je vous donne ma paix. Elle est cependant, dit le pape, un don actif, engageant, qui concerne et implique chacun de nous et qui exige avant tout un travail sur soi-même. La paix se construit dans le cœur et à partir du cœur. C'est une vision positive de la paix qui part du don du Christ, toujours présent dans nos cœurs et qui fait de nous des artisans de paix. Chers pèlerins de Lourdes, en cette année jubilaire de l'incarnation, demandons la grâce d'être attentifs à la présence du Christ au milieu de nous, dans l'Église et dans nos cœurs. C'est lui qui est source d'espérance et qui fait de nous des pèlerins d'espérance. Toujours le pape Léon XIV, en commentant la parabole du semeur qui laisse tomber du grain un peu partout, le pape disait « Dieu nous aime ainsi ». Il n'attend pas que nous soyons la meilleure terre. Il nous donne toujours généreusement sa parole. Peut-être qu'en voyant qu'il nous fait confiance, le désir d'être une meilleure terre naîtra en nous. C'est cela l'espérance, disait-il, fondée sur le roc de la générosité et de la miséricorde de Dieu. Chers pèlerins de Lourdes, devant le rocher de Massabielle, demandons à la Vierge Marie, la mère de l'Église, d'être fondée sur le roc de la miséricorde de Dieu et d'être d'authentiques artisans de paix. Vierge Marie, Sainte Mère de Dieu, Notre-Dame de Lourdes, comme autrefois vous avez fait jaillir la source de Massabielle par votre douce intercession maternelle, faites jaillir du cœur de votre divin Fils le don de Dieu, l'Esprit Saint, et répandez-le sur chacun de vos enfants. Vous avez demandé à Sainte Bernadette d'aller dire aux prêtres qu'on bâtisse ici une chapelle et qu'on y vienne en procession. Nous entendons votre appel, et en vous choisissant aujourd'hui pour mère, nous voulons bâtir l'Église dans nos cœurs et dans le cœur de tous nos frères. Vierge Marie, douce mère de l'Église, donnez à vos enfants l'amour de l'Église, et soyez pour eux un refuge assuré jusqu'au dernier temps. Amen. Ô Marie conçue sans péché, le Seigneur soit avec vous. Et que Dieu Tout-Puissant vous bénisse, le Père et le Fils et le Saint-Esprit. Notre-Dame de Lourdes, Notre-Dame de Lourdes, Notre-Dame de Lourdes, Sainte Bernadette,

au puits de Jacob. Celui qui boira de l'eau que je lui donnerai n'aura plus jamais soif. »

Les psaumes. Toutes les générations ont médité et prié les psaumes. Ces 150 chants d'Israël ont été repris par Jésus lui-même, puis par les apôtres à la lumière de leur maître. Après eux, les pères de l'Église ont commenté les psaumes, Origène, saint Ambroise de Milan, saint Jean Chrysostome, saint Hilaire de Poitiers, mais aussi saint Augustin, saint Bernard, ou plus récemment les

0: ensemble un corpus qui représente dans la tradition habituelle 150 psaumes, donc 150 poèmes, 150 prières, qui sont de styles très différents et qui sont le cri, la voix d'un homme croyant qui s'élève vers Dieu et en particulier vers le Dieu d'Israël. La tradition dit que les psaumes sont attribués à David, voilà, qui est dans l'imaginaire de beaucoup de gens et beaucoup de croyants, et encore celui qui est l'auteur des psaumes. En réalité, l'exégèse depuis 2 siècles tend à nous montrer que, un petit peu comme le reste de l'Ancien Testament, les psaumes ont été écrits sur plusieurs centaines d'années. Et que ils ont été aussi parfois réécrits à la lumière des différentes expériences successives qu'a vécues le peuple d'Israël à travers ses hauts et ses bas.
1: Alors pourquoi les attribue-t-on justement à David, alors que ça a été écrit sur plusieurs siècles? Parce que
0: Oui.
1: c'était le héros, celui qui avait péché et qui se tournait vers Dieu?
0: Alors, je pense qu'il y a plusieurs raisons à cela. La première, c'est que David, dans l'imaginaire biblique, reste l'artiste par excellence. C'est celui qui était capable, accompagné de sa harpe, de calmer un peu les furies et les folies du roi Saül. C'était celui qui était aussi capable de faire monter vers Dieu des chants, des danses même, qui exprimaient l'amour du peuple d'Israël pour Dieu. Et puis c'est aussi l'homme qui est capable de faire monter vers Dieu toute la souffrance du cœur humain qui est confronté au deuil. Je pense en particulier à l'élégie, la complainte mortuaire qui lui est attribuée dans le livre de Samuel, quand meurent Saül et Jonathan. Donc il y a cette association d'idées qui fait de David le chantre par excellence des psaumes. Il y a ensuite l'idée que David avait préparé toute la liturgie pour le temple de Jérusalem, qui serait ensuite bâti par son fils Salomon, mais que tout avait déjà été préparé par David lui-même, et notamment un certain nombre de chants. Voilà.
1: Parce que ces chants-là étaient chantés, bien sûr, avant d'être chantés dans l'Église catholique, mais chrétienne, catholique, est-ce qu'ils étaient chantés dans le temple?
0: Ah oui,
1: C'était exclusivement cela ou d'autres
0: alors
1: textes?
0: ce sont des ce qui est très beau, c'est que les psaumes, c'est à la fois un chant profondément liturgique, dont certains sont utilisés spécifiquement pour tel ou tel événement du peuple. Je pense à un psaume, par exemple, 99, dont on pense qu'il était choisi pour l'intronisation d'un roi. Il y avait des chants, ce qu'on appelle les chants des montées, les psaumes des montées, que le peuple récitait, priait, chantait dans son pèlerinage annuel vers Jérusalem. Donc il y avait des psaumes qui étaient liés à la ville, à la capitale de Sion, à la ville de Jérusalem, mais il y a aussi des psaumes plus du quotidien, des psaumes qui ont une note plus communautaire, et puis d'autres qui ont au contraire une note très personnelle, et qui, là où on se pose des questions par rapport à l'usage liturgique qui pouvait en être fait, et c'est peut-être plus une expression d'un psalmiste en particulier.
1: Alors pourquoi les psaumes nourrissent-ils la prière de l'Église et quelle place l'Église leur accorde-t-elle?
0: Alors, ce qui est très intéressant, c'est que les psaumes sont le lieu par excellence de la relation privilégiée des chrétiens avec les juifs, puisque pour les juifs encore, les psaumes constituent la majeure partie de leur liturgie aujourd'hui, de leur liturgie chantée en tout cas. Et les chrétiens ont hérité de cela parce que Jésus tout d'abord lui-même priait les psaumes. On en a une marque dans l'évangile selon saint Jean au chapitre 14 où le discours testament du Christ là, lors du dernier repas pascal qu'il prend avec ses disciples, tout d'un coup Jean écrit: et une fois ayant chanté les psaumes, ils sortirent. Voilà. Donc on a bien ce témoignage que la vie du Christ avait été remplie elle-même par les psaumes. Et donc les disciples n'ont fait reprendre que cela. Et il y a quelque chose qui est très impressionnant, c'est que quand on regarde les actes des apôtres, les premiers grands écrits auxquels se réfèrent Je pense au discours de Pierre, par exemple, à la Pentecôte.

0: Un des premiers grands écrits auxquels se réfèrent donc Saint Pierre et puis les apôtres à la suite, c'est les psaumes pour comprendre et interpréter la vie de Jésus et de voir en quoi il était véritablement le Fils de Dieu, le Messie attendu et promis.
1: Mais ne sont-ils pas dépassés puisqu'ils appartiennent à la première alliance, comme vous venez de le dire?
0: Ah, ça, c'est une question, justement. Alors, je viens de déjà donner des éléments de réponse. Le fait que Jésus lui-même et puis que les apôtres aient suivi l'exemple du maître et qu'ils aient repris cette prière, et en interprétant donc la vie de Jésus à leur lumière, montre bien qu'ils y trouvaient une nourriture qui était toujours actuelle. Alors, le passage qui va être fait, qui est un peu fondamental et qui fait que les psaumes sont encore utiles pour nous, chrétiens, aujourd'hui, c'est que si je disais tout à l'heure qu'il y a une relation très forte qui existe grâce aux psaumes entre chrétiens et juifs, nous ne les lisons tout de même pas tout à fait de la même façon. Et pour nous chrétiens, nous les lisons...
1: À la lumière de la vie du Christ.
0: Exactement. Non seulement à la lumière de la vie du Christ, mais nous les prions même en prêtant notre voix à la voix du Christ. Et nous laissons d'une certaine manière le Christ lui-même prier ces psaumes-là en nous. Voilà, c'est un peu aussi le sens de la prière de l'Église. Alors, la marque, j'allais dire, la christianisation des psaumes, en particulier dans la liturgie, c'est la doxologie finale, le gloire au Père, au Fils et au Saint-Esprit, qui finalement redit à celui qui a prié, celui qui a chanté, celui qui a psalmodié, lui dit « N'oublie pas que ce que tu viens de dire, tu l'as dit pour rendre gloire au Dieu Trinité révélé en Jésus-Christ, donc le Père, le Fils et l'Esprit-Saint. »
1: Alors, quel rapport entretiennent les psaumes avec l'ensemble de la Bible? Est-ce que c'est un condensé de toute l'histoire du salut?
0: Ah, c'est une très bonne question. C'est une très bonne question qui à laquelle on peut répondre en partie oui, en grande partie oui. Il y a tout un tas de psaumes qui sont en fait des résumés d'épisodes bibliques. Et c'est ça qui permet d'ailleurs de voir que tous les psaumes ne peuvent pas être attribués à David au niveau historique. Parce qu'il y a des psaumes qui parlent de la destruction du temple de Jérusalem, qui parlent d'outrages, de profanations qui ont été faites dans le Saint des Saints et qui font plus écho à des événements ou de l'exil, ou encore plus de l'époque asmonéenne où Antiochus Épiphane IV a saccagé et a institué dans le temple l'abomination des abominations. On ne sait pas trop ce que c'est, mais donc ça montre bien que les psaumes font écho à des événements de la vie du peuple d'Israël, à différentes périodes de son histoire, et que cette histoire, il la réinterprète, il la comprenne, il la chante, toujours en référence aussi à un grand principe, les hauts faits de Dieu à travers l'histoire de son peuple. Exactement.
1: Alors, les premiers chrétiens, donc vous venez de le dire, priaient les psaumes, mais les priaient en relisant à la lumière du Christ.
0: Oui, tout à fait.
1: Et ça, on voit ça dans les Actes des Apôtres.
0: On voit ça dans les Actes des Apôtres, je pense en particulier au chapitre 2, où Pierre fait un grand discours donc au moment de la Pentecôte. Et ce qui va être très intéressant, c'est que il annonce Jésus comme le Messie attendu et promis à partir du psaume 2, qui est un psaume d'intronisation royale et qui peut évoquer l'attente justement messianique, l'attente d'un Messie royal, qui était une des figures messianiques attendues par Israël.
1: Alors le Christ est en effet préfiguré dans les psaumes.
0: Le Christ est préfiguré dans les psaumes. Le Christ reprend lui-même parfois les psaumes dans ses paroles. Je pense en particulier à la Passion chez saint Marc, où il va redire ce grand cri qui est bien connu, « mon Dieu, pourquoi m'as-tu abandonné ?» qui est le début d'un psaume sur lequel nous nous pencherons dans une émission ultérieure. Le Christ et les psaumes, il y a vraiment une accointance, une complicité, je dirais, une connaturalité presque entre eux.
1: Et est-ce qu'il y a l'annonce d'un Messie, mais qui n'est pas un Messie royal à la manière d'Israël?
0: Alors, ça c'est quelque chose que la recherche actuelle tend à approfondir, c'est que les figures messianiques, elles étaient nombreuses. Nous, on se focalise beaucoup sur le Messie royal, mais Israël attendait aussi un Messie prêtre et un Messie prophète. Et je pense, alors j'ai pas fait d'études spécifiques sur ce sujet-là, mais je pense qu'on pourrait trouver des indices dans les psaumes invitant ou le lecteur à y retrouver quelques traits effectivement des messies sacerdotaux et prophétiques.

0: 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Alors, quel était ce morceau de musique? Pourquoi l'avez-vous choisi?
1: Alors, j'ai choisi ce morceau parce que il fait l'union entre la tradition juive, hébraïque, et la tradition occidentale. La mélodie est proprement juive, elle s'inspire de paroles d'un psaume, et elle posait en fait une question. Quel est l'homme qui va être fidèle à Dieu? Quel est l'homme qui va répondre à son appel et à ce qu'il demande? Et puis, il y a du fait de l'orgue, bah, c'est la tradition un peu occidentale. Voilà. Et c'est pour bien montrer que les psaumes sont à la fois un trésor de l'humanité qui nous vient d'Israël, mais c'est aussi un trésor spirituel
0: actualisé
1: et dans lequel nous, chrétiens, nous baignons avec, nous devrions baigner avec grand plaisir.
0: Alors justement, ça va être ma question. Qu'est-ce que les psaumes ont à nous dire pour notre vie spirituelle d'aujourd'hui? Comment est-ce que ça va alimenter notre vie spirituelle? C'est important.
1: Oui, ça c'est une question qui est très importante, qui est un peu redoutable parce que pour beaucoup de gens, les psaumes sont un peu hermétiques et un peu difficiles d'accès. Pour plusieurs raisons. Tout d'abord parce que il y a un langage et une poésie à laquelle nous ne sommes pas toujours très habitués et qui n'est pas toujours en plus parfaitement rendue, parce que c'est très difficile de rendre les règles de la poésie hébraïque. Il y a ensuite des images de Dieu avec lesquelles on est un peu peut-être mal à l'aise. Je pense aux psaumes imprécatoires qu'on appelle les psaumes imprécatoires. Donc c'est voilà, nous en reparlerons, mais je peux déjà annoncer, c'est des psaumes dans lesquels le psalmiste fait monter vers Dieu un cri un peu de colère et demande de la vengeance par rapport à ses ennemis. Et dans une époque où la violence et la religion font mauvais ménage, ces écrits peuvent un peu dérouter. Pour moi, les psaumes, ce que j'ai découvert et ce que j'approfondis personnellement grâce aux psaumes, c'est que ils nous obligent à penser ou plutôt à prier vraiment en tant qu'être humain avec toutes nos dimensions et sans nous prendre pour des anges. Il y a un poète breton de Brière que j'aime bien, qui est assez connu sans doute de certains de nos auditeurs, là, René Guicadou, qui écrivait dans un de ses poèmes « J'écris pour les hommes qui ont les oreilles poilues ». Voilà. C'est-à-dire, j'écris pour des gens très concrets qui sont vraiment faits de chair et de sang et pas pour des purs esprits. Voilà. Eh bien, je crois que les psaumes, c'est cela. Les psaumes prennent notre humanité entière avec tous les sentiments qui peuvent la traverser et on ne triche pas, on se présente tel qu'on est devant Dieu avec nos bons mais aussi nos mauvais côtés.
0: Justement, ces prières ne semblent-elles pas monter du plus profond des entrailles de l'homme?
1: Ah si, c'est cela qui fait une des forces indépassables des psaumes, c'est que le psalmiste ne triche pas. Il n'est pas en train de jouer un rôle. Il n'est pas en train de jouer un. Il n'est pas en train de faire du théâtre. Il exprime vraiment ce qu'il vit et ce qu'il ressent au plus profond de lui-même. Et parfois, ça peut être déstabilisant parce que ça peut être très très très violent, parce que nous pouvons vivre des événements d'une grande violence. Et la richesse du psalmiste, c'est que tout ce qu'il vit, tout ce qu'il ressent, au lieu de le garder pour lui, il le fait monter vers Dieu.
0: Et n'y a-t-il pas un psaume, même qu'on lit ou qu'on prie le vendredi soir accompli, où on a l'impression qu'il n'a même pas d'espérance? Alors je trouve ce psaume très difficile.
1: Oui, alors vous faites référence au psaume 87 ou 88, suivant les numérotations, qu'on lit effectivement dans le bréviaire le vendredi soir accompli.
0: Et qui
1: se termine, c'est le seul psaume qui se termine sur un ton absolument négatif. Ma compagne, c'est la ténèbre.
0: C'est terrible.
1: Oui, c'est terrible. Sauf que deux choses. Tout d'abord, nous ne terminons pas là-dessus. Nous nous terminons avec une doxologie. Donc, gloire au Père, au Fils et au Saint-Esprit, qui nous invite à nous tourner vers Dieu et à mettre notre espérance. Et puis, la deuxième chose, c'est que le psaume commence par une lumière. Mon Dieu et mon salut, en cette nuit où je crie en ta présence. Voilà. Donc, la lumière d'espérance, elle n'est pas là à la fin, elle est là au début. Je crois que Qu'est-ce que l'Église nous propose en priant ce psaume-là, ce soir-là? C'est d'accompagner vraiment l'humanité pour qui la nuit semble être... La nuit, et la nuit et la ténèbre semblent être la destination finale de la vie humaine.
0: On s'associe en fin de compte à tous ces gens qui n'ont plus d'espérance.
1: Exactement.
0: Alors, ben, merci Père, je ferai maintenant d'une façon plus sereine.
1: Voilà, je crois que c'est très important, c'est la grande expérience que nous faisons dans la liturgie, nous venons parfois avec des sentiments joyeux, voilà, et puis on arrive et on tombe sur des textes qui, j'allais dire, nous plombent.
0: Absolument.
1: Voilà. Et en fait, c'est un cheminement intérieur qu'on a à vivre et qui est très fort et très, très riche au niveau spirituel, c'est de me dire, je suis pas toute l'humanité. Et la prière de l'Église, elle porte toute l'humanité. Et peut-être que les jours où je serai moins bien, où je vivrai des choses plus difficiles, je serai heureux de savoir que des gens ont prié pour moi avec ces textes-là.
0: Et c'est pour ça que les prêtres et les moines chantent, en fait.
1: Exactement.
0: Les psaumes.
1: Exactement.
0: Ils portent l'humanité dans leur prière.
1: Exactement.
0: Alors, la traduction liturgique des psaumes a voulu rendre plus accessible la prière des psaumes. De ce fait, n'a-t-elle pas gommé leur vocabulaire fleuri?
1: Ah, ça, c'est une éternelle question. Vous savez, en italien, on dit traduttore traditore, c'est-à-dire un traducteur est obligatoirement un peu un traître. Effectivement, il y a des choses que l'on perd, à la fois au niveau de la langue, au niveau aussi de l'esprit, parce qu'on veut pas trop scandaliser. J'évoquais ça tout à l'heure avec le poète Cadou. Je crois que nous sommes dans une époque où on est extrêmement sensible et où c'est un peu paradoxal, mais on se prend parfois un peu pour des anges, y compris à la messe ou devant Dieu, et on ne voudrait même lui présenter que ce qui est beau, que ce qui est bon, que ce qui est haut en nous, que ce qui est hautement spirituel. Et d'ailleurs, ça peut dégoûter parfois tout un tas de gens qui ne se ressentent pas dans cela, ne vivent pas cela, et qui ne trouvent pas finalement écho à leurs attentes. Or, justement, dans les psaumes, y compris dans... Oui, les psaumes utilisent un vocabulaire très, très concret. J'allais dire... très terrestre, voilà, très populaire aussi, avec des images très marquantes. Les hommes peuvent devenir des animaux, voilà, quand ils sont défigurés par la violence. Et puis les images de fécondité, de stérilité sont très concrètes aussi par rapport à ma vie, par rapport à l'avenir de ma vie et du peuple. Voilà, c'est vraiment un langage très très concret. Oui, c'est pas du tout un langage abstrait. L'hébreu n'est pas une langue abstraite.
0: Alors, tous les psaumes ne sont pas lus à la messe. Alors, comment se fait ce tri entre les psaumes qu'on lit et ceux qu'on ne lit pas?
1: Alors, tout d'abord, les psaumes sont très rarement lus en entier. Ça, c'est un peu un dommage, mais c'est comme ça parce que on veut pas. Voilà, on n'a pas le temps. Il faut qu'on aille vite. Le choix des psaumes, depuis la réforme du Concile Vatican II, suite au Concile Vatican II, le choix des psaumes est en écho à la première lecture et à l'Évangile. C'est une suite, c'est la réponse du dialogue finalement entre Dieu et l'humanité. Après avoir entendu Dieu nous parler, il y a toujours un lien entre la première lecture et le psaume.
0: Ou les deux lectures?
1: Ah non, entre la première lecture et le psaume. Voilà. La deuxième lecture a un statut à part puisque c'est une lecture continue. Le choix des psaumes se fait donc en fonction de la première lecture et il se fait aussi avec un découpage habituel de 3 ou 4 strophes pour ne pas durer trop trop trop longtemps. Il n'est pas obligatoirement en entier en écho à la première lecture, mais au moins certains passages, certains versets et notamment le refrain, l'antienne que l'on prend souvent. Ce choix, il est fait par, il a été fait dans les années, à la fin des années 60, donc par les commissions liturgiques suite au Concile Vatican II. Dans cette logique-là, donc, comme je disais, faire répondre au peuple par une prière qui exprime ses sentiments à ce que Dieu lui a dit.
0: Et est-ce que les psaumes doivent être chantés ou lus par toute l'assemblée?
1: Alors, ça fait partie des possibilités. Ça fait partie.
0: Parce que c'est pas systématique.
1: Non. Malheureusement, je dirais. Moi, sur ma paroisse, c'est une des réformes qu'on a instituées cette année.
0: Parce que c'est bien.
1: Oui, tout à fait. C'est vraiment la prière du peuple de Dieu. Hein, donc, c'est bien une fois de temps en temps. Je dis pas à chaque fois, mais Nous, on fait ça une fois sur deux, un dimanche sur deux. L'assemblée peut ainsi chanter vraiment sa prière.
0: Alors, comment se retrouver dans les psaumes? Parce qu'on est un petit peu perdu, parce qu'il y a le psaume 20, puis on voit entre parenthèses 21. Alors, comment se retrouver quand on nous donne une référence?
1: Alors, ça, c'est compliqué.
0: C'est un peu compliqué. Alors là, moi, j'avoue que j'aimerais bien qu'on me donne des règles.
1: Ouh là là, ça va être compliqué. C'est tellement compliqué, je pourrais tout vous avouer, que même moi, je les ai pas retenus par cœur. Voilà. Alors, d'où ça vient? Ce qui est intéressant, c'est que...
0: Ah oui, parce que vous m'avez donné des psaumes à méditer, mais oui. Moi, je savais pas lequel c'était. Heureusement voilà. Qu'après, vous m'avez mis la première...
1: En fait, il y a un certain nombre les psaumes ont été traduits, donc sont écrits en hébreu, puis ont été traduits dans la Bible de la Septante, la Bible grecque. Et à cette occasion, il y a eu des découpages qui ont été différents. Et donc, ça introduit inévitablement une rupture dans la suite, dans la chronologie des psaumes. Et donc, à partir du psaume 13, on est devenu, il y a eu un 13A, puis un 13B. Voilà. Et la liturgie catholique, en fait, s'inspire de la Bible grecque. Et c'est pour ça qu'il y a ce décalage avec nos Bibles qui, elles, s'inspirent du texte hébreu, le texte massorétique. Alors, ce décalage se rééquilibre un peu plus tard dans la Bible, et puis il redémarre, et puis il revient. Voilà. Donc, c'est toujours un peu compliqué. Donc, il y a parfois.
0: Qu'il faut suivre là, faut entre parenthèses ou pas entre parenthèses.
1: Ben, ça dépend. C'est pour ça que je dis souvent, on dit les deux. Je trouve qu'il faut dire les deux parce que 21 psaume par exemple, le psaume 21 si vous êtes dans la liturgie, mais dans vos Bibles, ça sera le psaume 22. Voilà.
0: Alors merci beaucoup Père de nous avoir donné cette belle introduction sur les psaumes et puis pour nous inciter à nous plonger dans ces psaumes. Alors c'est pas toujours facile à comprendre, mais on va essayer justement de prendre quelques psaumes pour les approcher de plus près. Merci beaucoup Père.
1: Je vous en prie.

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Nous revoilà encore dans cette série d'émissions sur la vie spirituelle, des émissions qui veulent explorer ce monde très riche, trop inconnu, qu'on appelle la vie spirituelle. Notre vie spirituelle consiste à avoir du souffle, notre vie dans l'esprit, être inspiré. À l'opposé d'une vie dépressive qui manque de souffle. Notre vie spirituelle qui est soumise à un devenir et qui, pour se transformer, pour progresser, doit être nourrie. L'exemple de la nourriture et de la digestion, fait comprendre un peu la vie spirituelle, mais comparaison n'est pas raison. Et il faut, préciser que quand on parle de vie spirituelle, on serait mieux de parler en termes de relations interpersonnelles. C'est-à-dire que ma vie spirituelle serait mieux comprise si je la voyais comme dirigée vers une rencontre. C'est une rencontre d'une personne. Rencontre de Dieu, rencontre de Jésus-Christ. Et c'est de cette rencontre-là que provient la nourriture, si on peut dire, qui est le facteur de transformation. Un peu comme quand quelqu'un entre dans le sillage de notre vie, un ami, personne qui nous est chère, ça transforme notre vie. Ce sont des perspectives beaucoup plus riches pour comprendre la vie spirituelle, dans son aspect de devenir. Nous devenons au fil de nos rencontres, si on peut dire, et nous devenons absolument au fil de notre rencontre avec l'absolu. Le devenir de la vie spirituelle que nous explorons, il est riche de beaucoup de réalités qu'on n'a jamais fini de comprendre. Je voudrais aborder d'autres éléments de base de la vie spirituelle. Et là encore, je vais prendre une comparaison simple, mais éclairante, pour savoir comment fonctionne notre vie spirituelle dans sa croissance. Évidemment, il serait intéressant d'avoir un tacho, une échographie, un rayon X, un scanner, de l'endoscopie, là, pour saisir la vie spirituelle. Nous n'avons pas ces instruments-là. Nous avons simplement l'instrument de notre réflexion puis notre langage. Mais si nous utilisions ces instruments, nous pourrions découvrir que pour la bonne marche de notre vie spirituelle, deux fonctions sont nécessaires. Il y a deux éléments nécessaires pour que ça fonctionne. Non seulement nourrir sa vie spirituelle, mais ça suffit pas. À mesure où nous sommes en devenir. Deux instruments dont il faut assurer la parfaite conjonction. Il faut que ça fonctionne ensemble, on va le voir. La comparaison que j'aimerais vous suggérer, c'est la comparaison avec un véhicule, quel que soit le véhicule, une automobile, ou si vous n'êtes pas assez riche, vous pouvez prendre une bicyclette, une trottinette, ou même une marchette, là, ça fait la même chose. Ça fait comprendre beaucoup ces deux éléments. Dans tout véhicule, dans tout appareil là, qui bouge, il y a deux aspects qu'il faut toujours considérer. Il y a un aspect moteur, c'est-à-dire ce qui fait bouger le véhicule, la source d'énergie, le dynamisme qui met le véhicule en marche. Psychologiquement, ce dynamisme s'exprime par l'affectivité, hein, la volonté. Et ça, c'est l'aspect dynamique de la vie psychologique. Et ce moteur porte le nom d'amour et trouve son centre dans ce qu'on a coutume d'appeler le cœur. Hein, le cœur, c'est le moteur de la vie psychologique d'une personne. Dans la vie spirituelle, on parlera plutôt de charité. Autrement dit, pour que la vie fonctionne, se développe, il faut un aspect moteur, il faut un moteur, une source d'énergie de devenir,
Il faut un cœur qui fasse, qui propulse la personne psychologiquement et spirituellement. Mais ça ne suffit pas d'avoir un moteur dans un véhicule. Il faut aussi un volant, une direction, un guidon pour ordonner précisément, orienter, diriger, régulariser les forces dégagées par le moteur, les énergies motrices. Et cette fonction au niveau psychologique renvoie aux facultés d'intelligence, aux facultés cognitives, à la tête, hein, on va parler de la tête. En spiritualité, on parlera davantage d'intelligence spirituelle ou de discernement. Ces deux fonctions, le moteur, la direction, la tête et le cœur, hein, la charité et le discernement sont faites, ces deux fonctions sont appelées à travailler ensemble, à travailler, comme on dit, là, d'une manière plus scientifique, en synergie, en énergie composée. Chacun de ces deux éléments ont des choses importantes à faire dans le devenir de la personne et le devenir spirituel. Laisser à lui-même l'amour ou la charité aime sans mesure. Ça, c'est le rôle de l'amour. L'amour, laissé à elle-même, là, n'a pas de mesure à son amour. Évidemment, ça risque de faire des folies. Un amour qui n'est pas intelligent, ça fait des folies. La raison, de son côté, elle est faite pour mesurer. C'est son rôle. Et c'est ça risque de freiner puis d'étouffer les mouvements de vie si la raison est coupée, hein, du cœur, si vous le voulez. Une générosité qui n'est pas éclairée, ça arrive à faire du mal avec du bien. Ça, des exemples de ça, ça ne manque pas. Quand j'étais au collège, on nous offrait des bons romans à lire. Et je me souviens, il y avait un petit roman, je ne sais pas si c'est Finn ou Hublet, qui avait écrit un petit roman. Ça s'intitulait « Cœur d'or, tête folle ».« Cœur d'or, tête folle ». Vous connaissez des personnes, non? Ça, le cœur sur la main, comme on dit, est bon, bon, bon, bon, mais ça n'a pas de jarniguane, comme on dit en Beauce. Ça réfléchit pas. De telle sorte que c'est toujours, les personnes-là ont toujours les pieds dans les plats avec bonne volonté. Je sais pas si vous voyez, il y a une générosité à tout casser, mais pas dirigée. C'est un peu comme une voiture qui a un gros moteur, un V8, puis qui aurait pas de volant. Alors c'est dangereux. Une voiture comme ça, ça prend le fossé où ça va se cogner sur tous les obstacles que la voiture pourra rencontrer. Il faut les deux. Il faut avoir de la voile et du gouvernail. Il faut pas perdre la tête pour un coup de cœur. Il y a des proverbes comme ça qui disent la même chose. Et plus l'amour est fort, plus les forces dynamiques de la personne puis de la charité sont fortes, plus ces forces-là ont besoin d'être éclairées, d'être domestiquées, non pas pour les étouffer, mais pour les ordonner, les orienter.

Le philosophe Bertrand Russell exprime bien les conséquences désastreuses qui résultent, dans un sens comme dans l'autre, d'un divorce entre l'intelligence et l'amour, entre la tête et le cœur. Voici ce qu'il écrit. Au Moyen Âge, quand la peste apparaissait dans un pays, des hommes pieux conseillaient à la population de se réunir dans les églises et de prier pour qu'elle disparaisse. Vous voyez le spectacle? Ça n'a pas de bon sens. C'est la pire chose qu'il faut faire quand vous avez une maladie contagieuse, de mettre les gens ensemble. Il s'ensuivait, poursuit Bertrand Russell, il s'ensuivait que le mal se répandait avec une rapidité extraordinaire parmi les suppliants ainsi rassemblés, c'est bien sûr. C'est un exemple d'amour sans savoir, d'amour qui n'est pas intelligent. La dernière guerre fournit un exemple de savoir sans amour. Puis on peut dire la guerre actuelle aussi. Dans un cas comme dans l'autre, le résultat fut la mort à grande échelle. Imaginez toutes les puissances d'intelligence qui sont déployées pour bâtir des engins de mort, hein, des mines personnelles, des bombes. Ça, c'est l'intelligence qui est coupée de l'amour, c'est désastreux. L'amour qui est coupé de l'intelligence, c'est désastreux. Vous savez que Saint-Ignace, quand il s'est converti, sa charité, puis c'est le lot de probablement toutes les conversions, sa charité était tellement forte qu'il s'est mis à faire des folies religieuses. Il s'est retiré à Manresse, et là, il a fait ce que moi j'appelle des olympiques spirituels, des jeûnes à tout casser, des prières à s'écœurer pour toute sa vie. Je me dis, moi, le miracle, c'est que ce bonhomme-là soit pas devenu fou. Par charité. C'est que le moteur était, pour ainsi dire, emballé. Hein? Et lui-même n'était pas... Il n'avait pas l'intelligence spirituelle développée. Il connaissait pas encore les rudiments du discernement, ce qu'il va apprendre par la suite. Et il faut pas s'étonner que pour Saint-Ignace, c'est presque un slogan pour lui, une marque de commerce... Pour Saint-Ignace, il ne faut pas séparer la charité du discernement, hein, la caritas discreta. Plus la charité est forte, plus elle doit s'accompagner de discernement. La question qui se pose ici, mais la charité, comment travailler pour que le moteur soit en forme du point de vue spirituel? Bon, déjà, on peut le soupçonner, c'est en nourrissant sa vie spirituelle que les dynamismes spirituels vont devenir plus forts, vont servir vraiment à la croissance. Et concrètement, dans la vie spirituelle, c'est en se nourrissant d'un grand amour. C'est la contemplation. C'est en connaissant, en rencontrant le Seigneur dans l'oraison, dans l'adoration, dans la contemplation, et en établissant avec le Seigneur une relation signifiante, toujours plus approfondie, en établissant avec le Seigneur une sorte de dialogue qui croît avec l'usage, comme on dit sur les paquets de cigarettes. Le danger de rencontrer le Seigneur, c'est le danger d'être transformé par lui. Et c'est comme ça, en cultivant un grand amour, que nos forces intérieures se développent. Nous pourrons revenir sur cette contemplation, sur ce qu'on appelle la prière, parce que c'est un point important dans la vie spirituelle. J'aimerais attirer votre attention, votre exploration, sur l'aspect de discernement, l'aspect d'intelligence spirituelle. Le discernement spirituel, l'intelligence spirituelle est au service de la charité. C'est au service de la vie animée par l'esprit, hein, de ce qu'on appelle la vie spirituelle. La tête et le cœur ne sont pas faits pour se combattre, mais pour s'harmoniser. Il n'y a pas à choisir l'un ou l'autre. Hein, il y a des personnes qui sont plus affectueuses, d'autres sont plus intellectuelles. Je pense qu'il faut protéger, il faut respecter ces réalités personnelles. Mais il faut savoir équilibrer et la tête et le cœur. Quand on accompagne des personnes, c'est important de savoir
quel est le tempérament spirituel de ces personnes. La tête n'est pas là pour freiner les élans du cœur, les mutiler, mais les protéger, les canaliser, les ordonner pour qu'ils portent à plein, pour qu'ils soient créateurs et non pas destructeurs. Nous n'avons donc pas à choisir l'un ou l'autre, mais à faire que la tête, comme disent les pères de l'Église, que la tête puisse rejoindre le cœur. Nous ne sommes pas programmés. Ça peut être intéressant d'être programmé, mais nous ne sommes pas programmés comme les animaux. Vous savez que les animaux ne vont pas à l'école. Ils ont une sorte d'inscrit dans leur système à quelque part, je ne sais pas trop comment. Quand vous voyez un jeune oiseau là qui vient de naître, puis qui, à un moment donné, là va mettre au monde des petits oiseaux, il va tricoter son nid sans jamais avoir appris comment. Il n'y a pas de livre, il n'y a pas d'école. Les êtres humains, c'est différent. Nous ne sommes pas programmés, ben pas totalement programmés. On a certaines programmations, une chance. Par exemple, le cœur nous bosse à notre insu. S'il fallait être conscient à chaque battement de cœur, on n'aurait pas le temps pour d'autres choses. Mais notre grandeur, c'est que nous pouvons nous déterminer nous-mêmes. Je peux devenir qui je veux. Dans un de ses très beaux textes, Jean-Paul II, son encyclique sur la splendeur de la vérité, et c'est un père de l'Église qui dit que par nos décisions libres, nous nous mettons nous-mêmes au monde. Nous décidons de notre vie. Je peux devenir un saint, je peux devenir un bandit. J'ai cet espace de liberté. Et Dieu respecte notre liberté. Tout n'est pas décidé d'avance. Notre trajectoire de vie n'est pas inscrite à quelque part. Dieu n'est pas un ventriloque ou un marionnettiste qui nous manipule. Nous ne sommes pas manipulés par Dieu, mais nous prenons nos décisions de conserve avec lui. Un peu comme des couples. Dans les Actes des Apôtres, il y a un texte extraordinaire qui est très beau, où les apôtres disent « L'Esprit et nous avons décidé. » C'est pas l'Esprit qui a décidé. C'est pas nous tout seuls. C'est nous et l'Esprit qui avons décidé. Le discernement spirituel, l'intelligence spirituelle, c'est une intelligence composite. C'est une intelligence de couple. Nous avons à voir clair avec la complicité de l'Esprit en nous. Le grand souffleur qui nous souffle les paroles quand on oublie notre texte, un peu comme au théâtre. Il n'y a donc pas de compétition entre Dieu et nous dans notre vie spirituelle. Le père Varion aimait beaucoup répéter que l'aventure, la vie spirituelle, n'est pas une aventure de massacre et de mutilation, mais essentiellement une aventure d'ordination, ordonner les forces de vie. Ça rejoint l'image de la voiture automobile. Le rôle du guidon, de la conduite, c'est d'ordonner les forces motrices, les forces du moteur. Pas les freiner, mais faire que la voiture fonctionne bien. L'aventure spirituelle n'est pas une aventure de massacre, de mutilation, mais d'ordination, de concertation. Il s'agit de chercher, dans notre vie, l'accord entre moi puis mon associé. Ben, c'est-à-dire, c'est moi qui suis associé au Seigneur. Mais c'est cet accord-là qui détermine l'orientation de ma vie et la croissance harmonieuse de ma vie. Il y a un vieux moine trappiste qui disait Dieu fait tout, bien sûr, mais il dépend de moi qu'il fasse tout. Ça exprimait là, d'une façon originale là, cette sorte de collaboration que le Seigneur veut, du fait de notre liberté, avoir avec nous.

Quelques mots sur le discernement spirituel. C'est une réalité qui est tellement riche qu'on passerait des émissions et des émissions à parler du discernement spirituel, de l'intelligence spirituelle. J'ai l'impression que c'est quelque chose qui manque beaucoup à notre culture religieuse, ici au pays. On a été éduqués avec beaucoup, beaucoup de choses, mais c'est pas sûr qu'on nous ait formés au discernement spirituel. Le discernement spirituel consiste à me servir de mon intelligence, de mon sens critique au bon sens, à la bonne signification du terme critique. De servir de mon intelligence avec la complicité de l'esprit pour ordonner mes énergies spirituelles, pour ordonner ma charité, pour faire qu'il n'y ait pas de gaspillage, de perte d'énergie spirituelle. Une image qui me vient immédiatement en tête, puis qui est très belle, c'est l'image du thermostat. Vous savez ce que c'est qu'un thermostat? C'est le régulateur de chaleur. Je connais un endroit ici à Québec qui ont une grosse maison. Ils ont de la difficulté avec leur thermostat. Ou bien on crève de chaleur l'été, ou bien on crève de chaleur l'hiver. Ils n'arrivent pas à tempérer la chaleur. Le thermostat, c'est vraiment pour ordonner, hein, régulariser les degrés de chaleur. Trop de chaleur, on crève. Pas assez de chaleur, on gèle. Le discernement a ce rôle-là dans notre vie spirituelle. La chaleur, c'est la charité. Trop de charité, ça fait des désastres. Pas assez de charité, ça fait des désastres. Et c'est vraiment le volant de la voiture automobile qui oriente et ordonne toutes les énergies du moteur pour que le voyage se passe bien. Alors, ordonnez mes énergies spirituelles, ma charité, pour qu'il n'y ait pas de gaspillage, des pertes d'énergie. Vous savez, au Québec, durant l'hiver, si la maison est mal équipée, on va chauffer le Québec, comme on dit, hein, on perd de l'énergie. Le rôle du discernement, c'est d'assurer qu'il n'y a pas de perte de l'énergie, mais que la charité porte à plein et produise du fruit. Pour voir à ce qu'on ne fasse pas du mal avec du bien. On peut faire du mal avec des bonnes intentions. Hein, comme le prêtre là, qui invitait les gens durant la peste à se réunir pour prier. Il avait des bonnes intentions, mais c'était pas la chose qu'il fallait faire. Un des signes que ça va pas dans notre vie spirituelle, que notre vie spirituelle est mal ordonnée, c'est la fatigue, le stress, la tension, les malaises. C'est la dépression, si vous voulez, qui est l'inverse de la vie spirituelle, la perte d'énergie spirituelle, qui se traduit par de la fatigue. On est essoufflé quand on monte des escaliers. Le signe que ça va bien, c'est la joie et c'est la paix. En vous disant ça, la joie puis la paix, on se réfère à ce qui se passe à l'intérieur de nous, à notre affectivité profonde. Et le rôle du discernement spirituel, c'est de trouver dans notre affectivité profonde un langage qui nous parle de l'esprit en nous. Il y aurait beaucoup à dire là-dessus. Le temps passe. À la prochaine émission, je reviendrai sur la façon de développer notre discernement spirituel et de faire que la charité qui nous habite puisse porter à plein dans notre vie, que notre vie spirituelle puisse se développer, devenir mature, devenir équilibrée et qu'elle produise en nous beaucoup de joie, beaucoup de paix, beaucoup de consolation, qui sont les signes de l'esprit. En Galates 5, 22. Si vous voulez lire un livre intéressant là-dessus, il existe un livre, deux livres que je vous conseille. Le livre du père Thomas Green, en anglais, c'est Weeds Among the Wheat, le bon grain et l'ivraie. Et le livre de C.S. Lewis, qui est un auteur anglais connu, qui s'intitule en anglais « Screwtape Letters » et en français traduit et republié plusieurs fois « Tactique du diable ». Il s'agit d'un livre inversé, c'est-à-dire une correspondance entre un vieux diable qui est à sa retraite
et son jeune neveu qui commence son travail auprès des clients. C'est un livre de spiritualité à l'envers, très intéressant.

0: Ceux qui s'imaginent naïvement qu'avoir la foi est une forme d'assurance-vie devraient lire votre nouveau livre, Jean-Claude Guibaud, La foi qui reste, que vous publiez aux éditions de l'Iconoclaste. Alors pour ceux qui ne vous connaîtraient pas, Jean-Claude Guibaud, je rappelle que vous êtes journaliste, éditorialiste au Nouvel Observateur, à La Vie et à Ouest-France, que vous avez été pendant plus de 20 ans grand reporter au journal Le Monde, mais également en tant qu'écrivain, vous avez publié une œuvre monumentale sur le désarroi contemporain et les mutations de notre société. Pour aborder ce nouveau livre sur le thème de comment vivre sa foi chrétienne dans un monde déchristianisé, il est important de revenir 10 ans en arrière. Vous aviez publié alors un ouvrage intitulé « Comment je suis redevenu chrétien ». Et qu'est-ce qui vous a conduit, Jean-Claude Guibaud, à cette époque, à dire ouvertement votre appartenance à la foi chrétienne ?
1: C'est très simple, c'est que à cette époque, on m'a décelé un cancer de la prostate.

0: Tiens, ça ne s'est pas fait juste uniquement
1: Non,
0: à cause de la maladie.
1: non, mais c'est arrivé au moment où la question se posait. Parce que j'ai commencé en 1995 à faire ces grands livres d'interrogation sur ce que j'appelais le désarroi contemporain, et donc, c'est vrai, à me replonger notamment dans les textes juifs, les textes chrétiens, je relisais les Pères de l'Église, etc. Donc j'ai fait au total 8 livres de ce format-là, et c'est vrai que je me suis rendu compte progressivement que tout me renvoyait au christianisme, quoi. Mais de manière intellectuelle, par la raison, j'avais pas une espèce de d'effusion mystique comme ça, comme Claudel derrière un pilier de Notre-Dame.
0: Pas de conversion brutale.
1: Non, j'en revenais à redécouvrir la pertinence du message évangélique pour aujourd'hui, quoi. Alors j'avais été préparé par des gens qui ont été mes maîtres, comme Jacques Ellul, comme René Girard, qui a beaucoup compté pour moi. Et puis j'avais déjà écrit un petit livre qui s'appelait La force de conviction, qui était une interrogation sur qu'est-ce que c'est que croire. Dans tous les domaines. Donc j'étais un peu préparé, et comment vous dire, au moment où cette déclaration de maladie est arrivée, je me questionnais moi-même, parce que je commençais à être interrogé quand je faisais des conférences, mais à propos des livres. Mais monsieur Guilbault, finalement, on se demande, il y a quelque chose de chrétien dans vos livres, mais est-ce que vous êtes chrétien, oui ou non? Parce que c'est vrai que je proclamais pas cela, et que au fond, je me le demandais moi-même. Donc,
0: et qu'est-ce que ça a produit dans votre vie, le fait de dire clairement, je suis chrétien, je suis redevenu chrétien, j'ai renoué avec cette tradition de mon enfance.
1: Ça a provoqué un grand sentiment de joie et d'humilité. C'est-à-dire, ça m'a poussé à approfondir en me disant, bon, je suis chrétien, mais qui peut dire qu'il est chrétien? Qu'est-ce que c'est que cette incroyable fatuité de se dire chrétien? Et du coup, je n'ai cessé d'approfondir ce questionnement. Et de dire sans arrêt, comme je disais dans le premier livre et comme je le redis dans ce nouveau, 10 ans après, être chrétien, c'est pas un butin, c'est pas un statut, c'est pas une identité, c'est un cheminement. J'ai bien aimé cette idée qu'on trouve chez Saint Augustin et bien d'autres, quoi. C'est-à-dire la foi comme un cheminement qui est jamais achevé, qui est toujours remis en question, toujours prolongé, etc. Donc, mais au fond, quand même, ça a fait naître en moi une grande paix, en définitive.
0: Une grande paix, mais on vous a aussi beaucoup sollicité. Hein, vous étiez un peu le cateau ressource pour aller sur les plateaux
1: de télé. Si vous
0: voulez,
1: ça a été grotesque à un moment donné. Ça a été au début assez surprenant parce que je m'attendais à ce que ce petit livre passe inaperçu. C'était chez Albin Michel. J'avais volontairement fait en dehors de ma maison d'édition qui était Le Seuil. Et puis, à ma grande surprise, quand le livre est sorti, j'ai été sollicité sans arrêt par des interviews. Et je me souviens que c'était assez drôle parce que les confrères qui sont venus m'interviewer, y compris un confrère de Libération, très bienveillant, Jean-Dominique Mercher, je lui suis reconnaissant, qui est arrivé, et lui et bien d'autres qui m'ont dit, Jean-Claude Guibaud, quel courage de se dire chrétien aujourd'hui.
0: Et c'est pas tendance, hein, d'oser dire que l'on est chrétien.
1: Alors, hein. Du coup, ça me faisait rire, j'ai dit, écoutez, il faut du courage pour, si on se dit chrétien en Syrie, en Irak, ou dans les pays où les chrétiens sont persécutés.
0: Mais à Paris.
1: Mais à Paris, qu'est-ce que je risque? Je risque, quoi, un papier ricanant dans Charlie Hebdo.
0: Mais c'est ça,
1: dans...
0: vous risquez l'ironie, oui, les sarcasmes, les moqueries.
1: Ou... C'est rien.
0: Oui, mais vous en foutiez
1: complètement. Complètement. Ouais. Alors là, franchement, complètement. Comment vous dire, il se trouve, je ne veux pas arguer de cette aucune supériorité, mais j'ai été quand même presque 30 ans correspondant de guerre, donc les sarcasmes de Charlie Hebdo ou du Canard Enchaîné, à côté de ce que les gens risquaient autour de moi, leur vie en permanence, c'est vrai que ça me portait à rire, quoi.
0: Alors Jean-Claude Guibaud, pourquoi 10 ans après vous publiez ce livre, La foi qui reste, en parlant d'une certaine inquiétude. Hein. Vous dites, une inquiétude me conduit 10 ans après à publier ce livre.
1: Oui, parce que les deux premiers chapitres disent clairement pourquoi. D'abord, je crois qu'on n'ose pas regarder en face ce qui se passe concrètement, c'est-à-dire la diminution du nombre des prêtres, la disparition presque totale des vocations,
0: notamment en France.
1: Oui, je parle de la France. Mmh. Hein. Le vieillissement du clergé qui fait que, à échelle de 10 ou 15 ans, il y aura plus de curé. Et qu'est-ce que sera ce catholicisme sans prêtre? D'autre part, vous savez très bien qu'on commence, comme au Québec, que je connais bien, on commence à déconsacrer les églises.
0: À les vendre même.
1: À les vendre. Et il n'y a pas très longtemps, à Poitiers, on m'a invité à faire une conférence, je me souviens, c'était autour de René Girard, au moment de sa mort, et... L'éditeur m'avait réservé une chambre, mais comme j'étais arrivé au dernier moment, j'avais pas eu le temps d'aller à mon hôtel, je suis allé directement au lieu de rendez-vous de ce colloque autour de René Girard, et on m'a ramené à l'hôtel après, et j'ai découvert

0: que mon hôtel était une église transformée en hôtel, quoi. Avec la nef qui servait de ça, enfin c'était, et j'étais logé tout à fait en haut dans une chambre près des cintres, comme ça. Et tout d'un coup, je sais pas, ça m'a troublé énormément, parce que tout d'un coup, sans qu'on s'en rende compte, ça se fait de manière incidente, on transforme petit à petit nos églises en hôtels, je sais pas. Là, ça m'a glacé, quoi. Et je me suis dit, mais il faut qu'on regarde en face cette lente disparition
1: Et ça,
0: du
1: vous en êtes
0: catholicisme.
1: vraiment rendu compte parce que depuis 10 ans, vous circulez beaucoup à travers la France pour donner des conférences, pour rencontrer aussi beaucoup de gens au milieu d'église. Vous êtes vraiment rendu compte de cette déchristianisation plus qu'avant?
0: Bien sûr, en même temps, je suis pas fondamentalement pessimiste parce que j'en ai connu d'autres déchristianisations qui se sont retournées.
1: Par exemple.
0: Par exemple, en Éthiopie, après 20 ans de régime marxiste-léniniste, après la révolution dite de 1974, l'Éthiopie a vécu, qui est le premier pays chrétien, les Éthiopiens ont été christianisés avant nous, à la fin du IIIe siècle, et c'est vrai que l'Église a été persécutée, tous les monastères ont été menacés, etc. J'y suis retourné il y a quelques années.
1: Une renaissance de l'Église en Éthiopie.
0: Incroyable.
1: Même chose en Russie, d'ailleurs.
0: Les églises sont pleines. Même chose en Russie. Donc j'ai
1: Oui, mais Jean-Claude Guibaud,
0: même chose en Chine.
1: ce sont des églises qui ont été persécutées. Ce qui s'est passé au Canada, en Belgique, et ce qui se passe en France, c'est pas suite à une persécution. C'est une déchristianisation, je dirais, par la volonté des gens.
0: Oui, mais c'est aussi un grand malentendu politique. C'est-à-dire que je connais maintenant, je vais au Canada tous les ans pratiquement. Là, j'y retourne cette année au mois de septembre. J'ai lié des liens d'amitié avec les Dominicains de Montréal, du couvent Saint-Albert que j'aime beaucoup, et ils m'ont aidé à comprendre quoi ce phénomène de la sortie de la noirceur, si j'ose dire. Il y avait au Québec une théocratie pesante, incroyable, qui était une caricature de la théocratie qu'on aurait nous sans doute rejetée aussi bien que les Canadiens.
1: Qui ne correspond pas au rejet de mai 68 en France?
0: Non, non,
1: Ça a été plus
0: franchement,
1: violent,
0: non,
1: plus fort au Canada?
0: Oui.
1: La révolution tranquille, comme
0: La
1: ils disent.
0: révolution tranquille des années 60, quoi, du début des années 60. Mais je veux dire que maintenant, d'ailleurs, c'est en train un petit peu de se retourner. C'est-à-dire que je constate qu'au Canada, en tout cas, les Dominicains sont restés très populaires. Parce qu'ils ont accompagné ce mouvement, ils n'ont pas été clos, quoi. Alors que les jésuites ne sont plus en odeur de sainteté, mais comme il y a un ami dominicain, Bruno Demers, qui m'accueille là-bas, il m'accompagne dans les médias. Alors quand je vais faire une interview à la télé ou à la radio, il est là et il est très bien accueilli, paradoxalement.
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1: Jean-Claude Guibaud, l'une des conséquences face à la déchristianisation, vous le dites dans votre livre La foi qui reste, c'est le repli identitaire. Et vous dites que vous avez bien du mal à comprendre ce repli identitaire.
0: Oui, parce que, encore une fois, je crois que c'est une expression de Simone Veil. La foi, c'est pas un butin. La foi, c'est un projet. C'est-à-dire que, avoir l'outrecuidance de se dire, je suis chrétien et j'inscris sur mon front catholique, et puis qu'on vienne me chercher, je serai là comme un guerrier, c'est absurde, c'est ridicule. Je veux dire, je suis même choqué par cela. Et moi, ça me renvoie à ce que j'appelle les catholiques athées. Qu'est-ce que c'est les athées catholiques? C'est ceux qui sont dans la postérité de Charles Maurras, qui disait « je suis athée, mais catholique ». C'est-à-dire que Maurras s'intéressait beaucoup à l'Église en tant qu'institution pour maintenir l'ordre, la cohésion dans la société, mais le message évangélique, ça l'intéressait pas du tout, sauf à la toute sainte sa vie.
1: L'Église est socialement utile, mais le message évangélique,
0: non,
1: on le laisse de côté.
0: Alors, sauf à la fin de sa vie, puisque Maurras s'est repenti au dernier moment, quelques jours avant de mourir, il s'est dit converti au christianisme. Mais comment vous dire?
1: Mais là, excusez-moi,
0: cette
1: mais...
0: tradition de catholique athée, c'est invraisemblable, parce qu'elle a encore beaucoup d'influence en France.
1: Elle est présente encore aujourd'hui.
0: Mais énormément.
1: Ce
0: les identitaires,
1: est encore
0: les identitaires
1: présent.
0: Ce sont ceux-là qui disent, heureusement que l'Église est là pour maintenir l'ordre, quoi. Et je cite cette phrase magnifique de Bernanos, qui s'est moqué de ces catholiques athée, Bernanos disait, il y en a qui croient que le Christ est mort sur la croix pour permettre aux propriétaires de dormir tranquille. Donc, et ça existe, c'est une influence assez forte. J'ai même un ami, je lui dis en riant, c'était un vrai copain, Régis Debray, qui n'en est pas si loin, quoi. Régis Debray s'intéresse beaucoup plus à la messagerie qu'au message. Beaucoup plus à l'institution qu'au message évangélique.
1: Oui, vous écrivez dans votre livre, page 72, le catholicisme athée est toujours influent en France. Il brouille même le jeu politique. En fait partie cette branche catholique très minoritaire qui fut présente dès l'origine au sein du Front National.
0: Oui, bien sûr, oui. C'est-à-dire, vive l'Église. Enfin, l'Église est là, c'est très pratique, quoi, pour mettre de l'ordre, pour.
1: Et là, ils se sont pas mal manifestés ces derniers temps.
0: Il y a eu toujours cette présence au sein. Bernard Anthony, par exemple, qui était très proche du Front National pendant longtemps, qui représentait cette branche du catholicisme athée. Enfin, ce que j'appelle, moi, le catholicisme athée. Alors que Bruno Maigret, par exemple, c'était les païens. Il y avait une composante païenne. C'est-à-dire, qui a abouti à la Nouvelle Droite, à tout ce que vous voulez, les païens, la revue Crisis et tout. Mais oui, ces catholiques athées ont toujours une grande influence.
1: Pour répondre
0: à votre question, je voudrais ajouter quelque chose à ce que je vous ai dit à propos de l'inquiétude. J'ai aussi une autre raison d'inquiétude. C'est que, paradoxalement, à la faveur du terrorisme se disant islamique ou islamiste, ce terrorisme a jeté le discrédit sur les religions tout entières.
1: Sur l'ensemble des religions.
0: Autrement dit, j'assiste depuis 10 ans à une espèce de diabolisation du religieux en général, qui témoigne d'abord d'une profonde inculture, de méconnaissance, etc. Mais c'est pour ça que j'ai fait mon dernier chapitre, mon deuxième chapitre, que j'ai appelé la volonté d'effacement, comme si on voulait effacer notre lien avec ce qui nous a constitué comme occidentaux, c'est-à-dire le judaïsme, le christianisme et la pensée grecque, quoi.
1: Mais effectivement, il y a un courant aujourd'hui de personnes qui disent si nous pouvions nous débarrasser des religions, nous pourrions nous débarrasser de bien des conflits. Et objectivement, quand on regarde les conflits dans le monde, beaucoup sont liés aux questions religieuses, et notamment à la question de l'islam.
0: Oui, mais je m'étais expliqué sur ce point dans un autre livre qui s'appelle « Le tourment de la guerre », où j'examinais la question de l'importance de la religion dans le déclenchement des guerres. Quand vous êtes en Russie, je vous vois un exemple précis parce que j'en reviens, et j'y suis allé presque tous les ans depuis quelque temps, quand vous allez en Russie, que vous dites à vos amis russes, vous savez, chez nous, les intellectuels de gauche ou de droite disent qu'en fait, toute la violence, elle vient du religieux. Alors ils éclatent de rire et ils disent « Ben nous, c'est le contraire. Toute la violence qu'on a subie pendant trois quarts de siècle, elle venait de l'athéisme. » C'est-à-dire, la religion en Russie, elle a été persécutée et non persécutrice. Et on sait maintenant, puisqu'avec des systèmes informatiques et tout, notamment à l'université de Saint-Pétersbourg, il y a un département qui a fait le point sur le nombre de victimes du communisme parmi les chrétiens. On estime qu'il y a à peu près 1 million de chrétiens qui ont été tués à cause de leur foi. Parmi lesquels des centaines d'évêques, des milliers de popes, etc. Donc, quand on dit là-bas que, en France, on considère que l'origine de la violence, c'est la religion, ça les fait rire. Et en fait, c'est ridicule. Je préfère qu'on raisonne en disant, c'est ce que j'essayais de faire dans la force de conviction, en disant, il faut savoir que toute croyance, qu'elle soit philosophique, politique ou religieuse, elle est menacée par sa propre pathologie. C'est-à-dire que Simone Veil, encore une fois, a écrit des choses magnifiques.
1: Toujours
0: sur
1: la philosophe.
0: Oui, en disant il faut avoir le courage de regarder les monstres qui sont en nous. Mais les monstres qui peuvent être en nous, chrétiens. C'est-à-dire que il y a...
1: Oui, voilà. Jean-Claude Guibaud, on ne peut quand même pas nier qu'aujourd'hui, quand on regarde la carte du monde et qu'on regarde les conflits, beaucoup sont liés à des conflits religieux. Entre musulmans, entre chiites et sunnites, entre chrétiens et musulmans, notamment en Afrique, entre bouddhistes et musulmans en Birmanie. Bref, la liste serait très longue.
0: Je vais vous dire, la religion, elle est souvent, le plus souvent, convoquée dans des conflits, dont l'origine n'est pas religieuse. Et quand la religion est convoquée dans les conflits, elle leur donne en effet une intensité plus grande qu'auparavant. Mais je vous signale que cette instrumentalisation du religieux, il a toujours existé. Savez-vous que Staline, pour gagner la bataille de Stalingrad, il a réintégré la Sainte Russie, il a interdit la propagande antireligieuse pendant le temps qu'il fallait, il a fait réouvrir les séminaires, il a fait réouvrir des églises, Staline tel qu'il était, parce qu'il avait besoin de cet appui, si j'ose dire, de l'engagement religieux. Donc, mais vous pouvez pas dire que, par exemple, au Proche-Orient, le conflit israélo-arabe, c'est un conflit entre le judaïsme et l'islam. C'est un conflit de deux peuples pour se partager la même terre.
1: Mais pourtant, Marek Alter me disait il y a pas très longtemps à ce micro que le fait religieux prend de plus en plus de place dans ce conflit politique.
0: Oui, parce qu'il arrive dans un moment où les idées n'existent plus. dans le Proche-Orient, le bassisme, par exemple, qui était laïque et tout ça, a quasiment disparu. J'aime bien cette expression d'Edgar Morin qui dit, mais Jean-Claude, nous vivons une période de basse eau des idées, quoi. C'est-à-dire, et la religion, en effet, se substitue à ce vide. Vous savez, Vladimir Poutine, il surfe de manière cynique et très efficace sur le retour des Russes à l'orthodoxie, à la foi orthodoxe. Le fait qu'il y a une prodigieuse renaissance du christianisme en Russie, sur lequel surfe avec beaucoup d'intelligence Poutine, mais il n'empêche que, là j'en reviens, je l'ai encore vu, à quel point il y avait un mouvement de retour à la foi orthodoxe, mais sur laquelle Poutine surfe, mais c'est pas lui qui oblige les chrétiens à aller à l'église. C'est-à-dire, il surfe sur un phénomène qui ne dépend pas de lui, quoi. Parce que chaque fois qu'on dit ça, on dit « Ah oui, mais c'est une combinaison de Poutine pour garder le pouvoir ». Pas du tout, il s'en sert.

0: Jean-Claude Guibaud, j'aimerais que nous revenions en France, toujours autour de ce livre que vous venez de publier, La foi qui reste, dans laquelle vous avez exprimé une certaine inquiétude, donc face à la déchristianisation, face aussi à l'attaque qu'il y a aujourd'hui contre les religions. J'aimerais qu'on revienne quand même
1: J'ajouterais un seul mot. Je suis personnellement meurtri parce que je connais beaucoup de gens autour de moi qui sont chrétiens et qui ont l'impression, au fond, d'être diabolisés et de manière forte injuste, quoi, qui ont un sentiment d'injustice incroyable. Parce que moi, ça m'atteint pas, parce que je veux dire, ça fait 20 ans que je réfléchis là-dessus, donc je suis armé intellectuellement, mais il y a des gens que cette diabolisation haineuse, cette espèce de rejet du religieux, blesse profondément.
0: Mais est-ce qu'il y a vraiment un rejet du christianisme aujourd'hui, ou est-ce que ce rejet, on l'a connu très fortement, et qu'aujourd'hui, il fait plus place à de l'indifférence?
1: À de la moquerie. Regardez, enfin, c'est les radios, les humoristes en général, leur thème, c'est se moquer de la religion, quoi.
0: Des politiques, beaucoup.
1: Oui,
0: et la religion, vous trouvez encore beaucoup.
1: Beaucoup de la religion, quoi. Et de manière sotte, parce que j'entends dire sur la religion des choses tellement bêtes, tellement. Je veux pas être méchant pour Caroline Fourest, mais j'ai lu à peu près tous ses livres. On dit qu'elle a du courage, mais elle dit beaucoup d'âneries, quoi.
0: C'est de l'inconnaissance, en fait,
1: oui,
0: sur les questions religieuses.
1: Il y a beaucoup de sottises,
0: souvent.
1: Quoi. Donc. Ouais. Et ça, je trouve que je compatis à cette souffrance que ressentent beaucoup de gens autour de moi qui se demandent, mais alors quoi, on est que ça? Nous sommes comme ça, coupables de quelque chose. Nous sommes, et ça, il y a des gens que ça blesse beaucoup et qui n'osent pas en parler.
0: Alors, face à ces moqueries, à ces railleries, il y a la tendance du repli identitaire.
1: Oui.
0: Et vous dites que vous-même, vous avez été tenté à un moment.
1: Bah oui, parce que j'étais devenu le cateau de service. Vous comprenez, après ce livre-là, il y a 10 ans, chaque fois qu'il fallait un cateau dans une émission de télé, il y avait Guibaud. Alors, au début, j'étais flatté, bêtement, quoi. Ah, Guibaud, très bien. Puis, au bout de quelques temps, je me suis dit, mais attends, ça va pas devenir ta fonction. Toi, tu vas pas devenir l'intellectuel organique du Vatican. C'est ridicule. Et du coup, au bout d'un ou deux ans, à peu près, j'ai refusé toute invitation concernant une émission sur le catholicisme, j'étais pas là.
0: Oui, mais pourtant, certains vont vous dire, c'est quand même bien qu'il y ait des cathos qui osent aller sur les plateaux télé et défendre le christianisme.
1: Vous savez, je fais 3 chroniques par semaine, une dans La Vie, une dans Sud-Ouest et une dans l'Obs. J'ai largement la place de dire, et je m'en prive pas, de dire ce que je pense du christianisme, de la sottise.
0: Oui, mais vous savez l'importance de ces plateaux télé quand même,
1: oui,
0: pour le grand public.
1: Oui, vous êtes sûr qu'ils ont tant d'importance que ça?
0: En termes d'audience, il y a beaucoup de spectateurs.
1: Ouais. Oui, mais je crois qu'avec...
0: Qui ne lisent pas le Nouvel Obs,
1: oui, mais
0: La
1: savez,
0: Vie.
1: Je crois qu'à propos de la foi, il ne faut pas raisonner en termes de part de marché. Il y a des gens qui ont joué un rôle fondamental sans être, à l'époque, aussi célèbres que, je ne sais pas, que les stars de la télévision. Je parle au niveau des idées, de la religion. Vous savez, Charles Péguy, il a été pauvre toute sa vie, quoi. Et aujourd'hui, on le lit encore. Et ce qu'il a dit du christianisme est fondamental.
0: Et Bernanos aussi.
1: Bernanos aussi, mais Bernanos était plus célèbre. Mais je prends l'exemple de Jean Bastère, que personne ne connaissait, qui a passé toute sa vie d'abord à glorifier Péguy, Charles Péguy, en qui il voyait un révolutionnaire magnifique, et puis à essayer de réhabiliter l'écologie et de montrer que le christianisme était parfaitement compatible avec l'écologie. Comme là d'ailleurs, il avait pressenti François d'Assise, enfin, dans son fameux Cantique des créatures, qui est le premier texte écologique, quoi, magnifique. Et Jean Bastère, je crois qu'il a eu beaucoup d'influence, et je crois même, je m'avance peut-être un peu, que ses livres n'ont pas été étrangers à la rédaction de l'encyclique Laudato Si du pape François. J'ai trouvé dans cette encyclique des accents bastériens, si j'ose dire. Voilà quelqu'un que personne ne connaissait. Moi, il m'écrivait des lettres sur un petit papier à lettres en petit format pour se plaindre de ce que personne ne parlait de son travail. Et voyez, ça l'a pas empêché d'avoir une grande influence qui continue encore.
0: Jean-Claude Guibaud, dans votre livre « La foi qui reste », vous avez quand même aussi un regard, je dirais, un peu critique vis-à-vis de l'Église catholique et de l'institution à laquelle vous appartenez en tant que catholique aujourd'hui. Alors, j'aimerais qu'on parle de ce cléricalisme que vous surnommez cet esprit de vieillesse.
1: C'est Bernanos. C'est une expression de Bernanos. Ouais. J'ai appelé le livre la médiocrité chrétienne. Parce que je pense que, et quand je parle de la médiocrité chrétienne, qui est aussi une expression de Bernanos, je pense aussi à la mienne. C'est-à-dire que je pense que notre médiocrité congénitale, en tant que chrétien, notre tristesse, notre notre propension à la récitation, à ce que Peggy appelait être des âmes habituées, qui à ses yeux, c'était plus grave que d'avoir une âme perverse. C'est d'avoir une âme habituée.
0: Cette espèce qui ne mouille pas la grâce.
1: Voilà. Mmh. Cette espèce de ronron, comme ça, bon dieuzard. Je pense que c'est une, en effet, ça fait partie de la médiocrité chrétienne, sans compter des médiocrités plus graves. Même criminelles comme la pédophilie. Moi, j'ai été sidéré.
0: Alors, est-ce
1: blessé.
0: Que vous pensez vraiment que la déchristianisation est aussi liée à ça, à tout ce que l'on a appris sur la pédophilie, ce qu'on a appris sur la crise financière au sein du Vatican?
1: Disons que ça, ces deux exemples. Ça s'est ajouté. Quoi. Mais c'est pour ça que je vous suggère de... J'ai mis en exergue du livre une citation sur l'Église. J'aimerais bien que vous la lisiez.
0: L'Église est impure, limitée, rarement à la hauteur de la parole qu'elle prétend transmettre. Et pourtant, je lui dois d'être aujourd'hui chrétien. Alors je m'incline. Au Moyen-Âge, on appelait l'Église la chaste putain, femme de mauvaise vie qui porte en elle un fragment central de sainteté et qui, en se prostituant, arrive à faire vivre ses enfants. Gustave Thibon, livre « Au soir de ma vie ».
1: Gustave Thibon, qui était l'ami, qui était d'origine paysanne, et qui a été le grand ami et le soutien de Simone Veil jusqu'à sa mort.
0: Mais alors, justement, Jean-Claude Guibaud, je me demandais en vous lisant, comment être fidèle au message de l'Évangile, puisque vous insistez beaucoup sur la modernité, presque le côté révolutionnaire du message évangélique, et puis la fidélité à l'Église, à l'institution.
1: C'est ce problème que nous gérons depuis 2000 ans. C'est-à-dire que nous sommes dans cette situation que nous avons besoin de l'institution, faute de laquelle le message se serait perdu dans les sables, mais nous avons besoin des dissidents. Nous avons besoin des saints. Dans le journal d'un curé de campagne, l'abbé de Torcy, qui était un abbé comme ça, dit « Dieu nous préserve des saints, ces emmerdeurs en gros, parce que nous, pendant ce temps, on tient la boutique ». Donc on a besoin de cette synergie entre les deux. Une église en tant qu'institution qui tend à se scléroser, évidemment, parce qu'elle se défend comme institution. Elle veut exister, elle veut perdurer dans son être.
0: Mais elle est indispensable.
1: Je pense qu'elle est indispensable, à condition qu'il y ait en face des saints qui la rappellent à l'ordre en permanence.
0: En face ou dedans?
1: Ben, ils sont les deux. Regardez Thérèse d'Avila, ou Maître Eckhart, ou Saint Jean de la Croix, ces grandes figures qui ont été très critiques, très contestataires, qui ont souvent été au bord de l'excommunication, y compris François d'Assise, comme vous le savez, qui n'était pas du tout en dehors de sainteté. Il s'est présenté devant son évêque tout nu. C'était un grand provocateur. Mais tous ces gens-là ont toujours été... Ils ont joué un rôle de réveil, de mise en question. Ils ont empêché l'Église de dormir, en gros, sur sa puissance temporelle.
0: Alors là, vous venez de citer des saints d'il y a très longtemps. On en a des plus récents. J'adore le passage où vous racontez ce que le père de Lubac a conseillé à l'abbé Pierre.
1: Ah, c'est formidable.
0: Si vous permettez, je vais le lire. Lors de son ordination sacerdotale à la chapelle des Jésuites à Fourvière, près de Lyon, le père de Lubac fit cette boutade à l'abbé Pierre. « Demain, quand vous serez étendu sur les dalles de la chapelle, ne faites qu'une prière à l'Esprit-Saint. Demandez-lui qu'il vous accorde l'anticléricalisme des saints. »
1: C'est magnifique.
0: Alors, qu'est-ce que c'est cet anticléricalisme des saints?
1: C'est ramener sans cesse l'Église au message dont elle est porteuse et qu'elle tend quelquefois à mettre de côté pour mieux se défendre en tant qu'institution. C'est-à-dire, ça veut dire empêcher l'Église de devenir maurassienne, d'une certaine façon. Quoi. C'est une histoire magnifique. Et c'est vrai que... Mais des gens comme ça, j'en connais. Je cite Maurice Bellet, par exemple, pour qui j'ai une immense admiration. Il fait partie de cela.
0: Il faut dire, alors, il est prêtre, Maurice Bellet, psychanalyste.
1: Il a été psychanalyste,
0: écrivain.
1: Il a été une grande signature dans la Revue française de psychanalyse. Et puis, il aura 94 ans à la fin de l'année, 2017. Je le connais depuis une vingtaine d'années.
0: L'aimez beaucoup, citez à plusieurs reprises.
1: J'ai beaucoup d'admiration pour lui.
0: Parce que qu'est-ce qu'il signifie, lui? Alors, en quoi ressemble-t-il à ce que l'abbé Pierre a été quelque part?
1: Parce qu'il est capable d'être très anticlérical. Une fois, il m'avait dit, Jean-Claude, il paraît qu'au Vatican, j'ai un dossier haut comme ça. Et puis, il a été, je crois que je raconte dans le livre qu'une fois, on m'avait invité à faire une conférence devant des prêtres dans l'est de la France, je dirais pas où, par charité chrétienne. Ensuite, je déjeunais avec l'évêque et les deux abbés qui avaient organisé la conférence. Et j'en suis venu, comme ça, dans la conversation, à parler de Maurice Bellet. Et l'évêque m'a interrompu, il m'a dit, Monsieur Guilbeault, je vous demande de changer de sujet de conversation immédiatement. Alors j'ai cru qu'il plaisantait. Donc j'ai commencé, Monsieur Guilbeault, pour la deuxième fois, je vous demande de changer de sujet de conversation immédiatement. C'est-à-dire parce que Maurice Bellet, il pouvait pas. C'était trop urticant, c'était trop contestataire, c'était trop.
0: Oui, mais alors
1: trop quoi... plein de sainteté au fond.
0: Alors c'est ça. En quoi vous pouvez dire que Maurice Bellet est trop plein de sainteté dans ses propos? Et notamment dans cet anticléricalisme bénéfique, visiblement, comme vous le présentez.
1: Et dans son intelligence et dans sa réflexion. Enfin, franchement, je veux pas être méchant, mais comme je déjeune pratiquement une fois par mois avec lui, et je le dis d'ailleurs un peu dans le livre, souvent j'ai l'impression que un quart d'heure de conversation de Maurice Bellet, j'en apprends beaucoup plus que 10 bouquins de philosophes à la mode. Vous voyez, je veux dire, des successeurs de Bernard et Lévy, il y en a 2 ou 3, c'est-à-dire des philosophes médiatiques, auprès desquels je n'apprends rien. Il y a plus de pensées dans 10 minutes de Maurice Bellet que dans 300 pages de ces gens-là. C'est vrai que, et si je vous invitais un jour, pourquoi pas le faire,
0: avec
1: à déjeuner
0: plaisir.
1: Avec lui,
0: avec vous deux,
1: vous serez charmé comme moi. Et ma femme me dit souvent, Jean-Claude, quand tu déjeunes avec Maurice Bellet, je sens que tu t'es ressourcé spirituellement. C'est comme si j'avais rechargé mon portable spirituel, et je sors joyeux et je sors en effet d'attaque formidablement.
0: Ça, c'est un signe.
1: Ouais.
0: La joie.
1: Ouais.
0: La joie évangélique.
1: Ah bah oui.

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1: Jean-Claude Guibaud, dans votre ouvrage « La foi qui reste », vous nous invitez à réfléchir sur ce qui est de l'ordre du message évangélique, puis ce qui est de l'ordre de, je dirais, la création ecclésiale, institutionnelle, qui parfois s'écarte du message évangélique. Et vous pointez du doigt quelque chose que j'ai trouvé très intéressant, c'est la notion de l'oubli des pauvres.
2: Oui.
1: Vous dites qu'il y a, y compris dans l'Église, une tendance parfois à oublier les pauvres, mais dans la société aussi en général. Pourquoi est-ce que ça vous semble aussi important d'être vigilant à ne pas oublier les pauvres ?
2: Parce que nous vivons de ce point de vue-là, c'est-à-dire cet aspect politique, nous vivons une étrange situation où le pape François est beaucoup plus à gauche que tous les partis de gauche européens. C'est la première fois que tout ce qu'on appelle les sociodémocrates, etc., y compris le Parti socialiste français, sont beaucoup moins à gauche que le pape François, et je trouve ça magnifique. Qui est là constamment pour rappeler, pas seulement les chrétiens, mais pour rappeler les citoyens, au fait que la pauvreté ne cesse d'augmenter. Nous sommes des sociétés de plus en plus riches, mais qui fabriquent de plus en plus de pauvres, que ce soit aux États-Unis ou en France. Nous avons en France, comme vous le savez sans doute, on a 5% de la population qui est au-dessous du niveau du seuil de pauvreté, un peu moins qu'en Allemagne, où contrairement à ce qu'on pense, il y a davantage de pauvres en Allemagne. Et heureusement qu'il y a des gens comme le pape François pour rappeler que, en fait, les pauvres, ils sont au centre de nos préoccupations.
1: Mais d'où vient cette attitude de l'oubli des pauvres, ou même, on peut le dire, d'un certain mépris des pauvres, que l'on peut observer, y compris chez les socialistes? Moi, je repense à une certaine phrase de notre ancien président de la République traitant les pauvres de sans-dents.
2: Oui, bien sûr, c'est effrayant. Hein? Et je veux dire que, moi, ce qui m'effraie, parce que je suis journaliste depuis très longtemps, c'est que les médias, sans s'en rendre compte toujours, elles participent de cette espèce de mépris des pauvres. Je crois que je cite dans le livre une enquête qu'a fait récemment le Secours catholique, où il dénonce l'apparition d'un nouveau moment, une nouvelle tendance qu'on appelle la pauvrophobie. C'est-à-dire la diabolisation des pauvres. Les pauvres sont responsables de leur pauvreté. Il y a une espèce de discours invraisemblable sur les pauvres. Et voilà, ça me trouble, quoi.
1: Mais attendez, ce qui semble complexe, je dirais, pour un observateur extérieur du christianisme, c'est qu'il y a aussi ce qu'on appelle la théologie de la prospérité chez les chrétiens, et qu'on voit très fortement chez les Américains, notamment. Chez les protestants, et notamment chez les protestants américains. Dieu vous bénit. Et donc, si vous devenez riche, c'est par bénédiction de Dieu. Et si vous êtes un bon chrétien, vous allez devenir riche. Si vous êtes pauvre, quelque part, c'est une forme de punition. C'est que vous l'avez bien mérité.
2: Je fais un sort à cette théologie parce qu'elle est critiquée, heureusement, de l'intérieur même du protestantisme, y compris aux États-Unis. Je cite quelques auteurs qui s'en moquent de cette théorie, qui est une construction idéologique, qui n'a rien à voir avec la
1: réalité. Mais elle
2: est
1: bien présente quand même aux États-Unis, dans la mentalité de beaucoup de chrétiens américains.
2: Oui, en tout cas, des adversaires virulents, y compris chez les catholiques, du pape François, pour qui le pape François est un affreux gauchiste, quoi. Mm-hmm. C'est-à-dire qu'il y a des gens qui pensent ça, comme Marine Le Pen, comme pas mal d'intellectuels français, comme Robert Ménard au Front National, pour qui le pape...
1: Oui, mais il n'y a pas que des membres du Front National qui pensent ça. Il y a des catholiques, on va dire, tendance bien droite, même je sais que vous n'aimez pas cette distinction catholique de gauche, catholique de droite, mais il y a des catholiques assez conservateurs qui considèrent que le pape va trop loin, notamment sur l'accueil de l'étranger, parce que parmi les pauvres, on peut le dire, il y a aussi l'accueil
2: bien
1: de l'étranger.
2: Bien sûr, mais... J'ai préfacé un petit livre du pape, pardonnez-moi, c'est grâce à Bayard, grâce à Frédéric Boyer, qui il y a un an et demi, qui a rassemblé toutes les conférences, interviews et tout du pape concernant les migrants, et qui en a fait un petit livre qui s'appelle « Où est ton frère ?» et qui m'a demandé de préfacer. Donc j'ai relu beaucoup de textes du pape sur les migrants. Il n'est pas naïf, il n'est pas indifférent aux problèmes politiques qui se posent, simplement... Il nous ramène sans arrêt à l'essentiel. Qui est ton frère? C'est-à-dire, bon, est-ce qu'un chrétien n'a pas d'abord la porte ouverte? Ça ne veut pas dire, pour autant, négliger toutes les dimensions politiques. Accueillir tous les migrants, si ça aboutit demain à avoir, au sein de l'Union européenne, une majorité de gouvernement d'extrême droite, ça sera irréaliste. Et regardez comme la chancelière allemande, Angela Merkel, elle est un peu revenue en arrière. Mm-hmm. C'est-à-dire que la générosité n'empêche pas le réalisme et la raison. Simplement, il vaut mieux qu'on commence par la générosité, qu'ensuite on en vienne à la raison, plutôt que de se fermer une fois pour toutes, quoi.
1: Oui, alors, comment faire quand on est face à des chrétiens qui disent « Oui, d'accord, l'amour du prochain, c'est important, mais bon, mon prochain, s'il est Rome, s'il est juif, s'il est arabe, c'est autre chose. Et il y a un certain racisme aussi, on le sait, chez certains chrétiens. Comment vous accueillez ça, vous, en tant que catholique?
2: Mal.
1: Dire que, bon, on peut finalement sélectionner qui est mon prochain.
2: Je supporte pas ça. Et pourtant, j'ai été habité par un doute. Au moment des premières déclarations du pape, il y a un an et demi, sur les migrants, j'ai fait un bloc-notes dans la vie pour dire un doute m'habite. Parce que j'ai réagi comme ces gens en disant, est-ce que le pape n'est pas imprudent? Alors ça m'a valu beaucoup de courriers, etc., mais je regrette pas d'avoir posé la question. Donc j'avais l'inquiétude en éveil, si vous voulez, mais en même temps, je ne regrette pas d'avoir fait cet article, mais disons que maintenant je serai quand même plus accueillant, de manière plus généreuse. Nous n'en sommes pas... Quand on regarde le nombre de migrants qui arrivent en Europe, c'est quand même pas grand-chose par rapport à ces gens. Je crois qu'on commence à prendre le problème de manière un peu plus réaliste, quoi. C'est-à-dire que, en s'interrogeant sur les passeurs, en s'interrogeant sur les mafias qui se sont mis en marche, en s'interrogeant sur cette source de profit qu'on finit par constituer les gens qui voulaient partir de leur pays, pas toujours pour des raisons de persécution, mais aussi pour des raisons économiques et tout ça. Donc, on est sorti de la naïveté et de l'innocence sur cette question-là. Et je crois qu'on est capable d'y réfléchir de manière plus sereine et plus intelligente.
1: Jean-Claude Guibaud, est-ce que fondamentalement, je dirais le cœur du problème qui nous habite tous, c'est pas la peur?
2: Oui, bien sûr, c'est la peur, oui.
1: La peur, les peurs, les différentes formes de peur qui nous habitent.
2: Oui.
1: La peur de l'autre, la peur de la différence.
2: Ben, que disait le pape Jean-Paul II?
1: N'ayez pas peur.
2: Mm-hmm. Ben oui, c'est vrai. Qu'il faut lutter contre notre propre peur, contre notre propre inquiétude, etc. Oui. Et j'ai pourtant, pardonnez-moi, vous me tendez une perche, parce que j'ai écrit un livre qui s'appelait « Je n'ai plus peur », qui est sorti il y a 3 ans, pour dire ça, pour dire qu'il faut que nous regardions notre peur en face. Et il faut essayer de ne plus avoir peur, ou de moins avoir peur, en effet.
1: Et vous citez Kierkegaard, qui pointe les deux peurs qui menacent les chrétiens. Le désespoir faiblesse et le désespoir défi. J'aimerais bien que vous nous expliquiez, vous développez un petit peu ça. Parce que je trouve ça très, très important.
2: C'est très intéressant. Je suis parti d'une autre phrase de Kierkegaard que je trouve magnifique, où il disait, parce que ça rejoint notre conversation du début, il disait, il serait temps de remettre un peu de christianisme dans la chrétienté. C'est une phrase magnifique. C'est-à-dire la chrétienté comme ça, orgueilleuse d'elle-même, comme dans sa toute-puissance, etc., qui avait oublié, au fond, le christianisme. Et ça veut dire la même chose, quoi. Il y a un désespoir faiblesse et il y a un désespoir défi, en effet, et qu'il faut les regarder tous les deux, quoi. Et il y en a un qui est plus condamnable que l'autre, ou qui exige plus d'interrogations que l'autre, mais il faut le regarder en face, et il faut l'affronter.
1: Hein? Lequel?
2: Le désespoir défi.
1: On retrouve la citadelle assiégée, oui, on retrouve... Oui. Quoi, une certaine forme de cléricalisme et de...
2: Ben on s'enferme dans les remparts, quoi. Et c'est affreux, quoi. Cette clôture, on est...
1: C'est une autre forme de peur, quoi.
2: C'est une autre forme de peur. C'est-à-dire que... Et puis c'est une autre forme d'être incapable de gérer la synergie entre l'enracinement et l'ouverture au monde. Vous savez, il y a très très longtemps, j'avais publié un livre d'un écrivain portugais, Miguel Torga, qui est mort depuis longtemps, qui était un très grand écrivain, et c'était un tout petit texte d'une conférence qu'il avait faite à la fin des années 50. Et c'est le titre qui m'avait bouleversé, puisqu'il essayait de réfléchir à cette conjugaison entre l'universel et le local, entre le local et l'universel. Et il disait, au fond, l'universel, c'est le local moins les murs. C'était une phrase magnifique. Ça voulait dire qu'il faut, en effet, être enraciné, et il faut en même temps être capable de s'émanciper de cet enracinement et de ne pas s'y enfermer.
1: Mais alors justement, Jean-Claude Guibaud, j'aimerais savoir comment vous vivez cette confrontation que nous oblige la mondialisation. Aujourd'hui, nous sommes en contact permanent avec des gens d'autres traditions religieuses. Pas seulement l'islam, le bouddhisme, l'hindouisme, qu'on voyage ou non. Aujourd'hui en France, on a des gens d'autres religions qui vivent pleinement leur foi, qui sont dans leur vérité. Donc comment vous, qui avez fait le choix d'être chrétien, catholique, vivez-vous votre vérité chrétienne face à ces autres expressions de vérité?
2: Pour parler de ces autres, Moi, j'ai fait une constatation, c'est que le fait de me déclarer ouvertement, paisiblement chrétien et catholique, loin de gêner mes relations avec les autres, ça les a favorisés. Dire qui on est, c'est le premier geste de confiance à faire pour nouer une relation avec quelqu'un d'autre, quoi. Et ça me renvoie à une phrase, une des phrases les plus magnifiques que je connaisse. Elle est de Pierre Claverie, l'évêque d'Oran, qui a été en 96 assassiné par les djihadistes. Et cette phrase, on l'a écrite sur ce, à l'arrière de la cathédrale d'Oran. Il y a un petit monument pour ça, à sa mémoire. Et cette phrase est la suivante. Pour qu'il y ait une vraie rencontre, il faut accepter l'idée que l'autre est peut-être porteur d'une vérité qui me manque. Et inversement. C'est une phrase superbe. Et du coup, moi, si vous m'interrogez sur comment je réagis personnellement, depuis 10 ans, avec une grande joie, une fringale de lecture. Je veux dire, je passe un temps fou à lire des livres que j'aurais dû lire depuis très longtemps, c'est vrai, mais je m'intéresse beaucoup. Alors, j'ai beaucoup lu les auteurs juifs, toute l'école d'Orsay, les grands auteurs de Gershom, Scholem et bien d'autres. J'ai beaucoup lu la tradition juive, j'ai beaucoup lu les orientalistes qui s'intéressaient à l'islam parmi les plus grands. Et là, c'est vrai que comme j'ai beaucoup été en Russie, je m'intéresse beaucoup à la spiritualité orthodoxe et je découvre des choses extraordinaires d'intelligence.
1: Vous parlez beaucoup de lecture, on peut dire Jean-Claude Guibaud, c'est l'intellectuel enfermé dans son bureau, c'est pas le cas. Vous rencontrez aussi beaucoup de monde. Et ce que j'ai aimé dans votre livre, c'est, je dirais, la part de témoignage personnel. Parce que vous avez révélé quelque chose dans le livre sur votre histoire personnelle liée à l'Algérie, à la guerre d'Algérie. J'aimerais que vous nous en parliez un peu. Et là aussi, c'est lié à des rencontres humaine, de musulmans. J'aimerais que vous nous parliez un peu de ce témoignage que vous nous donnez face au...
2: Elle est simple. J'ai vécu pendant plus de 60 ans une blessure à propos d'Algérie qui est très simple à raconter. Je suis né en 1944 en Algérie d'un père charentais. Mon père était militaire, il était gaulliste, et d'une mère pied-noir. Ma mère était, toute la famille maternelle, c'était des Alsaciens-Lorrains qu'on avait envoyés pour peupler l'Algérie quand l'Alsace-Lorraine est devenue allemande.
1: Et donc, eux, attachés à l'Algérie française jusqu'au bout.
2: Ma mère était à fond Algérie française. Et du coup, quand la guerre d'Algérie a commencé, nous étions revenus en Charente, qui est le pays de mon père. Et quand on est revenu en Charente, et quand la guerre a commencé, la guerre en Algérie, j'avais 10 ans. Parce que je suis né en 44, en 54. Et j'ai vu tout de suite... Dès que la guerre a commencé, j'ai vu tout de suite que entre mon père et ma mère, ça rallumait le feu, si j'ose dire. Mon père avait une correspondance avec De Gaulle.
1: Il était... Donc deux vérités qui s'opposaient, quoi.
2: Absolument. Et ma mère, c'était la tribu des pieds noirs, le patahouette. Ma mère faisait le couscous tous les dimanches, etc. Et du coup, ça les a conduits au divorce. Et mes parents se sont séparés en 56. Comme nous étions plus petits avec ma sœur, nous avons été confiés à ma mère et nous allions voir notre père le jeudi sur nos vélos, parce qu'il habite à une vingtaine de kilomètres d'Angoulême, et j'ai vécu ce déchirement de manière très dure, vous savez, parce que entre 10 ans et 18 ans, on dit que c'est l'âge de l'acquisition, c'est l'âge où un jeune homme se forme, et moi j'avais l'impression d'avoir une vérité en trop. Parce que mon père arrivait à me convaincre très facilement, parce que c'était l'évidence qu'on ne pouvait pas faire autrement que donner l'indépendance à l'Algérie, mais ma mère... Elle me rappelait, et mes cousines, mes tantes, etc., elle me rappelait que tous les pieds noirs n'étaient pas d'affreux colons. C'est-à-dire qu'il y avait aussi...
1: Ils étaient attachés aussi à l'Algérie.
2: Ils étaient attachés et qu'ils souffraient. Donc j'ai vécu là-dedans. Ce qui fait que quand j'ai quitté Angoulême sur mon scooter pour aller faire mon droit à Bordeaux, je me suis juré que je ne voulais plus jamais entendre parler de l'Algérie.
1: Et jamais mettre les pieds en Algérie.
2: Et je suis resté plus de 60 ans sans y mettre les pieds. Alors que les directeurs des journaux pour lesquels j'ai travaillé me demandaient « Allez Jean-Claude, allez faire un reportage », Jacques Fauvet me le demandait, et je n'y suis retourné qu'il y a 5 ans. Quoi.
1: Et là, qu'est-ce qui s'est passé d'essentiel, fondamentalement, en vous, à ce moment-là ?
2: D'abord, j'ai pleuré. Excuse-moi, je pensais pas qu'à mon âge, on pouvait être aussi ému, parce que je retrouvais une Algérie. Je n'avais aucun souvenir visuel de l'Algérie, parce que j'avais 3 ans et demi quand je l'avais quittée. Mais en revanche, pendant toute mon enfance, j'entendais parler de l'Algérie sans arrêt, sans arrêt, sans arrêt. Donc je savais virtuellement où était la rue d'Isly, où était le gouvernement général par rapport à la Grande Poste, etc. Et j'ai eu l'impression que j'avais une connaissance virtuelle d'Alger, mais je ne pensais pas que je serais accueilli avec tant de chaleur, avec tant d'amitié, avec tant de générosité par les Algériens. Et quelquefois, je leur disais, mais vous savez, ma mère était Algérie française, mais ça, c'est le passé, on s'en fiche complètement. J'ai retrouvé, grâce à une amie journaliste algérienne, j'ai retrouvé l'appartement où il y avait mon berceau, quand même, où était, et cet appartement, on a sonné avec cette amie algérienne au troisième étage de la rue qui s'appelle maintenant rue Didouche Mourad. Il y a un Algérien qui nous a ouvert. Elle lui a parlé en arabe en lui disant sans doute voilà
1: l'ancien locataire.
2: Ce monsieur, il est resté là jusqu'à l'âge de 3 ans. Ouais. Et ce type algérien qui avait à peu près mon âge, il m'a pris dans ses bras en me serrant fort et il m'a dit tu es chez toi, tu es mon frère quoi. C'était.
1: Mais quand vous êtes allé sur la tombe des moines de Tibérine avec votre ami musulman.
2: Ça a été aussi bouleversant parce que j'ai noué une amitié avec un ami musulman qui a juste 20 ans de moins que moi, qui est un enfant, qui est un fils d'universitaire, qui s'appelle Akram Belkaïd, qui a quitté l'Algérie en 96 parce qu'il était menacé par les djihadistes, qui a réussi en France, il est devenu chef de service au journal économique, et très bien. Donc c'est devenu vraiment un ami. Du coup, quand on m'a demandé de retourner en Algérie, je lui ai demandé qu'on fasse un retour dialogué entre lui et moi et nous sommes retrouvés avec une centaine de lecteurs de la vie en Algérie. Et c'est vrai qu'on a été ensemble à plusieurs reprises prier ensemble sur la tombe des moines de Tibérine, sur la tombe du père Clavry. Et Akram Belkaïd me disait, Jean-Claude, si tu veux, on va prier ensemble, toi dans ta foi et moi dans la mienne. Et c'était des moments, mais vraiment très bouleversant. J'ai même des frissons encore d'émotion avant d'en parler. Et du coup, j'ai été très sensible à ces chrétiens innombrables qui ont été capables de conduire le dialogue avec les musulmans jusqu'au bout. Il y a les moines de Tibérine, mais il y a notamment Christian de Chergé, quoi, qui a été jusqu'au bout, qui n'a jamais oublié que il avait vu sa vie sauvée par un Algérien qui s'était interposé et qui a été tué à sa place, si j'ose dire.
1: Et alors, transposer maintenant en France cette expérience profonde que vous avez vécue en Algérie, en quoi vous aide-t-elle à vivre ici, dans ce monde pluriel, dans cette mondialisation ?
2: Elle me rend absolument allergique à la diabolisation de l'islam, à cette confusion qu'on veut faire entre l'islamisme et l'islam. Ça ne veut pas dire qu'il n'y a pas un lien, mais c'est pas parce que les islamistes se servent de la rhétorique et du vocabulaire musulman que je pense sans arrêt à ça. Et je me suis même brouillé, je le raconte dans le livre, avec quelqu'un dont j'étais très proche, pendant longtemps, au Seuil, puis au Nouvel Observateur, c'est Jacques Julliard. Parce que Jacques Julliard a écrit un jour dans Marianne, il n'y a pas très longtemps, il y a 1 an et demi, un texte sur les collabos. Un texte insensé, où il dénonçait les Français collabos, c'est-à-dire prêts à se ranger du côté de l'islam, par peur des musulmans. C'était un texte fou qui m'a été signalé d'ailleurs par les amis de la revue Esprit, Jean-Louis Schlegel et tout ça. Et donc je cite la lettre et le message que j'ai envoyé à Jacques à propos de son mot en disant « Jacques, je ne te verrai plus jamais ».
1: C'était la première fois que vous rompiez vraiment avec quelqu'un.
2: J'ai rompu vraiment. On peut pas. Je lui ai dit « t'oublies tous les gens qui ont donné leur vie, les catholiques, les musulmans, pour que le dialogue se perpétue, pour que le dialogue continue, etc. » J'ai été bouleversé par ce...
1: Et ça, pourquoi ça vous a fait réagir comme ça? Parce que c'était quoi? Une rupture du dialogue?
2: C'était, il parlait tout d'un coup comme Éric Zemmour, quoi. C'est-à-dire que Éric Zemmour, je l'ai connu tout petit. Un jour, on a déjeuné ensemble. Il m'a dit Jean-Claude, je le dis, mais non, je m'en fiche. Il m'a dit un jour, je lui dis, parce que je lui ai posé la question, est-ce que le fait d'être juif pour toi, est-ce que ça joue un rôle dans ta obsession de l'islam? Il m'a dit oui, bien sûr, et je l'assume. Mais toi qui es chrétien, tu te rends pas compte que tu es un décadent? Alors je lui dis, pourquoi je suis un décadent? Il me dit, tu rends pas compte qu'il y a une chose à faire maintenant, c'est d'acheter des armes. Parce que la guerre civile, elle aura lieu. Donc ce sont des discours de fous comme ça qui d'un coup me glacent.
1: Et pour vous, Jean-Claude Guibaud, c'est incompatible avec votre foi chrétienne,
2: ben
1: ce type d'attitude?
2: Évidemment que c'est incompatible. Évidemment que c'est incompatible. Puis je fais partie de la génération qui a été très impressionnée par tous les grands orientalistes français quand même, qui ont consacré leur vie à étudier l'islam, à travailler l'islam, y compris d'ailleurs le chiisme, et je les ai tous lus, j'étais très proche. Nous avons entre nous cela, quoi, quand même.

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1: Jean-Claude Guibaud, vous pointez du doigt également la tristesse qui est en France aujourd'hui. Et vous dites, j'ai du mal à le comprendre, j'ai du mal à l'accepter, oui. Parce que vous avez vu tellement de réalités dans le monde quand vous étiez grand reporter. Elle vient d'où cette tristesse française ?
2: J'en sais rien. Je sais que pendant 30 ans où j'étais reporter de guerre, si j'ose dire, je vivais avec des gens... Pendant la guerre du Liban, pendant la guerre en Éthiopie, en Somalie, pendant la guerre du Vietnam, au Cambodge, je vivais avec des gens qui avaient toutes les raisons d'être désespérés, quoi. Parce qu'ils étaient confrontés à la mort en permanence. Or, ils étaient plus joyeux et plus habités par l'espérance.
1: Et pourquoi ? Ça vient d'où, ça ?
2: Il y a cette belle expression, j'en reviens à Bernanos, parce que l'énergie du désespoir. Et j'aime bien cette expression que Bernanos prend très au sérieux, parce qu'il dit qu'au fond, c'est la forme la plus pure de l'espérance. L'énergie du désespoir. Quand on espère, alors qu'en théorie, il devrait y avoir aucune raison d'espérer.
1: Mais ça veut dire qu'on est trop bien en France, on est trop en sécurité, on est trop assisté, je le mets entre guillemets, on est trop aidé.
2: J'en sais rien. Je crois qu'on s'est habitué. On vient de vivre en France, si on met à part les guerres coloniales, mais sur notre sol, d'ailleurs en Europe, 70 années de paix, 7 décennies de paix.
1: C'est-à-dire merveilleux, ça
2: c'est
1: devrait
2: à
1: nous
2: dire
1: rendre
2: deux générations, ça deux générations et demie, mais ça nous a déshabitués à réfléchir à la violence, à la guerre, à y faire face. Ça nous a rendus vulnérables et inquiets, et donc tristes. Sans compter qu'il y a aussi une mode mondaine, comment vous dire, à Saint-Germain-des-Prés, où j'ai mon bureau depuis très longtemps, aux éditions du Seuil, l'espoir, c'est pas tendance. Pour être tendance à Saint-Germain-des-Prés, il faut être un prophète d'Apocalypse. Il faut dire c'est la catastrophe. D'ailleurs, il y en a beaucoup.
1: Il faut être nihiliste.
2: Il faut dire non, il faut annoncer le pire. Ça va s'effondrer, la rentrée va être bruyante, la rentrée va être meurtrière, etc. Le discours mainstream, le discours dominant, c'est celui-là. L'espérance, quand vous parlez d'espérance, on vous prend presque pour un attardé mental, quoi.
1: Vous terminez votre livre, Jean-Claude Guibaud, en citant Maurice Bellet, dont nous avons parlé dans cette émission.
2: Oui, et après avoir beaucoup parlé de la joie qui m'habite de plus en plus, toute la deuxième partie du livre, c'est sur la joie.
1: La joie et l'espérance. Oui. Et vous citez Maurice Bellet qui dit « Ce qui reste, c'est ce qui vient ». Alors, comment vous la comprenez,
2: cette phrase ?
1: Oui,
2: c'est une belle histoire que je raconte, parce que j'avais dit à Maurice Bellet, « Maurice, je vais donner mon livre, je vais expliquer qu'il s'appelait « La foi qui reste », et je lui ai dit, « Maurice, je serais très très content que la dernière phrase du livre soit de toi ». Alors il m'avait dit, ton livre s'appelle « La foi qui reste », eh ben je te donne ma phrase. Ce qui reste, c'est ce qui vient. J'ai trouvé la phrase magnifique, c'est une belle phrase d'écrivain.
1: Et c'est une acceptation du nouveau, de ce qui advient, sans avoir peur encore une fois.
2: Absolument, oui.
1: Ce qui n'est pas évident. Merci beaucoup Jean-Claude Guibaud, j'ai été très heureux de vous recevoir. Je rappelle le titre de votre livre, « La foi qui reste », un livre publié aux éditions de l'Iconoclaste, et je le recommande vraiment, ça donne de l'énergie pour être joyeux et avancer vers l'avenir. Merci.
2: Merci.
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0: Un trésor caché dans un champ, une perle fine recherchée avec passion, un filet qui ramène sur la plage quantité de poissons. Dans l'évangile de ce dimanche, Jésus continue à broder ses petites histoires dont il a le secret pour parler du royaume des cieux. Il utilise une fois encore des images de la vie ordinaire pour évoquer une qualité d'humanité qui rend la vie joyeuse dès maintenant. Encore faut-il entendre vraiment ces paraboles qui devraient toujours déplacer et vivifier ceux qui les écoutent. Pour commenter cet évangile, je reçois cette semaine Michel Quesnel. Bonjour.
1: Bonjour.
0: Vous êtes prêtre oratorien à Lyon, théologien. Nous écoutons la parole chez Matthieu, chapitre 13, versets 44 à 52.
2: Jésus disait à la foule ces paraboles. Le royaume des cieux est comparable à un trésor caché dans un champ. L'homme qui l'a découvert le cache de nouveau. Dans sa joie, il va vendre tout ce qu'il possède et il achète ce champ. Ou encore, le royaume des cieux est comparable à un négociant qui recherche des perles fines. Ayant trouvé une perle de grande valeur, il va vendre tout ce qu'il possède et il achète la perle. Le royaume des cieux est encore comparable à un filet qu'on jette dans la mer et qui ramène toutes sortes de poissons. Quand il est plein, on le tire sur le rivage, on s'assied et on ramasse dans des paniers ce qui est bon et on rejette ce qui ne vaut rien. Ainsi en sera-t-il à la fin du monde. Les anges viendront séparer les méchants des justes et les jetteront dans la fournaise. Là, il y aura des pleurs et des grincements de dents. Avez-vous compris tout cela ? Oui, lui répondent-ils. Jésus ajouta, c'est ainsi que tout scribe devenu disciple du royaume des cieux est comparable à un maître de maison qui tire de son trésor du neuf et de l'ancien.
0: Michel Quesnel, dimanche dernier, nous avons déjà eu affaire à des paraboles, notamment celle du bon grain et de l'ivraie. Alors Jésus continue avec ses paraboles. Qu'est-ce que vous diriez ? C'est quoi une parabole, au fond ?
1: Alors, je prendrais un langage pédagogique ou ce que disent les enfants. Une parabole, c'est quand il se passe ceci, cela. C'est-à-dire que c'est jamais centré sur

0: déroule, il y a une dynamique dans une parabole. Et je crois que vraiment c'est l'un des génies de Jésus et d'avoir effectivement su trouver cette forme de langage pour faire comprendre ce qu'était le royaume des cieux.
1: Nous lisons avec vous l'évangile, c'est Jésus qui s'adresse à la foule. Le royaume des cieux est comparable à un trésor caché dans un champ. L'homme qui l'a découvert le cache de nouveau. Dans sa joie, il va vendre tout ce qu'il possède et il achète ce champ. Il est question donc d'un trésor enterré dans un champ. C'est un peu curieux parce qu'on peut se dire que se demander ce que fait là cet argent.
0: Alors on peut se demander plein de choses. On peut se demander ce que cet argent fait là, oui. Mais ce qui est aussi assez étonnant, c'est que finalement, l'action du bonhomme n'est pas très morale. Le champ appartient à quelqu'un d'autre. Donc normalement, le trésor qui est dedans appartient aussi au propriétaire actuel du champ. Et finalement, ce qu'il fait après l'avoir découvert, alors il ne le vole pas, ce qui est déjà pas mal, mais il le recache et il achète un champ qui a beaucoup plus de valeur que finalement il n'aura quand on lui vendra. Et donc, il y a un problème de moralité, je trouve, dans cette affaire, et que Jésus n'aborde absolument pas. C'est pas ça la question. La question, c'est l'engagement de cet homme qui, ayant trouvé quelque chose d'extraordinaire, finalement, s'investit complètement au point de risquer éventuellement de ne pas pouvoir l'acheter parce que il aura été vendu avant qu'il ne vende ses biens, etc., etc. Il prend un risque considérable.
1: Le trésor est enfoui. Quelque chose de précieux d'enfoui. Qu'est-ce que ça peut nous dire, ça, sur la vie en Dieu?
0: Oh, ça veut dire qu'il y a quand même, si vous voulez, il faut vraiment aller au fond des choses pour entrer dans le royaume des cieux, justement, et pour découvrir comment on peut être proche de Dieu, du Christ, et comment on peut conduire sa vie chrétienne selon l'Évangile, oui.
1: Il nous est dit que, dans sa joie, l'homme va aller acheter le champ. Cette notion de joie,
0: elle est présente là, et vous avez remarqué qu'elle n'est pas présente d'ailleurs dans les paraboles suivantes.
1: Qu'est-ce que vous diriez sur l'actualité de cette parabole pour nous aujourd'hui?
0: D'abord, je pense, si vous voulez, que vendre tout ce que l'on a, ça fait partie d'un phénomène de détachement que Jésus recommande considérablement. Hein. On trouve dans Saint-Luc une phrase relativement proche, « Celui qui ne renonce pas à tout ce qu'il possède ne peut pas être mon disciple ». Ça veut dire que finalement, alors que c'est une question d'argent qui est en cause, il faut justement être très libre par rapport à tout ce qu'on leur possède, par rapport à l'avoir. C'est de l'ordre du comportement risqué. Et je pense que risquer quelque chose, plutôt que d'être attaché au bien que l'on possède, ça c'est très actuel.
1: Alors, on va retrouver ça dans la seconde petite parabole avec vous, Michel Quesnel. Nous regardons l'évangile de ce dimanche, je le rappelle, chez Matthieu, chapitre 13, versets 44 à 52. Jésus propose une deuxième parabole. Le royaume des cieux est comparable à un négociant qui recherche des perles fines. Ayant trouvé une perle de grande valeur, il va vendre tout ce qu'il possède et il achète la perle. Il était question d'une chose, d'un trésor dans la première parabole, et là, le royaume est comparable à un négociant, une personne qui cherche.
0: Ce monsieur est quelqu'un qui fait commerce de perles et il cherche effectivement. Il a, à ce moment-là, c'est une sorte d'émerveillement. Parce que s'il vend tout ce qu'il possède, on ne dit pas que la perle en question a plus de valeur que les perles qu'il possède déjà. C'est quelque chose d'un peu différent. Comme il ne va pas s'enrichir, mais c'est le... L'homme est amateur de très belles perles, et quand il trouve une perle extraordinaire, eh bien, il arrive à être complètement séduit. Et à ce moment-là, c'est vraiment l'excellence dans son activité qui est ce dans quoi il s'engage.
1: Jésus dit que c'est une personne qui cherche. Il y a ce mot de rechercher. Ça pourrait nous parler aussi de l'élan dans la vie spirituelle, de ce qu'on appelle la foi. C'est une quête, la foi,
0: oui.
1: C'est une recherche. On recherche Dieu.
0: J'ai l'impression qu'on n'a jamais fini. Je dis souvent qu'on n'a jamais fini d'apprendre à prier dans son existence et qu'effectivement, la foi n'est pas de l'ordre de la certitude, jamais. Certains même disent que c'est de l'ordre du pari, mais je crois que vraiment, enfin, oui, on cherche Dieu. Un certain nombre de psaumes disent ça, hein, « Mon âme cherche le Seigneur », etc., etc. Et je crois vraiment que Dieu n'est jamais quelque chose d'évident ou quelqu'un d'évident. C'est une quête. Et cet homme est en quête de quelque chose. Il est en quête, effectivement, puisqu'il est amateur de perles et que c'est son métier. Quand il a trouvé la perle extraordinaire,

0: C'est merveilleux. D'ailleurs, j'ai regardé dans la valeur que une perle fine peut avoir dans l'Antiquité. On dirait pour nous que c'est un diamant. Les diamants, on n'avait pas les ressources à l'époque pour les rechercher avec autant de moyens techniques qu'on a aujourd'hui. Donc, une perle à l'époque, c'est pratiquement dans l'imaginaire des personnes l'équivalent d'un diamant dans notre culture. Donc, il aurait trouvé le régent, si vous voulez, quelque chose comme cela, un diamant somptueux.
1: Si on lit un petit peu rapidement, comme ça, on peut se dire, au fond, le royaume, c'est la perle, mais
0: Non, c'est
1: c'est
0: pas la
1: pas la
0: perle.
1: perle,
0: Non,
1: justement.
0: c'est l'action de
1: C'est
0: l'homme qui,
1: l'action.
0: hein.
1: Hein?
0: C'est toujours pareil. C'est comme quand le roi de Dieu, c'est comme quand quelqu'un qui recherche des perles fines, dont c'est le métier, puisqu'il est négociant, hein, en a trouvé une fantastique, et c'est celle-là qu'il veut avoir. Mais c'est pas la perle.
1: Alors, on peut chercher sans trouver aussi, mais c'est l'action de chercher qui semble bonne pour Jésus.
0: Absolument, l'action de chercher et l'action de vendre aussi tout ce qu'il a par ailleurs. Parce qu'il a certainement un stock de perles de moins grande valeur, et c'est toutes celles-là dont il se débarrasse pour acquérir la perle extraordinaire.
1: Ce que n'a pas fait, par exemple, l'homme riche dans un autre passage de l'évangile que Jésus rencontre et qui dit à Jésus, que me manque-t-il? Je pratique tous les rituels de ma tradition et il
0: Et
1: dit,
0: Jésus lui
1: viens,
0: dit,
1: suis-moi.
0: eh oui, va, vends tout ce que tu possèdes, et viens et suis-moi.
1: Et quelle différence vous feriez justement entre ces deux personnages? L'un qui est capable de tout lâcher pour avoir sa perle et puis l'autre qui repart tout triste, nous dit l'Évangile.
0: Je pense qu'il y a derrière, si vous voulez, le fait que l'un prend des risques et l'autre pas. Celui qui, finalement, a envie de suivre Jésus, mais n'est pas capable de se débarrasser de ce qui l'encombre, effectivement, il n'est pas capable de prendre les risques qui conduisent justement à la perle extrêmement précieuse qu'est la foi et le royaume.
1: La recherche du royaume, c'est toujours un risque, une prise de
0: Ah, j'en
1: risque.
0: suis persuadé. Il me semble vraiment, si vous voulez, que tout ce qui est de l'ordre de la tranquillité, de la passivité vous savez que l'argent que Jésus appelle quelquefois Mammon. Mammon, ça veut dire, non pas, c'est pas seulement l'argent, c'est le dieu de l'entassement. Et l'entassement, c'est horrible. Et au contraire, c'est l'action, c'est l'activité, c'est le risque, c'est tout cela qui fait qu'on est dans le royaume, dans la dynamique du royaume. Moi, j'aime bien parler du mot dynamique quand on parle de royaume. Parce que ça bouge. Parce que ça bouge, le royaume, c'est pas, absolument pas immobile. Et c'est comme le bonheur. Imaginez une éternité où rien ne bougerait. Ce serait insupportable. L'éternité, c'est quand on pourra de plus en plus pénétrer en Dieu qui est infini pour avancer de plus en plus, de plus en plus en plus dans la connaissance de cet infini qui est extraordinaire.
1: Donc, c'est une sorte de commencement en commencement, disait Frère Roger au sujet de la foi, hein.
0: Il reprenait une expression qui est de Grégoire de Nice, hein, un père cappadocien du 5e siècle. Et effectivement, c'est en plein là-dedans qu'on est, oui.

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1: Michel Quesnel, l'évangile de ce dimanche nous propose une troisième parabole, donc une troisième petite histoire racontée par Jésus. Le royaume des cieux est encore comparable à un filet qu'on jette dans la mer et qui ramène toutes sortes de poissons. Alors Jésus fait allusion à une réalité que ses disciples connaissaient bien, puisqu'ils sont des pêcheurs autour du lac de Galilée. Donc ils connaissent la pratique de...
2: Ils connaissent. Et alors c'est intéressant de voir le mot que Jésus emploie pour filet, parce que c'est une senne, S-E-2-N-E, c'est-à-dire que c'est un filet rectangulaire, avec des flotteurs sur l'un des grands côtés, et il faut deux barques pour le manier. Une barque à l'un des bouts du filet, la deuxième barque le déploie, puis après revient vers la première, et les poissons se trouvent pris, encerclés, si j'ose dire, par le filet qui a été mis en arc de cercle. Et donc là, c'est une action collective. C'est important de se rendre compte de ça, parce que finalement, il n'y a pas un pêcheur seul. Et curieusement, cette parabole se trouve aussi dans l'évangile de Thomas. Vous savez, l'évangile de Thomas, c'est un évangile qui comprend 114 paroles de Jésus, qui est un écrit du deuxième siècle, beaucoup plus tardif.
1: Donc, il n'a pas été repris.
2: Il n'a pas été repris
1: dans les canoniques.
2: Il n'est pas canonique. Et dans l'évangile de Thomas, c'est un seul bonhomme qui a un filet. À ce moment-là, c'est un autre filet. C'est un épervier, un filet qu'on jette soi-même de la rive, un filet circulaire, une forme de cône. Et alors, à ce moment-là, on ramène le pêcheur, s'engage sur la plage pour ramasser ce que l'épervier aura récolté.
1: Donc là, c'est un travail collectif, cette
2: voilà,
1: scène.
2: J'aime beaucoup mieux, si j'ose dire, la parabole telle qu'elle est formulée dans Matthieu, puisque c'est un travail collectif.
1: Matthieu nous dit que toutes sortes de poissons sont pris dans le filet. Alors, on ratisse large dans l'évangile. Et puis, il continue la parabole. Quand le filet est plein, on le tire sur le rivage, on s'assied, on ramasse dans des paniers ce qui est bon et on rejette ce qui ne vaut rien. Ainsi en sera-t-il à la fin du monde. Les anges viendront séparer les méchants des justes et les jetteront dans la fournaise. Là, il y aura des pleurs et des grincements de dents. Qu'est-ce que vous diriez le fait de trier là au retour de la pêche?
2: Alors, on trie toujours. Mais ce qui est assez intéressant et un peu troublant, je dirais, c'est que finalement, on ne s'occupe pas du sort des bons poissons. On ne s'occupe que du sort des mauvais. D'ailleurs, la parabole elle-même se termine. On rejette ce qui ne vaut rien. Et puis après, Jésus parle en clair, si j'ose dire. Ainsi en sera-t-il à la fin du monde, les gens sortiront et il y aura la fournaise, les peurs et les grincements de dents. C'est d'ailleurs exactement la même phrase que l'on trouve à la fin de l'explication de la parabole de l'ivraie, avec les pleurs, les grincements de dents et la fournaise. Il y a la figure du jugement derrière.
1: Alors justement, ce jugement, on retrouve aussi dans Matthieu 25, cette idée de séparer les méchants des justes, ça veut dire quoi au fond?
2: Je pense que Matthieu est certainement l'un des auteurs du Nouveau Testament qui parlent du jugement de la façon la plus sévère.
1: C'est pour réveiller que Jésus emploie ces images?
2: Je pense
1: images.
2: Que c'est quelque chose comme ça, parce que je pense, il faut écarter le mot menace, je ne pense pas que Jésus soit menaçant, mais c'est quand même de la sérieuse mise en garde. Si vous ne faites que vous laisser aller, si vous vivez n'importe comment, vous manquez quelque chose d'énorme. Alors, la fournaise, les pleurs, les grincements de dents, Matthieu ne se prononce pas sur le fait de savoir si ça durera jusqu'à la fin des temps. Il ne dit pas que l'enfer est éternel, mais c'est quand même un passage singulièrement tragique.
1: Mais là, Jésus emprunte, par exemple, à la Bible, à ce que lui avait reçu pour créer ces images en forme d'avertissement et de réveil. On parlait déjà de l'enfer
2: Pas forcément, si vous voulez, parce que d'abord, la Bible, on ne croyait pas à la vie après la mort jusqu'au gros siècle avant Jésus-Christ. La vie après la mort est pratiquement a pris consistance avec le livre de Daniel et les ouvrages et les livres des martyrs d'Israël. C'est là qu'on les trouve le plus exprimés, et dans le livre de la Sagesse de Salomon. Mais non, cette histoire de jugement avec la dureté que cela implique, c'est quand même plutôt à l'époque du Nouveau Testament qu'on voit cela.
1: Mais le discernement entre le bon et le mauvais, on peut le penser à l'extérieur, on peut aussi le penser à l'intérieur de soi-même. Aujourd'hui, discerner...
2: Vous avez complètement raison. C'est-à-dire que où passe la frontière entre le bien et le mal? C'est pas forcément les gens qui sont bien d'un côté, les gens qui sont mal de l'autre. Le père Jean Delorme, qui a été un grand exégète lyonnais, disait que la frontière passait au milieu. Et je crois effectivement que nous sommes tous faits comme cela. Il y a une partie de nous qui mérite rien d'autre, si j'ose dire, que la fournaise avec les pleurs et les grincements de dents, puis une partie de nous, au contraire, qui fait partie des bons et qui sont ramassés dans des paniers, soignés et qui méritent d'être bien traités, oui.
1: Sur la question des grincements de dents, on l'a déjà dit, hein, un verset qui peut un peu nous effrayer ou nous remettre en cause dans une vie de foi aujourd'hui, ça prend place, cet avertissement, comment le recevoir, comment l'actualiser?
2: Alors moi, je pense que si on fait grincer les autres des dents, on risque de grincer soi-même. Quelque chose de cet ordre-là, si vous voulez. C'est-à-dire que finalement, c'est un peu le supplice que l'on fait subir aux autres par toutes les formes de péché qui existent, qui finalement risquent de nous être imputés d'une certaine façon. On est partie prenante du mal que l'on fait.
1: Oui, c'est un peu ce que dit la parole, une des paroles de la première alliance. Celui qui tue par l'épée mourra par l'épée.
2: Mourra aussi par l'épée, absolument. Oui, oui.
1: Et ce que je fais à l'autre, je risque aussi d'en subir les conséquences.
2: Oui, c'est-à-dire que actuellement, effectivement, beaucoup de nos actions sont intéressées. Elles ne sont pas suffisamment intéressées aux autres. Et effectivement, si je n'ai pas suffisamment d'intérêt pour les autres, eh bien, il y a quelque chose de mon propre intérêt qui ne se réalisera pas, oui.

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1: Michel Kenen, Jésus demande à ses disciples s'ils ont bien saisi ce qu'il vient de raconter. Alors, ils disent oui.
2: Alors, je trouve que leur réponse est bien courageuse. Parce que c'est quand même très compliqué, je trouve. Alors là, je crois que c'est très intéressant, c'est que par ce passage-là, l'évangéliste signe le discours en parabole. Ce sont les dernières du discours en parabole. Et là, on a la fin du discours en parabole. On trouve d'ailleurs le mot trésor, qu'on a eu dans la première parabole, qui est assez intéressant. Et il dit que c'est un scribe du royaume des cieux.
1: Oui, parce qu'il dit à la fin, c'est ainsi que tout scribe devenu disciple du royaume des cieux est comparable à un maître de maison qui tire de son trésor du neuf et de l'ancien. Alors, quel lien avec les paraboles qu'on vient d'entendre?
2: Alors déjà, si vous voulez, il y a le thème du trésor. Donc, peut-être que le trésor que le précédent a trouvé, c'est l'un des trésors de celui de la fin. Ensuite, je pense que l'évangéliste donne sa signature d'une certaine façon, lui qui est juif, et qui a une mentalité de scribe, il cite beaucoup l'écriture, etc., etc.
1: Le scribe, on peut rappeler, c'était un lettré qui...
2: C'est un lettré qui fait des commentaires de l'écriture. Alors, il a un trésor, et il sait en tirer ce qui est neuf et ce qui est ancien. Alors, on peut s'interroger, effectivement, sur ce à quoi renvoie ce trésor. Alors, moi, j'aurais envie de dire que, finalement, Matthieu, qui cite beaucoup l'écriture juive, finalement, la personne, comme vous et moi, qui essayons d'être fidèles à Dieu et d'être en lien avec le royaume, nous avons deux trésors à notre disposition. Dans notre trésor, nous avons l'écriture juive, l'Ancien Testament, et nous avons les paroles de Jésus, qui sont les interprètes de l'Ancien Testament.
1: Mais on ne supprime pas la première alliance, le premier testament.
2: Surtout pas.
1: Je dis ça parce que certains se disent, mais avec l'évangile, on a tout.
2: Oh là là, surtout pas. D'abord, l'évangile est absolument incompréhensible si on connaît pas l'Ancien Testament. Jamais la Bible n'a été le Nouveau Testament tout seul. Si j'ai un Nouveau Testament entre les mains, j'ai entre les mains un objet hérétique. C'est commode parce que c'est moins lourd, mais ça n'existe pas au plan théologique.
1: Et on voit d'ailleurs tous les évangélistes utiliser
2: absolument.
1: Les textes de la première alliance pour écrire.
2: Et Matthieu en particulier, qui le cite très souvent. Ainsi s'accomplit ce qui a été dit par le prophète un tel, etc., etc. Et je trouve donc, si vous voulez, que l'évangéliste, finalement, quand les disciples répondent oui, c'est aussi lui qui répond oui d'une certaine façon et qui invite le lecteur à répondre oui à son tour, en puisant dans son trésor, donc, l'Ancien Testament, l'écriture juive, l'écriture chrétienne n'existe pas encore à l'époque. L'écriture juive, et puis les paroles de Jésus qui sont transmises par les évangélistes, et c'est en écrivant son œuvre que l'évangéliste est en train de nous le transmettre.
1: Michel Kenen, nous avons pris le temps de regarder cet évangile de dimanche, trois petites paraboles. En quoi c'est une bonne nouvelle pour nous aujourd'hui, notamment sur la question qu'on vient d'évoquer de la tradition et de la nouveauté pour nous aujourd'hui. Certains rêvent d'un passé mythique, d'autres veulent un futur qui n'est pas encore là. Qu'est-ce que vous diriez, vous, là-dessus?
2: Moi, je crois beaucoup à l'articulation entre l'ancien et le nouveau, entre le passé, le présent et le futur. Ne pas reconnaître son histoire, c'est un mensonge sur ce que l'on est. Ne pas vivre le présent, c'est une fuite dans le passé ou dans le futur. Et ne pas muser sur le futur, c'est manquer d'espérance. Et je pense vraiment que l'attitude de foi que forme l'évangile, c'est vraiment cette articulation entre son histoire, ce que je suis en train de vivre, et d'une certaine façon, ce dont je rêve, l'utopie. C'est Thomas More qui a écrit ce très beau livre qui s'appelle l'utopie. L'utopie, ça veut pas dire que c'est pas réel. Ça veut dire que c'est pas encore advenu. Mais c'est aussi à moi de travailler en tenant compte de mon patrimoine et en tenant compte de mon présent. C'est à moi de travailler pour que le futur advienne, oui.
1: Et comment dans l'Église discerner ce qu'il faut garder de la tradition et puis ce qu'il faut renouveler?
2: C'est assez difficile, me semble-t-il, parce que l'Église est un peuple et vous avez des gens qui sont surtout dans la tradition et des gens qui sont surtout dans ce qui devrait advenir. C'est pour ça que les choses avancent lentement. Dans un de mes ouvrages paru il y a plusieurs années, je dis que l'Église a la dynamique d'un porte-avions. C'est-à-dire que ça prend des virages quelquefois, mais avec une extrême lenteur, parce que c'est tout le peuple qu'il faut convaincre. Et je pense effectivement qu'avec un homme comme le pape François, on a quelqu'un qui vraiment fait un travail assez extraordinaire, parce qu'il respecte justement la tradition, mais il donne une impulsion qui nous fait nous rendre compte que il ne s'agit pas de se figer dans le passé, il y a des choses qui doivent bouger. travaillons à les faire bouger sans laisser en rade des personnes qui avancent plus lentement, oui.
1: Chercher un trésor, se mettre en quête d'une perle précieuse, aujourd'hui, pour nous, qu'est-ce que ça veut dire dans le monde qui est le nôtre, où l'argent souvent dicte sa loi?
2: Ah ben, je veux dire, je crois en particulier que ce n'est pas du tout une apologie de l'économie. Actuellement, on est quand même dans le tout économique. On voit avec la crise du coronavirus comment quelquefois la préservation de la santé a été mise au second plan par rapport à la préservation de l'économie. Et ça, je trouve que c'est désastreux. C'est quand même l'humain qu'il faut servir. Et l'humain, sa santé fait partie de son patrimoine qui mérite d'être soigné et très bien traité, oui.
1: Merci à vous, Michel Quesnel. L'évangile que nous avons lu est à retrouver chez Matthieu, chapitre 13, versets 44 à 52. Merci à Antoine Picot, à la technique.

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2: L'ange du Seigneur apporta l'annonce à Marie.
3: Et elle conçut du Saint-Esprit. Je vous salue Marie, pleine de grâce. Le Seigneur est avec vous. Vous êtes bénie entre toutes les femmes, et Jésus, le fruit de vos entrailles, est béni. Sainte Marie, Mère de Dieu, priez pour nous pauvres pécheurs, maintenant et à l'heure de notre mort.
2: Voici la servante du Seigneur.
3: Qu'il me soit fait selon votre parole. Je vous salue Marie, pleine de grâce. Le Seigneur est avec vous. Vous êtes bénie entre toutes les femmes, et Jésus, le fruit de vos entrailles, est béni. Sainte Marie, Mère de Dieu, priez pour nous pauvres pécheurs, maintenant et à l'heure de notre mort.
2: Et le Verbe s'est fait chair.
3: Et il a habité parmi nous. Je vous salue Marie, pleine de grâce. Le Seigneur est avec vous. Vous êtes bénie entre toutes les femmes, et Jésus, le fruit de vos entrailles, est béni. Sainte Marie, Mère de Dieu, priez pour nous pauvres pécheurs, maintenant et à l'heure de notre mort.
2: Priez pour nous, Sainte Marie, Mère de Dieu,
3: afin que nous soyons rendus dignes des promesses du Christ.
2: Daignez, Seigneur, répandre votre grâce dans nos âmes, afin qu'ayant connu par la voix de l'ange l'incarnation de votre Fils Jésus-Christ, nous puissions parvenir par sa passion et par sa croix à la gloire de sa résurrection, par le même Jésus-Christ, votre Fils, notre Seigneur. Amen.
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4: Frères et sœurs, bonjour, soyez les bienvenus dans Porteurs d'Espérance. Direction d'abord le Congo-Brazzaville, où Mgr Philippe Guiougou, notre évêque, achève sa visite fraternelle dans cette archidiocèse. Un séjour particulièrement riche pour le pasteur de notre église. Mgr Philippe dresse le bilan de son déplacement dans ce pays d'Afrique, d'où viennent depuis quelques années plusieurs prêtres en mission au sein de notre diocèse.
5: Le bilan général que je peux en tirer, c'est celui d'abord de la joie de l'accueil, d'avoir été formidablement accueilli par le diocèse, par Mgr Manamika, bienvenue, et par aussi le vicaire général et l'ensemble des fidèles. Et puis surtout d'avoir rencontré un diocèse en plein développement, en pleine expansion, avec un pasteur qui guide son diocèse et avec beaucoup de projets, avec des défis liés au développement social, à quelques enjeux importants que le diocèse traverse. Voilà ce que je peux dire dans ce bilan général sur cette visite.
4: Monseigneur, s'il fallait retenir un ou deux moments qui vous ont particulièrement marqué durant ce séjour, quels seraient-ils ?
5: Oui, si je dois retenir un ou deux moments importants, je dirais à la fois la visite à l'Inzolo, qui est le premier lieu d'évangélisation de Brazzaville, de l'archidiocèse de Brazzaville, ce premier lieu d'évangélisation qui est devenu maintenant un lieu de pèlerinage marial. Et nous aussi, avec un diocèse marial, donc forcément ça me parle. Donc il y a des enjeux par rapport au lieu et l'accès à ce site. C'est un événement qui me marque de par l'histoire liée à l'Inzolo. Deux autres moments, un moment aussi où nous avons visité les petites sœurs des pauvres, une maison tenue qui accueille les personnes âgées. Et ça m'a marqué puisque c'est un très beau lieu, très très bien entretenu et avec une belle qualité d'accueil des personnes âgées et surtout un très beau cadre de prière. Et puis évidemment, comment ne pas parler des 10 ordinations donc, que Mgr Manamika m'a fait l'honneur de présider, de célébrer et entouré aussi d'autres évêques et archevêques. Donc c'était impressionnant avec une foule d'au moins 5000 personnes rassemblées. Donc un très très beau et grand moment d'église.
4: Visiblement, beaucoup d'enjeux pastoraux de notre diocèse rejoignent ceux de l'archidiocèse du Congo-Brazzaville. Des sources d'inspiration pour nous ?
5: On se rend compte que l'Église est universelle puisqu'il y a des préoccupations qui ont été partagées et que je retrouve sur le diocèse et en même temps des dynamiques notamment de groupes ou de fraternité, c'est-à-dire de fidèles qui se rassemblent autour de Marie ou autour du Christ et qui sont assez importantes. Ça peut être aussi un bel exemple aussi à suivre. Donc oui, ça donne des idées et puis ça permet de se rendre compte que finalement, on traverse souvent les mêmes défis.
4: Partant de là, Monseigneur, faut-il s'attendre à une collaboration renforcée à l'avenir entre le diocèse de Guadeloupe et celui du Congo-Brazzaville.
5: Une collaboration qu'on souhaite effectivement renforcer parce qu'il y a l'idée d'aboutir certainement à un jumelage un peu plus formalisé. Donc il y a quelque chose qu'on a écrit communément et que je vais partager avec mon conseil à la fois pastoral et le conseil épiscopal pour voir dans quelle mesure nous avançons dans cette idée de jumelage. Parce que depuis plusieurs années, il y a des prêtres fidèles de Noum qui viennent en mission sur le diocèse depuis Monseigneur Cabo et qui s'est poursuivi. Donc c'est de longue date qu'il y a ce lien avec le Congo. Et aujourd'hui, on veut l'approfondir en formalisant peut-être une idée de jumelage. Voilà un peu quelques idées, un peu rapides, un petit bilan de cette rencontre et de ce voyage au diocèse, à l'archidiocèse de Brazzaville.
4: Monseigneur Philippe, que nous avons joint au terme de son déplacement au Congo-Brazzaville. Ce dimanche, 17e dimanche du temps ordinaire, nous méditons l'évangile de Jésus-Christ selon saint Matthieu, chapitre 13, versets 44 à 52 ou 44 à 46. Il va vendre tout ce qu'il possède et il achète ce champ. C'est le père Hanson Dassine, curé de la paroisse de Vieux Habitants, qui médite pour nous aujourd'hui cette parole de Dieu.
6: Dans l'évangile du jour, Jésus nous parle justement d'un homme qui découvre un trésor caché dans un champ, d'un marchand qui trouve une perle de grande valeur et de pêcheurs qui tirent leur filet rempli de poissons. À travers ces images tirées de la vie quotidienne, Jésus veut nous faire comprendre une chose toute simple. Il existe un trésor plus précieux que toutes les richesses de ce monde. C'est le royaume de Dieu. Maintenant, demandons-nous, c'est quoi le royaume de Dieu? Ce n'est pas forcément un lieu, c'est plutôt Dieu qui vient régner dans nos cœur. C'est sa présence dans notre vie. C'est la paix que nous donne Jésus, l'amour que nous partageons, le pardon que nous accordons, bref, la confiance que nous mettons en Dieu. Oui, celui qui découvre ce trésor comprend que rien n'est plus important. Comme l'homme du champ et le marchand de perles, il est prêt à changer sa vie pour garder ce trésor. Car lorsque Dieu est à la première place, tout le reste trouve sa juste place. Oui, quand une personne rencontre vraiment Jésus, elle découvre une richesse que personne ne peut lui enlever. Elle trouve la paix au milieu des difficultés, la force dans les épreuves et l'espérance quand tout semble perdu. Et Jésus nous pose une question toute simple aujourd'hui. Quel est mon trésor? Ou qu'est-ce qui a la première place dans ma vie? Oui, si un trésor, si notre trésor est uniquement dans les choses de ce monde, nous serons souvent déçus. Mais si notre trésor est le Christ, alors nous resterons debout même dans les moments difficiles. Oui, frères et sœurs, n'oubliez pas que le trésor du royaume n'est pas caché dans un champ. Il est caché dans les occasions simples de chaque journée. Par exemple, la prière, l'amour, le pardon, le respect, le service, la bienveillance, etc. Oui, frères et sœurs, demandons au Seigneur de nous ouvrir les yeux pour reconnaître le trésor qu'il met devant nous. Demandons-lui un cœur sage, capable de choisir l'essentiel, et que notre plus grande richesse ne soit pas ce que nous possédons, mais la joie de connaître Jésus et de marcher avec lui. Amen.
4: C'était la méditation de la parole de Dieu de ce dimanche avec le père Hanson Dassine, curé de Vieux Habitants. Plusieurs paroisses et communes de notre diocèse sont en fête aujourd'hui, en ce jour où l'Église fait mémoire de Sainte Anne et Saint Joachim, choisis par Dieu pour être les parents de la très sainte Vierge Marie et grands-parents de Jésus. Messe solennelle à Sainte Anne à 9h, mais aussi à la chapelle de Gros Cap à Petit Canal, dédiée à ces deux saints, patrons des familles et des grands-parents. Là, le rendez-vous est à 8h30 pour l'Eucharistie, précédé d'une procession à 8h. C'est jour de fête également à la paroisse Sainte Anne de Goyave, où la messe solennelle sera célébrée à 8h ce matin. Idem à Capesterre de Marie-Galante, fête patronale enfin pour la communauté paroissiale de la chapelle Sainte-Anne de Pigeon à Bouillante. Et nous terminons notre rendez-vous dominical par la prière et la bénédiction de notre évêque, Monseigneur Philippe Guihougou.
5: Prière pour le temps de vacances que nous sommes en train de vivre. Au nom du Père et du Fils et du Saint-Esprit. Amen. Seigneur, merci pour ce temps de vacances que tu nous offres. Accorde-nous le repos du corps, la paix du cœur et la joie de l'esprit. Protège-nous de tous nos déplacements et veille sur ceux que nous aimons. Aide-nous à profiter de chaque jour avec gratitude, à respecter les personnes que nous rencontrerons et à admirer la beauté de ta création. Que ce temps de repos nous rapproche de toi, renouvelle nos forces et nous prépare à reprendre les activités avec courage, sagesse et intelligence. Bénis nos familles, amis et tous ceux qui voyagent. Garde-nous dans ta paix et ton amour. Et que Dieu Tout-Puissant vous bénisse, le Père et le Fils et le Saint-Esprit. Amen.

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2: 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J'aime les âmes comme Madeleine, j'aime leur repentir et surtout leur audace amoureuse. Enseignement réalisé depuis Lisieux. Bonne écoute à tous.
3: Bien frère, alors vous voyez, aujourd'hui on parle de la miséricorde et faut, on en a besoin. Hein? Je ne sais pas si vous êtes convaincu. Alors la phrase, qui d'ailleurs j'ai lue seulement il y a quelques jours, j'aime les âmes comme Madeleine, j'aime les repentir et surtout leur audace amoureuse. C'est tiré de la lettre de 147 que Thérèse adresse à l'abbé Bellière. Donc c'est un prêtre, un français qui est parti en mission et qui est le premier, je crois, si je ne me trompe pas, le premier frère spirituel de Thérèse. Alors, lui écrit, Thérèse répond. Alors, Marie-Madeleine, avant il avait écrit Augustin, les grands prêcheurs convertis, hein. Leur repentir et surtout leur audace amoureuse. Audace amoureuse. Alors, je voudrais lire cette phrase un peu dans le contexte. Hein? Thérèse, avec sa simplicité, dit « Quelquefois, Jésus se plaît à révéler ses secrets aux plus petits. » La preuve, c'est qu'après avoir lu votre première lettre, j'ai pensé la même chose que votre directeur. Probablement, il se réfère au directeur spirituel de l'abbé Bellière, qui lui a dit une chose. Thérèse, en même temps, reçoit de Dieu la même chose. On va écouter. Vous ne pourrez être un saint à demi. Il vous faudra l'être tout à fait ou pas du tout. J'ai senti, et ici c'est pas de la sensiblerie, c'est-à-dire au profond d'elle-même, Thérèse reçoit de l'esprit quelque chose qui concerne ce prêtre, jeune prêtre en mission. J'ai senti que vous deviez avoir une âme énergique. Et c'est pour cela que je fus heureuse de devenir votre sœur. Ne craignez pas le fait que vous avez gaspillé les années de la jeunesse en vivant de l'esprit du monde. Moi, je remercie Jésus qui vous a regardé d'un regard d'amour comme autrefois le jeune homme de l'Évangile et se réfère au jeune homme riche. Plus heureux que lui, vous avez répondu fidèlement à l'appel du maître. Vous avez tout quitté pour le suivre. Oh mon frère, comme moi, vous pouvez chanter les miséricordes du Seigneur. Vous aimez Saint-Augustin, Madeleine, et ici, il y a la phrase, non? Je vois Madeleine s'avancer, je ne le répète pas, devant les nombreux convives, arroser de ses larmes les pieds de son maître adoré. Je sens que son cœur a compris les abîmes d'amour et de miséricorde du cœur de Jésus et que toute pécheresse qu'elle est, ce cœur d'amour est nous, est non seulement disposé à lui pardonner, mais encore à lui prodiguer les bienfaits de son intimité divine, à l'élever jusqu'au plus haut sommet de la contemplation. Faites attention, c'est une phrase très riche. C'est-à-dire que la miséricorde de Dieu à Madeleine ne s'est pas limitée à la pardonner. Pécheresse, la prostituée de Jérusalem ou à côté, ou à la libérer de ses 7 démons, dit l'Évangile quelque part, mais à l'élever jusqu'à une grande intimité avec le Maître. Premier apôtre, La première, qui rencontre le Christ ressuscité. En fait, Madeleine, de même que Thérèse, même si leur parcours est complètement différent, mais aboutit au même résultat. C'est-à-dire d'être des femmes amoureuses de l'époux. Leur Dieu est leur époux. Tout. Une femme, par sa nature, mais je parle au niveau surnaturel, pas seulement naturel, c'est une femme qui est embrasée d'amour. Avec une jalousie particulière, si vous voulez. Je parle de choses divines, hein. Que les femmes jalouses ici se calment parce que sinon leur mari commence à s'agacer. Ou leur fiancé. Mais c'est ça. C'est-à-dire, c'est un amour passionné, possessif, si vous voulez. Madeleine déjà avait touché les pieds de Jésus. Ne me touche pas. Ben, c'est clair, Jésus est seulement pour elle. C'est la beauté de la féminité là, mais élevée déjà à un degré de contemplation, à un degré, et saisie par l'esprit d'amour. Alors vous voyez, quand Thérèse parle avec la bébélière, qui lui encore, parce qu'elle est juin, je trouve la date, c'est juin 1897, nous sommes à quelques mois de la mort. Donc déjà, la petite fleurette, ou violette, comme elle se définit, déjà c'est un grain d'aigle. Hein. Nous sommes au sommet de la maturité spirituelle de Thérèse. D'accord? Et donc elle parle avec l'abbé Bélière qui est un homme qui a fait ses conversions, qui a accepté, à différence du jeune homme riche, a accepté l'invitation de Jésus, est entré au séminaire, est parti pour les missions, et les missions à l'époque c'était vraiment s'exposer aux martyrs. Mais n'était pas aussi, de toute façon, même si Thérèse un peu plus, à un certain niveau plus élevé, nous parlons d'âmes qui ont été déjà saisies par l'amour de Dieu. C'est-à-dire, lui a quelques craintes encore par rapport à ses péchés du passé. Thérèse dit, mais ne te préoccupe pas, on est deux maintenant à travailler pour toi. Et un jour, Dieu t'amènera à pratiquer cette voie d'enfance sans la crainte. Sans la crainte. Tu ne te préoccupes plus de tes péchés du passé parce que toute prise par l'amour de Dieu et par l'amour de l'époux, mais tu t'abandonnes complètement, tu laisses faire à lui. Tu laisses faire à lui. Ça va, hein? C'est très bien. Vous savez quel est le problème? Que souvent, on n'en est pas là. Souvent, je ne le dis pas avec ni tristesse, ni résignation, ni manque d'espérance, pas du tout. Simplement, en étant frère et prêtre aussi, et donc pasteur en responsabilité, et je travaille avec des jeunes aussi, que ce soit déjà au premier contact avec le Christ, que ce soit des jeunes qui veulent avancer ou qui ont déjà avancé, bien, je suis confronté tous les jours, au réel. Que ce soit jeune couple ou de soi-disant, K-T-O. K-T-O. C'est pas la télé, K-T-O. D'accord, on n'en est pas là. Bien sûr, nous vivons des temps merveilleux. Je me rappelle le témoignage d'une fille algérienne. Elle avait 26 ans. Elle était... s'était déjà convertie. Donc, elle nous racontait que on l'avait appelée pour parler à nos jeunes. Entre-temps, s'est mariée avec un jeune catholique. Elle a dit même à Jésus qu'elle voulait blond. Algérienne, elle voulait le blond, c'est juste. Mais, et catho. Et catho au sens amoureux de Dieu. Et Jésus l'a contentée. Bien, on va voir ce qui s'est passé avant. Eh bien, cette fille algérienne qui n'était pas chrétienne, était musulmane, mais pas pratiquante. En fait, ça me fichait complètement de Dieu, mais puisque je suis arabe, au moins de ce côté, non des arabes chrétiens, mais arabe d'origine musulmane, sa mère, elle dit, est presque au niveau de sorcellerie. Alléluia. Son père s'en fichait totalement. Elle, du coup, s'en fichait totalement, même d'Allah, si vous voulez. Donc, mais il en avait marre des chrétiens. Et à l'époque, aussi de Jean-Paul II. Parce que c'était quelques mois avant sa mort, parce que la télé, même la télé laïque de la laïciste ou laïque France, parlait toujours de Jean-Paul II. Chaque jour, il y avait le bulletin médical, et cela, et cela, et cela, n'en pouvait plus. Et vraiment, il était irrité, nous raconter. On arrive vers la, au jour presque de la coma, du coma. Donc, elle claque la porte, s'en va parce qu'elle n'en peut plus. Jusqu'au moment où arrive l'annonce de la mort de Jean-Paul II. Elle s'en va dans sa chambre, claque la porte encore une fois, mais cette fois, elle se surprend à pleurer. C'est drôle. Et du coup, elle réalise que ce Dieu inconnu était en train de la visiter. Parce que cela l'a dépassé complètement. Ce n'est pas la mort d'un grand imam, la mort de Jean-Paul II, donc on s'en fiche. Et il se surprend à pleurer. Et du coup, de les larmes, laisse, c'est l'Esprit Saint qui, nous le savons, agit, qui frémit avec des frémissements inénarrables à nous, parce qu'il intercède auprès de Dieu, selon les désirs de Dieu sur nous, et pour elle, c'était la première conversion, la première rencontre avec Dieu. Et il lui dit, écoute, on ne fait pas trop long, hein. Ou tu te décides à te révéler, sinon je te rejetterai avant même de d'adhérer à toi. Donc pour dire, montre-toi. Et Dieu, qui nous prend à la lettre, et que lui-même a inspiré cette fille de faire cette prière, pas tout de suite, après quelques jours, entre-temps les funérailles de Jean-Paul II, vous comprenez. Elle était toujours dans sa chambre, il y a une averse un peu particulière, vraiment tout était ténébreux, et tout d'un coup il y a des coups de tonnerre, d'éclairs, nuages sombres, et là l'inspiration d'ouvrir la fenêtre, ou d'aller regarder, et les nuages avaient pris une forme toute particulière. Elle nous disait, quand je le raconte, je dis toujours... En fait, vous pouvez me prendre pour dingue, pour folle, pour illuminée, on dit dans le jargon charismatique. De toute façon, vous pouvez me prendre pour folle, mais je sais ce que j'ai vu. C'est indélébile dans mon cœur. Elle a vu le visage du Christ sur la croix, qu'il a regardé avec amour. Donc, vous pouvez imaginer la suite, donc, d'accord les larmes, mais... Cette adhésion à ce Dieu qui enfin s'est montré, qui a répondu à son appel, par la suite, au-delà des détails, après elle a demandé le baptême, après quelques années elle a été baptisée, et enfin elle s'est mariée avec ce blond français, Cato, toute heureuse, et nous, toutes nos filles qui regardaient, ah oui, tu as pris Jésus qui t'a dit le blond, le beau que tu avais. Comme vous dites maintenant, on trouve la recette pour trouver un bon fiancé. C'est chouette, les filles, c'est vraiment, c'est beau, c'est beau. Bien. Alors, frères, vous voyez, de ces choses-là qui concernent ou des personnes jeunes de famille musulmane ou français qui soient complètement à côté de la plaque, au moins au niveau de la religion, de la foi chrétienne, ou qui sont chrétiens, mais je ne sais pas, ça se dit aussi chez nous, ici, à l'eau de rose, un peu, vous savez, un peu, un coup de pinceau, mais pas plus que ça. Oh, Dieu se plaît à faire, à accomplir beaucoup, mais beaucoup, des merveilles. Thérèse dirait, chanterait les merveilles, les miséricordes de Dieu. Alors, de cette miséricorde, puisque elle le dit dans son histoire d'une âme, autre écrit, ben, puis, quand je suis entré au Carmel, je pensais que bientôt j'ai réalisé que plus je vais de l'avant de la vie de l'esprit, et plus je me découvre pécheresse limitée. Mais je ne me désespère pas. J'aime ma faiblesse, ma petitesse. Et la petite voix, je profite de toutes petites choses, etc., pour faire content mon époux. C'est encore Thérèse. Alors, frère, la miséricorde de Dieu ne se limite pas à nous pardonner au début, parce qu'il fait irruption dans notre existence, et il y a cet éclair, tu te retrouves amoureuse de celui qui t'aperçoit, t'aime comme un fou, et te pardonne. Mais Jésus nous pardonne à tout instant jusqu'au dernier souffle. Mais Dieu ne se limite pas. Les merveilles de Dieu, les miséricordes de Dieu ne se limitent pas seulement à nous pardonner, mais à nous travailler dedans. Elle dit, quand Thérèse parle de ces... J'espère retrouver le passage. En fait... Je voudrais être docteur, je voudrais être prophète, je voudrais être évangélisateur, je voudrais mourir, je voudrais... Et je ne peux faire que cette petite voix toute pleine d'amour. Thérèse dit au Jésus, que ne puis-je dire à toutes les petites âmes combien ta condescendance est ineffable? Je sens que si par impossible tu trouvais une âme plus faible, plus petite que la mienne, tu te plairais à la combler de faveurs plus grandes encore. Si elle s'abandonnait avec une entière confiance à ta miséricorde infinie. Faites attention, elle ne dit pas si elle te permettait de la pardonner. Si elle s'abandonnait avec une entière confiance à ta miséricorde infinie. Mais pourquoi désirer communier tes secrets d'amour, Jésus? N'est-ce pas toi seul qui me les a enseignés? Et ne peux-tu pas les révéler à d'autres? Oui, je le sais. Et je te conjure de le faire. Je te supplie d'abaisser ton regard divin sur un grand nombre de petites âmes. Je te supplie de choisir une légion de petites victimes dignes de ton amour. Frères et sœurs, ces petites âmes, toutes faibles, toutes fragiles, au moins au départ, et qui découvrent un autre type de fragilité en cours de route, j'espère pouvoir en parler, on va voir. Hein. Dire ça, et dire dans un autre langage. Vous connaissez, on a récité maintenant la consécration selon Saint-Louis Marie Grignon de Montfort. Lui a un autre langage. Au lieu de petites âmes, dirait quoi? Les, vous n'avez pas étudié, hein? Les apôtres des derniers temps. De le jargon de Thérèse, ces petites âmes qui se laissent, qui reçoivent la miséricorde de Dieu et continuent à s'abandonner à l'action de la miséricorde de Dieu, mais nous pouvons dire aussi à l'action de l'Esprit Saint. C'est la même chose. Dieu peut faire avec ses petites âmes des grandes merveilles. Alors, maintenant, il s'agit de le devenir, et moi aussi avec vous, puisque Augustin dirait, pour vous je suis évêque, je ne suis pas évêque, je suis prêtre, mais avec vous je suis chrétien. Alors nous tous, il s'agit maintenant de se laisser pardonner, mais de continuer à laisser agir l'Esprit de Dieu qui veut faire d'autres miséricordes, d'autres merveilles, mes frères. Il veut nous embraser tous. Mais c'est pas la sensiblerie à la limite d'un moment de prière ou d'une louange. On fait je n'ai rien contre les louanges, on les fait à Cholet, charismatique, qui par terre, qui debout, qui, je m'en fiche, mais ce n'est pas cette sensiblerie. Mais on parle d'un cœur embrasé, de la durée, même s'il ne ressent exactement rien. Thérèse dit, vous pensez que je nage de la consolation? En fait, je ne ressens rien. Je ne ressens rien. Mais le maître intérieur, lui, il me conduit. Même si je ne ressens rien, vous comprenez, nous sommes à un degré de écoute, écoute Israël, d'écoute intérieure en profondeur, qui fait que au-delà de ce qui se passe en superficie, je suis alimenté par la grâce conduit par l'Esprit. Alors, je veux en venir. Donc, Dieu, puisqu'il nous aime et veut nous pardonner, mais veut aussi nous faire grandir de la voie et de la vie dans l'Esprit Saint pour être, si tu les appelles petites âmes ou apôtres de dernier temps, je m'en fiche. L'important que nous tous, on se met à l'Esprit avec décision, sans compter sur nos forces, mais sur l'Esprit de Dieu, en ne lui faisant pas résistance pour nous transformer de les saints que lui veut que nous soyons. Quand nous venons chez Thérèse, nous venons pas chez Thérèse, ni chez ses parents, ni chez François d'Assise, pour dire « fais-nous devenir comme toi, c'est imbécile ça ». Moi, je n'ai pas du tout envie d'être comme Saint François. Je veux être Emilio selon le dessein de Dieu. Père Ragnore, quand à la messe, a parlé à nous, formateurs franciscains, et nous disait, vous savez quel est le risque? Le risque est que François, derrière lui, avait Jésus-Christ. Nous, derrière nous, nous avons François, et on voudrait imiter François alors qu'il s'agit d'aller tous au Seigneur, de regarder Jésus-Christ, son esprit, de se laisser envahir pour se laisser transformer, se laisser faire selon la façon de François. Mais pour chacun, pour toi, il y a un dessein bien particulier. Écoute Israël, Dieu nous demande d'être en écoute profonde pour que nous découvrions petit à petit ce que l'esprit veut faire avec nous, à nous avant, avec nous, à travers nous, frère. Et là, tu seras content. Quel que soit l'état de vie, quel que soit le rôle, quel que soit le charisme que Dieu te donne, peut-être tu ressuscites les morts, peut-être tu ne ressuscites aucun, et peut-être dans les camps de rassemblement, tu as la cuisine à éplucher les patates, là tu seras content et contente, parce que tu seras unifié complètement par rapport à ce désir profond qui est dedans et qui correspond à la volonté de Dieu sur toi. Là tu seras complètement unifié, tu reliras ton passé, tu vois que tout t'amène à cette rencontre avec le Christ et au fur et à mesure, tu reçois ton présent et petit à petit, tu t'ouvres à ce que Dieu a préparé pour toi et tu ne te frustres pas au-delà de ton esprit de jalousie, de compétition, lui a ça, lui a ça. Vous savez, toutes les compétitions dans une paroisse, entre catéchistes, entre nous prêtres, les prêtres diocésains, les prêtres religieux. Après, il y a tout. En fait, on est des pauvres, non? Mais quand, ou de la même communauté, elle a ce rôle, l'autre a ce rôle, on s'en fiche. Quand tu entres plus pleinement dans ce qu'est le destin de Dieu pour toi, tu es complètement épanoui, ou toujours plus épanoui, et tu trouves ta paix, ta joie, ton bonheur là. Et tu n'as plus peur de rien. Thérèse doit nous aider à aller au Christ. Bien, et alors, cela c'était l'introduction. Soyez tranquille. Je n'avais pas prévu, mais ça va. Merci Jésus. Alors, il s'agit donc de laisser continuer à travailler les miséricordes de Dieu. Et il s'agit de voir un peu, après ces fameuses conversions, après lesquelles nous, il nous semble toucher le ciel d'un doigt. Et on se sent déjà saint. Par exemple, c'est l'être, le fait le maladroit d'un néoconverti. Qu'est-ce qu'il fait un néoconverti? Dès le visage de Jésus, toutes les consolations que de la première phase Dieu te donne pour t'affermir, pour t'encourager. Et alors, qu'est-ce que tu veux faire? Tu veux convertir tout le monde, n'est-ce pas? Tu casses les pieds à tout le monde. Alors tu vas à Medjugorje et rentre, là, je parle aux femmes, tu parles à ton mari qui s'en fiche presque rien de là. C'est déjà, vient à la messe tous les dimanches, c'est déjà un grand élite de, hein? Et tu lui dis qu'il faut le chapelet jeûner, l'autre t'envoie balader, non? D'accord? Ou, à tes enfants, surtout s'ils sont ados, encore pire. Et aussi le mari, oh Seigneur Jésus, si c'est le mari qui se convertit, la femme est jalouse parce que son mari aime plus Jésus qu'elle. Oh non, ça ne nous arrive pas, non? Alors bien, frère, on va voir. C'est-à-dire que après ce premier début, nous devons, Dieu nous appelle, à faire un certain cheminement pour nous laisser faire par cette tendresse de Dieu, par l'effet de l'Esprit. Alors, toujours en partant, j'avais lu le château intérieur de Thérèse, Je ne lis pas seulement saint François. Mais je pars de l'expérience comme ça. Tenez compte qu'après, l'Esprit de Dieu se comporte avec nous de façon différente. Comprenez? Autant sont les personnes, autant sont les chemins de Dieu pour une personne. Donc il ne faut pas être rigide. Mais en même temps, un formateur ou un prêtre doit avoir aussi quelques points de repère en ce qui concerne des étapes qui, grosso modo, se ressemblent. Alors, maintenant, vous me laissez passer les exemples que je donne, mais c'est pour donner des petits repères. Première étape, sont ceux donc qui, de le péché mortel, ont rencontré le Christ et ils ne comprennent plus rien parce qu'ils sont vraiment contents, ils le suivent, le Christ a fait témoignage, irruption de leur vie et quelquefois, en dépit de la honte de beaucoup de bons chrétiens qui ont peur de parler du Christ, se cachent un peu, ces jeunes peuvent même témoigner du Christ, même à l'école, à la fac, ça peut être massacrant, dans les débats. Et après, les béatitudes le font, je crois, d'autres, nous faisons des t-shirts où il y a quelques phrases de l'Évangile, quelques phrases de saint François. Ils n'ont pas honte, ils y vont. Première étape. Quel est le problème? C'est un peu fragile. Cioè, il y a le feu du début, mais il n'y a pas un terrain de fondation assez profonde. Oserais-je dire, sont des sujets à risque encore. Tu sais, jeunes, tu le vois, mais ils sont beaux. Et en même temps, l'expérience m'a enseigné qu'il faut toujours trembler. Ils sont beaux, mais tu trembles. Ce sont des sujets à risque parce qu'ils tombent facilement de les griffes de la tentation, ils ne s'en aperçoivent même pas, et de le péché mortel. Maintenant, on revient de JMJ, vous imaginez toutes les merveilles, toutes les joies, elles reviennent. Moi, je ne m'étonne plus, frère, je ne parle pas en résigné, mais je dois savoir où ils en sont. Mais un jeune embrasé qui veut convertir tout le monde, après 15 jours, s'il couche avec une fille, il n'y a aucun problème. Je ne fais pas

Maître, vous comprenez, nous sommes, si vous voulez, à la première c'est-à-dire des recommençants, si vous voulez, et qui sont un peu à risque. Le péché mortel les guette, les démons attendent le moment opportun pour les casser. Et ils ne sont pas prudents parce qu'encore ils ne sont pas initiés à quelques règles du combat spirituel. La prudence n'existe pas. N'existe pas. Et cela, frère, ne vous vexez pas. Il n'est pas question seulement des recommençants, mais aussi beaucoup de garçons et de filles des familles cathos aux fêtes étudiantes, le jeudi soir, au samedi soir. Ils se saoulent beaucoup, eux aussi. Je ne dis pas tous. En juin, il faut profiter de la vie. Et quand tu t'es saoulé, bien sûr, ça peut arriver quelque chose d'autre, non? Oh, il vient plus régulièrement à la messe, au rassemblement, et chante, il dirait chacha, louer le Seigneur. Oui, oui, oui, d'accord, je loue avec toi, maintenant il faut. Thérèse d'Avila, ce n'est pas la petite, mais la grande, si l'on comprenait ce que c'est un péché mortel, nul ne se résoudrait à pécher. Et pour fuir les occasions, se soumettrait aux plus grandes peines que l'on puisse imaginer, car il n'est pas de ténèbres plus épaisses. L'âme est dans une obscurité et dans une noirceur terrible. Voyez, Dieu à l'intérieur de nos âmes, mais dans cet état-là, ne peut pas rayonner parce qu'il y a comme une sorte d'étoffe sombre qui empêche au soleil qui est dedans de rayonner. Dehors. Et là, vous comprenez, beaucoup de patience, beaucoup de prières. Qui accompagne ces jeunes, ou même vous tous, il faut beaucoup de prières. Parce que ces personnes-là qui sont au début d'un cheminement spirituel sont dans le combat. Et ce qui est pire, c'est qu'ils ne s'en aperçoivent pas. Et il faut les encourager, les pardonner. Quelques-uns voudraient tricher, ils voudraient qu'on en vienne à leur façon de faire. Vous comprenez? Limiter un peu. Donc, c'est la première étape, non? Si vous lisez le château intérieur de l'autre Thérèse, il dit que ce sont des chambres pleines de serpents venimeux. Au moment opportun, ils te mordent. Et... Deuxième étape. Mais il y a ceux qui veulent aller de l'avant. Là aussi, nous sommes dans le combat. Il y a des hauts et des bas parce que tu les rattrapes, parce qu'ils se confessent, parce qu'ils viennent et commencent à dire « je suis un imbécile », mais ils comprennent que Dieu les aime et peuvent aller de l'avant parce qu'ils ressentent quelque chose. Ils commencent à entrer en vérité que l'esprit du monde, en fait, ne les satisfait pas, il ne les comble pas et commencent à s'apercevoir que ce qui brillait auparavant ne comble pas le cœur. Quelqu'un peut rester ici des années ou toute la vie. Patience, prière, miséricorde. Science. Quand on est dans cette étape-là, je dis, c'est pas rigide, c'est ce que je reçois aussi, que Dieu commence en quelque sorte à leur parler à ces personnes. Ce ne sont pas encore les grandes révélations que tu peux avoir quand tu es déjà affermi dans des temps de oraison prolongée, une vie de prière bien solide et stable, non? Mais Dieu te parle parce que il veut t'aider à t'en sortir et te mettre dans une étape sûre, stable. Comprenez, alors ça peut être un passage d'homélie, ça peut être une phrase d'un évangile, peut-être la plus banale, mais à toi ça te parle. Ou quelqu'un dans une veillée de prière te fait une imposition de main, il te dit une phrase qui te foudroie et qui est exactement ce que tu vis. Voyez, Dieu a toutes ses façons de faire pour parler, pour encourager, pour relever, et nous devons aider toutes ces personnes-là, et si nous sommes là, nous devons, si vous le voulez. Ce qui est important est de les fidéliser à la persévérance. Par exemple, à se méfier des amitiés. C'est-à-dire, mais tu veux t'en sortir, mais qui fréquentes-tu? Parce que encore tu es fragile et faible. Si tu te laisses entraîner par ceux qui sont plus fragiles que toi, mais qui ont une certaine sorte d'emprise sur toi, tu vas précipiter. Alors vous voyez, il y a tout un travail de prière de vraiment ces personnes, nos petits frères, enfants, adultes, jeunes couples, sont dans le combat. Quelqu'un voudrait abandonner certaines habitudes, certains lieux, par souci d'évangélisation. Je veux missionner, mais encore ce n'est pas le temps. Encore tu es trop frêle.

fragile pour aller missionner dans quelque lieu que pour toi, il faut que tu te sauves et que tu te consolides. Après, Dieu t'enverra. Tu as été appelé, mais tu n'as pas été encore envoyé. C'est important d'être... Veux-tu devenir saint? La première chose à demander à Dieu est d'être ferme, résolu. Il ne s'agit pas d'être un cèdre du Liban. Thérèse dirait, il ne s'agit pas d'être une rose, un lys. Tu es une petite marguerite, ça va très bien. Si tu savais la puissance que Dieu peut déployer sur quelqu'un qui se sent fragile et qui appelle au secours, crie au secours à Dieu. Mais Dieu, l'ascenseur de Thérèse, c'est ça. Il vient, il descend, il te rattrape. Il te... Et toutes les fois que tu te décourages, il a vu que tu t'es appliqué. En fait, nos moyens que nous prenons, nos résolutions, en fait, ne servent à rien par elles-mêmes. Avec les moyens que tu me donnes, je n'arrive pas à me convertir. Mais témoigne auprès de Dieu de ton désir d'être ajusté à sa volonté. Et vous pensez que Dieu est tellement imbécile qu'il te laisse là, dans ta faiblesse? Mais il vient. Et il ne se lasse pas. Jusqu'au moment où il y a un déclic qui fait qu'il t'est donné de vivre et de faire ce qu'auparavant était vraiment même pas à l'horizon. On dirait que c'était impossible. Mais Dieu te le donne, parce qu'il a vu très bien, lui qui t'a inspiré lui-même de t'adresser à lui, de prier, de te confesser, de ne pas te décourager, mais courage, tu verras, je t'aime comme tu es. Dieu te le répète à chaque étape et à chaque moment, je t'aime comme tu es, je suis amoureux de toi. Et il y a un moment où, mais ça m'est donné, quelle que soit l'étape, il nous est donné de vivre ce qu'auparavant était impossible. Et nous arrivons à la troisième étape. La troisième étape, c'est là où l'abbé Bélière se trouvait avant de décider de tout quitter, je suis large, et d'entrer au séminaire. Dieu ne vous demande pas d'entrer ni au séminaire ni au monastère. Chacun a pris ses étapes. Si par la grâce de Dieu, par la miséricorde de Dieu, nous persévérons, nous entrons dans la phase plus mûre que je définis la phase du jeune homme riche. C'est très beau ça, parce que caractérisé par un verset biblique, c'est Thérèse qui parle d'Avila, « Heureux l'homme qui craint le Seigneur », c'est-à-dire craint non pas qui a peur de Dieu, qui crée un sens, qui a peur de se détacher de Dieu, de s'éloigner de lui et de tomber dans la zone à risque encore. C'est-à-dire, je sais que là est l'abîme, je le reconnais. Je reconnais désormais le démon de ses cornes, tous les mécanismes qui se mettent en branle. Fais attention parce que tu es en train d'approcher de la zone à risque. Donc, retourne-toi vers le Christ, accueille le Christ qui est là. Et tu entres dans cette zone de sécurité. Nous sommes sortis à la troisième étape de la zone à risque. C'est-à-dire, on peut chuter, on peut avoir un moment de faiblesse, mais surtout, tu ne veux tomber absolument pas sur un péché mortel. Nous y sommes. Et ce n'est pas l'œuvre de la miséricorde de Dieu, ça? J'aurais pu le faire, ça, tout seul? Bien sûr, il faut continuer à veiller, à persévérer, frère. Parce qu'on peut retourner toujours aux oignons d'Égypte. Israël, pendant 40 ans, beaucoup rêvaient de revenir en Égypte. Ben, on a la marmite de la viande, les oignons, les poissons du Nil, et méprisaient la liberté que Dieu est en train de leur donner, la terre promise qui était à quelques kilomètres. Au fur et à mesure qu'on n'a pas trop de sensations, le risque de retourner en arrière existe. L'humilité et la prudence. Et donc, confiance, vigilance, confiance, heureux l'homme qui craint le Seigneur. Mais vous voyez, quand nous sommes arrivés, quand avec quelques jeunes, nous sommes arrivés à cette étape-là, ben, il faut se réjouir, hein, faire la fête, parce qu'il est sorti de celle que nous définissons la zone à risque, non? Et nous avons défriché le terrain, nous sommes en zone salut. Je voudrais vous décrire un peu cette étape-là. Je vous dis que différents, selon les millions de... Les cas sont différents, les situations. Mais
Nous sommes devant un chrétien bien réglo. Fais attention, pour ceux que je connais de l'Italie, mon pays d'origine, ou de la France, il y en a beaucoup là. C'est un chrétien bien réglo. Il s'est détaché du péché mortel. Il ne voudrait pas tomber pour rien au monde. Il veut même, là, se détacher aussi du péché véniel. Volontaire, l'involontaire. Il est pratiquant. Il prie régulièrement, comme en sa façon, mais il prie. Il se confesse. Bien sûr, c'est l'étape où ces jeunes qui sont sortis, si avant voulaient draguer les filles les plus osées, et vice-versa, après commencent à dire, non, non, écoute, je veux me marier avec une fille catho, parce que nos enfants doivent être catho. Vous comprenez, on commence à être intelligent, hein. Belle, blonde, brune, ne vous vexez pas, mais catho, hein, parce que avec tout ce qui se passe aujourd'hui, tu vas rencontrer un fou ou une folle. Vous voyez, c'est très bien ça, faire une famille catho. Mais c'est très beau. Je vois déjà un couple ici, je ne sais pas si vous êtes marié ou non, et c'est très beau. Alors nous préparons les fiançailles, et après quand il y a les messes, il y a tout le groupe musique avec les guitares, les cornemuses, tous ces trucs. C'est très beau, et les invités qui viennent là, et souvent sont complètement païens, mais sont de bonnes personnes, mais complètement en dehors, disent, oh mais c'est beau vraiment, d'accord? Nous sommes devant un couple réglo, un cadeau. Je m'amuse à dire cadeau parce que chaque fois. Et bien sûr, si ce mari veut transmettre la foi aux enfants, hein, et il se préoccupe que l'école privée soit vraiment privée, parce que sinon je vais à celle hors contrat qui se dise catholique. Vous avez compris? Bien. On va voir ce qui se passe après. Je ne suis qu'à la troisième étape. J'en ai fait sept. Je vous entends dire, mais cela ne suffit-il pas? Une fille gâteau, un garçon gâteau, on prie la prière le soir après la bise de la bonne nuit, on dit chérie, d'accord? Et comme dit le pape, assise est venu, disait au couple, ben, disputez! Ce n'était pas Benoît XVI avec son langage bien ciselé, vous comprenez, il parle un peu comme un curé tranquille, avec la liberté, mais qui est intelligent peut comprendre ce qu'il dit. Il disait au couple, disputez-vous tant que vous voulez, mais n'allez pas vous coucher sans vous demander pardon. C'est clair que Benoît XVI n'aurait pas dit, disputez-vous tant que vous voulez. D'accord, l'important c'est de se pardonner. Bien, c'est-à-dire nous sommes à cette étape-là. Mais, Thérèse, mais la grande, pas la petite, mais son copine là-haut. Mais il faut, je cite, mais il faut quelque chose de plus pour que Dieu soit maître absolu d'une âme. Et il ajoute, et le dire ne suffit pas. Nous sommes ni les petites âmes destinées à être les petites âmes saintes, ni les apôtres des derniers temps. Thérèse dit, par la divine bonté, ces âmes, je crois, sont nombreuses dans le monde. Elles ont un grand désir de ne pas offenser la divine majesté. Elles évitent même les péchés véniels. Elles aiment la pénitence et encore. Le temps de recueillement emploie utilement le temps. Des œuvres de charité, vous voyez, dit, mais ça ne suffit pas. Mais il faut quelque chose de plus pour que Dieu soit maître absolu d'une âme. Alors faites attention, ici, il est question à un moment donné de viser la cible dans le centre, de s'y approcher. On n'est pas encore au centre. Hein? On est sorti, on est entré dans la cible. En dehors de la cible, il y a le paganisme, d'accord, patati patata. Première, on est en train de cibler, de s'approcher pour cibler le centre de la cible. Non, encore ne suffit-il pas. Mais faites attention, frère, il ne s'agit pas maintenant de se coincer pour resserrer les muscles, pour faire des efforts. Vous voyez, je commence à me coincer plus grand et à multiplier les œuvres pour entrer dans une maturité de l'Esprit Saint. Ce n'est pas du tout comme ça.
Les grands apôtres des derniers temps, ou les petites âmes qui font craquer d'amour l'époux, ne sont pas ceux qui font 50 millions de fois, de 50 millions de choses, mais sont, écoutez bien, celles qui se laissent appartenir de plus en plus à l'époux. En fait, frère, quand on arrive là, on va dans les camps, on aide, on fait même un exercice, même des charismes qui tapent à l'œil, fait beaucoup de choses. Mais il y a un moment où nous nous apercevons qu'il y a quelque chose dans notre cœur à laquelle nous sommes terriblement attachés, que nous surtout ne voulons pas lâcher. Je ne fais pas le péché mortel. Je vais éviter les manuels. Je vais au camp. Ne vous découragez pas. Je suis en train de vous dire ce que l'Esprit veut faire, ou est en train de faire, ou il fera pour vous demain, pour que vous et nous tous nous disposions à recevoir ce qu'il veut nous donner. C'est à recevoir. Mais si tu ne t'aperçois pas de ce dessein de Dieu, tu risques d'aller à chasse de papillons, au lieu d'être sur la trajectoire du don de Dieu. Et les grâces arrivent, mais tu es un saut avec quelques trous et les grâces se dispersent. Et à rue de Bac, la Vierge avec tous ses rayons, vous donnez toutes ces grâces, dis-je, mais c'est triste parce que je voudrais donner beaucoup de grâces, et ils ne le veulent pas. Je voudrais continuer à exercer la miséricorde, mais ils se contentent. Mais je suis catho. Cher frère, je ne sais pas si tu trouves là-dedans, mais as-tu découvert quel est ce truc là-dedans qui partage dans ton cœur la place avec le Dieu qui te dit « Shema Israël, Adonai Eloheinu, je suis le seul Dieu, un, pas 40, un seul Dieu ». Je suis un Dieu jaloux, mais pas jaloux parce que de la vision négative, parce que après tu as des cauchemars de peur vis-à-vis de ton fiancé, de ta fille, je ne sais pas quoi. Non, non, jaloux de sens. La jalousie de Dieu n'a pas quelque chose de négatif. Dieu sait que l'idole veut t'amener à la mort, veut te affadir, veut te casser. J'ai formé trois, quatre groupes de ordre franciscain séculier avec jeunes adultes. Ce n'est pas les ados, mon truc, mais c'est tous les jeunes adultes, jeunes couples, après tous les autres. Et je me suis aperçu, après quelques années de cheminement où les personnes sont arrivées à cette étape-là, où le démon s'est acharné pour diviser les personnes. Pour question d'extraction sociale et économique. Alors, le complexé, celui qui est bien friqué, celui qui est bien friqué, celui qui est ingénieur, l'autre qui est un pauvre ignorant, comme mon père qui était marbrier. Et après, les susceptibilités, celui-là, je ne supporte pas. Hein. Le démon a tenté jusqu'au scandale. Parce qu'il veut détruire le sel, le levain que Dieu est en train de faire. Parce que les miséricordes de Dieu ne sont pas finies. Et lui veut te donner la miséricorde pour te pardonner, te faire avancer. Il veut faire de toi le chef d'œuvre qu'il a pensé depuis toute l'éternité. Et lui s'en fiche de tes péchés, de tes limites. Il a le pouvoir de le faire, notre Dieu. Encore faut-il lui donner les rênes de notre vie. Voyez, frère, je m'approche de la fin. C'est pour dire que la question, à un moment donné, quand tu es sorti de cette zone à risque, tu t'y es même affermi, je dis, il ne s'agit pas de multiplier, parce que moi, je pourrais faire des milliers de bonnes actions que je définis les œuvres pour Dieu, mais que peut-être Dieu ne veut pas, hein. Mais elles sont bonnes. Ce n'est pas que tu trompes ta femme, ou tu te saoules, ou tu prends un joint. Non, c'est accumuler beaucoup d'autres choses, mais ton cœur est partagé. Alors je vous dis, quel est votre veau d'or? Vous l'avez connu? Vous lui donnez non? Parce que celui-là vous déteste. Il veut que votre cœur n'appartienne pas totalement à Dieu. Dieu s'en fiche si moi je suis une petite marguerite et je ne suis pas un cèdre du Liban. Parce que la petite fleurette qui est Thérèse est devenue aujourd'hui un géant de sainteté. Dieu... Combien de temps? 10 minutes? Merci. Moi, j'ai fini. Sois tranquille.
Et se préoccuper. Frère, je dis à mes jeunes que quand ils viennent faire l'année Saint-François, au début ils viennent tous avec de grandes aspirations, et c'est bien. Après la parole commence à parler, et après on commence les disputes. Qui veut faire le chef? Et je m'aperçois que moi aussi je veux faire le chef. Et là, voyez, non? Et petit à petit, Dieu nous convainc et nous fait voir ce qu'il y a dedans. Et il n'y a pas que des roses. Et je dis à mes enfants, je dis, ne vous décevez pas de ce que vous voyez. Parce que Dieu ne t'avait pas appelé parce que tu n'avais pas cela dedans. Il t'a appelé parce qu'il t'aime. Maintenant, de ce que tu as découvert, ou en couple, de ce que tu as découvert de toi et de ton mari ou de ta femme, tu me le donnes? Qu'est-ce que tu en fais? Parce que si tu me le donnes, moi je continue à faire des merveilles. Comment s'appelle ça? L'excès d'Internet? Quand j'ai écrit la bourse sur la vie, le titre est choisi par l'éditeur, vous le savez, c'est eux qui payent, c'est eux qui choisissent le titre. Je m'en fiche, mais ça correspond bien. C'est-à-dire, quelle est ta relation avec l'argent, à l'argent? J'ai fait un livre qui est le fruit de 20 ans de retraite prêchée sur la relation à l'argent. Comment ça se fait que dès qu'on parle de fric et de portefeuille, tout se hérisse? Faites attention, je parle des cathos, hein. Que ce soit de gauche ou de droite, que ce soit des tradis ou ceux pour le Concile Vatican III, hyper progressiste. Mais quand tu touches le fric, je ne sais pas comment ça se passe, vous savez pourquoi? Parce que l'argent est le symbole de toutes nos idoles plus cachées là derrière. Comment ça se fait que nos enfants cathos, quand il s'agit d'un héritage, ils se disputent comme des chiens? Et tu veux faire la vie de l'esprit, après tu vas chez Thérèse, tu dis, ah, Thérèse m'a dit que je dois faire la petite voix. Quelques petites choses. Alors, frère, je caricature pour vous faire comprendre. La petite voix découle d'un cœur qui progresse dans le fait d'appartenir à Dieu, à chasser le veau d'or. Thérèse ne l'a pas chassé, c'est parce qu'elle avait reçu tout cela. J'ai 7 minutes, je ne peux pas trop approfondir, mais je vous donne une image évangélique pour vous faire comprendre. Un jour Jésus est au temple avec ses disciples et ils observent tous les fidèles qui entrent au temple. À un moment donné, ils sont là devant le trésor du temple et il y a des riches, peut-être scribes, pharisiens, docteurs de la loi avec 4 mètres de poitrine, et qui jette des offrandes, pas des billets. Les billets, je ne sais pas s'ils existaient, je pense que non, mais pas les billets parce qu'ils ne font pas de bruit. Jésus, l'évangéliste, dit que quand jetait l'argent là-dedans, faisait du bruit. Ça résonnait. Et après arrive cette petite veuve qui avait que 2 piécettes. Tic, tic, on n'entend rien. Et Jésus la loue, pourquoi? Parce que cette... Voyez cette pauvre veuve, elle, dans son indigence, a donné tout ce qu'elle avait pour vivre. Vous pensez que Jésus l'a fait crever de faim après? Après l'avoir louée, vous pensez que Jésus l'a fait crever de faim? Il l'aura pourvu, non? Il n'est pas imbécile, notre Dieu. C'est le chef de la banque du ciel. Soyez tranquille. En commentant ce passage de 2 petites pièces, qui est le tout pour cette pauvre veuve, Saint Ambroise de Milan, qui a eu une grande part, joué un grand rôle de la conversion du pécheur Saint Augustin, il dit, quand tu donnes quelque chose à Dieu, l'argent, le temps, des trucs, oh, maintenant, hein, je parle à celui qui ne fait pas de péché mortel, ou s'il le fait vraiment, il va tout de suite se confesser. D'accord? Dieu, écoutez bien, ne regarde pas tellement ce que tu lui donnes, mais regarde aussi ce que tu gardes pour toi. La petite voix
ne parle 30% de notre cœur avec des petites actions et le 70%, je le garde pour moi, pour mes vaches d'or, pour mes idoles. Parce que nous voulons servir Dieu et nous voulons avoir aussi beaucoup de bénéfices en retour, n'est-ce pas? C'est pour cela, puisque j'ai crainte, j'ai peur de lâcher celui à qui je demande la vie. Au cas où Dieu n'arriverait pas à avoir un beau veau d'or, et nous sommes tellement idiots qu'on laisse le Dieu vivant pour aller adorer à genoux une vache. Vous avez compris? Quand Thérèse parle de la petite voix, il dit que moi, dans un cœur embrasé, et de plus en plus, parce que j'ai donné mon oui toujours plus total à Dieu, mais après, je suis carmélite, tu es mère de famille, tu as ton fils, le troisième, qui est nouveau-né, il fait caca, pipi, où vas-tu maintenant aider ceux qui sont... Qu'est-ce que tu peux faire? C'est-à-dire, tu n'as que de petites actions, petits gestes, petits imprévus, etc., pour lui faire de tout objet de louange à Dieu et d'objet d'amour envers Dieu, envers le prochain, de petites choses, mais qui sont la manifestation d'un cœur qui est totalement donné ou en voie de don total. Ça, c'est famille catho, mes enfants. Les quatre étapes, je ne sais pas si vous me rappelez, la prochaine fois, je vous dis le reste. Mais, vous voyez que le problème est que beaucoup, quand on arrive à cette étape, et ils se grattent ici, et oh, comme c'est beau. Et on reste à faire les œuvres pour Dieu, mais non pas les œuvres de Dieu, parce que Dieu veut saisir, ton esprit veut saisir de toute ta vie, corps, âme, esprit. Et en particulier, la faculté principale que nous avons, qui est notre volonté propre. Pour que je ne veuille faire que ce que Dieu veut. Et l'obéissance à l'esprit fait de toi un homme, une femme qui est ou qui marche résolument vers la plus grande liberté intérieure. Dire en France après 68, d'obéir, c'est idiot, hein? Mais c'est ça, frère. Ça, ce sont les petites âmes qui ne sont pas des cèdres, mais qui laissent progressivement leur cœur appartenir à l'Esprit de Dieu, et Dieu peut faire tout ce qu'il veut avec eux, et puisqu'il y a des desseins bien précis pour sauver tous les autres, parce que Dieu ne veut pas que même pas une seule brebis se perde, frère. L'enfer existe. Le catéchisme parle d'une auto-exclusion. Dieu ne veut pas envoyer personne là-dedans. Dieu veut sauver tous. Il a besoin de personnes qui laissent les rênes de leur vie à l'Esprit de Dieu. Et l'Esprit sait ce qu'il veut faire avec toi. Il t'a donné tous les dons, il t'en a donné d'autres, il t'en donnera d'autres avec lesquels tu feras des œuvres de Dieu, celles que Dieu veut pour réparer l'Église, pour rebâtir, pour convertir tout le monde, pour que tout le monde soit sauvé. Est-ce que vous avez compris la miséricorde de Dieu? Vers où veut arriver ?

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2: Les catéchèses. Lumière du Christ dans ce monde qui passe. Les catéchèses, bienvenue. Cette fois-ci, nous sommes dans la paroisse de Saint-Christophe, en plein cœur de la Martinique, dans la banlieue de Fort-de-France, et nous attaquons une nouvelle catéchèse. Aujourd'hui, la guerre, signe de l'Antéchrist. Alors, vous le savez, pendant ces catéchèses cette année, nous essayons d'observer les grands problèmes qui se posent dans la société, dans le monde, et puis on essaie de les voir tout simplement à la lumière du Christ, à la lumière de l'enseignement de l'Évangile, de l'enseignement de l'Église. Qu'est-ce que nous, comme chrétiens, nous pouvons tirer, et qu'est-ce que nous pouvons enseigner aux autres, comme témoignage de notre espérance, de notre foi et de notre charité, à travers l'expérience, les expériences plus ou moins négatives que fait le monde, à travers les différents aspects de sa vie. Voilà. Avant d'aborder la question, on se confie comme toujours à la Reine du Ciel, la Vierge Marie. Au nom du Père et du Fils et du Saint-Esprit.
3: Amen.
2: Je vous salue Marie, pleine de grâce. Le Seigneur est avec vous. Vous êtes bénie entre toutes les femmes. Et Jésus, le fruit de vos entrailles, est béni. Sainte Marie, Mère de Dieu, priez pour nous, pauvres pécheurs, maintenant et à l'heure de notre mort. Amen. Alors, la guerre est à la fois quelque chose qui paraît courant et puis lointain. Lointain à beaucoup d'entre nous, pour beaucoup d'entre nous, on n'a jamais vu, entendu la guerre, c'est quelque chose d'un peu historique. En réalité, la guerre, elle est permanente. Les guerres aujourd'hui, alors qu'est-ce que la guerre d'abord? La guerre, c'est un conflit armé organisé entre des groupes institués d'une certaine façon, en tout cas qui existent, donc les États, mais aussi des groupes, des factions, qui utilisent la violence pour imposer une volonté, pour défendre des intérêts ou pour résoudre un différend. Donc c'est un affrontement violent, collectif, durable et armé entre deux entités organisées. Bon. Ça nous suffit comme définition. Remarquons qu'il y a l'usage de la force armée, les armées, qu'il faut une organisation, donc une stratégie, un commandement, qu'il y a une opposition entre deux groupes, qui peuvent être un pays, toute une nation, mais parfois une alliance de nations, ou au contraire des groupes comme des groupes de narcotrafiquants, etc., ou des mafias, ou d'autres groupes politiques. Et puis un objectif. Objectif, défendre un territoire ou acquérir un territoire, acquérir du pouvoir, des ressources ou de l'idéologie. On sait que la guerre, c'est pas un scoop, hein, tout ce qu'on va se dire c'est pas un scoop, entraîne des pertes humaines, des destructions matérielles, mais aussi une certaine décadence politique et sociale, hein, et durable, une sorte de déshumanisation. On sent que l'être humain, à travers la guerre, perd de son humanité, de sa beauté, de sa dignité. En tout cas, il y a un mépris, une souillure profonde, collective, communautaire sur le genre humain. Hein? Donc on voit déjà poindre, vous voyez, avec des gros sabots, celui dont je veux parler derrière la guerre. On peut dire c'est telle raison économique, etc. On va entrer un petit peu dans les raisons évoquées par les philosophes, les analyses sur les guerres ou la guerre. Mais après tout, on voit au résultat, on juge l'arbre à ses fruits, cette déshumanisation, cette guerre qui produit exode, une culture de mort en fait, qui produit, même après la guerre, il y a des conséquences très lointaines dans le regard, mais même les guerres qui sont loin, ou qui sont loin dans le temps ou dans l'espace, produisent sur l'humanité, sur notre façon de voir les êtres humains, une sorte de déshumanisation, un mépris de ce qu'est l'être humain, et en particulier évidemment la vie humaine. Alors depuis 1946, pourquoi? C'est la fin de la Seconde Guerre mondiale. C'est fini, c'est historique, Hitler est mort, Hakuna Matata, pas de problème. En réalité, il y a toujours la guerre dans le monde. En moyenne, 50 à 60 conflits armés, donc de guerre, la définition que je viens de donner, conflits armés organisés entre des groupes utilisant la violence, hein, donc affrontements violents, collectifs durables, armés entre deux entités organisées. Bon. Entre 50 à 60. Aujourd'hui, entre évidemment les plus célèbres, celles qui passent à la télé. Et c'est ça le danger aujourd'hui. C'est-à-dire qu'on nous montre certaines guerres à la télé, mais pas les autres. Et il y en a d'autres. Et il y en a d'autres qui sont très violentes, qui font des morts, qui durent depuis très longtemps. Bon, évidemment, la guerre en Ukraine, hein, mais il y a aussi en Europe des tensions entre le Kosovo et la Serbie. Au moment où nous enregistrons cette vidéo, la guerre à Gaza, bien sûr les tensions avec l'Iran et les États-Unis, Israël et le Hezbollah au Liban, mais aussi au Yémen, en Syrie. On a oublié complètement en Azerbaïdjan la guerre qui a été menée contre les Arméniens, hein, qui les a chassés plusieurs millions de personnes, etc. Bon, le conflit en République démocratique du Congo, c'est le pape François qui est allé là-bas et qui a mis en lumière ce conflit. On voyait des personnes, des femmes en particulier, qui manquaient des bras, etc. Il y avait des coupés à la machette. Enfin, c'est un conflit extrêmement sanglant dans l'est du pays. Bon, au Nigeria, en Somalie, enfin, en Afrique, en général, en Asie, la guerre entre l'Afghanistan et le Pakistan, qui est en cours, hein, il y a eu dernièrement encore des explosions, des échanges de tirs et de bombes, entre l'Inde et le Pakistan aussi, le conflit frontalier entre la Thaïlande et le Cambodge, enfin, etc. Et nous, dans la mer des Antilles, tenez, dans la mer des Antilles, il n'y a pas si longtemps, il y avait un porte-avions américain qui était ici, le plus gros du monde d'ailleurs, hein, pour lutter contre les narcotrafiquants ou pour prendre du pétrole, on ne sait pas trop, on n'est pas au courant de tout, donc comme on ne nous dit pas tout, ne disons rien. Bon, mais en tout cas, il était là, hein, il était là. Chez nous, la guerre est arrivée, c'est ce que les évêques de la Caraïbe nous avons dit, ils ont fait un texte, en disant, mais finalement, la guerre est arrivée chez nous. Alors peut-être qu'il était déjà là aussi, avec ce narcotrafic, c'est mort. L'autre jour, j'étais à Trinidad, j'ai vu le nombre de morts qu'il y a chez nous aussi, en proportion. Alors ça s'appelle pas une guerre, ça ne se voit pas, mais fait quand même, ça tue un certain nombre de jeunes, de personnes dans notre pays. Et, alors ce sont des gangs entre eux, mais intervention des forces armées pour pouvoir limiter les trafics, etc., lutter contre les trafics. Bon. Dans le Pacifique aussi, en Corée du Nord, entre la Chine, dans la mer de Chine méridionale, enfin, etc. On estime à 150 000 à 300 000 morts par an depuis la fin de la guerre mondiale. Donc, c'est pas rien, hein, c'est la Martinique ou la moitié de la Martinique à peu près qui disparaît par la faute des hommes. C'est plusieurs millions de morts. Alors, à côté, évidemment, si un avion tombe, c'est une catastrophe, ou si une montagne, il y a une éruption, un tremblement de terre, il y a des milliers ou un tsunami, ok. Mais derrière ça, les hommes font des millions de fois plus de morts que les catastrophes naturelles ou les accidents de la vie. Bon. Alors, ce qu'on constate en particulier, toutes les analyses que j'ai pu consulter, évidemment, toutes ces analyses, à chaque fois que je les fais pendant les catéchèses, ça peut tenir du propos de comptoir où chacun dit ce qu'il pense, un peu comme dans les talk shows à la télé ou les chaînes d'information continue. En même temps, c'est intéressant de savoir ce que le monde dit et comment le monde vit ces événements-là, parce que nous, on va essayer de comprendre comme chrétiens. Non pas simplement ce qui se passe, ce qui se passe, bon, c'est à travers les médias, hein. C'est toujours un petit voile, un petit filtre avant que ça arrive jusqu'à nous, entre la réalité et... Mais déjà, ce qu'en dit le monde, et ce qu'en disent les hommes, c'est intéressant. Quoi qu'il en soit, tous les analystes parlent d'une explosion du nombre de conflits, donc ça augmente. Le nombre de conflits, on a dénombré en 2025 près de 130 conflits. Oui. Donc, bon, qui a pu durer 10 jours, 5 jours, 6 jours, un peu plus long, il y a quand même depuis 20 conflits qui durent depuis plus de 20 ans dans le monde. 20 conflits armés qui correspondent à cette définition-là, encore une fois. Donc, c'est pas forcément entre deux nations, mais aussi. Bon. Et le nombre le plus élevé depuis 1945, donc en 2025. Donc, il n'y a jamais eu autant de conflits sporadiques, plus ou moins longs, plus ou moins violents, dans le monde, qui correspondent à cette définition de la guerre. Alors, il y a des conflits classiques entre deux pays, on va dire l'Ukraine et la Russie, bon, il y a deux pays qui s'attaquent, il y a des tranchées, on avance, on prend des terrains, il y a des chars, bon, des drones, etc., mais aussi des conflits asymétriques. Par exemple, le conflit contre le djihad, ou contre les certains groupes terroristes, ou contre les narcotrafiquants, ou les mafias. Donc là, il y a un État, mais qui se bat avec des petits groupes, etc., c'est aussi une guerre. Et puis des conflits un peu hybrides, à la fois où c'est du cyber, c'est de l'économie, ça se joue sur le web, sur Internet, avec des milices, avec des... Bon, bref. Mais n'empêche que on s'aperçoit qu'il y a une mondialisation et une internationalisation des conflits. Hein. Mondial, ça veut dire qu'ils sont un peu partout, mais international, ça veut dire aussi qu'il y a des connexions entre les pays. Vous voyez ? C'est pas la même chose que mondial. Mondial, c'est on a là. Mais quand c'est international, ça veut dire que tel pays, il y a tel autre. Et finalement, au fur et à mesure, on voit croître le risque de conflit généralisé entre tous les pays à force des jeux d'alliance, en raison des jeux d'alliance, etc. Notamment parce qu'aujourd'hui, depuis très peu de temps, finalement, les grandes puissances sont impliquées dans des conflits, donc les États-Unis, la Russie, la Chine, mais aussi des puissances régionales comme la Turquie, l'Iran ou l'Arabie Saoudite. Bon. Alors l'Europe, pour l'instant, à part bon, si l'Ukraine, on considère que l'Europe, l'Ukraine partie de l'Europe, mais l'Europe, pour l'instant, semble un petit peu préservée après avoir fait la guerre pendant presque un millénaire, même plus. Dans l'Europe, hein, entre l'Allemagne, la France, l'Espagne et tout, ça n'a pas arrêté, les guerres de 100 ans, les guerres de ceci, de cela. Bon, ça s'est stoppé après, justement, la Seconde Guerre mondiale. Là, ils sont allés un petit peu trop loin, ils ont bâti la fameuse communauté européenne, qui est devenue ensuite l'Europe, etc. Bon, avec ses limites du point de vue économique et surtout moral, mais aussi avec sa grandeur de cette vision, vous savez, de ce drapeau bleu avec les 12 étoiles qui représente quand même la vision de l'Apocalypse, parce que les fondateurs de l'Europe étaient chrétiens. Donc le bleu et les étoiles représentent la Vierge Marie dans le ciel, donc une espérance eschatologique de la paix. Donc c'est pour ça qu'ils ont bâti ce drapeau, parce qu'ils ont fait tellement la guerre, ils se sont aperçus en 45 qu'ils avaient fait des millions de morts en 14-18, des millions de morts en 39-45 avec la colonisation et la mondialisation du conflit, la guerre mondiale, qu'au bout d'un moment, il fallait se calmer, j'ai envie de dire. Ils ont enfin compris. Mais en fait, tout le monde n'a pas compris à travers la planète. Et puis, même là, d'autres guerres commencent à arriver petit à petit, se rapprocher finalement de ce soi-disant noyau de paix qui serait, que serait l'Occident globalement. Alors, multiplication donc d'enchevêtrement de conflits, instabilité durable, rivalité accrue entre des puissances, risque élevé d'escalade dans plusieurs pays, je l'ai dit, dans plusieurs régions. Donc il y a des inquiétudes, hein, des inquiétudes. Alors, cette inquiétude, nous, chrétiens, Matthieu 24, 8, je ne prends que cet exemple, Matthieu 24 en général, Jésus dit, vous entendrez parler de guerre, de rumeurs de guerre, il y aura des guerres, il y aura des conflits, on se lèvera nation contre nation. Mais, dit-il, tout cela ne sera que le commencement des douleurs de l'enfantement. Donc, on n'est pas encore à la fin du monde. Et d'ailleurs, comme je vous l'ai dit, il y en a toujours eu. Mais il y en a de plus en plus. Et de plus en plus compliqué. Avec des pouvoirs de plus en plus grands, notamment les armes nucléaires, etc. La capacité qu'a l'homme depuis plusieurs décennies déjà de s'autodétruire et de raser la planète, d'une certaine façon. De détruire la vie et de tuer la vie humaine, en tout cas, sur toute la planète. Bon. Et je ne parle même pas des guerres biologiques ou bactériologiques, etc. Vous avez vu tout ce qui s'est passé autour du Covid, les inquiétudes qu'il y a eu, est-ce que c'est pas exprès, est-ce que c'est pas une expérimentation, etc. Tout ça, moi, je me lance pas là-dedans. Mais je sais que l'homme a la capacité, aujourd'hui, a la capacité de s'autodétruire totalement. Donc il y a une sorte d'équilibre de la terreur. J'y reviendrai tout à l'heure. Alors pourquoi ces guerres? Pourquoi ces guerres? Mensonges, et dissimulation, je veux dire. Il y a des choses que l'on voit, des choses qu'on ne voit pas. Il y a du embafei, comme on dit chez nous. Il y a des raisons profondes, puis il y a des raisons extérieures. Alors, évidemment, toute personne qui fait la guerre va couvrir sa guerre avec un manteau de, comment dire, un manteau de grandeur d'âme. Il faut aller défendre les plus pauvres, il faut aller lutter contre le fascisme de l'autre, contre la corruption, il faut aller, etc. D'ailleurs, il y a toujours ça, donc personne ne dit où je fais la guerre parce que je suis un gros méchant et j'ai envie de te prendre ton bien à toi. Personne ne dit ça, il faut toujours aller défendre les autres, il faut toujours, mais c'est moi qui suis attaqué, c'est pas moi, comme dans la cour de récréation. C'est pas moi, madame, c'est pas moi, c'est lui qui a commencé, il a joué ma maman. Bon, donc voilà, il y a toujours un qui a l'autre, c'est toujours l'autre qui a commencé. Ok. En réalité, évidemment, les guerres sont toujours des questions de territoire, de richesse, de pouvoir, d'énergie. De nos jours, la question de l'énergie est très importante, vous le savez, parce que l'intelligence artificielle, par exemple, demande énormément d'énergie. C'est sa seule limite, l'intelligence artificielle. Quand vous vous interrogez une intelligence artificielle, déjà Google ou les moteurs de recherche, ça utilise pas mal d'énergie. Vous pensez qu'envoyer un mail, ça ne coûte aucune énergie? Non. Un mail, ça, les mails qu'on utilise, nous, c'est des dépenses d'énergie aussi. C'est moins peut-être que le papier, etc., ou qu'un avion qui transporte une lettre, ok, mais c'est quand même aussi des dépenses d'énergie. Donc, les moteurs de recherche, c'est de l'énergie, mais aussi, l'intelligence artificielle demande énormément d'énergie dans les gros data centers, etc., etc. Donc, il faut beaucoup d'énergie. Pourquoi les uns veulent le Groenland, les autres ceci, les autres cela? D'autant plus qu'aujourd'hui, avec le réchauffement climatique, la Chine et la Russie surtout peuvent faire du commerce à travers le pôle Nord. Alors avant, ils étaient barrés au Nord. Il y avait des glaces, on ne peut pas faire passer les bateaux. Mais maintenant, les bateaux passent. Donc c'est-à-dire qu'il y a des pouvoirs énormes qui se jouent, par exemple, par rapport à l'Afrique, par rapport au territoire. Donc d'autres logiques humaines sont en train de se mettre en route. Et donc tout ça, en fait, il y a tous ces enjeux géostratégiques que nous, on mesure pas, mais qui sont réels. Donc derrière, il y a du pouvoir, et puis il y a des motifs, bien sûr, idéologiques, raciaux, religieux, mais qui sont souvent un couvercle qu'on utilise, parce que c'est des moteurs très forts, notamment la religion. On dit qu'il y a des guerres de religion. Enfin, c'est aussi parce que la religion est un pouvoir très fort sur l'âme des gens. C'est un opium du peuple, si on l'utilise bien, comme dirait Marx. Hein. C'est une façon de faire croire aux gens que, oui, pour des raisons religieuses, il faut faire la guerre aux autres. En général, il y a du pétrole derrière. Hein. Ça sent le pétrole, cette religion-là. Hein. Et les chrétiens, eux, ne se font pas, en tout cas, ne se font plus avoir. Bon. Alors, les philosophes, alors je ne sais pas combien de temps il me reste, mais les philosophes, eux, ont plusieurs raisons. D'abord, des raisons humaines, sur la nature humaine. Un philosophe qui s'appelle Hobbes, il est célèbre pour une formule où il dit que l'homme est un loup pour l'homme. On connaît cette formule, là, c'est Hobbes. Et donc il dit que les humains sont en compétition permanente, ils ont des peurs, des désirs de pouvoir, de méfiance, et donc comme si la guerre est liée à la nature. Bon, on va revenir là-dessus. Ou Freud, qui dit que les guerres, les conflits sont liés aux pulsions agressives de l'humanité, hein, une sorte d'instinct de mort. On a envie de mordre l'autre, hein, à des moments où, voilà. Donc elle est comme enracinée dans notre psychologie profonde. D'autres, comme Jean-Jacques Rousseau ou Marx, vont dire, non, c'est la société qui engendre les guerres. La société, parce qu'il y a des inégalités. Donc comme il y a des inégalités dans la société ou dans le monde entier, les inégalités vont engendrer, Marx dit à peu près la même chose avec la lutte des classes, hein, dans les inégalités économiques, hop, vont faire que certains vont devoir, même si c'est le même devoir, il parle de lutte des classes et de dictature du prolétariat pour Marx, pour pouvoir prendre ce qui lui est dû. Hein. L'Église ne dit pas ça évidemment, mais elle enseigne que c'est un truc qu'on dit jamais, que la propriété n'est pas sacrée. Hein. C'est la Révolution française qui a inventé le fait de dire que la propriété est sacrée. La propriété n'est pas sacrée. Si tu as, c'est pour toi. Tu es légitime à jouir des biens qui sont à toi, quelles que soient les raisons pour lesquelles tu les as. Enfin, sauf si tu les as malhonnêtement. Par contre, tu as le devoir, en même temps, de nourrir le pauvre. Et de faire en sorte, par exemple, c'est le devoir d'une entreprise, de donner du travail à une région, de développer une région. Faut pas dire, l'entreprise n'est pas là que pour faire des profits. Et vous savez ce qui se passe aujourd'hui. Les entreprises appartiennent à des gens qui habitent à l'autre bout de la terre, qui ont des actions, etc., qui s'en fichent pas mal de développer une région ou pas. Or, justement, l'Église dit, l'entrepreneuriat, ou encore, quand il fait du profit, et c'est légitime, c'est pour pouvoir développer, donner du travail à la région, ce qui était le cas avant. Donc, il y a toutes des questions liées à la société. Enfin, d'autres pensent que c'est plutôt lié à l'économie, à la politique et au droit. Un peu à la politique et au droit. Certains disent, s'il y a des guerres, c'est parce qu'il n'y a pas assez de droit international. Aujourd'hui, on dit, voilà, vous n'avez pas le droit d'attaquer parce que le droit international ne vous permet pas. Le droit international, quand il y a un droit, quand il y a un ordre à la maison, qui fait respecter l'ordre? Il faut papa et maman. Or, dans le droit international, qui fait respecter l'ordre? Les États-Unis? Ben du coup, si c'est eux le chef, qui fait respecter. Voilà, c'est ça le problème. Bon, donc échec du pouvoir politique, crise politique, vous voyez, crise politique, donc guerre. Hein. Alors l'un des plus intelligents parmi les philosophes, enfin, tous sont très intelligents, mais c'est René Girard qui va dire qu'il y a, on en a déjà parlé dans les catéchèses, il y a un désir mimétique, c'est-à-dire que l'homme va vouloir prendre ce qui appartient comme, ben c'est Caïn et Abel. La première guerre, c'est Caïn et Abel. Hein, Caïn tue Abel. Alors, c'est pas une guerre, parce que c'est pas des organisations, c'est deux hommes, deux personnes. Mais l'un va tuer l'autre par désir mimétique, si vous préférez, par jalousie. Le désir, voilà. Et donc, il crée une escalade de violence. Alors, l'Église soyons clairs, c'est le péché. On y revient. On va faire le bon diagnostic, c'est le péché. Voilà ce que dit l'Église dans Gaudium et Spes numéro 10, donc le Concile Vatican II. Les déséquilibres qui travaillent le monde moderne sont liés à un déséquilibre plus fondamental. Donc tous les déséquilibres du monde sont liés à un déséquilibre qui est dans le cœur de chaque être humain qui prend racine dans le cœur même de l'homme. C'est dans ton cœur, dans mon cœur, dans les cœurs de... Voilà. Ça commence là, la guerre. Elle commence par le combat. Bon. Ou encore, Gaudium et Spes, 83, paragraphe 83, les dissensions et les guerres ne proviennent pas seulement de l'orgueil et de l'égoïsme des hommes, mais aussi des passions jalouses, de la convoitise et des structures d'injustice. Donc là, c'est un peu plus global, on voit bien les structures d'injustice. Donc, ils rejoignent les philosophes, c'est un texte très équilibré, hein, le texte du Vatican II. Structures d'injustice, c'est-à-dire on est bien sur une mauvaise organisation sociale. Si on a mal organisé socialement, eh bien forcément, il y a de la guerre. Si par exemple un quartier est mal organisé, si on n'a pas organisé l'urbanisme, que les hommes se rencontrent, discutent, etc., donc en tout cas chacun fait son truc égoïste de façon inhumaine, il ne faut pas s'étonner qu'après, l'homme est déshumanisé et il y a une sorte d'équilibre qui se joue par la violence. Ainsi donc, les conflits familiaux comme les conflits internationaux viennent de la même source. Une altercation entre deux personnes qui s'injurient dans la rue ou un attentat qui fait exploser le World Trade Center, c'est finalement la même chose. Ou un avortement, ou une euthanasie, c'est-à-dire le fait de se débarrasser de quelqu'un, même si derrière il y a toujours évidemment de bonnes excuses. Mais c'est la même chose, finalement, que de lancer un missile sur l'autre. C'est-à-dire de loin on lance un missile, on est là, on appuie sur un bouton, on voit même pas les effets. Vous voyez, c'est la même chose que propose la société en douceur, de faire disparaître des personnes en douceur. Alors, l'Église, donc c'est la même violence, c'est la même cause, et donc la même solution, c'est la paix du Christ. Voilà, la paix du Christ. Alors, avant de parler de la paix du Christ, en quelques mots, pour finir, j'aimerais vous dire que l'Église, quand même, conçoit que ça peut arriver qu'il y ait des guerres justes. C'est bizarre, ce que je vais vous dire. Hein. Ça peut arriver que ce soit justifié de faire la guerre. Pour faire très court, c'est une doctrine qui a été développée par saint Augustin, le maître à penser de notre pape Léon XIV, mais aussi de saint Thomas d'Aquin, qui est le maître à penser, lui, de toute l'Église, et en particulier le mien. Alors, saint Augustin aussi, d'ailleurs, c'est merveilleux. Ce sont les plus grands maîtres de l'histoire de l'humanité. C'est quoi, en fait, la guerre? La cause? Il faut qu'il y ait une cause juste pour faire la guerre. C'est quoi une cause juste? Parce que tout le monde dit, mais ma cause est juste. C'est la légitime défense. Si jamais ton enfant est attaqué par un méchant qui arrive, tu as le droit d'utiliser la violence pour défendre ton enfant, ou toi-même. Donc la légitime défense. Bon. Mais, attention, ça ne se limite pas à ça. Saint Thomas d'Aquin et saint Augustin, à la suite de saint Augustin, dira qu'il faut qu'il y ait une autorité légitime. C'est pas n'importe qui décide de faire la guerre. Il faut que ce soit une intention droite. C'est-à-dire, c'est en vue de rechercher la justice et la paix, et non pas la vengeance. Et si on a attaqué ton enfant à l'école et que tu vas avec un bâton frapper l'enfant de l'autre ou frapper la maman ou le papa de l'autre, là c'est de la vengeance, c'est pas une guerre juste, c'est pas pour rétablir la justice. Il faut que ce soit le dernier recours, après le dialogue. Il faut que ce soit proportionnel aussi à l'attaque. Tu ne dois pas mitrailler la façade de chez quelqu'un, ou plutôt envoyer une bombe, si simplement on a le pays voisin a pris quelques carrés de terre avec deux chèvres dessus. Vous voyez, il faut qu'il y ait une proportionnalité, il faut qu'il y ait des chances de succès, donc c'est pas pour le panache, on fait pas la guerre, on fait des morts, si ça ne sert à rien, il faut pas faire la guerre, même si ça paraît juste, et en tous les cas, il faut toujours protéger complètement les civils, et jamais de destruction massive indéterminée, c'est-à-dire on lance une bombe et puis tout le monde bosse à faire qu'aux autres. Et c'est juste, hein, c'est pas si juste. Bon. Jésus dit donc, je vous laisse la paix, je vous donne ma paix. Je vous laisse la paix, je vous donne ma paix. Ce n'est pas à la manière du monde que je vous la donne. Alors, qu'est-ce que ça veut dire? Eh bien, il y a la paix de, pardonnez-moi l'expression, la paix de fous-moi la paix. C'est une paix violente. C'est la tranquillité des cimetières. Si l'autre est mort, je suis en paix. C'est la tranquillité des prisons. On met en prison celui qui est fauteur de troubles. Et aussi la tranquillité de la terreur. Attention, si tu m'énerves, tu vas voir ta vue et muscles. Bam, bam, deux coups de choc, tu es bon. Un, deux, voilà. Ça, c'est la tranquillité, c'est la paix du monde. Inversement, la paix du Christ est bâtie sur la justice, la tempérance, la foi, l'espérance, la charité et le pardon. Et ça, ce sont des choses qui sont surnaturelles. Ça, c'est intéressant. C'est-à-dire que l'homme aujourd'hui, l'homme, depuis toujours, c'est pour ça que est marqué par le péché. C'est pas simplement de la bonne volonté de pas faire la guerre. C'est qu'il faut la présence du Christ. C'est Jésus qui est la paix. Il ne nous donne pas la paix. Il ne nous dit pas, faites la paix, puis ensuite venez vers moi. Il nous dit, c'est moi la paix. Tu n'auras pas la paix tant que tu ne seras pas avec moi. Comme dit saint Augustin, d'ailleurs, il dit, Seigneur, notre cœur est sans repos. Il est inquiet. Il est en guerre tant qu'il ne demeure en toi. parce que tu nous as fait pour toi. Donc tant que l'humanité ne rencontrera pas la miséricorde, Jésus, j'ai confiance en toi, elle ne pourra pas être en paix. Donc la paix, ce sera à la fin des temps. Voilà ce qu'a dit le pape, je suis très fier de moi, le pape Léon, hier, dans son discours en Algérie. Je suis très très heureux parce que ce discours résume tout à fait notre catéchèse. Rappelons-nous que Dieu souhaite la paix pour toutes les nations. Une paix qui ne soit pas seulement une absence de conflit, mais l'expression de la justice et la dignité. Donc pas simplement une absence de conflit, mais une justice et une dignité. Cette paix n'est possible que par le pardon. La véritable lutte pour la libération ne sera définitivement gagnée que lorsque la paix des cœurs aura été conquise. Alors que les conflits continuent de se multiplier partout dans le monde, on ne peut pas ajouter du ressentiment au ressentiment de génération en génération. Dans un monde déchiré par les guerres, cet appel résonne comme un antidote. Le pardon, vous voyez que c'est surnaturel. Le pardon libère les cœurs.

0: souvent par corrompre le cœur humain et créer l'envie, la rivalité, les conflits, Jésus répète encore la question qu'il a posée il y a 2000 ans. Quel avantage un homme aura-t-il à gagner le monde entier si c'est au prix de sa vie? Heureux donc les artisans de paix, ils seront appelés fils de Dieu. Notre secours est dans le nom du Seigneur.
1: Qui a fait le ciel et la terre.

0: Les catéchèses. Un instant, vos questions, on écoute. Lumière du Christ dans le monde qui passe, les catéchèses de l'archevêque. Aujourd'hui, nous sommes à Saint-Christophe, une grande paroisse, une belle paroisse dans la banlieue est de Fort-de-France. Et nous abordons la question de la guerre comme signe de l'antéchrist. On a déjà fait un enseignement, puis aujourd'hui, c'est les questions avec quelques fidèles qui sont parmi nous. Donc, comme d'habitude, on essaie de comprendre comment l'Église, comment le Christ répond aux grandes questions qui se posent au monde contemporain. Et j'avais fini la catéchèse l'autre fois avec un texte quasiment immédiat d'une citation du pape Léon XIV dans sa visite à Alger le 14 avril de cette année. Voilà, alors nous commençons par nous confier à l'intercession de la Vierge. Au nom du Père et du Fils et du Saint-Esprit.
1: Amen.
0: Je vous salue Marie, pleine de grâce, le Seigneur est avec vous. Vous êtes bénie entre toutes les femmes, et Jésus, le fruit de vos entrailles, est béni. Sainte Marie, Mère de Dieu, priez.

0: pauvres pécheurs, maintenant et à l'heure de notre mort.
1: Amen.
0: Reine de la paix, priez pour nous. Première question.
2: Alors, Monseigneur, bonsoir. Concernant l'actualité du jour, la série Netflix tournée en Martinique, qu'en pensez-vous? Parce qu'en fait, ça fait guéguerre entre la Martinique et la Guadeloupe.
0: Ah bon?
2: Oui. C'est une série de gangs en Martinique, une famille nombreuse. La maman meurt et donc, pour se débrouiller, les 11 frères et sœurs, ils sont dans la drogue, trafic.
0: Les trafics, etc.
2: Voilà.
0: Alors, c'est intéressant. Inversement, il y a un film que je n'ai malheureusement pas vu, qui s'appelle Zion, qui a été tourné en Guadeloupe aussi, qui est à peu près dans le même thème, hein,
2: voilà.
0: Si j'ai bien compris.
2: Mm-hmm.
0: Comme quoi, de plus en plus, l'image et la réalité de notre société, on le sait très bien, aujourd'hui même, en visitant un quartier ici, j'ai rencontré des habitants qui, à la fois, ils reconnaissent qu'il y a des trésors, il y a des jeunes qui s'en sortent, qui vont très bien, qui s'épanouissent, qui réussissent dans le bon sens du terme, à être au service de leur société, etc. En Martinique, il n'y a pas de doute, on a des jeunes qui réussissent. Malheureusement, une partie d'entre eux s'en va. Ils s'en vont en France, ils s'en vont au Canada, ils s'en vont s'épanouir ailleurs, et pourtant, ils s'en vont avec les racines et l'instruction, la transmission que nous avons pu leur apporter, que les générations précédentes de Martinique, des Antilles leur ont apporté. Par contre, ici, eh bien, voilà, c'est tout à fait le thème qu'on a abordé, la guerre. La guerre est déjà chez nous. On ne s'en aperçoit pas, parce qu'une partie de la population, à commencer par moi, nous vivons plus ou moins dans la paix. Mais on sent venir comme un tsunami de violence, peut-être pas un tsunami, mais parce que ça vient lentement, ça vient au fur et à mesure, cran par cran, on augmente chaque année, on voit que le nombre de morts augmente, le nombre de violences, et surtout la capacité financière, parce qu'on n'en a pas parlé au cours de l'enseignement, la capacité financière des gangs ou des milieux, des mafias, pour faire court, dans le monde entier, augmente énormément. Par le trafic de drogue notamment, mais tout autre trafic qui marche très très bien. Alors, ça a toujours existé, mais pas à un tel niveau. Il y a aujourd'hui, dans la Caraïbe, et je fais partie des évêques de la Caraïbe avant tout, des organisations, on va dire, délinquantes, criminelles, qui sont plus riches que les États, qui ont plus de moyens que l'État. On dit qu'en Martinique, il y a plusieurs millions d'euros par semaine, qui rentre dans l'économie. Donc, c'est-à-dire que ce financement et cette capacité financière, la capacité donc de s'armer, d'avoir finalement des milices, capacité aussi de faire du social pour des familles qui sont défavorisées et que les États-nations abandonnent plus ou moins, etc. Donc, c'est un vrai souci. Il y a là un vrai germe de la guerre par rapport au thème que nous avons apporté. C'est donc un appel profond pour les chrétiens. Maintenant, pour cette série qui est tournée, c'est toujours du fictif, j'imagine. Je ne l'ai pas vu, je n'ai pas Netflix, je reconnais humblement. j'ai bien vu qu'il y avait la publicité, j'ai bien vu qu'on en parle un petit peu, que ça fait frémir. Bon, pour une fois qu'on est mis en lumière, mais pas pour le meilleur. Voilà. Et puis, on a aussi l'habitude, nous, d'être mis en lumière pour notre petit folklore. Dès qu'on danse et dès qu'on bouffe, on nous met en lumière. Il y a autre chose en Martinique que la danse et la bouffe. Il y a autre chose aux Antilles. Il y a aussi des hommes et des femmes qui se donnent à fond pour les autres. Il y a aussi des personnes qui portent des valeurs extraordinaires d'unité, qui sont à l'honneur non pas simplement des Antilles et de la Caraïbe, mais du monde entier. Il n'y a qu'à penser que c'est ici, aux Antilles, qu'a commencé les premières réflexions qui ont donné les droits de l'homme ensuite. Parce que des théologiens se sont interrogés face à l'esclavage. Ils ont été les premiers. Quand je vois qu'aujourd'hui, il y a des personnes, et là aussi, ça fait partie, c'est encore plus diabolique, qui accusent l'Église de toutes sortes de turpitudes par rapport à un peu à l'esclavage. Alors qu'au contraire, les chrétiens ont été les premiers. D'ailleurs, nos ancêtres esclaves, le jour de leur libération, la première chose qu'ils ont fait, c'est d'aller faire la fête à l'Église. Ils se sont jetés dans l'Église pour remercier Dieu, parce qu'ils savaient très bien qui les avait soutenus. Bien sûr qu'il y avait des prêtres, des religieux, mais il y a eu qui étaient, comment dire, je ne connais pas, des faveurs, mais qui ont entretenu le système, mais aussi beaucoup, et la majorité, qui étaient contre pour le réformer et pour l'abolition, et ça a été les premiers. Pourquoi je dis ça? C'est parce que il y a aussi des forces de violence. La guerre ne se fait pas sans des mensonges idéologiques, sans du mensonge idéologique, et donc, d'une certaine façon, on va livrer une partie de notre population qui est en souffrance à cause de son histoire et de son présent, à de la violence idéologique, à de la violence intérieure, à de la rébellion profonde, et qui va donner qu'on n'a pas envie d'entrer dans le système non plus, parce qu'il y a eu des mensonges. Donc il y a tout ça qui forme une réalité complexe. C'est un appel pour nous les croyants à de vrais artisans de paix, et à se rendre compte que nos paroisses ne sont pas simplement des organisations religieuses venir dire le chapelet, ou plutôt que dire le chapelet, prier, louer, se réunir, éduquer nos jeunes, les rassembler, se rassembler entre nous, faire, prendre un bon temps, prier à la messe, accompagner une famille en deuil. Tout ça, c'est la fabrication de la justice et la fabrication de la paix. Ça ne regarde pas nos ministres, au président de la République ou je ne sais pas quoi, ça nous regarde nous d'abord. Et donc, effectivement, une série comme ça ben, nous rappelle à nos tristes et joyeuses réalités. Mystère douloureux, mystère joyeux, mystère lumineux, mystère glorieux. Question suivante.
1: Bonsoir, Monseigneur.
0: Bonsoir.
1: Ma question est de savoir quelle est la position de l'Église catholique, voire même des chefs religieux, concernant toutes ces guerres.
0: Alors, il faut savoir que dans l'Église catholique, notre Église catholique romaine, c'est pas le cas de l'Église orthodoxe, c'est pas le cas de nos frères protestants, c'est pas le cas des autres religions dans le monde. Notre Église a investi énormément pour la paix, notamment ce qu'on appelle nous les nonces, c'est-à-dire que le pape a des ambassadeurs auprès des États dans le monde entier. Il n'y a aucune religion qui a ça, à ma connaissance. Il y a un ambassadeur du pape, donc c'est-à-dire que nous, l'Église catholique, nous finançons des hommes qui sont dédiés à la paix. Alors, ils ont deux fonctions. Une mission pour les diocèses, par exemple, il y a le nonce de Trinidad pour les diocèses de la Caraïbe, les petites Antilles, etc., auprès des évêques. Bon. Mais il y a aussi une mission envers les pouvoirs publics. Et pourquoi ils sont reconnus? Parce que dans le monde entier, en général, le nonce, il est aussi le chef du corps diplomatique. C'est-à-dire, il y a plein d'ambassadeurs, et en général, c'est le nonce qui est le responsable, d'une certaine façon. C'est honorifique, mais c'est aussi un symbole qui est important. Pourquoi? Parce qu'on sait que le représentant du pape, donc de l'État du Vatican, est le seul qui ne défend aucun autre intérêt que celui de la paix. Si l'ambassadeur des États-Unis ou d'ailleurs défend des intérêts des entreprises américaines dans le pays, ou etc., le Vatican, lui, n'a pas ça. Donc c'est purement gratuit pour la paix dans le monde. Et il y a une autre réalité qui a souligné beaucoup ces jours-ci aussi. Vous voyez, le voyage du pape qui est en train de faire en Afrique, en Algérie, etc. L'Église, vraiment, l'Église catholique a énormément investi. C'est-à-dire que nous, catholiques, on pourrait se dire, on s'occupe de nous. Finalement, moi, si j'étais pasteur dans notre église, on s'occupe des chrétiens qui sont dans mon église. J'en ai rien à faire de ce qui se passe dans l'école voisine, s'il y a eu un meurtre dans l'école ou dans le quartier. Alors que nous, catholiques, c'est pas notre cas. On se préoccupe toujours de ce qui se passe autour de nous. Un pasteur, quand je le nomme, même s'il y a deux catholiques dans une paroisse, il est nommé pour toutes les personnes, pas que les chrétiens, qui sont là sur la paroisse. Il doit être au service des autres. Si on envoie des religieuses, moi, j'ai vu des religieuses en Afrique qui font l'école, qui font on l'a vu d'ailleurs en Algérie quand le pape est passé, il y a 90% de musulmans. Et pourtant, l'Église est là, elle propose des écoles, des dispensaires, de l'enseignement, de l'achat, etc. Parce qu'elle n'est pas là que pour le service de petits groupes religieux, mais pour le monde entier. Parce que le Christ a été envoyé pour tout homme. Et que l'Église se reconnaît. Et donc, le pape, non seulement il a ce service, enfin pas le pape, le Vatican, c'est-à-dire nous, les chrétiens, nous portons dans le monde entier, nous envoyons des ambassadeurs de la paix, mais en plus, on a en retour des renseignements qui ne viennent pas des médias. Quand il y a une petite religieuse qui est en fin fond de la Jamaïque, ou fin fond de l'Afrique, ou un prêtre qui est tout seul à 100 km à la ronde, lui, il est au courant de tout ce qui se passe. De la vérité. Et il sait transmettre et faire remonter les vraies informations. Parce que toutes les guerres, rappelez-vous, commencent par un mensonge, par des mensonges idéologiques, etc. Or, le Vatican, lui, il sait la vérité de ce qui se passe dans les pays. Et donc l'Église catholique investit énormément dans la paix parce qu'elle croit que la paix, c'est le Christ. C'est pas quelque chose que, même pas que le Christ nous donne. La paix ne pourra se faire que dans le Christ. Et donc la paix, c'est aussi la justice sociale. Parce que j'ai parlé des questions de guerre, mais on pourrait parler aussi des questions d'injustice sociale. Lorsque des entreprises, j'ai dit un petit mot dans la catéchèse l'autre jour, sur le fait que les entreprises n'appartiennent plus de moins en moins à des personnes qui vivent là. Ah oui, il y avait un patron qui vivait là, au milieu de son peuple. Et il savait, les patrons chrétiens savaient qu'ils devaient, ils avaient un devoir envers le pays où ils étaient, la région, que leur entreprise avait un devoir de développer la culture, l'habitat, l'éducation, etc. Je ne sais pas s'ils y sont arrivés. Mais en tout cas, c'est dans le texte de l'Église. Mais lorsque la même entreprise appartient à quelqu'un qui habite à l'autre bout de la planète, qui ne sait même pas qu'elle a des parts dans cette entreprise, et que le dirigeant change tous les 3 ans parce que c'est un gars qui est payé pour changer l'entreprise, pour licencier les gens, pour faire du... Vous voyez, on a perdu ce contact. C'est de la déshumanisation. Et donc l'Église est très investie, et nous aussi, à notre niveau, au niveau de notre quartier, de notre village, là où on doit être investi, parce qu'on n'est pas chrétien uniquement dans une tête à tête avec Dieu, parce que le tête à tête avec Dieu est lié au coude à coude avec ses frères chrétiens, mais les autres aussi. Question suivante.
3: Bonsoir, Monseigneur David. Où est et qui est l'Antéchrist dans ce chaos?
0: Très bien. Alors, si le Christ est la paix, l'Antéchrist est la guerre. C'est-à-dire, ce sont des signes de l'Antéchrist. L'Antéchrist, il y a 2 versions de l'Antéchrist. Dans certains textes de l'Écriture, l'Antéchrist, donc j'ai fait des catéchèses là-dessus, hein, l'Antéchrist c'est quelqu'un qui va incarner l'Antéchrist, comme s'il y aura un personnage. Alors il y a des romans là-dessus, l'Église n'enseigne pas ça directement, comme s'il y a quelqu'un qui un jour, il y a des figures antéchristiques, c'est-à-dire des figures de personnes qui en général seront très sympathiques. Ils vont proposer au monde une solution évidente, justement pour retrouver le bonheur, la paix, etc. Notamment des figures politiques qui peuvent être très très sympathiques. Ils ne seront pas des gens antipathiques, vous voyez. Ça ne sera pas un Hitler ou un, je sais pas quoi, l'Antichrist. Même si Hitler a été, à un moment donné, pour les Allemands, une figure antichristique, puisque les Allemands ont cru que cet homme-là allait les sauver le monde, etc. Donc ils ont donné leur espoir, leur vote à cette personne-là. Donc pour eux, mais enfin, bon, quand nous on regarde des années après, moi j'ai pas connu, on voit bien qu'il a plutôt une figure, on voit tout de suite que c'est pas une figure sympathique, justement, parce qu'on a vu la vérité après. Et certains y ont cru. Staline et les communistes ont défendu Hitler jusqu'en 1943, alors qu'ils avaient déjà commencé à massacrer. Parce que peut-être qu'ils pensaient que c'était mieux d'être en accord avec lui. Bon, après, ils ont resté dans la résistance, ils ont été opposés, et c'est même eux qui ont envahi Berlin à la fin. Mais, au début, voilà. Donc, l'Antichrist, c'est une tromperie. C'est une tromperie. Maintenant, il y a des figures mondiales. Ça peut être un artiste, ça peut être un homme politique qui a une prestance mondiale, ça peut être un chef d'entreprise, etc. Ou quelqu'un qui va dire la solution, c'est moi. Ou c'est moi qui vais vous apporter la solution du bonheur. Vous voyez? Mais ensuite, cette solution du bonheur, on voit bien, de toute façon, tout ça, ça s'est toujours effondré. Ça s'effondrera toujours. C'est malheureux. J'aurais bien aimé que tel président de la République, de tel pays, etc., soit exceptionnel, parce qu'il est sympa, il accueille tout le monde, il est un peu... Donc il y a non seulement des figures antichristiques, mais en fait l'antichrist, c'est une imposture, dit le catéchisme de l'Église catholique, c'est une imposture politico-culturelle, on va dire, qui propose au monde une solution du bonheur. Donc c'est aussi une idéologie, l'antichrist. C'est aussi des structures. Si par exemple demain matin une grande structure internationale vient se poser en disant c'est le bonheur, ça ne peut être que nous qui vous l'apportons, et les hommes doivent se plier. Et c'est le souci avec toutes les structures, les méga structures au-dessus des États par exemple, au-dessus des nations, qui apportent de bonnes choses comme le droit international, mais qui peuvent aussi soutenir. On voit par exemple que l'Europe a de très bons côtés, bien entendu, mais ils apportent aussi. Un député européen catholique me disait qu'il n'y a pas une seule loi qui est votée en Europe sans qu'il y ait un article pour favoriser l'avortement. Et quand ils font un don à tel pays, eh bien ils disent OK, mais il faut que vous autorisez l'avortement, etc. Ils ont à chaque fois. Donc on sent bien qu'il y a là un pouvoir. C'est très beau. Ils vont défendre la paix, etc. Mais derrière, il y aura une structure anti-vie. Donc l'antichrist ou l'antichristisme, je ne sais pas comment ça se dit comme ça, mais l'idéologie antichristique va toujours être avec 2 facettes. Une facette très sympa, très comme le diable d'ailleurs. Moi, je m'oppose très fortement. J'étais exorciste et je suis encore un peu comme évêque, mais aux figures du diable, on le représente méchant, laid, qui va agresser, qui va tuer les gens. C'est pas vrai. Si le diable apparaît là, il sera très très beau. Il sera merveilleux. Il sera splendide. Il sera séduisant. Jusqu'à moi, il va vouloir nous tromper. Il va vouloir nous tromper sur la beauté. C'est-à-dire que le Christ s'est présenté, bien sûr, à Sœur Faustine comme ça, mais il s'est présenté d'abord sur la croix. Il n'avait plus figure humaine. Et pourtant, c'est lui qui était laid sur la croix, qui a été amoché, défiguré. Son visage était défiguré. Il n'a plus figure humaine de la parole de Dieu. Donc, c'est une horreur, la croix. Et pourtant, c'est lui qu'il faut regarder pour regarder la beauté suprême de l'amour. Inversement, le diable, il va se présenter avec une beauté incroyable, séduisante. Donc, l'Antéchrist, l'Antéchrist, c'est une idéologie, une structure sociale et politique mondiale qui se présente. Donc il y a eu plusieurs antéchrists déjà. D'ailleurs, la parole de Dieu le dit. Il y a déjà eu plusieurs antéchrists. Plusieurs propositions mondiales, on va dire, on va vous sauver, c'est grâce à ceci. Le communisme, la psychanalyse, à un moment donné, c'était la solution. Tout, l'homme était expliqué par la psychanalyse, etc. Et on doit toujours se méfier parce que seul le Christ peut nous donner la paix. Voilà. Donc c'est à la fois quelque chose de très diffus, ce ne sera jamais très net, malheureusement. Oui ?
4: Alors, Monseigneur, quel est votre regard sur la situation de la Martinique où nous avons des gangs qui naissent ? Les jeunes s'entretuent, ils sont armés de plus en plus jeunes. Donc voilà ma question.
0: Alors, méfions-nous aussi le fait d'entrer dans la... Alors c'est vrai, ce que vous dites, c'est très juste, c'est vrai pour la Martinique, c'est vrai pour beaucoup de pays ou de quartiers à travers le monde, c'est vrai pour beaucoup de quartiers en France ou dans le monde entier, c'est vrai pour toute la Caraïbe, peut-être même moins un petit peu en Martinique qu'ailleurs, mais nous, on voit aussi ce phénomène. Alors ce phénomène, il vient évidemment de l'augmentation des capacités, notamment avec les réseaux, etc., de transport, notamment de tous les trafics, donc de connexion des trafics. Mais ne nous laissons pas tromper. On peut voir la bouteille à moitié vide, à moitié pleine. Le chrétien est celui aussi qui voit tout le positif. Une fois, il y a un gars qui dit à un chrétien dans une classe, le prof, hein, le prof qui dit à un garçon qui était chrétien, je crois qu'il avait parlé de Dieu dans la classe, il dit, écoutez, monsieur, jeune homme, si Dieu existait, il n'y aurait pas tout ce mal dans le monde. Et du tac au tac, le garçon a un peu dit, monsieur, si Dieu n'existait pas, il n'y aurait pas tout ce bien dans le monde. Vous voyez, c'est-à-dire que dans les lieux où il y a des gangs, ou même quand je vais en prison, dans les prisons pour célébrer la messe, rencontrer des détenus ou des surveillants, je rencontre aussi des gestes d'amour. Et ça, on n'en parle pas. Et là, s'il y a un Palestinien qui se fait assassiner par un Israélien ou l'inverse, on en parlera à la télé, ça c'est sûr, ça fera... Mais si là, il y a des gestes de solidarité, il y en a eu. On n'en parlera jamais entre les deux peuples, entre des personnes. On n'en parlera jamais. On va le voir de façon très négative. C'est vrai aussi chez nous. Donc, il y a des gangs, il y a un phénomène qui croît, il y a un phénomène qui est extrêmement inquiétant, qui est extrêmement violent, qui fait peur. D'ailleurs, la peur, l'entretien de la panique, j'en ai parlé dans une catéchèse, la panique sociale fait partie d'un projet de certaines personnes, alors je ne sais pas où, quoi, comment, parce que je ne veux pas être non plus un complotiste, mais on voit bien qu'il y a un projet d'augmenter la panique. Quand il y a de la panique, qu'est-ce qu'on fait ? Quand on apprend qu'un cyclone arrive, on va acheter du riz, on va acheter de l'huile, on va acheter etc. Donc plus il y a de la panique, plus on consomme. Mangeons et buvons, car demain nous mourrons, dit la parole de Dieu. Donc pas comme quelque chose de bon. Elle dit voilà le cri que poussent les pêcheurs. Donc quand il y a quelque chose qui arrive, on ne sait jamais, il y aura peut-être la guerre. Alors on va peut-être pas investir dans l'amour, dans le long terme. On aura moins d'enfants, on voudra plus avoir d'enfants, mais on va pas, par contre acheter une grosse voiture, une grosse cylindrée allemande. Parce que comme ça, on va jouir. On va essayer de dévorer, d'être boulimique, de toutes les choses de ce monde, de toutes les jouissances, parce qu'il y a une peur, on a besoin de se consoler, on a besoin, sans même, c'est inconscient. Et donc, vous voyez, cette panique sociale, elle sert des milieux extrêmement dangereux. Alors, ce que j'en pense, c'est que, encore une fois, il y a des jeunes qui s'en sortent et qui vont bien. Il ne faut pas être naïf non plus, donc il y a un vrai combat. Il y a une vraie prise en main de ce que l'Église appelle le bien commun. Qui est en charge du bien commun ? Le président de la région, du territoire, le président de la République ? Qui sert la paix ? Qui sert le Christ dans un quartier, etc. Vous voyez, je suis plus inquiet encore de nos familles qui se divisent pour un bout de terrain, pour un héritage. Parce que ça naît de là, en fait. notre pauvreté, notre fragilité face aux gangs, etc., face à la rébellion, naît du non-pardon de la grand-mère qui peut-être est une bonne personne dans sa vie, n'a jamais commis de crime, mais qui n'a jamais pardonné à son mari peut-être de l'avoir trompé. On la comprend, la pauvre, mais ou le mari qui l'a trompé aussi. Ça vient de ça, ou de nos histoires de famille. Il faut donc une guérison. Et cette guérison, l'Église